0: Police nationale, gendarmerie, pompiers, militaires. Chaque uniforme correspond à une époque précise. Une couture, un écusson, une nuance de bleu. Tout compte parce qu'un détail faux peut ruiner littéralement la crédibilité d'une scène. Alors comme le veut la chronique, j'ai évidemment tenté d'en porter un. Mais je découvre immédiatement un problème. Oui, marcher avec assurance quand on porte un uniforme officiel, ça ne s'improvise pas. Non, je ressemblais davantage à un agent de sécurité un peu paumé plutôt qu'au commissaire Moulin, si vous voyez ce que je veux dire. On poursuit en changement littéralement d'ambiance. Hein. Place aux fusils, aux flingues et autres lance-roquettes. Méga impressionnant. Mais Michael insiste, hein. Toutes les armes sont neutralisées ou adaptées pour le cinéma. Ah oui, ici on rigole pas avec la sécurité. Hein. Elle est maximale pour une illusion absolument totale. Et je vous le confirme, ici on n'est pas avec des petits joujoux en plastoc. Non. Et Michael a déjà fourni des tournages de films assez balèzes. Hein. Si je vous dis Fury avec Brad Pitt ou encore Sherlock Holmes avec Robert Downey Jr. Et même le film Les Rivières Pourpres. La classe quand même. Hein. Ciné-Régie peut même livrer ses véhicules et ses équipements sur des tournages partout en France et même en Europe. Alors je vous laisse imaginer la scène hein, lorsqu'il y a un contrôle routier disons banal. La tête de l'agent quand il réalise que le véhicule de police n'est pas un officiel et qu'à l'intérieur on y trouve un bazooka, 10 mitraillettes et 12 fusils à pompe. Et heureusement, hein, avec l'attestation très spéciale que présente Michael, tout est réglé. Hein. Mais il faut le dire, la scène reste quand même très cocasse. Comme quoi, à Guess First Time, on peut vivre un polar sans même commettre de délit.
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2: Bonjour. Arnaud, ma passion, c'est les taureaux. Tous les taureaux. L'amour du taureau. Le taureau Camargue, le taureau espagnol, qu'il soit dans l'arène, dans les champs, dans la rue. Je l'adore dans toutes ses formes.
3: Est-ce que vous vous êtes posé la question pourquoi j'aime le taureau?
2: Ben, j'y suis venu petit à petit. En fait, mes parents m'ont amené il y a très longtemps dans ma jeunesse dans les arènes de Nîmes, à l'époque encore où on pouvait voir le 6e taureau gratuitement, on ouvrait les portes. Et je me suis pris de passion pour ça et petit à petit, j'ai appris ce qui était cet animal. D'abord le taureau espagnol, puis après le taureau Camargue.
3: Qu'est-ce qui représente pour vous le taureau?
2: Ben, la sérénité, la force, et puis cet esprit de combat qu'il a toujours, qui est inné chez lui, et cette résistance qu'il peut avoir partout, contre le climat quand il est dans le champ, mais aussi dans l'arène ou avec les races d'auteurs. Maintenant, le plus grand plaisir est quand même de le voir dans son champ, évoluer dans son territoire, puisque c'est là où on voit qu'il est le plus majestueux.
3: Vous auriez aimé être éleveur de taureaux?
2: Alors, j'ai approché des éleveurs de taureaux et je sais tellement comme c'est difficile. Sincèrement, je ne m'en vois pas les capacités.
3: Trop de travail.
2: Oui. C'est comme toute passion, on aime s'en approcher le plus près possible. Donc, rêver d'un jour élever des taureaux, bien sûr, mais sincèrement, c'est vraiment, vraiment très compliqué.
3: Le taureau, il est fascinant. Alors, il fait peur, il est fascinant. Vous avez lu des livres sur le taureau, parce que dans la mythologie, il y a toujours des bêtes à cornes.
2: Oui, tout à fait. Beaucoup de livres, à la fois sur la course camarguaise, à la fois sur la corrida, mais aussi sur le taureau. Et ce qui est fascinant, c'est tout ce qu'il peut être, lui, dans ce qu'on en fait en tant qu'élevage, et la force qu'il représente. Parce que après, c'est la relation à la fois à la corrida avec la mort, et qui peut gêner, et je l'entends, mais aussi l'agilité qu'on peut retrouver dans la course camarguaise. Il y a toutes ces facettes, le taureau.
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4: On sait qu'on est Lorrain parce qu'on klaxonne en partant de quelque part.
5: Ah oui.
4: Vous faites ça?
5: Ça m'arrive, mais j'ai toujours des scrupules à le faire parce que j'ai peur d'embêter les voisins.
4: Salut, papa.
5: Vous êtes pile dans le thème.
4: Ouais.
5: Un auditeur fidèle m'indiquait récemment dans un mail qu'il s'étonnait de ce travers très lorrain de klaxonner lorsqu'on quitte des amis ou de la famille.
4: Mais c'est dans toute la France, non?
5: Bah, je pense. C'est ce que je lui ai répondu, mais je lui ai dit que je m'attarderais sur le sujet tout de même.
4: Très bien.
5: Vous savez, on tourne au coin de la rue, on appuie sur la corne.
4: Mimi,
5: fais tut-tut, disent les enfants. Je ne sais pas si cette magie est expressément lorraine, vous l'avez dit. Moi, au départ, je croyais que c'était une tradition belge.
4: Pourquoi?
5: Qui klaxonnait pour être sûr qu'il parte vraiment, sinon il reste sur le palier. Mais, quoique, il y a tellement de grisailles et de brouillard chez nous que peut-être en Lorraine, on joue de la corne juste pour être certain qu'on est bien vivant.
4: Ah oui, dis donc, je suis encore là.
5: Encore klaxonner en arrivant, ça se comprend.
4: Oui,
5: par exemple, dans une ferme où il n'y a pas de fenêtre, visite à téléphone, ou dans le cas d'une visite à des amis naturistes. T'as pas envie de voir à poil, ou tu as des pratiques un peu chelou. Tu préviens que t'as une...
4: Mais en partant, tout joyeux soit ton signal, tout prolongement du bon repas partagé soit-il, tout écho de l'amitié qui te lie à tes hôtes soit-il, tout point d'exclamation à une soirée excellente, à 2h du matin, là où il ravit tes copains, il fait chier tous les autres voisins. Tu risques fort de déclencher une kyrielle de réactions irritées. Une de mes voisines, pleine de bon sens, me disait l'autre fois, le klaxon devrait faire autant de bruit dehors que dedans, ça limiterait son usage. C'est pas bête.
2: C'est vrai.
4: Alors rappelons ce matin que l'usage de l'avertisseur est encadré par la loi.
2: Oui.
4: Je cite,
2: oh là là.
4: En France, dans une agglomération, il est prohibé lorsqu'il fait jour, sauf en cas de danger immédiat. À la campagne, on peut l'utiliser pour prévenir d'autres usagers, par exemple sur une route particulièrement étroite. Mais de nuit, le klaxon est interdit partout, sauf en cas d'absolue nécessité. Bon, on pourrait rétorquer que l'absolue nécessité de dire merci et qu'il y ait une bonne ambiance fait loi, mais non. L'utilisation du klaxon hors de ces circonstances est passible d'une amende forfaitaire de 68 euros. Avouez que ça fait cher le tut-tut.
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1: Jolie bouteille, sacrée bouteille, veux-tu me laisser tranquille?
2: Je veux une petite révolution est en train de se jouer et elle ne pèse pas bien lourd, juste 55 grammes. 55 grammes en moins par bouteille, autant dire même pas le poids du cassis que l'on met dans un kir royal.
3: Tu bois des kirs, toi?
2: Bah oui, je bois des kirs avec modération, bien sûr. Mais revenons à notre bouteille. 55 grammes en moins, je disais.
4: Elle est légère, légère.
2: Le régime minceur pourrait bien alléger sérieusement le bilan carbone de toute la filière, racontent nos confrères de Lyon Républicaine. Testé par les caves de Bailly-la-Pierre à Saint-Brie et conçu par Veralia, le géant européen du verre, cette nouvelle bouteille passe de 775 à 720 grammes. Visuellement, rien ne change. À l'œil nu ou en main, on n'y voit que du feu. Mais derrière cet allègement invisible se cache un vrai coup de pouce pour la planète.
5: Eh bien, c'est une merveilleuse invention,
6: Merveilleuse invention.
2: Car aujourd'hui, le gros problème environnemental du vin, c'est la bouteille. Produire du verre, ça chauffe fort, des fours à 1800 degrés et beaucoup d'énergie. Alors forcément, chaque gramme économisé, c'est du CO2 en moins dans l'air. À grande échelle, le calcul est vite fait. 1 million de bouteilles allégées, c'est 18 tonnes de CO2 économisées.
7: C'est un impact, hein? Ah oui, c'est un impact.
2: Un gros impact, hein, mais il a fallu 2 ans de tests, de modélisation et d'essais en conditions réelles. Eh oui, encore raté. La bouteille devait tenir le choc, supporter la pression, le transport, le vieillissement en cave. Et les gens qui font de la musique avec. Maintenant, la transition va se faire en douceur. Chez Bailly-la-Pierre, cette démarche s'inscrit naturellement dans une philosophie déjà bien ancrée, stocker, produire et avancer pas à pas vers un crément plus éco-responsable.
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8: Tous les jeudis, vous partagez avec nous un lieu de Provence. Et ce matin, vous allez nous faire découvrir une source.
9: Eh ben non.
8: Ah bon?
9: Non.
8: Et qu'est-ce que vous m'avez écrit alors?
9: Sur le coup, je voulais, puis après, je me suis dit, non, une source, ça se dit pas.
8: Vous faites un peu comme vous voulez.
9: Exactement. Non, ça se dit pas une source. Alors, c'est pas moi qui le dis, c'est Lily Desbellon dans le château de ma mère. Voilà. Mais je vais quand même vous parler de source à travers les gens de Manon. Hier, vous vous rappelez, je vous ai parlé de l'expression patin couffin.
8: Oui.
9: Qu'on emploie dans le sens de etc. Et j'ai mentionné l'expression et le con de Manon. Et pour n'offenser personne, j'ai dit, ne le prenez pas pour vous les Manon, c'est juste une expression. Et j'ai ajouté, on vous aime d'amour. Ok. Le problème, c'était à peine ma chronique finie, ma chérie m'a demandé, c'est qui cette Manon que tu d'amour.
8: C'est vrai.
9: Alors je lui ai dit, mais personne, c'est une expression. Et elle me dit, mais pourquoi tu me dis que tu l'aimes d'amour? Je lui ai dit, mais t'as pas la ref, c'est Pagnol, c'est Manon des Sources, c'est Hugolin. Hein. Vous savez, Manon, je t'aime d'amour.
8: Oui, oui. Ça m'arrive.
9: Manon, je t'aime d'amour.
8: Je t'aime, Manon.
9: Je t'aime, Manon. Voilà, on est d'accord. Voilà. Mais désolé, on va quitter la poésie bucolique et romantique de Manon des Sources et les collines pour que je vous explique cette expression, le con de Manon. Alors pour tout vous dire, on ne sait pas trop d'où elle vient, elle ne semble pas typiquement provençale, en tout cas on la connaît dans le sud-ouest, chez Francis Cabrel, même si elle est très attachée à la Provence, notamment à travers l'œuvre de Pagnol, bien sûr. Comme je vous l'ai dit, on l'emploie pour exprimer là aussi une suite que l'on n'énumérera pas, comme pour dire etc. Exemple dans un roman de Jean-Paul Delfino, et tout le con de Manon et tout le tremblement. Ou encore chez Maurice Gouirand, il regrettait la prospérité de Marseille, mais aussi le respect de la religion, de la morale, de la discipline, du patin couffin et du con de Manon. Oui, le con de Manon, c'est l'équivalent de patin couffin et tutti quanti. Autre subtilité décrite par Rivonora dans son dictionnaire des parlers régionaux, l'expression serait utilisée pour couper court aux exigences de son interlocuteur. Exemple, et le con de Manon, non, pendant que tu leur dire, allez, c'est bon, hein, arrête-toi, tu m'as gonflé. Dans la lignée des fâcheux de, fin de chichou, fin de pute, ou même, autre expression avec d'autres prénoms, je suis désolé, la putain d'Adèle ou la putain de la Caroline, on va avoir des problèmes.
8: Je pense que
9: cette interjection est aussi utilisée pour marquer la surprise. En voici un exemple sous la plume de Maurice Gouirand, cette fois dans le théorème de Langambi, le con de Manon, mais c'est mon Rivi. Et on la trouve aussi chez Gilles Del Papas, sous la variante la con de Manon. Selon Robert Bouvier dans le Parler Marseillais, l'expression exprime aussi le dépit ou l'irritation, hein, et il donnait cet exemple, le con de Manon, ça a encore foiré. On trouve aussi des variantes avec le con de Madon, et on vous aime aussi d'amour, les Madons. Non, je vais rien dire, parce que je vais avoir des problèmes avec Magaté. Magaté, c'est toi que j'aime d'amour. En tout cas, tous les auteurs s'accordent à dire que Manon est sûrement là juste pour la rime, sans aucun lien avec une quelconque Manon qui aurait existé.
8: Bien sûr.
9: Et je vous le confirme parce que j'ai vérifié toutes mes sources.
8: Parfait. parfait. Un petit bonjour à votre gâté qui nous écoute.
3: Il a bien Manon des sources.
8: Oui, non, mais c'est pardon.
3: Il a bien Manon des sources.
10: Non, j'ai vérifié mes sources maintenant, je ne sais pas si il la vérifie.
8: Oui, non, mais bien sûr. Non, bien sûr. Mais vous me prenez.
3: On vérifie. Hein, on vérifie.
8: C'est, ça. C'est comme ça.
3: Non, mais si vous voulez, je vous laisse.
8: Mais là, dame d'amour, Eric. Bon. Donc, un petit bonjour à votre gâté. Oui. Je le confirme, mais Eric est sage comme une image.
10: Oui, exactement. Cherchez chérie, je t'aime.
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12: Aujourd'hui, direction les Grands Murfins à Arcon. C'est un site qu'on connaît un petit peu pour ses arbres majestueux et ses panoramas, mais un petit peu moins pour son emblème animal. Avec nous, Marion Gilardon de l'Office du Tourisme de Roanne. Est-ce que vous pouvez nous en dire un petit peu plus ?
13: Effectivement, l'emblème de cet espace naturel sensible est l'écureuil. C'est un clin d'œil historique. Le domaine a appartenu pendant près de 80 ans à la Caisse d'épargne, de 1934 à 2011. Et comme vous le savez, leur emblème, c'était l'écureuil. Quand Roanne Agglomération a repris la gestion du site, ils ont conservé l'écureuil comme symbole du lieu pour deux raisons, à la fois par fidélité et parce qu'il y a de vrais écureuils qui y vivent, bien sûr.
12: Et puis l'écureuil, on le retrouve un peu partout, sur les panneaux et même sur un sentier de randonnée.
13: Oui, tout à fait. Le petit sentier balisé, une boucle très accessible, s'appelle la boucle de l'écureuil. Ce sentier est idéal pour les familles avec enfants. Il est en quelque sorte l'entrée en matière idéale pour découvrir la diversité des milieux qu'offre le domaine des Grands Murfins.
12: Revenons un petit peu en arrière. Racontez-nous l'histoire de ces lieux.
13: L'histoire commence en 1932 quand la Caisse d'épargne souhaite créer un centre de vacances au grand air pour les enfants et son personnel. Deux ans plus tard, les premières plantations forestières démarrent et en 1936, on aménage un arboretum pour étudier les essences forestières adaptées au reboisement local.
12: Il y a une essence prédominante dans cet arboretum ?
13: Globalement, au Grand Murfin, on retrouve une dominance impressionnante de résineux, mais le plus répandu est le douglas, qui couvre à lui seul la moitié du domaine. Ce sont des grands arbres élancés aux aiguilles persistantes. Et à leur côté, on retrouve les sapins pectinés, qu'on appelle ici les sapins noirs, qui donnent leur nom au bois noir.
12: Et ce lieu, géré par Roanne Agglomération, vit, bouge et accueille.
13: Cet espace naturel accueille des activités de pleine nature, notamment la course d'orientation et le VTT avec des sentiers balisés. Et un programme d'animation est également proposé chaque année et renouvelé d'avril à octobre, proposant ateliers, balades, cinéma en plein air, toujours dans un respect de l'environnement.
12: Voilà, un site où l'on peut respirer, apprendre, se balader et même croiser quelques écureuils malicieux. À très bientôt, Marion Gilardon.

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1: Voici Catherine de Saint-Denis, la Chevasse, entre les Lucs sur Bologne et les Essarts en Bocage en Vendée. Catherine, elle est très investie dans la vie de sa commune. Elle fait vivre avec passion le petit musée des ustensiles, un lieu qui raconte le quotidien d'autrefois et le patrimoine local. Catherine, d'ailleurs, très attachée à ses racines.
2: Je suis vendéenne, je suis du cru.
1: Une vraie de vraie.
2: Une vraie de vraie. J'ai fait mes écoles primaires à Saint-Denis, donc oui, une vraie de vraie.
1: Je suis donc avec Catherine, qui est la secrétaire du musée des ustensiles de Saint-Denis-la-Chevasse. Comment vous êtes arrivée dans cette aventure, Catherine ?
2: Alors, je suis arrivée dans cette aventure parce qu'une dame voulait créer quelque chose pour faire connaître la commune. Donc, nous avons créé une association en 1996 et elle recherchait des gens pour l'entourer. Donc, moi, j'étais très attirée par les anciens ustensiles et pour faire connaître la commune aussi.
1: Rappelez-nous un petit peu l'historique de cet endroit où nous sommes là ce matin.
2: L'idée est partie d'un livre écrit par monsieur Jean-Noël Mouret, dans lequel il notait à la fin qu'il n'y avait aucun musée des ustensiles de cuisine en France. Vous savez, nous avions au départ 600 objets, maintenant nous en avons à peu près 1600.
1: Vous êtes engagé donc dans cette association, j'imagine que ça vous prend du temps.
2: Eh bien, c'est beaucoup plus facile depuis que je suis à la retraite.
1: Ça a changé quelque chose dans vos vies, vous Catherine ?
2: Eh bien, moi, j'étais pourtant dans un travail où j'accueillais du public. Ça m'a ouvert un petit peu, justement, moi qui étais très timide.
1: Vous êtes très à l'aise finalement, vous parlez de timidité, mais en fait, vous parlez assez aisément.
2: Ben, vous voyez, depuis une vingtaine d'années.
1: On parle aussi dans les associations beaucoup de transmission. Ce musée, il a une histoire, il faut que cette histoire perdure. C'est l'une de vos missions ?
2: Eh bien oui, on a un manque de bénévoles jeunes. Nous sommes tous des retraités, donc il faudrait des jeunes pour faire perdurer notre savoir et notre passion.
1: On est d'accord, il est hors de question que ce lieu ferme le jour où malheureusement vous n'aurez plus la force de tenir ce petit musée avec toute votre équipe.
2: Eh bien, ce sera la mort dans l'âme si on doit le faire.
1: Un dernier message, voilà, aux gens qui hésitent encore à s'engager dans le milieu associatif. Vous leur diriez quoi ?
2: Eh bien, je leur dirais que c'est un petit peu une leçon de vie quelque part. On côtoie beaucoup de gens. Et puis, c'est un petit peu un apprentissage tous les jours de la vie, finalement.
1: Avec Catherine, vous l'aurez compris, c'est engagement et passion pour la mémoire et les traditions au service de la vie locale et du partage.
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3: Adi Oubalen et Adi Siazatoutes, est-ce que vous connaissez le mot fenestrou ?
4: Une fenestrou est une fenestre piccione, c'est une petite fenêtre. Une couple au Bézi m'a bien contacté qu'il n'y avait pas de pougu d'intra d'illustal. Un jour, mon voisin m'avait raconté qu'il n'avait pu rentrer chez lui. J'avais expliqué, vous savez pourquoi ? Sa femme avait clavé la porte d'entrée. Clavé, qui vient de l'Occitan clabat. Alors, à votre avis, qu'est-ce que ça veut dire ?
5: Je dirais fermé à clé, verrouillé.
4: Et en effet, je m'explique, mon voisin était sans clé et sa femme, elle était parti faire une course en ville. Comme il n'avait pas les clés, sa belle Zeke Faguette, vous savez ce qu'il a fait ? Il était passé par le fenestro del garage. Il est donc passé par le fenestro du garage. Le fenestro est lingo nostro. C'est la lucarne, le vasistas, une précisionnette, le papla espèce l'oubésie, et teugne, et magre. Mon voisin est maigre. C'est bien pour ça qu'il a pu passer par le fenestro du garage.
5: Et le fenestro, ça peut être autre chose ?
4: Eh bien oui, le fenestro bremonde. Et ça veut l'autre mot pour parler de la télévision. Ce mot fenestro s'utilise également pour parler de la télévision. Bon, c'est tout une copère, surtout autrefois, car les téléviseurs étaient pitchous, ils étaient petits. D'ailleurs, quand les premiers postes sont arrivés, certaines personnes appelaient cet objet loup fenestro. Mais depuis, les choses ont bien changé avec ces grands écrans de télévision.
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6: Michizet, petit guide à l'usage des étrangers du sud du Péage d'Arras en vacances dans notre belle région.
7: Votre cousine a décidé d'organiser son anniversaire, seulement les temps sont durs. Elle voudrait réunir la famille, mais faire ça à moindre frais. Vous savez, les réceptions dans les grandes familles, ça fait vite cher, hein, que la famille proche, ils sont 25. 2-3 cousins en plus avec les gosses, on monte vite à 50. Alors elle a une idée. Elle se dit, je vais faire à manger des pentières au four avec des saucisses au barbecue. Et ils ramèneront chacun une ou deux bouteilles. Et là, votre cousin, il dit, Vadius, je peux pas faire une paire de bouteilles. Ne paniquez pas, Wikis est fait là pour vous aider. Votre cerveau s'est mis en route à essayer de compter. Et vous ne parvenez pas à trouver comment une trentaine d'adultes, en ramenant une ou deux chacun, voire trois, on arrive à une simple paire.
8: Définition.
7: Une paire de bouteilles ? Beaucoup de bouteilles. C'est simple, hein. Mais attention, quand on dit une paire de bouteilles, c'est quand on sait qu'il va y en avoir beaucoup, peut-être même de trop, mais on ne sait pas combien. Et en acceptant ce qui va par paire naturellement, les chaussures, les tototes, les chaussettes, les prunes et les jumeaux. Par contre, à un colloque de jumeaux, on peut dire, des jumeaux là-bas, il va y en avoir une paire. Et si on va par là, dans le dressing de votre femme, je suis sûr que des chaussures, il y en a aussi une paire.
8: Exemple.
7: Une paire de manifestants selon la police, une belle paire de manifestants selon les syndicats. Je crois qu'on a fait le tour. Depuis le temps des Wikizef, je crois, j'en ai fait une paire, je suis sûr.
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0: Pour la société Vaubernier, implantée à Martigné-sur-Mayenne.
1: On est habituellement quatrième marque nationale la plus vendue en France, mais sur le mois de décembre, on a eu la bonne surprise de voir que on était passé troisième.
0: Et si au départ il n'y avait que le bon Mayennais, désormais la marque est une référence en France. Catherine Drezen, présidente de Vaubernier.
2: Aujourd'hui, ce sont 130 collaborateurs qui travaillent. Nous fabriquons une large gamme de fromages et de produits laitiers bon Mayennais. Camembert, brie, coulommiers, lingots, carré.
0: Ah, mon camembert est prêt. Ça, avec du pain, alors. L'entreprise Vaubernier fait travailler plus de 170 producteurs de lait autour de la fromagerie.
3: On met un point d'orgue à faire que nos fromages soient de qualité. Et puis, on a des consommateurs qui nous sont fidèles.
0: Oui, et d'ailleurs, pas plus fidèles que moi, parce que moi, j'ai le bic 4 couleurs bon Mayennais grâce à ça, pardi, au point. Ils existent depuis le début. Vous les échangez pour avoir un cadeau et forcément, ça fait un succès fou, comme le souligne Catherine Drezen.
2: Sur l'année 2025, on a à peu près échangé par point ou vendu 45 000 objets à l'effigie de bon Mayennais.
0: Et comme le dit Audrey, les objets sont variés.
3: On a quand même une trentaine d'articles qui sont disponibles sur la boutique, donc on y retrouve des tabliers, des torchons, des sacs isothermes. Quand on passe dans différentes maisons, on voit toujours les petits points qui sont dans les petits pots et les gens ont l'habitude de les conserver. Donc je pense que ça se passe de génération en génération.
0: C'est vrai, ça, finalement, tout le monde a une histoire avec le bon Mayennais.
3: L'habitude de voir le camembert sur la table le dimanche avec ses grands-parents, et finalement, c'est des choses qu'on reproduit nous aussi avec nos enfants. Et donc, pour nous, c'est vraiment une fierté de voir que la marque se transmet.
0: Et même si la recette du camembert, le bon Mayennais, n'a jamais changé, la tradition n'empêche pas l'innovation.
3: Donc, la finie 1912 au mois de septembre, qui a un peu plus de caractère par rapport à notre camembert historique. Autre exemple, sur le fromage le léger, on a revu le pack là récemment pour pouvoir faire émerger la notion de riche en protéines, qui est aujourd'hui sur le marché un point qui est important, notamment pour les sportifs.
0: Ça y est, j'ai fini mon camembert au four. Bah, du coup, je vais courir.
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6: Il a pour le coup des histoires qui nous restent bien dans la tête. C'est Arnaud Fromage qui est avec nous. Bonjour Arnaud.
7: Bonjour, bonjour à tous.
6: Arnaud, ça faisait longtemps que vous ne nous aviez pas déterré une vieille loi de l'époque révolutionnaire. Hein.
7: Oui, mais cette fois j'en ai trouvé une qui sert vraiment à quelque chose. Je dirais même que c'est une loi qui a tout changé. Il s'agit de celle qui, en 1799, a instauré en France le système métrique. Ou plutôt, le système MKPS pour mètre kilogramme poids seconde. Trois unités de base pour les unir toutes et en finir enfin avec les toises, les perches, les pouces, les lieux, les livres et les boisseaux. Il faut dire que chaque région et parfois même chaque ville possédait sa propre unité de mesure. À Besançon, c'était l'Aune, par exemple, qui mesurait un peu plus de 81 cm. Pour éviter les embrouilles, il y a une tige en métal, une aune étalon, avait été scellée dans la pierre au XVIe siècle à l'extrémité gauche de la façade de l'hôtel de ville. Et elle y est toujours, d'ailleurs, elle est toujours en place. Mais voilà, à la demande des commerçants de l'époque, un système identique était nécessaire, et ce fut donc le système métrique.
6: Le système métrique qui a depuis été adopté par presque tous les pays du monde, on peut le dire.
7: Oui, en gros, il n'y a que les États-Unis, le Libéria et la Birmanie qui refusent toujours le système métrique, et c'est vrai que le Royaume-Uni l'utilise en traînant des pieds. Le système métrique qui a évolué d'ailleurs depuis, il a intégré le système SI, le système international, qui rassemble toutes les unités de mesure de base desquelles on peut calculer toutes les autres. Et elles ne sont que 7. Le kilogramme, la seconde et le mètre, donc, auxquels s'ajoutent le kelvin pour la température, l'ampère pour l'intensité électrique, la mole pour la quantité de matière et le candela pour l'intensité lumineuse.
6: Et avec ça, on peut tout calculer ?
7: En grande partie, oui, les autres unités se déduisent de ces 7-là, mais il y a malgré tout un monde qui résiste encore et toujours au système métrique et, je dirais même, à la logique humaine, celui des pointures de chaussures. Personne n'y comprend rien, alors j'ai mené des petites recherches. Tout part du point de Paris, inspiré du quart de pouce britannique. La pointure d'une chaussure est calculée en divisant la longueur de l'intérieur de la chaussure en centimètres par le point de Paris. En gros, une pointure 40, ça fait environ un pied de 26 cm de long. Pour les Italiens, c'est le même calcul, mais avec une pointure en moins. Les Américains commencent à compter à partir de la taille 1, qui correspond à notre 31. Les Anglais, c'est pareil, mais eux, ils commencent à 0. Les seuls qui ont un système à peu près compréhensible, ce sont les Japonais. En gros, un pied de 26 cm correspond à la taille 26, et ensuite on décale, mais toujours en fonction du fameux point de Paris. En résumé, il serait peut-être temps de mettre un bon coup de botte là-dedans, parce que rayon chaussure, moi, je

0: ne sais plus sur quel pied danser.
1: Ah, c'est le cas de le dire, oui, c'est vrai qu'on a un petit peu perdu avec tout ça. Merci beaucoup, notre cher Arnaud Fromage avec ses nécessaires minutes comptoises, et puis à très bientôt.
0: À demain.
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1: 10e étage au CHRU de Nancy, service médecine légale, unité médico-judiciaire. Ah, elle est là.
2: Bonjour.
1: Bonjour Élodie. D'habitude, quand on voit un médecin, bon, ça peut être qui tout doux, c'est pour se faire soigner ou pour avoir de mauvaises nouvelles. Mais comme vous êtes dans les coins, vous, c'est pas bon.
2: Alors généralement, non, c'est assez mauvais signe de venir chez le médecin légiste. Ouais, mais il y a des gens qui pensent qu'ils ne viennent chez le médecin légiste qu'une fois décédé,
1: oui,
2: ce qui n'est pas vrai, puisque là, actuellement, vous êtes dans le service de l'unité médico-judiciaire où on prend en charge les victimes vivantes.
1: On vous connaît plus en tant que médecin légiste quand vous intervenez dans les feuilletons sur les scènes de crime, par exemple.
2: On va dire du point de vue du grand public, on nous voit à travers les séries télé, dans sa salle d'autopsie, parfois un petit peu lugubre pour rajouter, mais on intervient finalement beaucoup plus en fait auprès des victimes vivantes.
1: D'accord. Les victimes vivantes représentent plus de votre temps de travail.
2: Oui, alors sur Nancy par exemple, on voit à peu près 5000 victimes par an et on va faire 500 autopsies par an.
1: C'est qui une victime ?
2: Alors une victime, c'est une personne qui a été victime, mais de violences. Alors on pense aux violences volontaires, bien sûr, aux agressions dans la rue, malheureusement aussi des faits de violences sexuelles ou des maltraitances à enfants, mais aussi les personnes qui ont été victimes de violences dites involontaires, accidents de voie publique, accident du travail, même un accident domestique.
1: Toutes les victimes passent par chez vous ?
2: Alors oui, sur Nancy, en fait, à partir du moment où elles souhaitent déposer plainte, elles vont au commissariat ou à la gendarmerie et ensuite l'enquêteur va prendre contact avec notre service pour prévoir un rendez-vous sur cette unité.
1: Et c'est vous qui les recevez ?
2: Et c'est les médecins légistes qui les reçoivent pour pouvoir les examiner.
1: Vous, c'est une vocation ?
2: Oui, j'ai fait médecine pour faire médecine légale. Bon, je suis de l'ancienne génération où j'avais quand même une spécialité, je suis médecin du travail de formation, mais je n'ai exercé que dans le cadre de la médecine légale.
1: Pourquoi ?
2: C'est une excellente question, souvent posée. Pourquoi on en arrive à la médecine légale ? Donc déjà, pas du tout par rapport aux séries télé ou autres.
1: Vous avez quel âge ?
2: Alors moi, j'ai 38 ans.
1: Donc votre génération, elle a regardé quoi comme série télé médicale ?
2: Bon, à l'époque, c'était Urgence. Moi, j'ai connu aussi les débuts de Bones à l'époque. Et je fais, d'ailleurs, on pourra en parler, de l'anthropologie médico-légale dans mon activité.
1: Qu'est-ce que c'est ça ?
2: Alors ça, c'est l'examen des ossements qui sont découverts soit, par exemple, à l'extérieur, soit dans une habitation, dans la nature, mais ça peut être aussi l'examen d'ossements au décours d'une autopsie d'un corps qui a pu être très altéré, justement pour rechercher des lésions et aussi pour établir ce qu'on appelle le profil biologique pour essayer de comparer aux personnes disparues.
1: Oui, là on rigole, mais c'est pas drôle en fait.
2: Non, c'est pas drôle, mais c'est assez satisfaisant parce que ça permet aussi de pouvoir identifier des ossements et ça c'est toujours satisfaisant de pouvoir rendre, on va dire, un défunt à sa famille.
1: Bon, on revient au pourquoi du comment. Pas du tout inspiré par les séries, votre vocation ?
2: Non. Alors moi, de base, je pense que mon inspiration vient surtout de mon père, qui était paléontologue. Donc depuis toute petite, j'étais bercée dans les ossements, plutôt australopithèque, on était plutôt sur l'ancien humain, et beaucoup sur l'archéologie, anthropologie, et je voulais être égyptologue quand j'étais petite, mais pour découvrir des momies. Donc maintenant je fais des momies, mais dans un cadre plus récent que de l'Antiquité, et je pense que c'est ce qui m'a donné en fait ce plaisir, cette curiosité vis-à-vis de l'humain, de l'humanité. Et puis après, d'autres m'ont fait découvrir en fait ce qu'était la médecine légale par le biais d'amis de mes parents qui étaient médecins légistes et médecins généralistes. Et quand j'ai assisté à ma première autopsie, quand j'étais en troisième année de médecine, j'ai su que ma place était là.
1: On peut aller visiter un peu le service ?
3: Il y a des victimes à toute heure et tous les jours qui viennent ici.
2: Alors en fait, l'unité médico-judiciaire, c'est un service de consultation. Donc on est ouvert de manière fonctionnelle du lundi au vendredi, aux horaires classiques de consultation, mais on a aussi une permanence de médecine légale, c'est-à-dire que les nuits et les week-ends, un médecin légiste peut être contacté pour justement soit voir des victimes en urgence, soit aller faire des levées de corps, donc examiner des défunts sur des lieux de découverte.
1: Oui, c'est ça, de toute façon, si quelqu'un décède, on fait appel à vous. Vous vous déplacez, vous venez forcément.
2: Non, alors non. Si quelqu'un décède, c'est un médecin qui va faire le constat de décès. S'il y a quelque chose de suspect, si on est dans le cadre de mort violente, à ce moment-là, la justice sera informée par un obstacle médico-légal sur le certificat de décès. Et demandera à ce moment-là au médecin légiste de se déplacer éventuellement sur place ou décidera directement de faire amener le corps à l'Institut de médecine légale pour les autopsies.
1: Donc les autopsies, elles ont lieu ici au 10e
2: étage ? Non, c'est pas dans ce bâtiment. C'est un bâtiment qui est excentré au fond du CHU, à côté d'une, d'une petite chapelle, en continuité de la chambre mortuaire.
3: Bon, là, le service, bah, c'est quoi ? C'est un couloir, des portes et des bureaux.
2: Exactement.
3: Rien à voir.
2: Donc, effectivement, ça, c'est un service de consultation. Donc, il y a des consultations classiques de bureaux. Et en fait, à l'unité médico-judiciaire de Nancy, comme dans maintenant une grande majorité de centres hospitaliers universitaires, il y a en fait un dispositif qu'on appelle audition Mélanie. Donc ça, c'est, là, c'est cette forme où l'enfant va être en présence d'un enquêteur qui est formé à recueillir la parole d'un enfant victime de violence. Et pendant ce temps-là, donc, il va être à la fois filmé et puis enregistré à l'aide d'un, d'un micro. Et donc, il y a une vitre sans teint qui sépare d'une salle qu'on appelle la salle de régie où va se faire l'enregistrement et où un autre enquêteur sera également présent derrière la vitre pour voir un petit peu ce qui se passe et poser éventuellement des questions complémentaires par la suite.
1: Bon, quand vous avez choisi cette voie, vous saviez qu'il y avait cette partie-là ?
2: Oui. Oui. Quand j'ai fait médecine, je voulais faire médecine légale. Et quand j'ai fait mes stages, en fait, en tant que, qu'étudiant en médecine, j'ai découvert ce que je n'avais pas eu l'occasion d'appréhender, le côté victime vivante. Donc oui, j'ai choisi la voie en sachant quelle était le tout. La globalité du travail.
3: C'est un quotidien très intense, j'entends. Hein.
2: Alors, très intense et très varié surtout. Et c'est ça qui est très agréable aussi, nous, dans notre travail, je pense, pour justement, même si ce ne sont pas des choses joyeuses dans tout ce qui se passe, mais voilà, on va être le matin auprès des victimes vivantes, on peut être l'après-midi au niveau de l'Institut de médecine légale. Ça nous arrive d'être appelés pour faire ce qu'on appelle les reconstitutions. Donc quand on a fait des autopsies ou des examens de victimes, un juge d'instruction peut demander à ce qu'on soit présent quand il va essayer de refaire ce qui s'est passé pour demander notre avis par rapport à ce qu'on avait constaté aux déclarations de la personne qui est entendue. Et puis après, comme ça arrive, je l'ai fait ce matin, aller aux assises également, enfin devant des cours criminels pour pouvoir être entendu par rapport à nos constatations faites et donc pouvoir apporter, en fait, suivre le dossier jusqu'au bout.
3: Ouais, c'est ça, vous avez une vie comme dans une série quand même, j'ai l'impression. Hein.
2: Oui, on a quand même des éléments qui sont repris dans les séries télé.
3: Bon, on va refermer cette porte. Bon, souvent un médecin soigne, il peut être porteur de mauvaises nouvelles, mais aussi de guérison. Vous, vous êtes plutôt dans un aspect morbide, sordide, plus difficile. Comment vous le vivez finalement au quotidien ?
2: Alors moi je ne le vois pas en tant que morbide. Je suis un médecin de constat, d'expertise pour apporter des choses objectives à la justice. On a quand même une pierre à apporter justement aux victimes pour faire reconnaître les préjudices qu'elles subissent et apporter un éclairage factuel à la justice.
3: Bon, bah, merci de nous avoir accordé un petit peu de temps entre deux autopsies. Je rigole, mais
2: pas tout à fait faux.
3: Merci bien, bonne fin de journée.
2: Merci, vous aussi.
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4: Les médias, les réseaux sociaux, les moyens aujourd'hui sont multiples pour connaître une célébrité mondiale, mais fut un temps où l'arc était loin de posséder autant de cordes.
5: Oh, en plein dans le mille.
4: 8 septembre 1886, des cordes, cette fois vocales, retentissent dans la maison de Félix Philippe Valin, clerc de notaire à Montalieu-Versieux. Cette voix, c'est celle de Joséphine Eugénie, que l'on surnommera plus tard Ninon, et si c'est la première fois qu'on l'entend, ce ne sera certainement pas la dernière. D'ailleurs, la première fois qu'elle l'emploiera en spectacle, ce sera chez nous. En 1909, après un passage au Conservatoire de Lyon, sa première expérience de soliste, c'est à Bourgoin, pas encore jumelée à Jallieu à l'époque.
6: Quelle histoire, ça aussi.
4: Une histoire de maladie, figurez-vous. La première chanteuse de l'Opéra de Lyon tombe malade, et Ninon la remplace pour le premier rôle, et c'est un triomphe. Cette réussite, elle poussera son entourage à l'envoyer à Paris pour tenter sa chance, mais les débuts sont difficiles. Ninon s'aguerrit, fait des rencontres, notamment l'un de ses premiers fans, un certain Claude Debussy. Et puis en 1912, c'est le tournant grâce à un deuxième fan de la voix si particulière de Ninon. Elle auditionne à l'Opéra Comique.
7: C'est un comique, toi, tu regardes les Simpsons le soir.
4: Et Albert Carré, le directeur, est séduit. Il l'engage aussitôt. Mais l'idylle ne durera pas. Pierre Barthélémy Gueusi succède à Albert Carré à la tête de l'Opéra Comique.
7: Ça va trancher, Thierry.
4: Il déteste Ninon et lui fait subir des crasses en tout genre. C'est le cauchemar.
8: Personne ne peut être aussi bon que ça.
4: Son salut viendra d'un gala. En 1916, elle chante au profit des blessés de guerre. Le destin aura voulu que dans la salle soit présent le directeur du colonne de Buenos Aires, une salle aussi prestigieuse que la Scala de Milan ou l'Opéra de Paris.
8: Ça, c'est énorme.
4: Et Ninon, elle lui a tapé dans l'oreille au directeur. La chanteuse n'hésite pas. Elle casse son contrat avec Gueuzy et s'embarque dans le plus grand voyage de sa vie.
6: Oh, ça fait du bien, ça.
8: C'est bon, ça.
6: C'est bien.
4: Pour la montagne Yolande, c'est le début d'un triomphe de 10 ans en Argentine qui lui assure une célébrité mondiale.
9: C'est mon kiki.
4: Ninon Valin est accueillie comme une star en Grèce, en Turquie. Elle donne un récital privé à la Maison Blanche pour le président Roosevelt. La reine-mère d'Angleterre réclame au président Lebrun de l'entendre pour sa venue diplomatique en 1938.
10: Soit on est quelqu'un, soit on est personne.
4: Les tournées s'enchaîneront jusqu'en 1945, date à partir de laquelle Ninon préférera rester dans sa propriété lyonnaise de Millery. Héroïne dans les opéras qu'elle interprète, Ninon Valin le deviendra aussi dans la vraie vie. Pendant l'occupation, elle cachera des juifs et sauvegardera en la soustrayant aux Allemands la collection inestimable de François Lang, l'un de ses amis, pianiste et mécène français qui décédera en déportation.
11: C'est des commandos anti-stars des P-51.
12: Ce sont nos anges gardiens.
4: Si sa carrière a fait d'elle une voix incontournable à l'étranger, son héritage dépasse la simple performance. Elle est à l'origine de la création du conservatoire de Montevideo, en Uruguay. Elle a tourné les cinéphonies, les premiers clips de l'histoire. Elle a été l'artiste la plus radiodiffusée dans les années 20 et 30.
13: Enfin, c'est fou. C'est fou.
4: C'est également à Ninon Valin que l'on doit l'éclosion de jeunes talents comme Georges Guettari ou encore un certain Luis Mariano. Comme un symbole ou une reconnaissance ultime du destin, Ninon Valin décède le 22 novembre 1961, jour de la Sainte Cécile, patronne des musiciens. La plus grande cantatrice du monde a été pendant longtemps Ninon Valin, une iséroise et lustre iséroise.
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14: Je rêvais d'avoir une maison à la campagne. Cette maison, c'est comme si j'y étais née. C'est ma maison de famille.
15: Ma maison s'appelle l'Ostao de la Mar.
14: C'est une maison un peu envoûtante.
16: Eh bien, vous voyez, des livres et trois fenêtres qui me donnent le paysage du pays, comme si c'était trois tableaux.
17: Ils ont vécu ici.
0: Thibaut Gaudry.
18: Alain Delon, vous l'aviez rencontré sur un tournage?
19: Non, je l'ai rencontré dans la rue. Mais on a fait un film ensemble qui était Jeff et qui était un film qu'Alain désirait faire avec moi, donc ça a été aussi une rencontre.
20: En 1968, deux stars du cinéma français sont réunies pour la première fois à l'affiche de Jeff, un film qui ne restera pas dans les mémoires, contrairement à la grande histoire d'amour qui est en train de naître depuis quelques semaines. Mireille Darc et Alain Delon ne se quittent plus.
21: Alain Delon enchaîne les films, dont Jeff et Madly, sur lesquels il a comme partenaire les séries de Georges Lautner, Mireille Darc. Ils tourneront 8 films ensemble. Nouveau coup de foudre qui scellera une histoire d'amour qui le marquera à jamais. Il dira de Mireille près de 40 ans plus tard, lors de sa disparition, « Elle était la femme de ma vie, ma moitié ».
20: Deux ans plus tard, alors que Delon est à Marseille pour tourner Borsalino et que le couple cherche un coin de soleil et de tranquillité, l'ami et agent de l'acteur, Georges Baume, leur fait découvrir Aix-en-Provence où il habite. Il sent sous le charme et ne tarde pas à s'installer dans un hôtel particulier du quartier Mazarin, le plus ancien de la ville.
22: Pourquoi tu t'en vas? Parce qu'on est deux. Je comprends pas. Facile à comprendre. Le rouleau, il n'en restera plus qu'un de nous deux. Faut mieux que je m'en aille avant. On finira par se tirer dessus.
20: Dans l'hôtel de Boisgelin, aux belles pierres ocre, construit en 1650 et classé monument historique, ils louent le vaste rez-de-chaussée qui leur permet de profiter de l'adorable jardin avec son imposante fontaine à vasque. Ils y font même percer une porte dans l'un des murs afin de pouvoir sortir discrètement et éviter les éventuels groupies ou paparazzi. Et flâner dans les rues ou aller déjeuner aux Deux Garçons, la plus célèbre brasserie de la ville.
14: Tu sais que tu m'aimes ?
22: Sûr.
14: Mais après, tu m'auras fait l'amour.
22: C'est pour toi.
20: Ils y mènent une vie paisible, en famille, dans cette ville qui est encore une belle endormie, qu'une polémique va réveiller un peu. Alain et Mireille aimeraient bien pouvoir se baigner au saut du lit et faire construire une piscine. Une faute de goût majeure pour les habitants du quartier et les défenseurs du patrimoine. Une polémique qui en créera une autre. Mireille Darc aime bronzer au bord de sa nouvelle piscine en tenue d'Ève, conduisant un voisin, dont la vue donne sur le jardin, à déposer une main courante pour offense aux bonnes mœurs. Une protestation qui n'empêche pas l'actrice de continuer à les arder nus sous le soleil aixois.
14: Je voudrais encore un peu de champagne.
22: Sommelier ?
14: Est-ce que vous avez besoin du sommelier pour me servir ? Mais doucement, le champagne c'est fragile. C'est mon père qui m'a appris ça.
22: Ah oui ?
14: Tiens, vous n'avez pas besoin du sommelier pour me tenir la main ? Vous ne voulez pas coucher avec moi en plus là, tout de suite sur la banquette ?
20: Ils passeront 5 ans dans ce lieu dont la beauté laisse interdit, comme le dit Mireille. Et aujourd'hui, il n'y a aucune plaque pour rappeler aux nombreux touristes qui se baladent sur la jolie place des Quatre Dauphins que cet hôtel particulier a abrité l'une des plus fameuses villes.
6: C'est un mot qu'elle m'a écrit, il doit y avoir 40 ou 35 ans, ou 35 ou 40, peu importe, qui résume à lui seul tout ce qu'est Mireille. Et c'est un mot que j'ai toujours avec moi depuis ces 40 ans, et qui m'aide à vivre. Mon amour, il est 3 heures du matin et je n'arrive pas à dormir. Je pense à toi qui as tellement de mal à vivre. Je t'ai donné, tout. Et j'ai simplement besoin d'un peu de calme et de tendresse. Et d'un sourire le matin, parce que la vie est là et qu'il faut remercier le ciel d'être l'un en face de l'autre et de s'aimer.
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3: Bonsoir messieurs.
4: Bonsoir.
5: Bonsoir.
3: Alors d'habitude, dans ce groupe, il y a le plus bavard, c'est Arthur, le chanteur. Et là, il est dans les embouteillages ou dans le RER, je ne sais pas.
5: On espère. Hein. on l'attend, mais on est bavard aussi.
3: Moi, je suis contente, comme ça, on va pouvoir parler.
5: On va pouvoir parler de musique.
3: Exactement. C'est ça, les paroles, on s'en fiche. Non, Feu Chatterton, c'est un groupe qu'on aime beaucoup sur la radio ici. Un groupe qui avait été remarqué au rayon Révélation en 2016, aux Victoires de la Musique. Hein, vous aviez été nommé pour votre premier album. Et puis, Rebelote en 2019, nommé dans la catégorie Album Rock pour l'Oiseleur.

0: c'était vu pour votre
1: avant-dernier album, Palais d'Argile. C'était le numéro 3 et il y a eu 3 nominations aux victoires. Album de l'année, chanson originale de l'année pour Monde Nouveau. Une étrange nomination pour interprète masculin de l'année, parce que il y a plus de groupes.
2: Les groupes, c'est les garçons. Et puis si c'est mélangé, je sais pas comment ils font.
1: Comment font-ils voilà. Si c'est un groupe paritaire, filles, garçons, je sais pas. Tiens.
3: Bon, qu'il y aura la prochaine édition de Victoire de la musique.
2: Ça va. Il y a pas groupe.
3: Comme catégorie, il y a pas groupe.
1: Non, il y a plus groupe.
2: Ils ont considéré que. Ça n'existait plus.
1: Voilà, donc l'artiste masculin de l'année, Feu Chatterton, bravo Monsieur Feu.
2: ça fait plaisir. On l'a pas gagné, il y a Orelsan.
3: On n'a jamais gagné la victoire de la musique.
1: Alors, il y a une règle aux victoires, c'est que s'il y a Orelsan dans ta catégorie, tu perds.
3: Ah merde, mais il va sortir un album. On va être encore...
1: Maudit. C'est pas très grave, j'imagine que vous ne courez pas après les prix, ça fait 10 ans maintenant que vous courez justement ensemble, et c'est pas les prix qui vous motivent.
2: Non, ça nous motive pas. Après, ça fait d'être sélectionné, quand on a pour Palais d'Argile, d'avoir été sélectionné dans des catégories fortes, on va dire, parce qu'avant on était dans Révélation, on a été dans Rock, ça a disparu, et c'est vrai que là, dans des catégories qui mélangent des artistes très populaires avec des artistes qui sont moins, c'est toujours plaisant parce qu'on fait une musique qui peut paraître parfois sophistiquée de l'extérieur, mais qui se veut populaire. Oui. Et qui se veut ouverte vers tout le monde. Et c'est vrai qu'on était heureux d'être dans cette catégorie. On n'a pas gagné, mais déjà d'être là, on était hyper contents.
1: Sophistiquée, mais ouverte. J'aime beaucoup cette description parce que c'est exactement comme ça que j'ai ressenti le nouvel album. Il s'appelle Labyrinthe. Et vous étiez venu nous voir pour le premier extrait. Allons voir.
4: Allez.

0: qui est sorti avant l'été. Il y a eu depuis quelques concerts et puis surtout la sortie de l'album. Et je me souviens que vous m'aviez confié sur cette chanson avoir hésité, l'avoir presque trouvée trop immédiate, trop simple pour être Feu Chatterton. Mais pour autant, elle vous procurait tellement d'émotions positives que vous ne vous voyez pas la mettre de côté. Avec quelques mois de recul, vous ne regrettez pas.
1: Non, on est content. On est, en fait, c'est vrai que ça a été un de longs débats entre nous, et c'est, en fait, même encore aujourd'hui, tu vois, quand on me demande quel est le morceau que j'ai envie de présenter au début aux gens,
0: ouais.
1: C'est allons voir, même si elle a quelque chose qui la rapproche peut-être trop de l'album précédent, mais elle a cet espoir, cette lumière qui, je pense, qui est importante aujourd'hui. Enfin, on est quand même nourris tous les jours, de choses sombres, tu vois, dans une radio, on entend tous les jours les infos, je pense
0: que c'est terrible, hein.
1: C'est assez terrible, et cette chanson, elle a d'une certaine manière cette naïveté de croire qu'on peut trouver un chemin, et ce chemin, pour le trouver, il faut au moins se dire qu'un espoir existe, et on en a encore besoin 6 mois après, enfin
0: oui.
1: 4 mois après la sortie du titre. Donc on continue de la jouer, notre set demain, on joue, il va commencer par cette chanson.
2: Elle marche en concert, ça c'est important, elle est validée par le concert.
0: Allez, on a envie de la chanter, bien sûr.
2: Bah oui, mais chantons-la.
1: Non, mais c'est vrai que...
0: Allez, on voit. Faut pas me pousser, hein.
1: Non, mais avant, quand on s'était vu avant l'été, c'est vrai qu'on l'avait même pas encore joué sur scène, ouais. Et il y a une... dès le premier concert, c'était à Europa Vox, dans un grand festival à Clermont-Ferrand, et on a senti qu'elle avait trouvé, le public, qu'il y avait quelque chose qui se passait avec elle, et je pense que c'est vrai que ça fait du bien d'avoir un peu de lumière dans cette période sombre. On a lancé un contest de reprise, et au début on pensait qu'il y aurait quelques personnes qui répondraient, et en fait ça a été des centaines. Donc à chaque fois on est surpris par cette chanson, et en fait elle est vraiment arrivée comme ça un peu par hasard, et elle a trouvé les gens. C'est la chance qu'on a aujourd'hui. Hein.
0: Alors, est-ce que c'est un des bijoux que vous avez trouvé au Louvre, cette chance? C'est facile, mais...
1: Les pauvres.
0: J'ai tout de suite pensé à vous quand il y a eu un cambriolage au Louvre. J'ai dit, mais à tous les coups, Feu Chatterton, ils ont filé les codes à n'importe qui, et voilà.
2: Non, mais ça m'a rappelé quand on avait déplacé un ampli un peu lourd, une fois, on avait peut-être cassé une vitre ou un truc.
0: Au Louvre,
2: Non, mais oui, on était en résidence là-bas pendant 2 mois et demi, c'était incroyable. Et on a écrit quelques chansons du nouvel album là-bas, mais pas à Allons Voir.
0: Pas à Allons Voir.
2: Non, on a écrit Hold Up. Non, c'est pas vrai.
1: Non, mais c'est vrai que c'est dans les pots, parce que c'est vrai, c'est triste ce qui s'est passé. Ouais. Et en même temps, on a eu la chance d'être invité pour créer cet album, commencer en tout cas à le créer, pour explorer aussi d'autres sentiers musicaux, peut-être on en parlera, mais j'espère que ce qui s'est passé les semaines dernières va pas changer complètement, va pas refermer le Louvre sur lui-même. Ça serait vraiment triste qu'on en finisse, qu'on n'ait plus l'occasion
0: d'aller
1: de s'ouvrir.
0: Au Louvre,
1: en fait, nous on a eu la chance d'être invités pour organiser des soirées, pour faire venir des gens en fait dans le Louvre qui n'y venaient pas forcément, et j'espère que ça continuera et qu'on va pas fermer les portes du château, voilà.
0: Non, mais non, moi je suis sûr que non, on va juste repimper,
1: on va essayer de retrouver les fenêtres,
0: on va blinder les fenêtres, mais après à l'intérieur il peut se passer encore des merveilles. Alors, ce quatrième album s'appelle Labyrinthe, ça peut paraître basique comme question, mais à la fois c'est jamais innocent le nom d'un album, et quand en plus je vois la pochette, vous aimez vous paumer dans des disques, dans des chansons. Souvent, quand on écoute Feu Chatterton, dans une chanson, il y a 3 chansons. Donc, il y a ce côté labyrinthique. Est-ce que ça vient de là, le titre de l'album?
2: Oui, ça vient de plein de choses, mais c'est vrai que ça peut aussi venir de cette période. Quand on se remet en création après une tournée, il y a un moment qui est toujours un peu difficile à trouver, c'est vraiment de passer de cet état vraiment presque hyperactif de la tournée et très répétitif à vraiment un état qui est complètement différent, qui est beaucoup plus léthargique, et en même temps essayer de rester ouvert à plein de choses pour pouvoir recréer en étant beaucoup plus dans la douceur, dans le calme. Et en fait, ça c'est très difficile à faire. Et quand on est 5, aussi se retrouver dans cet état-là, y a un moment où on se perd un petit peu. Donc il y a un côté labyrinthique juste déjà de 5 pour se retrouver et retrouver le chemin de la création, c'est sûr.
3: Décorer le labyrinthe.

0: retrouver. Bonsoir Arthur.
1: Bonsoir.
0: Bienvenue dans Décibel. On a commencé un peu sans toi.
1: Bah oui, vous avez bien raison.
0: Voilà. Et bravo pour ce disque. Je l'ai dit au garçon, mais vraiment, il est. Oui, on aime s'y perdre. Et oui, il est lumineux et plein d'espoir, sans pour autant être dans le monde des bisounours, parce que nous vivons tous en 2025. On peut pas faire comme si on n'y était pas. Mais qu'est-ce que c'est du bien ce disque. Vous vous demandez parfois. Pourquoi faire un disque? Pourquoi faire des chansons? Vous avez tous des activités à côté, que ce soit de la science, de la poésie, enfin énormément de choses. Est-ce que parfois vous vous dites, alors pourquoi faire des chansons finalement?
1: Moi, c'est plus souvent qu'on le voudrait.
0: Ah.
1: Parce qu'en fait, c'est quand même c'est une obsession, les chansons. Et quand on est obsédé par un truc aussi petit et dérisoire que 13... moment de vie qui dure 3 minutes, il y a des moments où on se dit pourquoi je fais ça, pourquoi dans ce monde là est-ce qu'il y a besoin de ça, pourquoi je me torture l'esprit à essayer d'atteindre un idéal qui fait mal. Et on se pose souvent la question. C'est pour ça que ça fait du bien de retrouver la scène, parce que quand on fait des concerts, on a une réponse hyper claire.
0: Ouais.
1: Parfois aussi quand on reçoit des messages sur Instagram, on a des réponses. Et ces réponses-là, elles sont bien plus importantes que juste des fleurs qu'on nous lancerait, qui nous rassurent sur notre, qui nous flattent. C'est pas des flatteries, c'est dire, ok, en fait, ça donne du sens à ce qu'on fait. Nous, on est pendant 2 ans dans notre grotte, dans notre cave, à se demander, est-ce qu'on va réussir à raconter quelque chose de ce monde-là, de pertinent, de profond, de vrai. Et il y a tant de choses qui nous empêchent un peu, essayer de trouver ce vrai, trouver ce pur, que quand en face on dit, oh, là ce que vous avez dit, je sais pas, ça soulage ma peine, ça m'aide à traverser certains moments, ça me donne du courage. Quand on est sur scène et qu'on est tous ensemble à passer un moment de joie, dire, ok, bah, je sais pourquoi on a mis autant d'énergie là-dedans, ça vaut le coup.
0: Ouais. Il y a aussi un truc très beau avec les chansons, c'est qu'elles rendent les gens qui sont dedans éternels. Vous avez fait ça pour Jean-Philippe Allard. C'est une très belle chanson sur votre nouvel album qui s'appelle Mille Vagues. Alors elle est triste parce que Jean-Philippe Allard est mort. Est-ce que vous pouvez expliquer qui c'était ?
2: C'était notre manager, mais c'était un peu plus que ça. C'était vraiment quelqu'un qui nous a accompagnés de manière très très importante, à la fois artistiquement et sur la structuration du groupe ces dernières années. C'est lui qui nous a accompagnés sur tout au Palais d'Argile, sur le succès qu'on a eu aussi avec Monde Nouveau et tout cet album. Et c'était plus qu'un manager, c'était un vrai mentor pour nous cinq. Quelqu'un de très important et qui a disparu soudainement pendant la création là de ce dernier album. Et voilà, on lui a écrit cette chanson de manière très spontanée. Et on a un peu l'impression que la chanson est venue comme ça, elle nous a été donnée. Et c'est une chanson qui cimente le disque, qui aussi cimentait la création du disque. C'est arrivé à un moment où c'était aussi un peu compliqué de faire ce disque, de refaire corps à 5.
0: Ouais.
2: Donc on le remercie aussi pour ça.
0: Voilà, et la chanson, contrairement à nous pauvres humains, elle est là pour toujours.
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0: sur Labyrinthe, un nouvel album de Feu Chatterton. Et alors, dans la série des questions pourquoi faire des chansons, à quoi servent les chansons, il y a Didier Varro qui vient de sortir un bouquin qui s'appelle La chanson française, un peu beaucoup passionnément. Je ne sais pas si vous l'avez lu déjà.
1: Oui, en tout cas.
0: Aux éditions Le Robert. Et donc, il y raconte qu'une chanson, ça sert à chanter, à danser, à tomber amoureux, à s'émouvoir. Et ça sert aussi à faire nation. Et dans ce chapitre-là, il parle de vous et de ce moment au Panthéon.
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0: Vous chantez l'affiche rouge, la chanson de Léo Ferré. C'était l'année dernière, au mois de février, la panthéonisation de Missak et Mouliné Manouchian, des résistants communistes, immigrés, qui se sont battus pour la France, ce pays qu'ils avaient choisi de défendre. Faire nation, est-ce que ça, c'est pas une sublime raison de faire de la musique?
3: Ouais, c'est une belle question, en tout cas, d'essayer de comprendre. Nous, on se pose beaucoup la question du sens, et je pense que l'affiche rouge, c'est ce moment-là, mais pas que ce moment, en fait, dès qu'on a commencé à la jouer sur scène dès 2022,
0: ouais.
3: C'est une chanson qui est venue à nous, c'est elle qui est venue sur scène avec nous. C'est assez fou ce qui est arrivé, parce que beaucoup de gens nous ont découvert avec la panthéonisation, mais elle était venue dans notre set pendant les élections de 2022, aussi à une période où pour nous, les chansons, on parlait de Mille Vagues juste avant, c'est surtout pour se faire du bien à nous, en fait. Et l'affiche rouge, ça a été une chanson, je pense, qui a mis des mots sur une situation qu'on comprend pas, qu'on comprenait pas et qu'on comprend toujours pas. Pourquoi les gens sont capables de se détester autant juste parce qu'ils sont différents? Et l'affiche rouge raconte une histoire, l'histoire des fusillés de l'affiche rouge, et surtout une histoire d'amour. C'est une lettre d'amour juste avant de mourir, de Missak à Méliné. Et en partant d'une situation intime, il raconte tout un pan de politique, de l'histoire de France. Et je pense qu'elle nous a appris beaucoup, cette chanson, sur le sens de ce qu'est faire de la musique, faire de la chanson aujourd'hui. Et je pense que c'est passer des messages, et pas forcément les nôtres. C'est des messages là, c'est un moment de l'histoire. Dans l'album,
0: oui, là vous êtes passeur.
3: On est des passeurs d'une histoire, ouais. qui la chanson de Léo Ferré est elle-même, c'est un premier passage de témoin du texte d'Aragon, qui lui-même est une réécriture de cette lettre. Donc je pense qu'on a appris avec le temps, et au début on se posait beaucoup la question du sens, et maintenant peut-être qu'on le trouve plus directement, parce qu'on sait qu'on a un rôle en tant que saltimbanque. J'aime bien saltimbanque.
0: Ouais.
3: Saltimbanque, c'est on est là et on réunit des gens dans une salle et on raconte des histoires. Et ils en font ce qu'ils veulent.
0: Mais c'est pas dérisoire.
1: Ouais, c'est... Et ou bien alors, ce qui est dérisoire nous rappelle ce qui est profondément humain, quoi. Beaucoup de choses qui, comme ça, qui sont arrivées pendant le premier confinement, on disait qu'il y avait l'essentiel et le non-essentiel. On avait le droit de dire ce qui était essentiel.
0: Ouais.
1: Mais selon qui et pourquoi? Et ce qui est inessentiel, est-ce que c'est pas ce qui fait de nous des humains? Donc on a un peu ce truc à l'entre-deux où parfois on dit des choses profondes, mais parfois même ce qui paraît ne pas l'être fait ce qu'on est en tant qu'humanité, avec notre condition partagée. Et cette condition, qu'on le veuille ou non, on la partage tous, quelle que soit notre couleur, que soit nos opinions. C'est marrant parce que ça, je n'aurais pas osé le dire à 15 ans. Je crois que j'aurais eu l'impression de dire complètement niais. Mais la situation est devenue telle que ça nous paraît précieux de le rappeler. Tout s'effrite tellement que juste dire, en fait, on partage une humaine condition. Nous nous ressemblons plus que nos différences nous semblent nous le dire.
0: Ouais.
1: Et faire nation, c'est pas beau parce qu'on l'a pas identifié comme ça. Mais par contre, au moment où on est allé chanter au Panthéon, comme on est cinq, et qu'on se pose quand même beaucoup de questions, peut-être parfois trop, mais on se demandait s'il fallait y aller ou pas. Alors même que ça paraît une évidence quand même de panthéonisation, 80 ans après, d'étrangers qui n'ont jamais une nationalité française, qui vont être panthéonisés par la France parce qu'ils ont sauvé ce pays. Pourquoi? Parce qu'ils croyaient en un idéal de fraternité, de liberté, des choses qui paraissent au-delà de tous les clivages. C'est vrai qu'il y a aussi ça dans le dérisoire des chansons, cette universalité qui nous permet d'être au-delà de clivages intempestifs, de choses de l'instant politique, mais en fait, c'est fort. Moi, je sais qu'il y a des chansons comme ça qui m'ont touché, parce qu'elles vont travailler ailleurs, toucher ailleurs que la tête.
4: Je crois que c'était un moment important. Et alors, si en plus, ça vous a redonné aussi de l'élan pour fabriquer ce disque-là, alors oui, définitivement, vous avez vraiment bien fait d'y aller. Alors, on ne s'ennuie pas du tout en se perdant dans ce labyrinthe. Il y a plein de surprises, des chansons tellement différentes les unes des autres. On se dit que vous savez faire du rock'n'roll. Allô.

0: le rock que vous avez démarré le groupe. C'est jouissif pour vous de sortir un morceau comme Cosmos Song.
1: De jouer,
0: avec tous les codes. Ouais, ouais, ouais. Il y a tous les codes.
2: Ouais, c'est vrai. Bah oui, on a commencé vraiment dans une cave à 5 avec 2 guitares, une basse, une batterie. Et,
0: ouais, hein.
2: Et Arthur et un micro. Non, mais parce que c'est vrai que quand je dis ça, j'ai l'impression qu'on est d'une autre époque, alors que pas tant que ça, mais c'était un moment, il y a 15, 20 ans, où on ne savait pas utiliser l'ordinateur pour faire de la musique. Donc
0: ouais.
2: Si on voulait une basse, il fallait que son copain fasse de la basse.
0: Ouais.
2: Et les synthés sont arrivés plus tard, notamment par Antoine Wilson, qui est le bassiste du groupe, qui est un fan de synthétiseurs et qui nous a fait découvrir tout ce monde-là et qu'on a appris à utiliser au fur et à mesure des albums. Ouais.
3: Maintenant, c'est costaud les synthés dans le groupe et sur scène.
2: Maintenant, on a trop, nos techniciens nous détestent à cause de ça.
0: C'est ça. Il faut écouter à cause ou grâce, alors, pour les paroles, mais aussi pour ce son, cette extrême douceur onirique.

0: définir ce son-là, ce qu'on entend?
1: Pas simple. On a travaillé avec Alexis Delon pour ce titre, qui est un des réalisateurs des albums du son de Zao Tsagazan. On pourrait dire bedroom pop. Je sais pas si c'est un truc qui vous parle, mais en gros, il y a tout un courant de pop fait maison. Je sais pas, je pense à November Ultra. Enfin, ouais. Vous pouvez aller découvrir plein d'artistes qui prêtent une attention hyper grande aux arrangements et aux sons, sans pourtant à chercher à avoir une immense puissance.
0: Et sur c'est l'anti-mur du son. En fait.
1: C'est l'anti-mur du son,
0: ouais.
1: Mais ça ne veut pas dire acoustique. Genre. C'est pas un piano-voix. Il y a des arrangements, il y a des effets, tout est travaillé, il y a des envois d'effets parfois une fois à un endroit. Donc c'est hyper sophistiqué, mais quand on l'écoute, c'est très doux. Et ça, à force d'écouter cette musique, on aime beaucoup ce style de musique. Et en travaillant avec Alexis Delon sur ce titre-là, qu'on a pu amener cette chanson là-dedans, parce qu'on voulait que ce soit ouaté, on voulait que ce soit une balade, sans que ça tombe dans le stéréotype du piano-voix un peu à l'ancienne, ouais. qui nous attire toujours. Mais on voulait amener ce morceau à la modernité pour ce qu'il raconte aussi.
2: Alexis Delon, donc c'est pour les gens qui peut-être sont familiers, c'est un grand fan de modulaire. Donc c'est un ensemble de circuits en fait électroniques qui permettent de changer la texture du son. Et il a fait passer le piano notamment. On entend les voix là-dedans et ça donne cette couleur au morceau. Et le piano, qui un piano voix pourrait être plus brillant, et là il le radoucit, il lui donne. Donc c'était hyper agréable de jouer en entendant ça dans ses oreilles.
0: Ouais. Oui, non, c'est magnifique. Et puis vous vous rendez compte, j'imagine après coup, quand on vous parle de l'album, que finalement chacun entend plein de choses différentes. Vous aviez conscience, voire vous aviez envie en rentrant en studio ou même au moment de la composition, de faire des morceaux aussi variés, aussi différents.
1: Ouais, on avait hyper envie parce que la musique qu'on écoute en ce moment et qu'on écoutait depuis un moment, elle est variée. On écoute Rosalia et on peut.
0: J'allais te citer Rosalia pour le labyrinthe.
1: Ouais, ouais, bah voilà, donc pas de venir Rosalia. Et puis après on peut écouter de la néo-folk, Aldous Harding et ensuite je sais pas du rap. Et aujourd'hui on écoute la musique comme ça et jusqu'à présent on avait fait des albums qui étaient quand même dans toujours immense continuité. C'était notre désir de créer des mondes qui soient très continus. Et là on avait envie d'explorer dans toutes les directions et toutes les palettes qui nous ressemblent. Labyrinthe, voilà. Ouais. Chaque chanson est un monde en soi, une pièce à découvrir. Et étrangement, alors que jusque-là sur les albums précédents c'est un truc qui nous obsédait un peu d'avoir de la cohérence, là on a eu confiance dans le fait qu'en mettant ces choses qu'on aimait ensemble, elles allaient se tenir. J'ai pas l'impression quand on écoute, malgré le fait de cette variété, on se dise voilà, on comprend pas ce qui se passe.
0: Ah oui, non.
1: Il y a une cohérence, il y a une tenue, et je sais pas trop expliquer pourquoi. On a une confiance là-dedans.
2: C'est que moi j'ai mon idée, c'est quand même, on a écouté pendant cette période, on parlait de Rosalia, mais Billie Eilish, on peut en citer plein, des artistes notamment anglo-saxons, qui assument que dans un disque, il faut créer des mondes. Qui soit différent dans The Weeknd, et nous c'était ce qui nous inspirait. Je pense qu'on s'est habitué à écouter des albums comme ça. On a quand même grandi à une période où on écoutait des albums de rock qui avaient un son très continu. Et je pense que la musique elle a changé, l'écoute de la musique a changé aussi grâce aux plateformes. J'allais dire grâce. Maintenant dans un disque tu peux créer plein de mondes différents sans qu'on te dise que c'est mélangé, c'est incohérent, donc c'est voilà.
1: Ouais, c'est vrai qu'on a été vachement excités. C'était écouter beaucoup de pop internationale. Parce que la pop internationale d'aujourd'hui, en fait, elle est radicale, elle a quelque chose d'underground. On parle de Rosalia, mais Bad Bunny, c'est énorme. Travis Scott, The Weeknd. Avant, on les écoutait un peu de l'extérieur par curiosité. Et en fait, là, je sais pas pourquoi, on a été happé vraiment par la musique. Quoi. Ce qui compte, c'est d'être touché.
0: Ouais.
1: Donc, on s'est dit, waouh, ce qu'ils font, Billie Eilish et tout, c'est quoi ce truc qui est à la fois hyper populaire, puissant, qui assume des émotions très directes. Et en même temps, si on prête vraiment attention au son, attention, c'est beaucoup plus chiadé, raffiné qu'on le pense. C'est une recherche, une exploration pour avancer, faire avancer un peu les codes de la musique. Et ça nous a inspiré, quoi.
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0: Bonsoir Émilie, bienvenue dans Décibel. C'est la première fois que vous êtes dans ce studio avec moi et je voulais vous dire que j'en suis ravie.
4: Moi aussi, je suis très contente d'être là, d'être votre invitée.
0: Merci beaucoup. Alors Diane Tell, c'est évidemment, je le disais dans le sommaire, mais pour les Françaises et les Français, un amour de 45 ans maintenant, puisque c'est la date, tout début des années 80, à laquelle on a découvert cette chanson-là.
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0: 1981, l'album sort en France, mais à ce moment-là, vous n'êtes pas une débutante, Diane Tell. Vous avez déjà deux albums sortis au Québec, et c'est pour ça que, même si on recompte sur nos doigts, on n'arrive pas à 50, mais vous, oui, la tournée du 50e anniversaire, c'est la grande nouvelle que vous avez annoncée à votre public, et je crois que c'était pas gagné, parce que vous aimez pas trop les anniversaires.
4: J'aime pas mes anniversaires. Je suis née le 24 décembre, alors déjà, c'est pas gagné pour les anniversaires.
0: Ah oui.
4: Je suis toujours obligée pendant le réveillon à un moment donné de lever le petit doigt et dire tiens, au fait, c'est mon anniv. Oh oui, c'est vrai, mince, on oublie parce que les gens sont, ils ont la tête ailleurs.
0: Évidemment.
4: Non, mais je suis pas très, non, effectivement, pas très anniversaire. Par contre, là, ce que j'ai envie de célébrer, c'est 50 ans de fidélité du public quand même, parce qu'ils sont toujours là. Ils m'ont suivi dans toutes mes aventures un peu ambitieuses parfois. Ouais. Et ils sont là dans les salles. Oui, on a envie de fêter cette amitié avec le public québécois et français et francophone en général dans le monde entier.
0: L'anniversaire des 50, c'est donc l'année 2027,
4: ouais,
0: puisque votre premier album était sorti en 1977,
4: ouais,
0: au Québec. Il portait votre nom simplement, ouais, Diane Tell. Est-ce que, au moment où vous sortez ce disque, vous vous imaginez 10 ans, 20 ans, 50 ans plus tard, avoir fait de la musique non-stop, parce que
4: ouais,
0: ça, quand on est artiste comme vous, quelque part, c'est réussir sa vie de faire toute une vie de musique comme ça.
4: Ah oui, non, non, mais c'est impossible d'imaginer ça, parce que déjà, il est sorti en novembre 77, puis j'ai commencé à travailler, j'étais encore ado, évidemment, je faisais des chansons depuis l'âge de 12 ans, mais quand il est sorti, j'avais 19 ans, et ça faisait déjà deux ans et demi qu'on était en studio, plus ou moins, on entrait, on sortait, puis c'est compliqué, déjà.
0: Oui.
4: Donc, je me suis dit, mon Dieu, si c'est difficile comme ça, je vais pas tenir le coup, quoi.
0: Oui, c'est vrai.
4: Et en fait, c'est presque miraculeux, surtout lorsqu'on regarde l'ambiance actuelle, le climat actuel. Aujourd'hui, on a presque du mal à imaginer des carrières aussi longues, quoi. Oui. Comme si c'était une façon de faire qui est presque du passé. Aujourd'hui, tout est tellement rapide, éphémère, ça monte, ça descend, ça arrive, ça disparaît. On a l'impression que il n'y a plus rien qui colle au mur, quoi. Moi, j'ai collé au mur toutes ces années, donc je suis vraiment très contente d'avoir pu faire la musique que je voulais faire aussi toute ma vie et de ne pas avoir trop de... Tu sais, quand t'as eu des succès, mais que si ces succès-là te tiennent encore à cœur, c'est déjà beaucoup aussi.
0: Alors, la fameuse chanson dont je parlais, celle avec laquelle nous, on est tombés à amoureux de vous, Diane Tell, c'est « Si j'étais un homme », 1981, chez nous. Est-ce que vous pouvez me raconter la fabrication de cette chanson et me dire aussi si vous l'aimez toujours si fort des années après?
4: Franchement, je l'aime toujours aussi fort. Disons qu'elle ne m'appartient plus maintenant. Elle appartient aux gens, au public. Elle n'est pas dans le domaine public à proprement parler, mais elle, presque.
0: Vous le considérez comme ça?
4: Ouais, ouais, ouais, parce que là, par exemple, ce week-end, elle a été reprise par une des candidates de la Star Academy, qui devait avoir 19, 20, 21 ans, je ne sais pas quel âge elle avait, mais elle avait probablement l'âge que j'avais quand je l'ai écrite. Donc c'est rigolo que cette chanson qui a été écrite il y a 5 décennies parle encore aux jeunes filles comme ça. Et j'ai l'impression aussi que le sens de la chanson évolue avec les années. Moi, quand je l'ai écrite, j'habitais à New York à l'époque et puis on était en plein Women's Lib, donc c'était la libération de la femme, mais pas du tout dans le sens MeToo, c'était au contraire, hein, on jetait les soutiens-gorge et les corsets dans le feu, puis on se libérait sexuellement et tout. Mais ce que les femmes recherchaient en Amérique du Nord à l'époque, c'était le droit de faire des études, de travailler, d'avoir une vie active, quoi, de pas être collée à la maison,
0: indépendante.
4: Il y a des régions du monde moderne où le droit de vote des femmes date de pas si longtemps, date presque la même époque que quand j'ai écrit cette chanson. Donc oui, je l'aime toujours. Alors la fabrication, rapidement, parce que c'est quand même évidemment toutes les années de conservatoire, apprendre la musique. En fait, j'ai été choisie par Radio-Canada pour représenter mon pays dans un concours qui s'appelait le Festival international de la chanson française de Spa, auquel avaient participé des gens comme Alain Souchon et plein d'autres. Et donc, il fallait, pour ceux qui participent au concours, écrire des chansons originales. Donc, on n'avait pas le droit de présenter des chansons qui étaient déjà publiées, connues. Donc, j'ai écrit cette chanson pour remporter ce concours. Je me suis dit, je vais tout mettre, tout ce que j'ai appris, tout ce auquel je crois et tout, j'ai tout mis. J'ai perdu au premier tour. Mais je ne m'étais pas trop trompée quand même, puisque la chanson est toujours là. Ouais. Elle me porte maintenant. Je l'ai portée longtemps, mais maintenant c'est elle qui me porte.
0: Alors, vous ne risquez pas de vous ennuyer avec le nouveau projet de Diane Tell, puisque en annonçant cette tournée 50e anniversaire, Diane, vous avez aussi annoncé un nouvel album. Si mes calculs sont bons, on n'est pas loin du 15e album.
4: On est au 15e.
0: 15e, c'est ça.
4: Studio, ouais.
0: Il s'appellera Polisson, et sur cet album, il y aura une première chanson qui a été dévoilée, qui s'appelle Le

0: à l'insu de leur interprète. Oui. C'est en tout cas ce qu'a dit France Gall à propos des sucettes que Gainsbourg lui avait écrites.
1: Ah, j'adore.
0: T'avais marqué ça au Québec, cette chanson?
1: Oh, je sais pas. Je suis même pas sûre. La nuit, déjà, on sait pas trop ce que c'est. Les sucettes, pas des mots. Non.
0: Comment vous appelez ça chez vous, les bonbons qu'on suit?
1: Je crois qu'on appelle ça des sucons. C'est encore pire. Je sais pas exactement. Non, je pense que sucette à l'anis, ça veut rien dire.
0: Non, ça marchait pas. Bon. Il y a Gréco, n'oublions pas Gréco, tellement érotique.
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1: Ben oui.
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0: Alors dans ces trois-là, tiens, par exemple, le mot et la chose que nous allons découvrir et Polisson, l'album qui sortira à l'automne prochain, on est plutôt sur une obédience Brassens, Gall, Gréco.
1: Ça dépend des chansons de l'album.
0: Ah, d'accord. Parce
1: Pour ceux qui aiment la littérature, donc je vais faire un peu de en français, en anglais, pardon, du name dropping.
0: Ok.
1: Donc on part de Ronsard, hein, donc là on est au XVIe siècle.
0: Mignonne, allons voir, c'est la rose.
1: Exact. Ouais. Donc là on est plutôt du côté de Juliette, je dirais, de Juliette. Oui. Après on passe par Pierre Louis.
0: Ah, là, c'est un peu porno.
1: C'est plus. Ouais. Écoutez, on a fait ce qu'on a pu. Hein. C'était drôle parce que le garçon avec qui je travaille, qui est un homme délicieux, qui s'appelle Pablo Pico, qui est un grand compositeur de musique de film et en particulier de cinéma d'animation. Donc on est chez lui et puis bon, par moments c'est assez coquin. Et puis on est là dans le studio et puis là bon, il dit non, Pierre Louis, parce qu'il a des petits enfants, il a des enfants très jeunes.
0: Oui.
1: Oh, il dit non, Pierre Louis. Il dit on va le suggérer, mais on va pas y aller jusqu'au bout. Je dis écoute comme tu veux mon gars. Mais sinon on a aussi Jean de La Fontaine. Est-ce que vous savez que Jean de La Fontaine a écrit des contes avant d'écrire des fables? Et moi j'en ai trois volumes personnellement, je sais pas s'il y en a encore d'autres, mais ce sont des contes libertins, assez coquins pour certains, et certains sont illustrés évidemment, donc on a en plus des images. Mais c'est marrant parce que ça a pas marché, alors il s'est mis à écrire des fables et là ça a cartonné.
0: Ça a bien marché.
1: Nous avons un Voltaire aussi, nous avons Richepin, nous avons des auteurs extraordinaires. Marinisé, c'est un texte magnifique qui s'appelle La Torche. C'est la seule femme d'ailleurs dans le, parce que évidemment les textes libertins c'était les hommes qui les écrivaient et les femmes avaient plutôt le rôle de la muse ou de celle qui inspirait, j'imagine. Mais pour revenir au mot et la chose que si j'ai bien compris on va entendre,
0: oui,
1: c'est un texte de l'abbé de Lattaignan.
0: Alors j'allais y venir parce que tous les auteurs que vous avez cités, l'autrice finalement, on se dit ok, ouais, chacun vit sa vie
1: qu'ils veulent,
0: mais un abbé, bon sang, c'est incroyable. Qui a écrit quelque chose d'extrêmement coquin, sexy, polisson.
1: Ouais, c'est assez polisson. Moi, j'aime bien ce mot parce que, tu sais, on peut. C'est un mot qui est assez léger.
0: Oui.
1: Petit polisson, tu vois, c'était mal commode. Il n'y a pas le côté grivois, quoi. On essaie d'éviter ça, de rester dans la classe absolue. Mais c'est vrai que notre abbé de Lattaignan, d'après ce que j'ai compris, il n'était pas. Abbé de son plein gré, je dirais l'autre.
0: Il était abbé 12 heures sur 24.
1: Exactement. Il était abbé de jour et le soir, il allait dans les bistrots. Et,
0: c'est ça.
1: Et paraît-il, il a écrit quelques couplets de « J'ai du bon tabac dans ma tabatière ». Voilà, entre autres. Et puis, bon,
0: c'est une chanson aussi à double sens, hein,
1: oui,
0: d'ailleurs.
1: Oui, je pense, oui.
0: Il n'y a pas de tabac ni de tabatière, en réalité.
1: Non, et c'est comme les voitures dans les garages et tous ces trucs-là. Bon, bref.
0: Et les trains qui passent dans des tunnels.
1: Oui. Oui. Et puis la fameuse chanson, comment elle s'appelle, j'ai oublié son nom, mais ça va nous revenir, ou alors en régie on va nous envoyer l'info. Comment s'appelait cette je me picore le petit bouton, le machin, le truc.
0: Ah, c'est Les Nuits de Demoiselle.
1: Oui.
0: Colette Renard.
1: Colette Renard.
0: Ah, moi quand c'est polisson, Diane, je réponds présente. C'est en tout cas un album qui sortira à l'automne 2026,
1: Polisson. Ouais.
0: Et

0: Et il y a donc un premier extrait. Si ça vous va, on l'écoute maintenant.
1: Ah, avec plaisir.
0: Et si vous avez un abbé dans vos relations, bah écoutez, envoyez-lui la chanson. Il faut lui donner 2-3 idées. Le mot...
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0: mes amis, c'est du grand art. Le mot et la chose, Diane Tell, qui a décidé donc dans son nouvel album Polisson de mettre en musique, en chanson, des textes que vous gardez tels quels. C'est vraiment...
1: Ah oui, pas une virgule.
0: Vous changez rien du tout. Donc,
1: il n'y a que Pierre-Louis où on y est allé doucement, mais sinon les autres, on ne touche à rien. Hein.
0: Ah, rien du tout. Mais Pierre-Louis, même si je crois qu'il n'est pas, même pas à la bibliothèque en fait, ou alors c'est dans une étagère spéciale.
1: Il est à la bibliothèque nationale, ouais. Donc jusqu'à il n'y a pas longtemps, il y avait une section qui s'appelait l'enfer.
0: Ah oui, c'est vrai.
1: Et tous ces livres étaient dans l'enfer. Ouais. Donc, c'est même pas accessible aux bibliothécaires, si je ne m'abuse.
0: Je crois qu'il fallait montrer sa pièce d'identité. Oh, ouais. Là, les gens se disent, mon Dieu, mais on n'a pas lu ce garçon. Ça m'intéresse.
1: Il y a même un livre de photos. Il est assez spécial. Mais moi, j'aime bien... La seule chose, c'est qu'en 25, les codes ont changé. Donc, oui, on ne peut pas... Il faut respecter le monde dans lequel on vit quand même. Mais sinon, tout le reste, c'est tout à fait correct.
0: J'ai entendu un truc fou sur vous, Diane Tell. Il faut qu'on se mette dans une ambiance musicale particulière. Est-ce que c'est vrai, Diane Tell, que vous êtes la cousine de Madonna?
1: Oui, mais je ne suis pas la seule.
0: Il y a beaucoup de cousines.
1: C'est-à-dire que sa maman est une Louise Fortin, mon papa est un Michel Fortin. Sa maman venait des Cantons de l'Est, je crois. Les Cantons de l'Est étant une région au sud de Montréal.
0: Ouais.
1: Et donc, oui, mais vous savez, les Fortins... la famille Fortin... vous les auditeurs vous écriront pour me corriger si je me trompe, mais nous faisons partie des 100 familles, les premières familles qui ont colonisé le Canada. Et il y a un de mes ancêtres qui a eu 27 fils. Donc il a répandu le nom Fortin dans toute la région. Et donc, est-ce que je suis proche cousine? On n'a jamais fait Noël ensemble, quoi. Mais
0: dommage, ça aurait tombé sur votre anniversaire aussi, en
1: oui,
0: plus.
1: Oui, en plus. Mais on a de la même taille. On sent quand même il y a des gènes communs.
0: Oui. Ouais.
1: Un gène commun.
0: Un gène de la génétique.
1: De la génétique commune.
0: Commune entre Diane Tell et Madonna. C'était donc vrai.
1: C'est une très bonne nouvelle.
0: J'aimerais aussi, avant qu'on se dise au revoir et à bientôt, donc, oui, puisque vous m'avez promis de revenir, que vous me parliez un petit peu de ce qui s'est passé en 1990 avec la légende de Jimmy. Moi, c'est comme ça que j'ai découvert votre voix, parce que j'étais ado, j'étais au collège et mon prof de musique avait adoré cette comédie musicale, qui était en fait le projet après Starmania de Luc Plamondon et Michel Berger. Et c'est vous qui chantiez la chanson titre, la légende de Jimmy. Qu'est-ce que vous avez comme souvenir de cette période-là?
1: Alors, déjà, Starmania, ça a commencé dans les années, fin des années 70, c'était au Palais des Congrès. Mais la musique a tellement eu de succès que c'est resté. Et ils ont repris ce spectacle au Canada dans les années 80. Je ne l'ai pas fait. Et ils l'ont repris en France et puis ils m'ont appelé je ne sais combien de fois. Diane, tu veux pas reprendre un rôle de Stan? Non, je veux pas reprendre un rôle. Et puis un jour, Patrick Villaret, ça me fait plaisir de le nommer, il est plus de ce monde, mais c'était un grand monsieur de l'industrie de la musique. Patrick m'appelle, il me dit, bon, maintenant on t'a organisé un souper en tête à tête avec Michel Berger. Et je dis, ah bon, pourquoi? Et je vais souper avec Michel Berger, il était absolument charmant, adorable, gentil, merveilleux, intelligent, tout ce que vous voulez. Et donc je suis avec lui, et puis à la fin du repas, il me dit, bon Diane, il dit, ma mission, tu sais bien, c'est de te convaincre de participer à la énième version de Starmania. Je dis, écoute Michel, il y a tant de bonnes chanteuses qui l'ont fait et tout, moi je ne peux rien rajouter à l'histoire. Par contre, si un jour tu fais quelque chose d'autre, alors là je suis ton homme. Je lui dis ça comme ça. Et ben, je sais pas, 2 ans après, je suis, à l'époque, il y avait une compagnie aérienne, c'était pas Air France, c'était Air Inter, Puis il y avait des magazines et je vois Michel en couverture. Nouveau projet, la légende de Jimmy, machin. Là, je me jette sur l'article pour voir s'il y a le casting d'annoncer, pas de casting. Donc je dis, est-ce qu'il va... Il m'avait rien promis, mais il m'avait dit qu'il me contacterait s'il faisait autre chose. Eh ben, j'ai été contactée et puis j'ai eu le rôle. Ça a été un cadeau immense. Et j'ai eu en plus la chance d'avoir cette chanson, parce que souvent dans les comédies musicales, il y a plusieurs chanteurs sur des chansons comme Notre-Dame de Paris,
0: Belle, ils sont trois.
1: Et là, je sais pas, Michel, il a donné à mon rôle en fait cette chanson-là, et ça a été un immense cadeau puisque c'est une chanson très importante dans mon répertoire, et ça a été une très belle expérience avec Jérôme Savary à la mise en scène, Luc Plamondon que j'adore toujours, et puis ça nous a emmené à une deuxième comédie musicale qui s'appelle Marilyn Montreuil que nous avons donnée à Chaillot. Donc ça a été 3 ans de pure rêverie, quoi. On s'imagine pas ce que c'est que d'être la star de ces spectacles que l'on fait en groupe.
0: Oui.
1: C'est pas moi, ma vie, mon œuvre, mes costumes, mon attaché de presse, mon manager, mon disque.
0: Oui,
1: là, c'est notre truc, ouais. Voilà. Et pour Marilyn, en plus, j'ai eu la chance de composer toute la musique. Donc, non, ça a été des années extraordinaires.
0: Ouais,
1: merci, ça. Michel, on t'aime. Toujours.
0: Ah oui.
1: Et celle-là aussi, je la chante à tous les spectacles.
0: Merci beaucoup, Diane Tell. Affaire à suivre, Polisson. C'est à l'automne prochain. La légende de Jimmy, c'est maintenant. Et à très bientôt.
1: Merci.

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5: Bonjour la France, bonjour la France du 14 juillet. Nous, on est en direct. Je sais qu'il y en a qui sont en congé et qui profitent. Eh ben, j'ai envie de dire tant mieux. Comment ça va, Éric Bastien ?
6: Écoutez, quand je te vois...
5: Quand je vois tes yeux !
6: C'est un feu d'artifice qui rayonne devant moi.
5: Ouais,
6: c'est la belle jaune, la belle verte aujourd'hui.
5: La belle verte aujourd'hui.
6: Ah, c'est le feu d'artifice. Salut à tous.
5: Alors, je vous rappelle que c'est notre dernière semaine en direct. Ouais, après, vous aurez du best-of. Ouais, et à la rentrée, on sera plus avec vous, mais on vous aimera toujours. Alors, cette semaine, le cadeau principal de la finale, il s'agit d'une destination un petit peu mystérieuse. Oui, vous partez à La Ciotta pour un séjour exceptionnel pour la 5e édition du Ici Live. En septembre. Alors vous aurez, évidemment, je ne vous donnerai pas un nom d'artiste, c'est de la surprise.
6: Ah ben, on ne sait pas qui on va voir, c'est ça.
5: Exactement.
6: Ah oui, d'accord.
5: Et donc vous aurez évidemment 3 nuits à l'hôtel, 2 invitations tous les soirs pour les concerts du festival. 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Mmh. Ça c'est plutôt bien. Si vous ne gagnez pas ça, qu'est-ce qu'on gagne ?
6: Je pense qu'il y aura Jeanne Masse et Desireless. Je pense que c'est 100% 80.
5: D'accord.
6: Ici live. Je sais pas, je le sens comme ça.
5: Ok.
6: Bah, il y aura Joe Malongo. Tous les dit hier, il est dans les backstage. Il prépare justement le bon café pour ses artistes qu'on ne connaît pas. Et peut-être qu'on les connaîtra d'ici vendredi. Joe sera là avec le staff Malongo.
5: D'accord. Et si on gagne, on gagne une cafetière, 32 dosettes, civer en verre.
6: Mais c'est ça qu'il fallait dire en fait.
5: Voilà.
6: Merci d'être là. Hein. Oh là là.
5: Allez, on accueille Hélène et Samuel, nos candidats du jour.
6: Bonjour.
5: Comment ça va ?
7: Bonjour.
6: Bonjour.
7: Bonjour.
5: Alors, Hélène, tu joues avec ici Saint-Étienne parce que tu habites à Saint-Étienne.
7: Exact.
5: Voilà. Une petite Stéphanoise qui a le plus bel âge du monde, 61 ans, voilà. Tu vis avec Jean-Pierre.
7: Oui.
5: Tu as un fils et 2 petits-fils, c'est ça ?
7: C'est bien ça.
5: Et alors, attention, là, c'est bon, bah moi, les enfants, les petits-enfants, oui, bon, d'accord. Mais la nouvelle la plus importante, c'est que le 11 juillet... Tu as eu un bébé setter irlandais.
7: Oui.
5: Oh là là là là là là, comment tu l'as appelé ?
7: Baito.
5: Oh là là, je veux une photo immédiatement sur le portable de Maître Kikando. C'était mon chien de quand j'étais petite, j'adore les setters. T'en as déjà eu ?
6: Comment il s'appelait le chien ?
7: Ben oui, on a déjà eu un, sauf qu'il a rejoint le Valhalla des setters.
5: Oh, le Valhalla des setters. Ben il est avec le mien,
7: Eh oui, oui.
5: Oui, bien sûr. Ça rigole, ça chasse du canard et ça fait pouic pouic. Alors, bah quoi ? Toi, tu t'en fous, tu n'aimes pas les chiens.
6: Si, les chiens.
5: Oui, bon, bien sûr, allez. Alors, il paraît que tu as été quand même une grande, grande sportive. Tu as fait beaucoup de sport.
7: Toujours, j'étais à vélo ce matin.
5: Ah bah voilà, mais dis donc, tu as fait du ski nautique depuis que tu as 7 ans. Tu t'as fait beaucoup de natation, du patin à glace, du squash, de la course à pied, et tu t'es un peu calmé. Maintenant, tu fais du vélo. Bon.
7: Bah oui. Et du vélo dans l'eau aussi, mais là, c'était vélo-vélo ce matin.
5: Ah, vélo-vélo, mais il fait pas trop chaud, là, à Saint-Étienne ?
7: Eh ben, mais si, il fait chaud, hein, il fait chaud.
5: Bah,
7: on va pas se plaindre, après, on va avoir l'hiver.
5: Ah non, mais moi, je me plains pas, je t'explique. Je pense surtout aux gens qui souffrent un petit peu de la canicule. Alors... Est-ce que tu vas gagner ? Est-ce que tu vas partir ? On ne sait pas. Est-ce que c'est toi qui vas remporter la manche aujourd'hui ?
6: Et aller voir ce plateau qu'on ne connaît pas, bien sûr.
5: Bien sûr. Mmh. Alors écoute bien ta première question, vrai ou faux, et tu vas marquer le premier point. Tiens, je te mets soprano.
6: Il en sera, lui. C'est sûr. Et il est marseillais, hein. à Ciotin, Marseille.
5: Moi j'aime bien ce que.
6: C'est le pari.
5: Oui, Eric Bastien, il fait genre Madame Soleil. Écoute bien. Historiquement, poser une baguette de pain à l'envers, ça porte malheur. Est-ce que c'est vrai ou faux?
7: Vrai, c'est vrai.
5: Bien sûr que c'est vrai, évidemment que c'est vrai. Ça remonte au Moyen-Âge. Les boulangers, ils réservaient un pain posé à l'envers pour le bourreau. Donc voilà, comme ça le bourreau il le récupérait sans attendre son tour. Et depuis, bon bah on se dit que poser le pain à l'envers, ça porte malheur. Premier point pour Hélène.
6: Bien, et bien on va accueillir Samuel avec Ici et Rose. Salut toute l'équipe d'Ici et Rose. Comment ça va Samuel?
8: Ça va et vous?
6: Ça va super. Tu nous appelles où? C'est où l'endroit où tu vis?
8: À Saint-Genis-de-Fontenay, mais là je suis en vacances.
6: D'accord, alors t'habites à Saint-Genis-de-Fontenay dans l'Hérault, mais donc en vacances, t'es où en vacances?
8: À Mérindol, dans le Vaucluse.
6: Ah, mais t'es pas très loin. T'es pas à l'Hérault, Vaucluse, ouais. C'est pas. Voilà.
8: Ouais, je suis pas parti très loin.
6: Ok, ça va, t'as pas trop chaud? Parce que le Vaucluse, le Béron, chaud quand même, hein, région.
8: Un petit peu.
6: Un petit peu, tu vas faire un tour festival à Avignon ou pas?
8: Non, on est en famille là, dans une maison, on reste en famille tranquille.
6: Voilà, toute ta famille est là, c'est beau, c'est génial, la vie, le Vaucluse, le Béron, moi j'adore. Samuel, t'as vu le feu d'artifice? Je sais pas, il y avait des feux près de chez toi ou pas trop finalement?
8: Non, tout s'annulait.
6: Eh ouais, ça a été annulé hein, pour la plupart.
8: Ouais.
6: 14 juillet, qu'est-ce qu'on fait hein, 14 juillet quand on s'appelle Samuel, on est en famille?
5: Bah, il est en vacances, il vient de te le dire.
6: Eh ouais, mais t'es avec qui? Tu fais quoi?
8: En famille, barbecue, piscine.
6: Ah bah voilà, ça c'est du bon
5: programme. Mais ça, c'est une bonne journée. Ça.
6: En concubinage avec Aline, vous avez un enfant ensemble, comment s'appelle la petite?
8: Océane.
6: Et Aline, du coup, elle a une autre fille, elle, de son côté, hein, c'est ça?
8: Oui, Romane.
6: Romane. Bon, il y a un peu d'animalerie, hein, normal, il y a un chat qui s'appelle... un gros tigre. Tigre, tu l'appelles tigre? Ouais, ok. C'est une tête de tigre?
8: Ouais, ça roule.
6: Charou, eh ouais. Et puis un petit chien, Akira, est-ce que le chien est chat?
5: Un petit quoi?
6: Akira.
5: Non, mais t'as dit un petit chien.
6: C'est un petit chien, un chien.
5: Un chien.
6: Et comment ça va le chien et le chat? Comment Tigre et Akira voilà, la communauté, ça se passe bien?
8: Oui, seulement, mais ça se passe bien.
6: Bon, écoute Samuel, nous allons t'offrir un premier point. Et je rappelle qu'on restera dans la région, puisqu'avec Ici Provence, il y aura peut-être à la Ciotat, voir ce concert. On sait toujours pas qu'il y a dedans. Question. C'est un philosophe. Et un extrait qui arrive. Message Bottle in the Mer, là, voilà. Donc, c'est pour ça qu'on va parler de ça. C'est un philosophe qui aura envoyé la première bouteille à la mer. Est-ce que selon toi, c'est vrai ou faux? 5 secondes pour y réfléchir. Top chrono. Faux. Écoute, c'est vrai. C'est un philosophe qui a envoyé la première bouteille à la mer. Selon la tradition, le premier à utiliser une bouteille à la mer, ce serait Théophraste. C'est un philosophe grec et un disciple d'Aristote qui s'en sert dans une expérience qui est destinée à étudier les courants marins et à vérifier une théorie sur les échanges entre les mers. Bah voilà une bonne info.
5: Alors, Hélène 1, Samuel, pas de point. Et là, tout de suite, vous écoutez Ici. Ah ben, on va partir en 1992, ah, les naissances de ma fille. On va écouter Les Innocents, un homme extraordinaire. Ah, c'est pas pire ça. Voilà, allez, à tout de suite.

0: Alençon, un homme extraordinaire, tu l'as dit Valérie, c'est Mbappé, c'est tous les autres, c'est Didier Deschamps, c'est ce soir.
1: Mais évidemment.
0: France Espagne, 21h sur votre radio ici.
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0: Ah, c'est la demi quand même.
1: Alors ici, Hélène a un point, voilà. Alors Hélène, qui habite à Saint-Étienne, alors il paraît que, bon, tu bricoles, mais plutôt, c'est plutôt la déco, en fait.
3: Ah oui, oui, parce que bricolage, j'ai bien besoin de Jean-Pierre, sinon. Hein.
1: Ah oui, Jean-Pierre, il bricole, Jean-Pierre, c'est lui qui fait un peu tout.
3: Oh bon, il bricole, parfois il n'est pas plus efficace que moi, hein, mais bon, c'est un travail d'équipe, c'est bricolo et bricolette à la maison. Quoi.
1: Eh ben voilà, bricolo et bricolette.
0: C'est magnifique.
1: Ben évidemment, enfin.
0: Quel beau portrait bien. De Jean-Pierre de la part de sa femme.
1: Moi, je suis désolée, c'était moi qui je m'appelais comme ça, bricolo et bricolette. Ah oui, bricolette. Évidemment. Alors, elle, tu, quand même, tu fais de la peinture, tu jardines un peu, tu t'occupes des fleurs, c'est quand même sympa.
3: Oui. Voilà. Oui, oui, oui, j'ai coupé mes lavandes, là.
1: Ah! Et il y a quoi comme fleurs dans ton jardin?
3: Eh ben, grâce à ma voisine, il y a encore quelques trucs qui ont subsisté, mais avec la chaleur qu'il y avait, on a ramené hier une plante qui n'a pas tenu le choc. La glycine a tenu le choc.
1: Ah! C'est joli, ouais. La glycine, on aime bien la glycine.
3: Ouais, c'est joli. Les fleurs, je les avais confiées à la voisine parce que les suspensions 15 jours sans nous, c'était pas la peine. Ah ben et alors, ne me demandez pas les noms parce que.
1: C'est des fleurs.
3: Parce que je les connais pas, les noms.
1: Oui, mais c'est des fleurs, voilà. C'est...
3: Oui,
1: oui, voilà.
0: C'est Nicolas de Jardinier ce matin. Quoi.
1: Voilà, et
3: des cactus aussi, j'ai du cactus. Ah. J'ai des élagnus, ça avait bien fait rire un collègue, ça, les élagnus.
1: Bah écoutez, des élagnus,
0: c'est
1: des... quoi bah, c'est des plantes en forme de.
3: C'est des troènes qui résistent à la chaleur.
1: Eh ben voilà. Alors, mais par contre, attention, elle rigole pas parce qu'elle cuisine et elle fait le plat préféré de cette équipe. Elle fait.
4: C'est trop chouette, je crois que la jante est la salle. Viens la vite, on va se péter le bide.
1: Ouais, on va se péter le bide. Alors, tu adores. Eh ben oui, en même temps, t'es mariée à un Sicilien, donc. Enfin, t'as été mariée.
3: Ouais, ouais.
1: Eh ben oui, voilà, donc ça cuisine et ça mange des lasagnes et ça, j'ai envie de dire, c'est magnifique.
0: On adore.
1: Eh oui, elle sait aussi faire la blanquette, la soupe au pistou. Oh là là là là là là là. Mon Dieu, mais. J'ai faim là, ça y est, voilà. Il est midi et quart.
3: C'est normal. C'est l'heure de la valse des fourchettes.
1: Oh là là.
0: Alors, on est là jusqu'à vendredi pour le courrier en recommandé, hein, avec le petit Tupperware, papier d'alu, la zène sicilien, ton voisin. Ils ont la radio. Hein,
3: voilà. Le reste de la rillette de Macron.
0: Voilà, envoie.
1: Non, mais c'est pas possible, je ne dirai rien. Bon,
0: qui nous dit bague.
1: Qui nous dit bague, ouais, c'est ça. Alors, ma petite chérie, t'as déjà un point, tu vas en marquer un deuxième. Tiens, je te mets une petite BO. Cette musique, elle a été utilisée en pub dans plein de marques, mais aussi pour le Nutella, voilà. Mais elle a fait... Ouais, oui, bah, figure-toi que moi, pour moi, c'était Manpower, ce genre de conneries, de bagnole, de machin. Non, mais c'est aussi Nutella. On va parler de Nutella. Écoute bien. Le Nutella était à l'origine un médicament contre la fatigue. Vrai ou faux, top chrono, 5 secondes.
3: Moi, c'est faux.
1: Mais oui, bien sûr que c'est faux. C'est déjà du poison. On va pas te... Voilà.
3: Oh là là,
1: Oh là là. Mais non. Heureusement, il y a des marques qui font ça sans huile de palme. Deuxième point pour Hélène.
0: Samuel a donc pas de points. Samuel, attention, Samuel. Je te rappelle que c'est la dernière semaine. Vendredi, après, on n'est plus là. J'ai besoin d'un gagnant. Samuel.
1: J'ai besoin d'un gagnant.
0: Est-ce que tu as l'âme d'un gagnant? Est-ce que tu gagnes généralement? Tu joues? Qu'est-ce que tu fais? Tu fais des paris dans la vie? Jamais.
5: Moi, ça arrive.
0: Ouais. Mm-hmm. T'es du genre chanceux ou comment tu te situes par rapport à ça?
5: Ouais, assez chanceux, on va dire.
0: Chanceux. Bon, je suis plutôt rassuré. Samuel qui est artisan dans la rénovation. Voilà. Ça maroufle un peu quand même. Alors, monsieur, tu vas pouvoir l'utiliser, Valérie, puisque t'es de retour sur M6.
1: Bah, nous cherchons toujours la maison, on essaye de trouver des gens, inscrivez-vous sur M6+.
0: Bah, voilà. Et bah, lui, il est spécialisé dans la salle de bain, Samuel.
1: Ah, la plomberie, le carrelage.
5: Exactement. Salle de bain de A à Z.
1: Eh, voilà.
0: Mais d'ailleurs, t'as fait mille et un métiers, mais t'as été principalement plombier. Ça a été un de tes métiers, Samuel.
5: Exactement.
0: Ouais, donc voilà, donc tu mets.
1: Je suis plombier, c'est un beau métier.
0: Alors, vous savez ce qu'il voulait faire comme métier quand il était petit? Il voulait être un petit peu ce qu'on voit dans le ciel parisien en ce moment. Ouais, pilote de chasse.
1: Ah, oui, d'accord.
0: Eh ouais, tu voulais être Top Gun avec les petites lunettes, quoi. Eh oui.
5: Exact.
0: Eh, tu voulais être basketteur aussi.
5: Aussi.
1: Ah oui,
0: bah oui, bah c'est bien d'avoir des rêves. Bon, tu bricoles, mais alors c'est. Non, mais prenez-le vraiment dans l'émission, parce que Samuel, ok, plombier, salle de bain, mais c'est MacGyver le type, hein. Pareil, vraiment, c'est le genre de mec qui sait faire tout, surtout au niveau de la mécanique.
5: Ah non, surtout pas la mécanique.
0: Ah, tout sauf la mécanique, mais tout le reste, tu te débrouilles vraiment comme un
5: fou. Tout sauf la mécanique.
0: Ah, ok, bah t'es un homme à tout faire, on l'adore, Samuel. Samuel.
1: Non, mais tu sais que lui, il sort des trucs des fois, mais j'ai envie de te dire.
0: Alors, on était dans la séquence Nicolas Jardinier, continuons, parce que lui, il jardine aussi, il a un potager. Samuel, t'as un potager, toi?
5: Oui, potager, tomates, aubergines, poivrons.
0: Melon.
5: Melon, pastèque.
0: Très bien, de la cuisine, parce qu'il cuisine aussi. Un petit gigot de 7 heures, ça tu sais faire, hein?
5: C'est ma spécialité.
0: Oh là là, le gigot de 7 heures. Le bœuf bourguignon. T'as dit que tu faisais un barbecue. Là, tu mets quoi dans le barbecue aujourd'hui à midi? Saucisse, merguez. Ouais.
5: Merguez chipot.
0: Merguez chipot, la table.
1: J'ai compris, merguez chipot. Allez.
0: Chipot, ouais, non, c'est. Pourquoi? Mais qu'est-ce qui se passe? Allez, Samuel, voici ta question avec un extrait qui parle d'argent.
1: Eh oui! Trop cher! Trop grand! La vie n'a pas de prix!
0: Un pays a déjà émis un billet de 100 000 dollars.
1: Non, 100 000 milliards.
0: En plus, un billet a déjà émis un billet de 100 000 milliards de dollars de sa monnaie. Est-ce que selon toi c'est vrai ou faux? Top chrono, 5 secondes. Samuel.
5: Oui.
0: Oui, ben t'as raison. On est en 2009. C'est le Zimbabwe qui a émis un billet de 100 000 milliards de dollars zimbabwéens. C'est fou ça.
1: Alors, enfin, ça valait que 20 balles.
0: Ouais, voilà. Ça valait 20 balles à sa sortie. Enfin, quand même. Dire qu'on a un billet de 100 000 milliards de dollars, pas mal.
1: Oh là là.
0: Ah, pour moi, c'est le rêve absolu.
1: Oui, d'accord, mais ça ne veut rien dire parce que ça vaut 20 balles.
0: Eh oui, mais enfin, quand même, je sais pas. Il y a plein de zéros et moi, ça m'excite.
1: Oh là là là. Bon, allez. Hélène, tu as 2. Samuel, tu as 1. Et là, on va partir avec mon chanteur que j'aime.
0: Ah.
1: Aïe, aïe, aïe. Viens.
0: Ah, mais vous
1: en faites. Quand même, Paolo Conte, c'est l'été, c'est la vie, on vous aime, à tout de suite.
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1: C'était Paulo Conte, ça c'est une des chansons préférées de Valérie.
2: Oui, oui, bien sûr, allez,
1: j'y
2: gueule.
1: Qu'est-ce que c'est que ce personnage?
2: Je ne sais pas, aujourd'hui.
3: Oh là là, ici, à midi, on est au taquet.
1: C'est l'occasion de saluer Sandrine Saroche, qui est une espèce de personnage comme ça, c'est vrai?
2: Sûrement, bah oui, Sandrine, elle est en vacances là.
1: Elle était avec nous l'année dernière.
2: Eh oui.
1: On l'embrasse.
2: Alors, Hélène a 2, Samuel a 1. Voilà, ça c'est pas mal. Hélène, alors comme ça, on a un petit défaut. On est impulsive, impatiente.
4: Ouais, mais enfin, c'est pas des gros défauts, hein.
2: Ah oh bah moi, je suis d'accord avec toi, hein. Moi, je suis impatiente aussi, hein. Je suis impulsive aussi, hein.
4: Oh ouais. Mon ex-mari disait, la patience, c'est la vertu des êtres élémentaires.
2: Oui, bien sûr. Bah écoute, il va rester en Sicile manger des lasagnes. Et t'es mieux avec Jean-Pierre, voilà.
5: Jean-Pierre.
2: Mais oui, bien sûr. Alors, ma chérie, nous allons tout de suite faire le quiz musical. Alors, c'est l'été, on a pris des gros tubes de l'été. T'as le même âge que moi. Normalement, bah oui, on a 61 ans toutes les deux. J'ai envie de te dire, ces deux chansons-là que je vais te faire écouter, t'as bougé ton body en boîte là-dessus. Donc, écoute bien, c'est parti.

0: Bamboléo Rock. Allez, c'est qui chante top chrono? Il y en a deux. Dis-moi les deux groupes.
1: Oh, aucun. J'en ai aucun.
0: Hein? Bon, bah écoute, c'est pas grave. Tu restes en tête avec deux points.
2: On était sur deux gros tubes qu'on écoute quasiment tous les jours sur ici. Quelle déception. Samuel,
0: est-ce que tu peux fermer ici?
2: Ah non, mais moi je suis déçu. C'est une déception pour rien. C'est une tristesse. C'est terrible, Samuel.
0: Oui,
2: on n'a pas du tout envie d'en profiter, de marquer deux points de plus pour prendre le devant. Ben non. Samuel, sérieusement, est-ce que tu les avais les deux titres ou pas?
3: Moi, je les avais, oui.
2: Les deux, t'as vu, Michael Zegarin et tout. Ok. Bon, on va voir si ça se confirme dans un instant avec, avec ton quiz. Alors, c'est un jour important au niveau du foot, on l'a dit, c'est France-Espagne ce soir, à vivre dès 21h sur votre radio ici et sur ici.fr. Toi, t'es fan de foot et notamment du PSG. Et puis, Colin, l'entrée des joueurs, parlez pas. Quelle époque du PSG t'es fan? En ce moment?
3: Ah, depuis tout jeune.
2: D'accord. Parce que j'ai vu que tu voulais, t'aimerais bien déjeuner avec Zlatan Ibrahimovic, donc c'est déjà 4-5 saisons.
3: Si je devais choisir, je pense que je choisirais lui, ouais.
2: D'accord. Et période Mbappé, t'as bien aimé aussi?
3: Oui, mais lui pas trop, mais la période, ouais. Oui, mais lui pas trop. On préfère la période de maintenant.
2: PSG quand même, qui a eu Messi, qui a eu Beckham, c'est quand même un club de malade. Double champion.
3: Ça servait à rien.
2: Bah, attends, on est sur le toit de l'Europe, Samuel, double champion. Eh bien.
0: Allez, chante, hein.
2: Eh oui, Samuel est fan du PSG. Ce soir, quand même, tu soutiens la France. Oui, hein.
3: Oui.
2: Bon, ok.
3: Ce soir, on va soutenir Mbappé aussi, on n'a pas le choix.
2: Bien sûr, bah oui, bah j'espère bien.
0: Kiki, personne ne critique Kiki en ma présence, c'est mon joueur.
2: Exactement. Voici les tubes de l'été, à toi de reconnaître, c'est le tube, encore une fois, on est sur des choses très connues. 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Hey. Allez, top chrono, qui chante?
3: Del Rio et la
2: Sketchup. Oh là là, elle est bon. Oui. Bah écoute, oui. Hein.
0: Évidemment.
2: La Sketchup avec le Ketchup Song.
0: Non, mais attendez.
2: Allez, ouais, écoutez. Allez,
0: Del Rio,
2: quand même.
0: Del Rio,
2: bien sûr, la Macarena. C'est les papilles, là. On adorait danser avec eux.
0: Ouais, à l'époque, c'était pas
2: vieux. Ouais. Mais effectivement, Valérie, fais-toi plaisir.
0: Georges Alain.

0: t'aime tellement, Georges Alain. Allez, ça fait 3 pour Samuel, 2 pour Hélène.
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1: Je vous rappelle que c'est la dernière semaine d'Au Taquet, donc le dernier cadeau de la saison et de la vie.
2: En direct, hein. Ouais, c'est vrai.
1: Alors, le premier prix destination La Ciotat pour un séjour pour la 5e édition du XC Live en septembre. Programmation musicale top secret.
2: Non, il y aura Shakira, je crois.
1: Oui, bien sûr. Alors, vous aurez 3 nuits à l'hôtel, évidemment le voyage en train. Vous aurez 2 invitations chaque soir pour le festival, une sortie en bateau et une visite exclusive des coulisses. Si vous ne gagnez pas ça, vous gagnez la machine à café Malango avec 32 dosettes et 6 verres en verre.
2: Oui, oui.
1: Jingle et on reprend la compétition. Alors, nous sommes avec Hélène qui a 2, Samuel qui a 3. Alors, nous avons tout au long de l'année posé la question à nos auditeurs, à nos candidats. Quel animal aimerais-tu être si tu étais un animal? Eh bien, Hélène, elle a répondu...
2: Ah oui,
1: oui. Hélène, elle veut être une tortue. Alors, pourquoi la tortue, Hélène?
3: Eh bien, parce que justement, j'ai beaucoup, beaucoup de difficultés à aller doucement. Et alors, comme ça, en étant réincarnée en tortue, forcément, je prendrai mon temps.
1: Ça serait plus que ton temps, hein, parce que pour traverser le jardin, imagine-toi qu'elle prend 6 mois de vacances, la tortue. Hein.
3: Eh bien, c'est pas vrai.
1: Oh, ça va pas très vite.
3: Non, c'est pas vrai, parce que j'ai eu une tortue que Jean-Pierre m'a offert pour un anniversaire. Le temps d'un quart d'heure, la tortue, elle a gratté, elle est partie, on l'a jamais pu retrouver. Et un quart d'heure, hein, elle a pas traversé le jardin, voilà. Donc, non, ça creuse et ça fout le temps et ça va vite parfois. Hein.
1: C'était une tortue sous substance, hein, parce que moi, la mienne, je peux te dire qu'elle mettait 3 jours à traverser le jardin. Enfin bref.
2: Non, que Jacques Chirac
3: donnait pas une Herman, non, c'était pas une Herman.
1: Bah voilà, ok. Alors. On parle de Jean-Pierre, nous allons parler de ta rencontre avec Jean-Pierre. Ah, parce que vous adorez tous les deux la musique. Toi, quand t'étais jeune, t'allais souvent avec des amis au concert, dans des pubs. Jean-Pierre, il était avec un groupe d'amis, le même groupe d'amis que le tien. Vous vous êtes rencontrés, perdus de vue, retrouvés. Et il y a 15 ans, dans un concert, bim bam boum, qu'est-ce qui s'est passé?
3: Eh bien, il y avait Dr. Feelgood.
1: Et vous vous êtes retrouvés. Et c'est toi qui a fait le premier pas. Hein.
3: Oui, il est un peu réservé. Je suis un petit peu plus extraverti, on va dire.
1: Et voilà, mais t'as bien fait, puisque ça fait 15 ans que vous êtes toujours ensemble. Voilà. Alors, là, tu as 2. Tu vas peut-être marquer 3 points de plus grâce à cette question à choix multiples. Je te pose la question, je te propose des réponses. Et évidemment, tu auras 10 secondes pour me donner ton choix. Tiens, on écoute Indiana Jones. Ah, Indiana Jones, mon personnage préféré. Dans une autre vie, je suis mariée à Indiana Jones. Oui. Mais bon, c'est malheureusement...
2: C'est le fouet, ça.
1: Non, c'est Harrison Ford. Alors, quel accessoire Harrison Ford a-t-il dû apprendre à maîtriser spécialement pour jouer Indiana Jones? Un sabre, un fouet, un arc, où il a dû dresser Eric Bastien. Alors... Quel accessoire a-t-il dû apprendre à maîtriser? Un sabre, un fouet, un arc. Éric Bastien, top chrono, 10 secondes.
3: Un fouet.
2: Oh, j'ai un peu influencé. C'est de ma faute. C'est de ma faute.
1: Eh oui, bien sûr, voilà. C'est le fouet, évidemment. Voilà, et si vous êtes là, je vous raconterai l'anecdote de Indiana Jones. Pourquoi, au lieu de son fouet, il prend son pistolet et il tue le mec en face de lui pour aller plus.
2: C'est pas une histoire de... Il était pas un peu constipé et un truc
1: comme ça. Non, il y a l'inverse de la constipation. Allez, fait 3 points de plus, t'as 5.
2: Il y a des besoins, quoi. Voilà. C'est intéressant, hein, toutes ces belles anecdotes.
1: Oh, c'est une émission à la
2: Elle peut proposer ça ici à la rentrée.
1: Écoutez,
2: belle émission sur les anecdotes de films.
1: Oui, j'en ai plein, des milliards.
2: Ah, j'écouterai. Hein. C'est avec nous, avec Ici Héros à Saint-Genier des Fontes d'Ypoux. Mais il est en vacances dans le Vaucluse. Je vous rappelle qu'il prépare le barbecue, les chipots, les chips. Enfin, voilà, il est en famille, il profite bien. Alors, on a parlé de cette question là. Si t'étais un animal, on t'a aussi posé la question d'ailleurs. Si t'étais un animal, qu'est-ce que ce serait, toi, Samuel?
4: Un petit singe ouistiti.
2: Un petit ouistiti, c'est vrai que c'est mignon ça, un petit ouistiti. Pourquoi?
4: J'ai toujours voulu en avoir un. Ma mère a jamais voulu, ma femme ne veut pas.
2: Ah ouais.
1: T'as vu une nuit au musée? T'as regardé une nuit au musée?
4: Ouais, j'ai adoré.
1: Il te plaît le petit Dexter, le Wistiti, hein? Bien sûr.
2: Alors notre Samuel a beaucoup voyagé, les États-Unis, t'as fait le Grand Canyon. On prend un peu des idées de sortie là pour cet été, enfin des bons plans. C'est joli le Grand Canyon?
4: Magnifique, chaud mais magnifique.
2: Ah ouais, chaud bien sûr.
4: Ah, très très chaud.
2: Qu'est-ce que t'as découvert là-bas, au-delà des paysages? Qu'est-ce que tu retiens? Des rencontres?
4: Les Indiens, les rencontres, on a fait Las Vegas aussi.

0: Et puis, il y a eu un premier rendez-vous qui était au travail. C'est comme ça que l'histoire a démarré.
1: C'est ça.
0: Et voilà, ouais. Ça fait 10 ans que ça dure. Allez, 12h39, il est temps de t'offrir peut-être 3 points. Alors, écoutez bien cet artiste, tu le connais toi Valérie, puisqu'il a fait danser avec les stars, c'est Anthony Colette. Vodka, vodka, vodka dans le corps. 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Tu connais qui chante la vodka avec modération, qui est toujours la bienvenue au barbecue. Le mot vodka vient du mot russe voda. Que signifie ce mot? Le mot vodka vient du mot russe voda. Qu'est-ce qu'il signifie? Est-ce que ça signifie feu, glace, eau, gueule de bois? Top chrono, 10 secondes.
1: J'ai la réponse, c'est eau.
0: Tu dirais l'eau?
1: Ouais.
0: Eau comme d'amido?
1: Eau comme
0: Oui, tu as raison, le mot russe voda signifie eau, le suffixe ka, c'est un diminutif collectif, et vodka.
2: Non, affectif.
0: Qu'est-ce que j'ai dit?
2: Collectif.
0: Ah oui, affectif.
2: Voilà, ça veut rien dire.
0: Et vodka qui peut donc se traduire par une petite eau. Eh ben c'est bien, bravo, 3 points de plus.
2: Allez, ça fait 6 à 5, et là, tout de suite, on part avec Zazie et Larsen. Vous écoutez ici, on vous aime. À tout de suite, mes petits chéris.

0: l'arsène.
1: Zen, Zizi, 12h43.
0: Non, c'était pas zen, c'est l'arsène.
1: Et j'ai dit quoi? Zen.
0: Non.
1: C'est
0: non.
1: Pareil. Soyons zen. Ben, dis zen, soyons zen.
0: Oui, mais c'est pas la même chose, c'est pas une chanson de Zizi, zen. Si, mais là, c'est l'arsène, la chanson.
1: Elle a fait deux chansons, zen et l'arsène.
0: Voilà.
1: Et l'arsène, ça existe ou pas, ça?
0: Allez, jingle.
1: Jingle de la fatigue.
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0: Alors, nous sommes avec Hélène qui a 5, Samuel qui a 6, Hélène qui joue avec ici Saint-Étienne, qui vit avec Jean-Pierre, qui vient d'avoir un

0: Bébé, c'est un Irlandais, la chance. Et alors, Hélène, une fois, bah, figurez-vous qu'elle devait dormir dans un camping. Voilà. Et puis elle fait un petit coup de stress, le gérant, je ne sais pas ce qui s'est passé avec le gérant, mais bon, tu nous raconteras peut-être. Et elle se dit, allez, je me cache, je vais dormir ailleurs. Elle prend son matelas et elle va dormir dans les vignes. Et qu'est-ce qui s'est passé? Tu t'es fait réveiller par quoi?
1: Eh ben, je me suis fait réveiller par les lampes torches de la gendarmerie qui cherchait. Et alors, bon, moi, j'essayais de dormir, mais je voyais bien que ça faisait des jeux de lumière. Donc, je sors de ma toile de tente et le gendarme m'a dit qu'il cherchait. Il cherchait. Il nous cherchait quoi? Et il cherchait un cadavre.
0: C'est sympa! Oui, c'est sympa. Hey, tu campais dans un endroit hyper cool! Génial!
1: Ah, c'était cool, cool! Mais je me suis rendormie, hein! Je me suis rendormie parce que je sais pas s'ils l'ont trouvé ou pas, mais je me suis dit, de toute façon, il est mort, il va pas.
0: Oui, hein, il va pas nous. Voilà. Bon, bah, t'as bien raison. Alors, écoute bien, t'as 5, il a 6.
2: Excusez-moi, est-ce qu'on pourrait d'abord jouer avec Samuel? Parce que Samuel nous a fait part à Catherine Cournon, qui était un peu pressée, mais je vous jure que c'est vrai. Hein. Il a les merguez à mettre sur barbecue. On est d'accord, Samuel?
0: Non, pas du tout. On va jouer avec Hélène.
2: Il est speed, hein?
0: Oui, très bien. Voilà, bah, là, beaucoup, tu perds du temps, justement. Alors, Hélène, tiens, je te mets une petite chanson.
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0: Alors, Hélène, quel est le nom du petit anneau métallique utilisé en alpinisme pour relier les cordes? Quel est le nom du petit anneau métallique utilisé en alpinisme pour relier la corde? Top chrono, 10 secondes.
1: J'ai envie de dire quelque chose, mais je suis pas.
0: Vas-y, vas-y.
1: Mousqueton.
0: Eh ben, t'as bien fait parce que c'est ça, c'est le mousqueton. Voilà. Ouais. Eh oui, le mousqueton.
1: Eh oui, comme je viens de bord de mer, mousqueton aussi, mais.
0: Il y a des mousquetons partout. Bravo, t'as dit.
2: Bon, alors, comme ça, Samuel, on est pressé là.
4: Ben oui, j'ai les merguez qui m'attendent.
2: Ben oui, voilà. j'ai bien compris, mais enfin quand même. Ah, oui, mais enfin, on va quand même continuer de jouer tranquillement et de raconter que Samuel, qu'un jour, t'as été dans le vieux Nice. Oui, Samuel, tu es parti te promener dans le vieux Nice quand une jeune fille passe en disant qu'il y a au loin. Jay-Z et Beyoncé. C'est vrai?
4: Ouais, c'est vrai, dans un restaurant.
2: C'est énorme, alors du coup, t'as été voir? Tu t'es approché?
4: J'ai été voir, ils avaient qu'un seul garde du corps.
2: Ouais.
4: Ils sont sortis pour rentrer dans le camion et puis ils étaient juste devant nous à un mètre de distance.
2: Ok. Et du coup, alors je veux dire, t'as essayé de prendre une photo, bon j'imagine que tu t'es fait un peu refouler par le garde du corps, et tu as attendu qu'ils sortent du restaurant pour essayer de refaire des photos ou pas du tout?
4: Alors nous on attendait déjà, nous on était devant le restaurant.
2: Okay.
4: Et en fait lui le garde du corps il est sorti avec une grosse lumière puissante pour pas qu'on puisse prendre de photos justement.
2: Eh oui, c'est souvent comme ça, mais oui. Bon, donc t'as pas pu non plus voilà, les approcher, mais enfin tu les as quand même vus, Jay-Z qui est en concert le 10 septembre au Stade de France, petite anecdote. Et puis on parlait des États-Unis tout à l'heure, alors t'es parti aux États-Unis, t'as pris l'avion, comment t'as fait des bêtises dans l'avion?
4: Apparemment, oui. Il y a ma mère à côté. Elle était dans l'avion aussi, ma mère et ma sœur.
2: Et là, on peut savoir. Là, on écoute, y a-t-il un pilote dans l'avion, là, hein, la bande originale.
4: Et j'ai fumé dans l'avion.
2: Ah voilà, t'as fumé dans l'avion, ce qui est absolument interdit.
0: Ça a été autorisé pendant des années.
2: Ah bah oui, mais là, c'était interdit. T'as été dans les toilettes pour te cacher. Alors, c'était une cigarette électronique.
0: Ah,
2: qu'il a fumé. Mais ça s'est passé comment? C'est genre, vraiment, tu t'es fait gronder, tu t'es fait choper ou...
4: Non, c'était pas une cigarette électronique, c'était une vraie cigarette.
2: Ah, c'est une vraie
4: cigarette. C'est mis à sonner.
2: Tu m'étonnes. Donc l'alarme s'est déclenchée, t'as un peu stressé, et du coup, les hôtesses sont venues te chercher.
4: Exactement, puis elle m'a demandé mon passeport pour le pilote, et le pilote a envoyé ça par radio.
2: Ah ouais?
4: Bravo!
2: Ah ouais, tu t'es fait flipper quand même là.
4: Ouais.
2: Et oui, parce que.
4: Quand ils... m'a sorti d'aéroport, j'étais pas tranquille.
2: Mais non, mais c'est la règle, hein. Ils ont donné ton identité pour que la police américaine ait des renseignements sur toi, et à ta sortie d'avion, bah tu faisais pas le malin, mon gars, hein.
4: Non, j'ai...
2: Ça confirme derrière toi, hein, on est bien d'accord. Hein. Bon, tu feras plus, hein, tu promets. Allez, voici ta question. Bon, bah, ça... Ah bah très bien, ça t'a fumé sans cordée. Ça vaut 5 points. On cherche un prénom. Je te demande le prénom de Madame Bovary. Top chrono, 10 secondes. Le prénom de Madame Bovary. héroïque de la littérature.
4: Non.
2: Comment ?
4: Emma.
0: Merci, maman.
2: Ouais, je sais pas si c'est maman qui est à côté, mais Madame Bovary.
4: Maman,
2: ah, voilà.
4: maman, elle m'avait sonné Simone.
2: Ah, d'accord, bah écoute, en tous les cas, c'est une bonne réponse. Sortie en 1857, c'est évidemment le livre de Gustave Flaubert. Ça fait 5 points de plus.
0: Ça bravo. Fait 10 pour Hélène, 11 pour Samuel. Et là, tout de suite, on va écouter Gaëtan Roussel. Tout s'en va, mais restez là. Hein. Oh là. Allez, à tout de suite.
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0: Bomba, Gaëtan Roussel.
1: Eh ben oui,
0: toi aussi.
1: Exactement.
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1: Et nous sommes au taquet avec Hélène qui a 10, c'est Samuel qui a 11. Hélène qui joue avec ici Saint-Étienne. Qui c'est les plus forts, Hélène? Évidemment.
3: Ça sera les Français, mais c'était les Verts il y a longtemps.
1: Hein. Évidemment, Dominique Rocheteau, les Bouches, etc. Maintenant. Voilà.
0: Hein? Battenay aussi.
1: Oui, bon, excuse-moi, moi c'était Dominique Rocheteau.
0: Jean-Michel Larquet.
1: Oui, mais moi c'était Rocheteau. Alors, évidemment, j'aimerais que tu remportes le bingo, comme ça tu serais qualifié directement pour la finale. Alors, que te dire? Je vais t'encourager, nous avons ça en commun, nous aimons toutes les deux ça.

0: au Mini Johnny. T'es prête à gagner ce bingo, ma petite chérie?
1: Ouais, j'ai une anecdote sur...
0: Dis-moi, vas-y, dis-moi. Oh là, arrêtez, arrêtez tout, les Didi.
1: Non, mais c'est pas un scoop, hein, c'est un scoop pour moi, mais... Ouais. Ouais, je suis fan de Catherine Deneuve. Eh ben, il paraît qu'ils ont eu une aventure des années durant ensemble.
0: Et voilà. Bah ouais. Guiné Jojo, ça m'étonnerait pas tout ça. Bon, écoute-moi bien, Paris Match. On va y aller pour le bingo. Tu vas bien te concentrer. À mon top chrono, tu vas me donner un maximum d'animaux à plumes, tous les noms des animaux qui ont des plumes.
2: Bon, plumes.
0: Non, bah, pas oui, mais... Oh là là, mon Dieu. Alors, un maximum d'animaux à plumes, top chrono, 10 secondes.
1: Le temps, le jet, le pigeon, le faisan.
0: Bon, je vais te le prendre, ça fait 4. Il y avait l'oie, le canard, l'aigle, l'albatros, le faucon, la chouette, l'alouette, l'autruche, le kiwi, la poule et le coq. Tu m'en as donné 4.
3: Samuel, t'as été bon hein, tout au long de l'émission, puisque tu es à 11, elle a 10, donc vous êtes un peu au coude à coude, sauf que là, dans ce bingo, elle a marqué 4. Alors, pour gagner et être avec nous vendredi, il faut que tu fasses plus qu'elle. Ok, donc j'ai besoin de 5 bonnes réponses, avec 5, t'encaisses les 10 points, et hop, tu gagnes la bataille. Voilà, mais elle peut l'emporter, attention, hein, si tu fais moins de 4, c'est Hélène qui sera avec nous vendredi.
0: Hélène.
3: Elle s'appelle Hélène. Samuel, avant de mettre les brochettes en route, le barbecue et les chipolatas...
0: On va t'encourager.
3: Est-ce que t'es prêt, Samuel?
4: Prêt.
3: Bon, voici la musique que tu aimes.
0: Ouais.
3: Alors, ça va de Jacques Brel en passant par NTM, les choix qu'aime notre ami Samuel, Joule, La Crime, c'est bien, hein? Et Piaf, l'éclectique. C'est vrai.
4: C'est
3: très varié. Ah ouais, très varié. Nouvelle génération et un peu plus ancienne. Allez Samuel, on y va. Pour 10 secondes, s'il te plaît, 5 points, c'est ce qu'il nous faudrait. À toi de citer un maximum d'animaux à fourrure.
0: Attention,
3: un maximum d'animaux à fourrure. 10 secondes, top chrono.
4: Loup, trait de rivière, le loup, le coyote, le castor, le lynx roux, la belette.
3: Écoute, ça suffira.
0: Ouais,
3: ben oui, le raton laveur, il y en avait plein, le phoque, ouais, la goutte, tu l'as dit, le castor. Tu as 6 points, tu l'emportes, Samuel, bravo.
0: Allez, Hélène, bravo quand même d'avoir joué, tu as bien joué, et malheureusement.
3: Bravo, Hélène. Est cruel.
0: Voilà, donc, oui, Samuel, tu seras avec nous vendredi pour la dernière finale d'Otaquet. Pour gagner ce séjour pour l'édition de septembre du Ici Live, avec 3 nuits à l'hôtel, le train qui est pris en charge, plus une sortie en bateau, plus les places de concert, plus les coulisses.
3: Où les 32 dosettes, hiver en verre, Malango, la cafetière.
0: Enfin, tu le dis.
3: La cafetière.
0: Pourquoi ça?
3: La cafetière. La cafetière. Vous dites pas la cafetière? La cafetière. Vous dites la cafetière.
0: Bah, je sais pas.
3: La cafetière.
0: Oh là là là là. Bien.
3: En Auvergne, on dit la place de Jade et on dit c'est rose. Vous dites c'est rose. Chacun son truc. Moi, je dis la cafetière.
0: Je sais plus. Je sais pas. Je sais pas ce qui va le plus me manquer dans cette émission. En tout cas, pas ça. Alors, je vous rappelle que ce soir.
3: Allez,
0: Kiki,
3: la France!
0: Kiki et Dembélé. L'équipe de France contre l'équipe d'Espagne. Évidemment, je suis partagée car j'aime la France, mais j'aime l'Espagne. Mais vive la France. Oui, mais c'est Kiki qui va gagner. Allez, je vous embrasse tous. Merci à Céline à la Réal, les Didi à la Technique, Maître Kikandon au Savoir, Alexandra au Standard, Chanchon des Bois, je ne sais plus à quoi.
3: Tu reviens sur ton chanchon, hein, sur cette fin de saison.
0: Oui, bah, c'est normal. Faut te supporter, mon petit
3: chanchon. Hein.
0: Allez, je vous aime tous. Passez une excellente journée. Vive la France. Vive le foot. Vive l'amour. À demain.
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0: rien de tel qu'une grande déclaration pour commencer ou finir votre journée. Évidemment, c'était Michel.
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0: Ravi de vous retrouver ce mardi pour entamer une nouvelle journée au cœur du mois de juillet. Ici, dès 5h, tous les jours, on décide de prendre la vie du bon côté. Les infos pratiques, ces prochaines minutes, on fera un point complet sur la météo de ce mardi. Et puis, pour la musique, France Gall et Hong Kong Star arrivent juste après le journal. Bonjour Cyril Arderedon.
2: Bonjour Johan Rock, bonjour à tous.
0: Quel est le titre de l'actualité qui s'impose ce mardi?
2: La ministre de la Santé veut que tous les professionnels de santé, les personnes qui travaillent au contact des personnes âgées, soient vaccinés contre la grippe.
0: Suivre notre consommation d'énergie en temps réel, c'est le conseil du jour de Paris City des économies. On vous explique tout à 5h13. Et puis, vous pouvez d'ores et déjà composer le numéro du standard d'ici. Mais nous raconter comment se passe votre été. Vous êtes parti, vous êtes resté à la maison, vous travaillez en ce mois de juillet. On veut tout savoir. Ce matin, dans le paqueté, vous repartez avec un sac rempli de surprises et le roman Prime Time de Maxime Chatham, 0810 055 056.
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0: Nous sommes le mardi 21 juillet. Bienvenue ici, 5h. Le journal présenté par Cyril Arderedon, et c'est un projet de loi controversé qui a été adopté par les députés.
2: L'Assemblée nationale approuve le projet de loi d'urgence agricole avec 296 voix pour, 224 contre. Les sénateurs se prononcent cet après-midi, mais ça ne devrait être qu'une formalité. Édouard Marguier, tout cela ouvre donc la voie au retour en France, sous condition de 2 puissants insecticides qui avaient été interdits.
3: L'acétamipride pourra être réutilisé par les producteurs de noisettes et le flupyradifurone par les producteurs de betteraves, de pommes et de cerises. Des molécules qui agissent sur le système nerveux des insectes et donc des pollinisateurs, d'où leur surnom de tueurs d'abeilles. La loi Duplomb qui voulait réautoriser ces produits avait été censurée sur ce point l'été dernier. Une pétition contre ces pesticides avait recueilli plus de 2 millions de signatures. C'est pourquoi les députés s'en remettent à la science. La demande de dérogation pour 3 ans devra être validée par l'ANSES, l'autorité de sécurité sanitaire, qui aura 2 mois pour statuer. Autre mesure validée par les députés, la construction facilitée de retenues d'eau à usage agricole. Le principe étant de stocker l'eau quand elle est abondante en hiver pour l'utiliser quand elle manque, comme en ce moment en été. La loi fixe désormais l'objectif de doubler le volume actuel d'ici à 2035.
2: Explication d'Edouard Marguier sur votre radio locale ici. Tous les détails concernant ce projet de loi d'urgence agricole et ses autres aspects autour de la gestion de l'eau, de l'élevage, du loup ou encore des revenus sont à retrouver sur notre application et notre site ici.fr. Nos forêts face au risque d'incendie. 5 départements du sud-est de la France sont classés en rouge pour un risque très élevé de départ de feu. Selon Météo France, 31 départements en orange pour un risque élevé. En Haute-Corse, 2 incendies en cours depuis une dizaine de jours ont déjà brûlé 570 hectares. Avec des flammes attisées par le vent. Et dans le Var, le feu aux arcs qui a parcouru près de 200 hectares est désormais fixé, selon la préfecture.
0: Ici, 5h02, les professionnels de santé et les personnes travaillant au contact des personnes âgées devront se vacciner contre la grippe.
2: Cette maladie fait des milliers de morts chaque année. C'était donc une recommandation de la Haute Autorité de Santé. C'est désormais une obligation fixée par la ministre de la Santé. Le calendrier et les modalités seront connus dans les prochaines semaines avec une priorité donnée aux salariés des EHPAD car, Anne-Laure Danier, les personnes âgées sont les premières victimes de la grippe.
4: C'est dans les EHPAD que l'épidémie fait le plus de dégâts alors que 83% des personnes âgées sont vaccinées. C'est donc là, en priorité, que la Haute Autorité de Santé recommande au gouvernement d'obliger tout le personnel soignant à se faire vacciner. Car il y a du chemin à faire. Le taux de vaccination contre la grippe chez les soignants est de 20% seulement dans les hôpitaux et 21% dans les EHPAD. Il faut leur expliquer la mesure et prévoir la logistique, estime le président de la Fédération nationale des infirmiers, Daniel Guilherme.
5: C'est pas parce que les résidents sont vaccinés qu'ils sont totalement protégés. Donc les soignants peuvent être des vecteurs de création de clusters dans ces établissements. Et je pense que c'est le message qu'il faut marteler. Il y a une problématique d'accès aux doses. Il faut déjà avoir les stocks, en fait, au moment où il est opportun de se faire vacciner. Et ça, c'est pas toujours le cas.
4: La Haute Autorité de Santé cite l'exemple des États-Unis qui ont obligé le personnel soignant à se vacciner contre la grippe. Résultat, plus de 90% de couverture vaccinale et moins de 0,2% du personnel qui a refusé de se vacciner et qui a démissionné.
2: Anne-Laure Danier et plusieurs organisations saluent cette décision à l'image du syndicat national des professionnels infirmiers pour qui les professionnels de santé ont un devoir d'exemplarité. La France sera-t-elle le premier pays européen à interdire les réseaux sociaux au moins de 15 ans ? Une proposition de loi est soumise au vote du Sénat puis de l'Assemblée nationale cet après-midi avec une entrée en vigueur au 1er septembre. Mesure voulue par Emmanuel Macron pour protéger la santé des plus jeunes. Le texte prévoit également l'interdiction du téléphone portable dans les lycées.
0: Qui accompagnera Tadej Pogacar sur le podium du Tour de France à Paris ?
2: Et si c'était un Français, en tout cas c'est l'enjeu de la dernière semaine de course qui reprend aujourd'hui avec un contre-la-montre individuel de 26 km entre Évian-les-Bains et Thonon-les-Bains en Haute-Savoie. Le Français Paul Sextas, quatrième du général, mise sur le chrono du jour pour grappiller du temps sur ses concurrents. Un exercice qu'il apprécie tout particulièrement, selon son entraîneur Alexandre Paco.
6: Dès les catégories jeunes, Paul avait à disposition un vélo de contre-la-montre pour pouvoir s'habituer à la position. Et ensuite, on a travaillé encore et encore pour qu'il soit performant en contre-la-montre. Et ces dernières années, avec le travail de l'équipe et du département recherche et innovation, on a pu améliorer sa position pour le rendre encore plus efficace. Il a toujours eu des bons résultats sur les épreuves chronométrées, même lors de sa première année World Tour. Donc forcément, c'est, on va dire, un objectif.
2: Et début du contre-la-montre individuel à 13h avec le départ du premier coureur. Tadej Pogacar sera le dernier à s'élancer à 17h15. Et juste avant, à 17h09, ce sera au tour de notre Français Paul Sextas. Allez, on jette un coup d'œil sur le ciel, Yohann. Plein soleil sur toute la France aujourd'hui.
0: Et un temps caniculaire dans le sud, une canicule très localisée sur le pourtour méditerranéen, jusque dans le midi toulousain. Aujourd'hui, sur le reste du pays, des températures de saison, avec au nord de la Loire un temps relativement frais. Ce matin, on respire. 11 à Charleville-Mézières, 12 à Lille, 20 à Bordeaux, 13 à Strasbourg. Et puis, ces fortes chaleurs donc en Méditerranée dès ce matin, avec 24 à Montpellier et jusqu'à 26 en Méditerranée. De matinée à Marseille. Dans le courant de l'après-midi, cette chaleur va s'étendre progressivement dans l'entre-deux-mers, côté bordelais. On enregistrera 33 degrés, 35 à Toulouse en milieu d'après-midi. Et puis, en remontant vers le nord, on respirera 26 à Rennes, 21 à Cherbourg, 27 dans la capitale, 25 à Strasbourg. Tandis que donc la maximale sera atteinte en région méditerranée avec 36 à Montpellier. Comment ça se passe chez vous ce matin? Vous nous envoyez un petit message sur la page Facebook d'ici, le nom de votre commune. Une température, une photo, la tendance, on la vit ensemble et on fait cette météo ensemble sur votre radio locale.
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0: Merci de nous faire confiance pour démarrer cette journée avec France Gall, on constate 5h07. Bon début de journée.

0: 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Il est 5h11.
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0: C'est une influenceuse allemande de 25 ans. Cette jeune femme a souscrit, il y a 4 ans de cela, un abonnement à la salle de sport en bas de chez elle. Jusque-là, rien de, que de très banal. Elle y va régulièrement. C'est d'ailleurs pas difficile de le savoir. À chacune de ses venues, elle poste des dizaines de photos d'elle en train de faire du vélo, soulever des haltères devant la glace. Bref, la vie sur Instagram en 2026. Je vous parle de cette influenceuse car la semaine dernière, alors qu'elle arrivait à la salle, elle s'est rendue compte que son badge d'accès avait été désactivé. Étonnant, d'autant plus qu'elle est à jour du règlement de son abonnement. Et renseignement pris, la direction de la salle en question l'a informé que son abonnement avait été résilié. La raison, oui, la jalousie d'autres femmes abonnées à la salle.
2: Ah oui.
0: Qui se sentaient un peu rabaissées, provoquées par les photos que l'influenceuse postait régulièrement. Elles ont fait pression auprès de la direction au motif que, en gros, soit elle s'en va, soit c'est nous qui partons. Un chantage auquel la salle de sport a cédé. Vous savez, le commerce a ses règles que l'éthique parfois ignore. L'influenceuse a donc été priée de chercher une autre salle au motif qu'elle faisait trop de selfies. Un incident qui pourrait peut-être faire école à l'avenir. Allez savoir, un jour peut-être, avant d'entrer dans un lieu public, restaurant, musée, salle de sport, on devra laisser son portable à l'entrée, sait-on jamais. En attendant, on souhaite bon courage à cette influenceuse pour retrouver une salle de sport qui veuille bien l'accueillir. A priori, hein, ça devrait...
2: Il ne devrait rien avoir. Au moins une.
0: Oui. Priori, peut-être plus, je l'espère. 5h12, l'info d'ici ce mardi, ce sont les conséquences de la canicule en ce début d'été.
2: Oui, avec des restrictions d'eau dans plusieurs départements, nous serons en Creuse où la police de l'environnement mène des contrôles justement pour vérifier que eh bien, les restrictions d'eau sont bien appliquées.
0: Et pour la musique, vous serez en bonne compagnie dans les prochaines minutes. En famille, oui en famille, avec Sister Sledge. Pour l'heure, on va faire quelques économies. Avec vous, chaque jour, Valère Coréard, on fait des bons plans et vous nous dotez des bons plans pour repimper notre pouvoir d'achat. Aujourd'hui, vous nous suggérez de regarder notre consommation d'électricité les yeux dans les yeux.
3: Suivre sa consommation d'énergie en temps réel permettrait de changer les comportements. En fait, on y voit plus clair. D'après une étude du CNRS, la moyenne des économies réalisées quand on s'y intéresse est de 23%. C'est énorme, on parle quand même de 150 euros en moyenne. Mais pour y voir clair, il faut utiliser les bons outils. En voici quelques-uns gratuits qui vont vous aider à lever le voile sur vos factures. À commencer par votre fournisseur. La plupart des opérateurs ont une solution maison. Pour suivre votre consommation d'énergie, allez sur votre compte en ligne et regardez ça de plus près. Il y a sans doute un service de ce type gratuit.
0: On est d'accord, Valère, qu'il faut impérativement avoir un compteur connecté type Linky pour suivre sa consommation en temps réel.
3: Oui, vous avez raison de le rappeler, hein, le fameux Linky, mais bon, presque tout le monde l'a aujourd'hui, donc en principe, c'est pas bloquant. C'est d'ailleurs ce même compteur qui va permettre à des opérateurs tiers de vous proposer un service de suivi de votre consommation en temps réel, comme par exemple Enedis ou encore Elowatt, qui est pas mal, hein, je trouve. En fait, Elowatt propose de suivre votre consommation, mais aussi de la comparer avec des logements similaires. Ça vous donne un peu un repère. Et vous allez aussi recevoir des conseils avisés pour vous aider à réduire votre facture. Alors, il y en a d'autres, mais ce qui est intéressant, c'est de se pencher sur ce qu'il y a derrière nos factures d'énergie. Mais voilà, vous savez désormais comment économiser 150 euros par an en regardant votre consommation d'électricité les yeux dans les yeux. Et si vous aussi, vous avez des bons plans budget, vous m'écrivez. À la fin, ça aide tout le monde. Hein. Mon mail, c'est parici.les.economies@radiofrance.com.
0: Merci Valère Coréard. Demain, autre jour, autre type de conseils et d'économies. Vous nous expliquerez comment profiter des promos sur les produits courte durée. Vous écoutez ici, c'est mardi, il est 5h14.
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0: Dans l'info d'ici, ce mardi, une bonne partie du pays est touchée par les restrictions d'eau.
2: Avec même plusieurs départements en crise sécheresse, notamment dans le centre du pays, du centre Val-de-Loire, à la Dordogne en passant par la Creuse, où il est désormais interdit d'arroser son potager en journée, de remplir sa piscine ou de laver sa voiture. L'OFB, la police de l'environnement, mène des contrôles, notamment dans les stations de lavage auto, et cette interdiction, Robin Schmitt, est loin d'être respectée.
7: À côté d'un carré d'herbe brûlé par le soleil, une automobiliste fait briller sa Dacia blanche au Karcher.
8: Bonjour madame, c'est la police de l'environnement.
7: Rémi Maguin, agent à l'OFB, lui pointe l'affiche en lettres rouges.
9: Le lavage en station de service connectée à l'eau potable est interdit.
10: Ok. Non, mais j'ai pas vu le panneau et...
11: Vous n'étiez pas au courant des restrictions ?
10: Ben non, j'ai pas été sensibilisée, j'ai pas été juste au courant. C'est vrai que parfois, quand les stations, quand les lavages sont interdits, les professionnels mettent des bandeaux pour interdire l'accès.
7: L'interdiction est pourtant affichée clairement sur la borne où il faut choisir son lavage.
9: Ce qu'on va faire, c'est qu'on va prendre votre identité et votre plaque.
7: Et à peine le temps de prendre note, une camionnette brune pas si sale se gare discrètement à l'autre bout de la station.
12: Je pense que vous souhaitez laver votre véhicule.
13: Mais pourquoi ?
12: Mais venez voir. Non, faut pas.
13: Ah oui, la sécheresse, là.
12: Eh oui.
13: Ah merde.
7: Car un lavage, c'est au moins 50 litres d'eau potable consommée, explique Rémi Maguin.
12: Après, c'est notre eau potable, hein, c'est l'eau qu'on boit, c'est notre eau. Hein. Donc, c'est l'eau que vous prenez pour vous laver, l'eau qu'on prend pour boire. Et est-ce qu'il y a vraiment utilité de laver une voiture
11: Et là, monsieur, s'il avait lavé son véhicule, il s'exposait à une verbalisation,
12: oui.
11: Ça se passe comment?
12: Oui, donc une verbalisation. Donc, c'est 1 500 € maximum. Assez décourageant, ouais.
7: Mais ça ne suffit pas vraiment à faire respecter les règles.
14: C'est un peu dommage que ces gens soient surpris. C'est un petit peu étrange.
7: Grégory Rollion est le chef adjoint de l'OFB en Creuse.
14: On croise des gens qui lavent leur véhicule tous les jours. C'est malheureux. Et malgré les affichages, malgré nos contrôles, on arrive encore à constater des gens qui lavent leur véhicule tous les jours.
7: Et si vous devez vraiment laver votre véhicule, c'est autorisé dans des stations de lavage qui utilisent de l'eau de pluie récupérée pendant l'hiver. Il y en a plusieurs dans la Creuse, autour de Guéret et de la Souterraine.
2: Un reportage de Robin Schmitt, ici Creuse, sur votre radio locale ici.
0: Il est 5h17 dans les coulisses télé ce mardi matin. Retour sur la télé des années 80 et la série la plus emblématique de cette décennie. Dallas. Bon, un univers impitoyable.
2: Oui, on l'a vu avec les Bleus l'autre soir, ouais, d'ailleurs.
0: Effectivement, pas...
2: On peut en venir, mais
0: c'est pas vie. Faut passer ça sous le tapis, c'est d'histoire ancienne. Dans un instant, pour l'heure, on est en famille. We are family. Easter Slade sur votre radio locale pour début de journée.

0: J'espère que vous allez bien ce mardi matin. On est ravis de vous compter parmi nous alors que le jour n'est pas encore levé. C'est en 21 juillet qu'ils sont nés. On souhaite un bon anniversaire à la comédienne et chanteuse Charlotte Gainsbourg. Un 21 juillet 1961, un petit pas pour l'homme et un pas de géant pour l'humanité. Neil Armstrong était le premier homme à marcher sur la Lune. 3h56, heure française, une première historique retransmise à la télé devant les yeux écarquillés de millions et de millions d'Américains. Aujourd'hui mardi, c'est aussi l'anniversaire de Cat Stevens. Lui aussi, c'est son anniversaire aujourd'hui. Hubert Félix Stephen, 78 ans. Lorsqu'on lui souhaite un bel anniversaire ce matin. Également Fabienne Egal, souvenez-vous, animatrice de Tournée Manège, émission culte où les hommes, les femmes se rencontraient en passant à la télé à l'heure du déjeuner. À cette heure-là, on les voyait faire connaissance en posant mutuellement des questions déterminantes comme Michel, est-ce que tu dirais de toi que tu es un homme conformiste ? Oui, Sylvie, je suis conformiste. J'aime le confort. D'ailleurs, j'ai un canapé 3 places. Voilà. On ne juge pas. C'était les années 80 et c'était bien avant de swiper à droite, à gauche sur les applis de rencontre. Enfin, aujourd'hui, c'est aussi l'anniversaire de Cat Stevens. Comme Hubert Félix Stephen,
1: pareil, ils sont là le même jour.
0: La même voix, la même fraîcheur, la musique c'est éternel. Les titres qu'on vous joue toute la journée, régulièrement. Merci d'être des nôtres ce matin. On vous souhaite évidemment un bon anniversaire. Si c'est aujourd'hui que vous êtes né, en tous les cas à cette date, il est 5h22 aujourd'hui dans les coulisses télé. Je vous emmène dans un ranch meeting du Texas. Au début des années 80, il n'y avait que 3 chaînes à la télé. Dallas, c'était le feuilleton préféré de ma grand-mère, celui qui, chaque samedi à 20h30, faisait résonner dans son salon les premières notes d'un générique qui, encore aujourd'hui, lorsque je l'entends, me colle des frissons dans le dos. Dallas, c'est l'histoire de la famille Ewing, une richissime dynastie qui règne sur le pétrole, au centre de laquelle on trouve l'odieux JR, mania sans scrupules. Pour lui, tous les moyens sont bons pour parvenir à ses fins. Trahison, haine, manipulation, intimidation, humiliation. Bienvenue au pays des bisounours.
2: Eh bien, je suis venu vous demander un emprunt à 3 mois.
3: Tout ce que vous voudrez, JR. Combien est-ce que vous demandez ?
2: Oh, sans vos chevaux, là. Oui, voilà, j'ai rapidement besoin d'environ 200 millions de dollars.
3: Oui, alors nous aurons du mal à trouver 200 millions.
2: Oh, j'ai toutes les garanties qu'il faut.
3: Mais dans ce cas, nous pourrons rassembler une partie de l'argent.
2: Bravo !
3: Vous n'avez qu'à vous adresser à d'autres banques pour réunir le reste de l'argent.
2: Et bien entendu. Bien, on s'arrange toujours.
0: Dallas fut la série la plus populaire des années 80. Lorsqu'à la fin de la 3e saison, JR est abattu, laissant penser qu'il est mort, 83 millions de téléspectateurs américains vont pleurer le héros qu'ils adoraient détester. Du jamais vu. À l'époque, le ranch qui servait de décor à la série était quotidiennement assailli de fans venus du monde entier, espérant voir, qui sait, peut-être JR pointer le bout de son nez.
4: J'ai peut-être mal compris JR, mais puisque la CIA est au courant, le plus simple serait sans doute de l'appeler.
3: Ils se lavent les mains de cette affaire, ils m'ont même fait des reproches.
4: Ils n'ont peut-être pas eu tort.
3: De quoi voulez-vous parler ?
4: Je ne doute pas qu'il y ait un problème, mais n'essayez pas de nous faire croire que vous êtes innocent dans cette sale histoire. Vous ne devez pas nous prendre pour des imbéciles à ce point-là.
3: Oh non, mais écoutez-moi ça. On croirait que c'est son problème.
5: Je commence à croire que c'est notre problème à tous, grâce à toi, JR.
0: Finalement, au début des années 90, les producteurs débrancheront définitivement la série. Et à revoir ce feuilleton, 45 ans après, on se dit qu'il a pris un coup de vieux, JR, un peu à l'image des années 80 et certains de ses préceptes. La flambe, la décadence et l'arrogance. Dallas, toute une époque. L'intégrale de la série à découvrir ou à revoir cet été sur la plateforme Prime Video. 5h25, tous les matins, ici. Venez nous raconter votre été. Comment ça se passe? Un petit coup de fil à votre radio locale et vous repartez avec votre pack été. Avec cette semaine, un calepin pour noter vos souvenirs, une paire de lunettes pour observer l'éclipse le 12 août prochain. Et Prime Time, ça, c'est le roman de Maxime Chattam, sorti chez Pocket. 0810 055 056. Voici Jérémy Frérot sur les ondes d'ici.
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0: Vous écoutez ici. Bientôt, il sera 5h30. Ça nous laisse le temps d'une petite parenthèse spatio-temporelle en compagnie de Stéphane Bern, qui ce mardi nous fait voyager au temps des auberges de Grand Chemin.
1: Aujourd'hui, je vous propose un pot de vin. Mais ce n'est pas ce que vous croyez. Nous sommes en 1730. L'auberge de la Croix-Blanche en Bourgogne est une institution. The place to be. Relais de poste au carrefour des routes locales, on imagine sans difficulté les voyageurs fatigués s'y attabler devant un feu de cheminée, les doigts de pied en éventail et les éventails pour chasser l'odeur des doigts de pied. Et après une longue journée, pas question de repartir sans avoir goûté le vin du pays. Pour s'assurer de recevoir un bon cru, le lit le plus moelleux ou un service enjoué, les clients glissent au tenancier une petite gratification depuis le Moyen-Âge. Un pot de vin.
2: Le vin qui dit vin, dit pot de vin. Ouais. Parce que tout ça, c'est magouille et compagnie.
1: Soit sous la forme de vin lui-même, soit sous forme de monnaie sonnante et trébuchante. Rien d'illégal là-dedans. Au contraire, le pot, c'est simplement la mesure de vin. Et en offrir à celui qui nous sert est un geste de convivialité, un rituel de table. Un peu comme nos pourboires d'aujourd'hui. Sauf qu'à l'époque, on ne laissait pas la monnaie sur la soucoupe. On la buvait. Mais peu à peu, la connotation du mot se transforme pour désigner une pratique qui s'invite dans les affaires quand on verse de l'argent à une personne d'importance afin d'en obtenir un bénéfice quelconque. Le sens bascule doucement de la convivialité à la corruption. Le pot de vin n'est plus offert pour trinquer, mais pour troquer. Au XVIIIe siècle, un pot de vin ouvrait les portes des auberges et dessinait des sourires sur les visages. Aujourd'hui, il ouvre les portes des tribunaux. Comme quoi, certaines expressions vieillissent moins bien que le bon Bourgogne.
0: À demain, Stéphane Bern. La réforme des retraites, qu'est-ce qui va changer à la rentrée de septembre prochain? C'est à la une de la presse, on en parle tout à l'heure, 6h-10, avec notre invité pour l'heure, 5h30. L'info en France et dans le reste du monde, c'est l'heure du 90 secondes, présenté par Cyril Ardo-Redon.
3: Sauf surprise, le Sénat devrait adopter cet après-midi le projet de loi d'urgence agricole. Après le vote en faveur des députés hier, texte avec des volets sur la gestion de l'eau, l'élevage, la présence du loup, et qui prévoit aussi de réautoriser deux puissants pesticides interdits surnommés tueurs d'abeilles. La France pourrait devenir aujourd'hui le premier pays européen à interdire les réseaux sociaux au moins de 15 ans, mesure voulue par Emmanuel Macron. Le Sénat et l'Assemblée nationale votent aujourd'hui en vue d'une entrée en vigueur dès le 1er septembre. Le ministère de la Santé suit les recommandations de la Haute Autorité de Santé et impose aux professionnels de santé et personnels qui travaillent au contact des personnes âgées de se faire vacciner contre la grippe. Les modalités et le calendrier seront connus plus tard. Cette maladie fait des milliers de morts chaque année en France. L'Aude, le Gard, le Vaucluse, les Bouches-du-Rhône et le Var sont en vigilance rouge aujourd'hui pour un risque très élevé de feux de forêt. 31 départements sont en orange pour un risque élevé. Dans le Var, le feu aux Arcs qui a parcouru près de 200 hectares est désormais fixé selon la préfecture. Des produits illégaux, d'autres contrefaits ou dangereux et des consommateurs fortement incités à les acheter. Le site de commerce chinois AliExpress se voit infliger une amende de 550 millions d'euros par la Commission européenne. Les ministres français de l'économie, du commerce et du numérique saluent cette décision. Et puis le Tour de France, après le repos hier, la 16e étape aujourd'hui, un contre-la-montre individuel de 26 km en Haute-Savoie entre Évian-les-Bains et Thonon-les-Bains. Ça débute à 13h.
0: Ici 5h31, quand il s'agit de faire le plein de carburant, nous n'avons donc aucun répit.
3: Les prix de l'essence et du diesel repartent à la hausse dans le contexte de la guerre au Moyen-Orient. Le samplon 95 est par exemple repassé au-dessus de la barre symbolique des 2 euros le litre. Une mauvaise nouvelle sur un budget vacances déjà bien souvent serré. Théo, mettons Régimbault, la pilule est encore plus difficile à avaler pour les propriétaires de camping-cars qui consomment beaucoup.
4: C'est l'idéal pour partir, on a tout sous la main.
5: Joël et Nicolas nous ouvrent leur camping-car.
4: La chambre et puis le petit savon.
5: Ils consomment plus de 10 litres au 100.
6: Alors c'est un diesel. Hein. Avant, on avait pour 110 euros le plein. Aujourd'hui, on arrive à 180.
5: Alors il faut faire quelques économies.
4: C'est vrai qu'on fait plus la cuisine soi-même.
6: Ah bah oui, bien sûr. Hein. ben, un petit peu moins de resto.
5: Le couple de retraités regarde avec attention les prix.
6: Ah ben, les prochains jours, on va repartir. De toute façon, on ne va pas le laisser dans la cour non plus. Alors donc, on va un petit peu moins loin.
5: Et ils restent un peu plus longtemps dans leur lieu de vacances. Jean-Yves roule aussi au gasoil. Il a d'autres solutions.
7: Alors pour le départ, c'est simple. Comme j'habite juste à la frontière belge, je vais faire le plein en Belgique. Je l'ai eu à 1,80. Une fois qu'on a fait 650 km, ben, on est obligé de refaire le plein. Mais là, le dernier plein que j'ai fait en France, il y a 2,09.
5: Une fois installé, il utilise son vélo pour toutes les courses. Mais l'ultime solution pour tous les camping-caristes pour faire des économies...
4: J'ai une application pour le gasoil et l'essence et on regarde où est-ce qu'il est le moins cher.
5: Et rester à l'affût des opérations prix coûtant faites par certaines enseignes.
3: Un reportage à Fort-Mahon dans la Somme de Théo. Mettons Régimbo ici, Picardie. Et sur notre site ici.fr, vous retrouvez la carte des stations essence les moins chères. On jette un coup d'œil au ciel, Yohan, avec un soleil qui domine donc la carte aujourd'hui.
0: Et un temps estival dans la moyenne des normales saisonnières sur la quasi-totalité du pays, à l'exception ce mardi du sud où la canicule est toujours bien présente. Une canicule très localisée sur le pourtour méditerranéen jusque dans le midi toulousain et des températures ce matin. 11 degrés à Charleville-Mézières, 12 à Lille, 14 à Orléans et puis donc la chaleur déjà en milieu de matinée avec 24 à Montpellier qu'on relèvera jusqu'à 26 ce matin également à Marseille. Et puis dans le courant de l'après-midi, cette chaleur intense va s'étendre dans le Bordelais. Sur le Bordelais, on enregistrera 33 degrés, Toulouse 35 et puis 26 à Rennes, 21 à Cherbourg. Alors que la maximale, c'est à Montpellier qu'on la trouvera ce mardi après-midi avec 36 degrés. Comment ça se passe par chez vous? Vous nous l'écrivez sur la page Facebook d'ici. On salue Didier qui nous écoute à Menat dans le Puy-de-Dôme. Chez lui, le ciel est dégagé. Ce matin, il fait 11 degrés. Marie-André, elle, vit à Sens, c'est près de Lille. Il fait 11 degrés. Il nous a envoyé un bouquet de roses.
3: Très sympa.
0: Très joli bouquet de roses.
3: Très joli.
0: 17 degrés chez Paul qui vit à Saint-Robert, en Corrèze. Tous les matins, ici, on fait la météo ensemble. Merci d'être là.
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0: À 5h34, voici un petit peu de magie, beaucoup de Queen, A Kind of Magic sur les ondes d'ici.
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0: bon réveil.
1: C'est bien ici que vous écoutez.
0: C'est mardi.
1: Il est 5h39.
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1: Des infos pratiques qui vous aident au quotidien. C'est aussi ça le credo de votre radio le matin. Ce mardi, on poursuit notre croisade contre les arnaques et aujourd'hui gaffe au courrier signé d'une ancienne gloire de la télé, Cyril.
3: Oui, c'est le C'est pas vrai de Audrazon dans un instant avec une photo dédicacée de Julien Lepers que vous recevez chez vous. Bref, on vous explique tout dans un instant.
1: Ce serait pas lui qui aurait écrit les courriers ?
3: Ah, écoutez, vous le saurez en écoutant la chronique d'Audrazon.
1: La musique ici, toujours à l'honneur avec Louis Bertignac qui arrive. À l'époque où il venait de quitter téléphone et il s'était mis avec un groupe qui s'appelait les Visiteurs. Dans un instant, pour l'heure, à 5h40, on accueille Gérard. Bonjour Gérard.
3: Bonjour Gérard.
4: Oui, bonjour.
1: Gérard, vous nous appelez de Montélimar.
4: Montbéliard.
1: Ah, Montbéliard.
3: Rien à voir.
4: La saucisse de Montbéliard.
3: Mais oui, oh là là, Johan.
4: C'est pas le nougat.
1: Je suis à côté de la plaque. Alors, vous avez vous êtes retraité, vous avez une collectionnite aiguë. Quel est le nom, l'appellation de votre collectionnite?
4: Alors, je suis placomusophile. C'est-à-dire que je collectionne le petit bout de ferraille qu'il y a au-dessus des bouteilles de champagne et de crémant.
1: Vous en avez combien, des petits bouts de ferraille?
3: Ah,
1: ferraille.
3: Oui.
4: 15 000 champagne et puis 1600, 1700 crémant. Voilà, donc,
1: tous ces petits bouts de ferraille ne sont pas forcément issus d'une bouteille que vous avez consommée?
4: Ah, quand même pas, parce que sinon j'aurais une cirrhose de foie.
1: Vous mettez ça où à la maison?
4: Ah mais moi j'ai des plateaux qui sont vendus par les maisons de collection, donc c'est des plateaux où on met 40 capsules. Donc je mets un point d'honneur à n'en mettre qu'une trentaine, comme ça j'ai toujours un petit trou pour mettre les nouvelles.
3: Et comment vous avez commencé votre collection, Gérard?
4: Ah ben j'ai commencé ça parce que mon beau-frère était restaurateur, et donc bon.

0: m'avait par son métier. Moi, j'étais dans une grande maison qui fabrique des voitures et j'avais beaucoup de copains. Donc il me dit, ah, mais, tiens, mais je te les donne, tu les donneras à mon frère. Et puis comme ça, la collection est aiguë, est venue, donc je lui ai donné. Puis au bout d'un moment, elle me dit, j'en ai trop.
1: Elle ne vous a pas quitté. Bon, bah, écoutez, Gérard, on vous souhaite de continuer, prolonger le Pluton, parce que ça ne s'arrête jamais, une collection, on ne l'a jamais terminée. Et en attendant, on va vous envoyer chez vous à Belfort.
2: À Montbéliard,
1: tout à côté. Le sac Pâques été d'ici, un sac collector avec plein de surprises, plein de goodies dans lequel vous allez pouvoir mettre notamment quelques bouts de ferraille, si le cœur vous en dit.
0: Je peux vous passer un message ?
1: Allez, rapidement, dites-moi. Voilà.
0: Rapidement, je m'occupe d'une collecte de sang qui a lieu cet après-midi à la cafétéria du Carrefour de Montbéliard. Alors, si les gens veulent donner du sang cet après-midi, il faut aller à la cafétéria de Montbéliard et ils auront le plaisir de me voir.
2: Le message est passé. Et on arrive du coup avec des petites plaques de muselé.
1: On ne va pas tout mélanger. Le sang cet après-midi, puis on reprendra la collecte les jours suivants. Merci d'avoir été des nôtres ce matin, Gérard.
0: Pas de quoi, avec plaisir.
1: Bonne journée et bon courage. Il est 5h42, vous êtes bien ici.
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1: À 5h43, chaque matin, ici, Aude Razzo veille au grain pour vous sortir du pétrin et vous éviter de tomber dans le piège des arnaques. Aujourd'hui, Aude, on s'intéresse à d'étranges courriers que certains reçoivent dans leur boîte aux lettres. Ils contiennent un chèque juteux et un autographe d'un certain Julien Lepers.
5: Tout à fait, une photo dédicacée de Julien Lepers, l'ex-animateur vedette de Questions pour un champion. Amicalement, c'est ce qui est écrit. Et puis, il y a ce chèque, effectivement. Alors, ce n'est pas un petit chèque, hein. 1 million d'euros. Pour d'autres, il est question de 3 333 euros et 33 centimes par mois. C'est pas mal non plus. Par contre, attention, dit le courrier, vous avez peut-être gagné ce prix. Et pour le savoir, il faut appeler un numéro en 0800 avec la combinaison peut-être gagnante qui est écrite sur le courrier. C'est ce qui est dit aussi d'ailleurs au dos de l'autographe de Julien Lepers.
1: Et alors, que se passe-t-il quand on appelle ce numéro ?
5: J'ai trouvé plusieurs témoignages sur le site Signal Arnaque, je vous les lis. Une femme, Laetitia, dit qu'on lui parle de réduction pour jouer à l'euro million. Rachel, elle raconte que la personne au bout du fil lui propose un abonnement à un jeu de loterie, plusieurs dizaines d'euros par mois. En fait, le but est là. Ce n'est pas une arnaque à proprement parler, c'est même légal. Mais on est sur un procédé commercial un peu douteux. Julien Lepers et le chèque servent d'appât pour tenter de vous convaincre de souscrire à un abonnement. Rachel, on lui demande d'ailleurs son numéro IBAN et une autorisation de prélèvement. Donc si vous recevez ce courrier, et vous êtes plusieurs à le recevoir encore ces derniers jours, j'ai vu plusieurs témoignages sur Facebook, vous pouvez toujours jouer à ce jeu, à cette loterie, elle existe, mais rien ne vous oblige à souscrire à l'abonnement. Et sinon, vous pouvez faire comme ces internautes qui préfèrent en rire et qui disent avoir jeté le courrier directement à la poubelle.
1: 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Quelle est la particularité du kiwi ? Je dis le kiwi, l'oiseau, pas le fruit.
2: Ouais,
1: ah oui. Mais je sais, la question est fourbe. Elle est un peu à l'image de Benoît Prospero qui arrive dans un instant dans le monde merveilleux du vivant. Ce sera juste après Charlotte Cardin ici. Il est 5h45. Bon réveil. Tant pis.

0: C'est une journée qui commence bien, d'abord parce que vous êtes ici, on est ensemble, en notre compagnie, et puis parce qu'il est temps de retrouver le monde merveilleux du vivant. Et aujourd'hui, grâce à vous, Benoît Prospero, on va apprendre trois choses sur un oiseau qui ne vole pas.
1: Qui ne vole pas et qui porte le nom d'un fruit, le kiwi. Bonjour à toutes et tous. Le kiwi, vous savez, c'est cet oiseau qui mesure environ la taille d'une poule, qui a la forme d'une boule de plume, des pattes solides et un long bec fin. Et on note qu'il existe environ 370 espèces. Et donc, au programme, aile, odorat et œuf. Première chose à savoir, le kiwi est incapable de décoller. C'est un oiseau qui ne volera jamais. Alors vous allez me dire, mais pourquoi ? Pauvre de lui ! Et certains vont me répondre, ah ben c'est parce qu'il n'a pas d'aile. Ben oui, sauf que c'est faux. Mais pas complètement absurde non plus. En réalité, ses ailes sont si petites qu'elles disparaissent littéralement sous son long plumage. Si vous préférez, elles sont là, mais inutilisables. Résultat, ah ben le kiwi reste au sol toute sa vie, un choix imposé par son corps, mais qui fonctionne très bien pour lui.
0: Et c'est grave ça, Benoît ?
1: Franchement, pas du tout. On pourrait dire qu'en quelque sorte, il a simplement développé d'autres talents. Et ça nous amène à la deuxième chose à savoir. Là où beaucoup d'oiseaux misent sur la vue, eh ben lui, il fait tout l'inverse. Il vit surtout la nuit et s'appuie énormément sur son odorat, ce qui, chez les oiseaux, est plutôt rare. Mais ici, eh ben oui, son bec joue un rôle clé. Il est long, très sensible et surtout équipé de narines placées tout au bout. Concrètement, il explore le sol en sentant ce qui s'y cache. Vers petits invertébrés, un petit monde qui ne lui échappe pas, même enfoui dans une terre humide. Et une autre manière, en fait, de survivre tout aussi efficace.
0: Et alors, est-ce l'œuf ou le kiwi qui est arrivé en premier ?
1: Alors, je vous laisse répondre, mais en parlant d'œuf, troisième chose à savoir, nom d'une baleine à moufles, le kiwi pond un œuf absolument énorme comparé à son corps. On parle de quelque chose qui peut atteindre jusqu'à 20% du poids de la femelle. C'est colossal. Pour se représenter la chose, imaginez un humain qui donnerait naissance à un bébé de 12 kilos. Voilà, c'est bon, vous avez l'image. Voilà, eh bien, vous avez le bon ordre de grandeur. Et plus sérieusement, c'est tout simplement un des records chez les oiseaux, comme quoi, même sans voler, le kiwi reste un champion dans son genre. Le monde vivant est merveilleux, et pour toutes ces infos, un grand merci au chef de projet en ornithologie, Charles Thévenin.
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0: 6h-10 à la une de la presse ce mardi, un sujet qui nous concerne tous à plus ou moins longue échéance.
3: La réforme des retraites, qu'est-ce que ça va changer ? Qu'est-ce qui va changer à la rentrée de septembre ? Notre invité ce mardi est le rédacteur en chef du journal. Merci pour l'info.
0: Bonjour Mathieu Sicard.
4: Bonjour Johan et bon réveil à tous.
0: Alors que la suspension de la retraite entrera en vigueur le 1er septembre prochain, qu'est-ce qu'on doit savoir de cette suspension et qui est concerné concrètement ?
4: Eh ben, si vous êtes né en 64 ou 65, là c'est sûr que vous êtes dedans. Il ne s'agit pas d'une nouvelle réforme, hein, c'est le coup de frein sur la réforme d'il y a 3 ans. Alors concrètement, ça fait quand même 2 millions de Français, l'âge des départs à la retraite recule, mais pour eux, un peu moins que prévu. Prenons Sophie, par exemple, elle est en 65 avec la réforme, elle pensait devoir attendre 63 ans et 3 mois pour partir à la retraite. Et finalement, ce sera 62 ans et 9 mois, elle gagne 6 mois.
0: Dans votre dossier, il est aussi question de la retraite progressive. De quoi s'agit-il exactement et quels en sont les avantages ?
4: L'avantage, c'est de ne pas quitter son travail complètement du jour au lendemain en se retrouvant d'un jour de 100% de travail, un jour où plus jamais c'est fini. C'est passé progressivement à 80%, à 60%, et puis la pension de retraite complète la baisse de salaire qui est consécutive à la baisse de cette activité. C'est un peu comme si vous testiez la retraite avant d'y aller. Généralement, l'employeur est d'accord. Même il faut aujourd'hui qu'il justifie pour refuser. Et puis parfois même, il peut être sympa et cotiser pour vous à taux plein. Bon, après, j'ai essayé. Perso, c'est un échec. Ça n'a pas fonctionné parce que il faut quand même avoir 60 ans.
0: Est-ce que les futurs retraités sont nombreux à la demander justement cette retraite progressive en ce moment ?
4: Alors, de mieux en mieux. Année après année, on constate quand même une augmentation du nombre de candidats et donc de personnes partant à la retraite progressive. Mais ça reste encore une très faible part des personnes éligibles. Donc ça vaut le coup de se renseigner. Ça vous invite à lire notre dossier et puis découvrir que peut-être vous pouvez partir un petit peu plus tôt. Donc renseignez-vous parce que ça évite aussi cette espèce de saut à l'élastique que certains nouveaux retraités racontent. Du jour au lendemain,
0: il n'y a plus rien.
4: Ouais, voilà, c'est ça. Là, vous allez progressivement. Un peu comme quand l'eau est un peu trop froide. On trempe un orteil, on se pose une adulte et puis on y va.
0: Un mot pour terminer sur le le cumul emploi-retraite. Qu'est-ce qui change en la matière ?
4: C'est une très mauvaise nouvelle, Yoann. C'est-à-dire que jusqu'à cette année, on peut partir à la retraite et reprendre une activité ensuite et cumuler dans certains cas jusqu'à 100% les revenus de ces deux activités. Désormais, vous serez limité à 7000 euros maximum par an. Donc ça peut être vraiment beaucoup, beaucoup moins, je pense notamment pour certains professionnels libéraux. Donc pensez-y, c'est cette année que ça se joue, donc complétez votre dossier d'ici le 1er décembre.
0: Ce qui est vrai, matin ne le sera pas forcément dans quelques mois.
4: Exactement.
0: Le dossier retraite à lire et à découvrir dans le magazine. Merci pour l'info de cet été. Merci Mathieu Sicard d'avoir été des nôtres aujourd'hui.
4: Merci Yoann, et bonne journée.
0: Est-ce qu'il vous arrive d'aller seul au restaurant ?
3: Ça m'arrive.
0: Bien, il paraît que c'est de plus en plus tendance.
3: Ah oui ?
0: On en parle dans un instant avec Muriel Jordan qui nous attend justement à tabler à l'heure du petit déjeuner. Voici Louis Bertignac.

0: anniversaire de Louis Bertignac pour vous souhaiter un bon début de journée. Ce mardi, vous écoutez ici votre radio locale pour bien démarrer cette journée avant 6h. Muriel Jordan est là, c'est notre spécialiste S-Mode ce mardi avec vous, Muriel. On file au restaurant pour nous intéresser à une tendance qui émerge en France.
1: Oui, vous avez remarqué tous ces gens qui mangent seuls au resto. Ils n'ont pas l'air traumatisés ni mal en point. Ils kiffent tout simplement ces tendances d'aller au cinéma ou au resto tout seul. Et c'est de plus en plus fréquent.
2: Manger ?
3: Mais je ne mangerai pas !
1: Mais si, vous pouvez manger. Réserver une table individuelle au resto, c'est mieux perçu qu'avant. C'est plus forcément une solution de repli, ni un truc honteux qui signifierait qu'on n'a pas de potes, pas de vie sociale ou que tout le monde nous tourne le dos. Aujourd'hui, manger seul est moins stigmatisé sur le plan social.
0: Mais alors, Muriel, est-ce que manger seul est plutôt un choix délibéré ou bien on le fait parce qu'on n'a pas le choix tout simplement?
1: Un peu des deux, mais ce qui prime, c'est l'envie et le besoin de tranquillité, d'avoir le temps de regarder les gens autour de soi, d'apprécier ça, d'avoir du temps tout seul pour lire un bouquin par exemple. Allons dans la rue pour savoir ce que les gens pensent de tout ça. Salut les filles! Alors allez au resto en solo, est-ce que ça vous angoisse?
4: Ah mais pour moi c'est la honte d'être seule au resto, enfin, j'aime bien être accompagnée de mon mari ou avec mes copines. Quoi. Si par exemple je sors le soir et je suis toute seule, là c'est un peu bizarre.
5: Bah je trouve que c'est pas forcément bizarre d'être seule, enfin c'est même une grande force de pouvoir accepter la solitude et parfois il n'y a rien d'étrange ou quoi. Je trouve ça parfait d'être livré à soi-même et puis de juste de s'assumer comme on est et pas forcément d'être obligé d'être accompagné parce que parfois on se satisfait de nous-mêmes et pas forcément de la présence d'un homme ou d'une femme ou de quelqu'un d'autre.
1: Alors c'est très intéressant hein, ce que répond cette jeune femme de 25 ans parce que cette tendance de manger seule au resto répond à un besoin qui est lié à un bien-être personnel. Avoir du temps pour soi, savourer un bon repas sans distraction, sans parler des tâches ménagères à table avec son mari et entamer le dessert avec, vous savez, l'estomac noué. Je croise ensuite deux mamies marseillaises de 75 ans. Selon elles, mieux vaut être seule que mal accompagnée, surtout si c'est pour passer le dîner en amoureux sur son téléphone portable.
6: Combien de voix on voit de couples? Ils sont chacun de leur côté, attablés par exemple dans un bar, chacun son téléphone et ils s'ignorent. Et ça, c'est pas bon.
1: Ah ouais, donc parfois, il vaut mieux être seule. Et ceux et celles qui revendiquent surtout leur indépendance sont plutôt des jeunes de 20 à 30 ans, mais même au-delà, hein, des quadras aussi, qui aime cette liberté de ne pas avoir à attendre que quelqu'un soit dispo pour aller au ciné, au resto ou même partir en balade. Pour autant, bah, pour cet employé de 48 ans, manger seul, c'est pas forcément un kiff.
7: Je préfère manger avec mes collègues, ouais. Mais c'est une obligation. Si je dois le faire, je le fais, mais c'est une obligation. Mais il n'y a aucune gêne, j'ai jamais été embêtée parce que je suis seule ou etc. Je pense que les mentalités ont bien changé.
1: En tout cas, sur TikTok, le hashtag SoloDate frôle les 250 000 publications. C'est tendance de lever son verre à sa propre santé ou de se filmer en train de poivrer une assiette de pâtes au soleil. Et puis en plus, l'addition sera moins salée. Bah oui, puisqu'on mange tout seul.
0: 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À demain, Muriel Jordan. C'est un plaisir de commencer cette journée en votre compagnie. 16e étape du Tour de France cet après-midi. Évian-les-Bains, Thonon-les-Bains, contre la montre individuelle à vivre et à suivre en direct cet après-midi sur votre radio locale à partir de 13h30. On vous souhaite une belle journée. Toute l'équipe d'ici matin à vos côtés. À demain.
8: À demain. Merci beaucoup. Bonjour. Bonjour Mathis Caron.
9: Bonjour Mickaël. Bonjour à tous.
8: Toute l'équipe est là et ce midi, toute l'équipe ira au resto. Voilà, on n'ira pas au resto tout seul. Voilà, qui invite? C'est marrant, il n'y a personne. Ils vont me dire, c'est toi qui as lancé l'idée, c'est à toi d'inviter. Voilà, c'est ça.
9: Et ben, c'est la tradition.
8: Eh bien, écoutez, on fera ça alors. Très bien. Bonjour tout le monde.
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8: Il est 6h. Bonjour et bon réveil. Mathis, une enquête ouverte après la découverte de deux corps dans un camping près d'Air-sur-la-Lys.
9: Un père et son fils retrouvés morts hier matin dans le camping Le Tanné à Thiennes. Les deux hommes sont décédés à seulement quelques minutes d'intervalle d'après le parquet de Dunkerque. Mais les causes de leur mort et les circonstances de ce drame restent assez floues jusqu'ici, Romane Porcon.
11: Oui, c'est un vacancier qui découvre le père âgé de 71 ans en arrêt cardio-respiratoire à l'entrée des sanitaires. Il prévient immédiatement la direction du camping, mais malgré l'intervention rapide des secours, l'homme décède sur place. Les services de secours décident d'avertir le fils du défunt, âgé de 42 ans, sauf qu'en entrant dans le mobilhome où résident père et fils, ils découvrent le corps sans vie de ce dernier. Les gendarmes, pompiers et une équipe du SMUR sont donc intervenus sur place, et d'après le maire de Thiennes, présent également sur les lieux du drame, les deux hommes séjournaient dans ce camping depuis le début du mois de mai. Une enquête a donc été ouverte par le parquet de Dunkerque et d'après la procureure de la République de Dunkerque, il n'y a aucune lésion ou blessure apparente. Il y a en revanche des traces de difficultés digestives qui ont été constatées sur les deux hommes. Un examen médico-légal va donc être effectué sur les deux corps. Pour l'instant, aucune piste n'est écartée.
9: L'enquête a été confiée à la compagnie de gendarmerie d'Hazebrouck. L'IGPN, la police des polices, saisit après une intervention des forces de l'ordre à Dunkerque. Hier matin, un homme de 54 ans a été gravement blessé par le tir d'un policier. Selon les premiers éléments de l'enquête, cet individu menaçant et armé d'un couteau a foncé sur un fonctionnaire de la BAC qui s'apprêtait à le contrôler. Le policier affirme que lui et ses collègues se trouvaient alors à moins de 2 mètres de lui et qu'il n'a tiré qu'une seule fois. L'homme touché par ce tir a dû subir hier une opération. Il mettait en scène une fausse gendarme sur les réseaux sociaux grâce à l'intelligence artificielle. Un homme d'une vingtaine d'années habitant de la Marne a été interpellé et sera bientôt jugé devant un tribunal. Sur les vidéos qu'il diffusait en ligne, la gendarme virtuelle se tenait dans des positions suggestives pour promouvoir la vente de photos à caractère sexuel. L'enquête a été menée depuis le Nord par l'antenne de l'unité nationale cyber qui dépend de la section de recherche de la gendarmerie de Lille.
8: De nombreux livres introuvables dans l'une des plus grandes librairies de France.
9: Vous l'avez peut-être constaté en passant dans le magasin Furet du Nord de Lille pour dénicher un roman à dévorer sur la plage cet été. Les stocks de livres se vident, de nombreuses références ont disparu des rayons. C'est lié à la situation du groupe Nozoli, propriétaire du Furet du Nord, qui a été placé en redressement judiciaire depuis fin juin. Depuis, l'enseigne doit retrouver la confiance des fournisseurs qui ne livrent donc plus son magasin lillois pour l'instant. Franck Brunet, délégué syndical CFDT, s'inquiète évidemment de cette baisse progressive des stocks à Lille.
2: Un magasin comme Lille qui avait plus de 120 000 références, là on est descendu à 84, 85 000 références, c'est-à-dire qu'on a vendu une grande partie de notre fonds, on n'a reçu aucune nouveauté, ce qui fait que les magasins vivent avec leur stock. Vous êtes en rupture sur des classiques, des meilleures ventes, sur des 1,80, enfin voilà, c'est avant la librairie fonctionnait entre 60 et 90 jours de délai de paiement, là il faut tout acheter cash. On a beau s'appeler le Furet, si votre signature n'est plus solide, tout est compliqué, donc oui, je suis déçu, je pensais que ça irait plus vite. Maintenant, il y a un temps pour tout et il faut aussi comprendre, signer des accords avec les fournisseurs. Oui, c'est compliqué à vivre pour mes collaborateurs aujourd'hui, c'est compliqué pour les clients, c'est compliqué de dire à des clients qu'on ne peut pas commander, c'est compliqué de dire à des gens, il n'y a pas de délai pour avoir un ouvrage, votre site internet il fonctionne en dégradé, oui, tout est compliqué, mais moi je pense qu'on recommencera à être servi fin juillet ou début août, mais avec beaucoup de filles, quoi.
9: Des propos recueillis par Sophie Morland. 7 magasins Furet du Nord vont fermer en France, ce qui va entraîner la suppression de 163 postes parmi les librairies concernées, celles de Roubaix, Béthune et de Villeneuve-d'Ascq pour notre région. La région relance son opération estivale et TER avec la mise en vente de 50 000 nouveaux billets de train aujourd'hui. Des billets de TER à seulement 1 euro pour passer la journée à la plage sur la Côte d'Opale ou explorer d'autres lieux des Hauts-de-France. 38 destinations sont accessibles à ce tarif. La suite ce matin de notre série d'été. Ici Nord se plonge dans vos souvenirs de vacances pour le 90e anniversaire des congés payés en France. Une loi entrée en vigueur en 1936 qui a changé la vie des salariés. Aujourd'hui, à 6h30 et 8h30, Anne-Marie, 95 ans, va nous raconter ses premières vacances avec ses parents à la mer.
8: J'étais trop vite, un peu comme les coureurs du Tour de France qui pourtant étaient des sourds pots hier, mais pas les cyclistes nordistes réunis pour le critérium de Bouchain.
9: Une course qui n'avait pas a été organisée depuis 7 ans dans cette commune du Nord située à quelques kilomètres de Denain. 125 coureurs s'étaient inscrits aux 4 épreuves du jour. Ils se sont affrontés sur un circuit d'1,3 km en plein centre-ville. C'est Dimitri Lemoel, le nouveau président du club Vélo Sprint Bouchain, qui a organisé le retour de cette compétition.
12: Je suis habitant de Bouchain et passionné de vélo. La dernière édition était en 2019. J'ai participé en tant que coureur, pas en tant qu'organisateur. Et depuis, la course n'a plus lieu. Donc mon désir était de reprendre la présidence du club parce que le club a failli arrêter et la condition avec l'ancien maire du coup c'était qu'on réorganise le critérium de Bouchain. Il y avait une réputation, alors avant c'était une course FFC, aujourd'hui c'est une course UFOLEP et nous notre désir du coup c'était vraiment de remettre au goût du jour le critérium et puis faire profiter et les spectateurs et tous les coureurs du coin pendant ces vacances estivales. Les critériums, il n'y a rien de tel pour mettre de l'ambiance, pour faire la fête tous ensemble et puis dynamiser tout le parcours avec tous les spectateurs.
9: Le président président du club Vélo Sprint Bouchain, au micro de Julien Prouvoyeur. Deux autres critériums sont organisés ce week-end dans le Nord, à Landrecy samedi, puis Ernie dimanche. En football, une pépite de la formation lensoise signe son premier contrat professionnel avec les 100 et or. Le milieu offensif Méziane Mesloub, 16 ans, était courtisé par des grands clubs européens, mais prolonge donc son aventure dans l'Artois. Le fils de l'ancien capitaine lensois Walid Mesloub s'était notamment révélé en mai dernier lorsqu'il avait marqué son premier but en Ligue 1 face à Nantes, seulement quelques secondes après son entrée en jeu.
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9: La météo de ce mardi, La météo de ce mardi, Michael.
8: On est au taquet aujourd'hui. Écoutez, j'ai remis une petite laine, moi, pour sortir cette nuit, pour venir au boulot.
9: Ah, carrément.
8: Ah oui, parce qu'il y avait un petit vent frais, mais ça va s'arranger dans le camp de cette journée, rassurez-vous. Gardez vos plus belles lunettes de soleil. Le grand beau temps estival sera de retour en force avec des températures sympas. 26 degrés attendus à Valenciennes, 25 à Douai et à Arras, 24 dans la métropole lilloise, et puis sur le littoral, la brise marine adoucira l'ambiance avec 20 degrés à Dunkerque, 22 du côté du Touquet et de Boulogne-sur-Mer, à vent modéré de 15 à 20 km/h. Voilà, apporte une petite touche de fraîcheur bien appréciée au fil de l'après-midi. Pour la journée de demain, on va garder un temps très agréable aussi, avec des températures qui seront très légèrement, mais très légèrement en baisse. On se fera confirmer tout ça avec notre ami Patrick, évidemment, tout à l'heure. Un petit mot de la route pour l'instant, tout va bien, si ce n'est qu'on signalait il y a encore 10 minutes un piéton sur la chaussée, sur la 16, de Paris vers la Belgique, vers Ostende, du côté de Creswick. Donc soyez prudents si vous passez dans ce coin-là, ouvrez l'œil. On ne sait jamais qu'il y aura un piéton sur la 16. Donc je le répète, prudence évidemment sur la route ce matin. 6h07, bonjour.
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8: On est mardi, bonjour Lille, Calais, Dunkerque, Roubaix, Valenciennes, Douai. On est là avec toute l'équipe évidemment ce matin pour vous réveiller. Et on va commencer par chanter un petit peu avec Julien Clerc. Il faut s'éclaircir la voix. Allons-y. La grande...

0: Eh bien, pourquoi ne pas chanter avec Julia Clerc? Il sera au Zénith de Lille le dimanche 3 octobre prochain, dans le cadre de sa grande tournée Une Vie. Voilà, c'est encore un peu loin, mais il va fêter ses 80 ans en octobre prochain, donc on va fêter ça avec lui, au Zénith.
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0: On vous prépare une matinée riche à les conseils du docteur Kirzek pour la santé, les gens du Nord, la séquence qui donne du sens aux gens de la région. Et puis, tout à l'heure, aussi pas mal de musique. Mais la consultation du docteur Kirzek, c'est tout de suite. Évidemment, grâce à vos conseils santé ce matin, quid des médicaments qu'on prend avec la chaleur estivale. Bonjour docteur.
3: Bonjour tout le monde. Médicaments et grosse chaleur ne font pas toujours bon ménage. Certains vont déshydrater, d'autres transforment la peau en allumette au moindre rayon de soleil. Elle devient rouge, c'est une photosensibilisation, sans parler de ceux qui fondent bêtement dans la boîte à gants. Il ne faut jamais les laisser dans la boîte à gants. D'ailleurs, alors, est-ce qu'il faut jeter sa trousse à pharmacie ou juste mettre un chapeau dessus? En tout cas, il faut s'inquiéter parce que certains médicaments peuvent aggraver les effets de la chaleur sur notre corps. Par exemple, les diurétiques, quand on a de l'hypertension artérielle, ils font uriner davantage, donc ça augmente la déshydratation. Il y a d'autres médicaments comme les antidépresseurs ou les neuroleptiques, eux, ils peuvent carrément réduire la transpiration. Donc on garde la chaleur, on ne peut pas se rafraîchir correctement. Résultat, on risque un coup de chaleur avec une température corporelle qui peut dépasser les 40 degrés. Mais ce n'est pas tout, quand il fait très chaud, notre corps a soif et certains médicaments, je pense aux benzodiazépines, diminuent la sensation de soif. Voilà pourquoi je vous dis, il faut s'hydrater sans attendre d'avoir soif. Donc si on ne boit pas assez, c'est la déshydratation qui s'installe sournoisement.
0: Alors, quels sont les signes à surveiller si on prend ces traitements et surtout les gestes simples adoptés pour ne pas arrêter son traitement tout en se protégeant de la chaleur?
3: Le pire serait d'arrêter son traitement seul. On ne touche à rien sans avis médical ou du pharmacien ou de la pharmacienne. Il y a des signes d'alerte à ne pas rater. Une sécheresse de la bouche excessive, des urines très foncées, des vertiges, une faiblesse musculaire ou des crampes, ou encore une fatigue ou des nausées. Tout ça, ce sont des signes qu'il y a peut-être une adaptation du traitement ou une déshydratation qui est en cours. Et puis je vous parlais de la peau, des rougeurs, des démangeaisons, des cloques qui apparaissent après le soleil. C'est peut-être une photosensibilisation. Regardez toujours sur les boîtes de médicaments s'il n'y a pas le petit pictogramme. C'est un triangle avec dedans un nuage et le soleil. Ça veut dire que ces médicaments ne sont pas compatibles avec l'exposition solaire et qu'il faut vraiment prendre un écran total. Alors, la règle d'or, c'est ne jamais rien changer sans avis, on le disait, médecin ou pharmacien. Et surtout, c'est de s'hydrater, de boire avant d'avoir soif, surtout quand on a des diurétiques, surtout quand on a des médicaments contre l'hypertension artérielle. Et tout se passera bien. Et je le disais, les médicaments, ça se stocke dans un endroit au frais, pas dans la salle de bain, pas dans la boîte à gants. Et vous regardez la température optimale, c'est souvent marqué sur la boîte. Allez, bon été, bonne santé, à l'écoute d'ici, bien sûr.
0: Merci beaucoup, docteur. Il est 6h14. Bonjour tout le monde. On a décidé de mettre la boule à facettes au plafond ce matin, histoire de démarrer la journée. Voilà, Mathis est déjà en train de lancer le smurf
3: sur la table carrément.
0: Alexis se déhanche, Sophie au standard, c'est pareil. Voici In Deep avec Last Night DJ Save My Life, et ça va vous rappeler des souvenirs. Bonjour, 6h14.

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1: Indeed, c'était un trio américain, celui de Reggie Griffin et ses complices avec la sainte de Jesus Save My Love, c'était en 82. Et l'idée du titre, c'était de rendre hommage aux DJ des clubs qui racontaient cette chanson, l'histoire d'une femme qui traverse une rupture douloureuse et une chanson diffusée par un DJ lui sauvera la vie. C'est une belle histoire, hein. 6h19. Les gens du Nord avec aujourd'hui Olivier Paulet.
2: Nous sommes à Lincelles, au nord de l'île, et des belles initiatives sportives comme ça, on en demande.
3: Bonjour, Jean-Charles Delva, je suis le président de Lincelles Tennis, une association qui prône l'inclusion des personnes en situation de handicap par le sport.
2: J'imagine, Jean-Charles, que quand on entre dans le monde du sport adapté, c'est qu'on est touché de près.
3: Le point de départ, il est évident, c'est ma fille, Élise, qui a 24 ans, qui est une passionnée de tennis et qui est en situation de handicap mental. On a découvert le handicap d'Élise à 9 mois. Papa et maman et le grand frère étaient des passionnés de tennis, étaient des joueurs. À 10 ans, Élise, à 10-11 ans, elle a souhaité commencer le tennis. Et on s'est dit pourquoi pas.
2: Alors après, elle découvre la compétition.
3: La compétition au milieu ordinaire, entre des enfants, je vais dire, valides, et aussi la compétition en tennis adapté, où elle a eu, à partir de 14 ans, ses premiers succès au niveau national, championne de France, et au niveau international, où elle est aujourd'hui championne du monde en double. Et ça pour la troisième année consécutive.
4: Champion du monde !
2: Et avec les bénévoles de l'asso, vous vous posez la bonne question.
3: Qu'est-ce qu'on pourrait faire pour permettre à des gens comme Élise qui ont un handicap mental de faire une activité sportive, de s'inclure dans notre club et de découvrir le tennis ? Rapidement, on a eu de nombreuses demandes de structures de la métropole lilloise, aussi bien pour des jeunes qui ont une dizaine d'années que pour des personnes très âgées, hein, jusqu'à 70 ans, qui sont en foyer d'accueil et qui avaient envie de faire une activité sportive.
2: Vous avez démarré avec des aides publiques, la région.
3: Mais aussi grâce à des financements privés, des mécènes.
2: Et pour le côté sportif, alors, ce sont des enseignants, profs de tennis qu'il a fallu former, en fait.
3: On a dû les former à accueillir des personnes en fonction de leur handicap. Maintenant, le tennis adapté, ça reste du tennis.
2: On a beaucoup de clubs qui font du tennis adapté, comme à Lincelles, dans la région.
3: Aujourd'hui, sur la région, je suis au bureau de la Ligue de tennis en charge du paratennis. Il y a une cinquantaine de clubs de la région qui font du paratennis adapté.
2: Élise est une championne, mais tout le monde ne va pas arriver jusque-là. Pour d'autres, ça peut être juste un épanouissement.
3: C'est un épanouissement et c'est aussi leur permettre d'avoir une activité physique régulière et donc de prendre soin de leur santé. Et qu'on ait 5 ans, qu'on en ait 70, on peut faire du tennis.
2: Dans l'association, c'est important que tout le monde côtoie tout le monde.
3: Quand on va à Roland-Garros, des personnes en situation de handicap viennent avec nous, participent, hein, financièrement, mais évidemment, ils sont inclus et ils peuvent participer à toutes nos actions. C'est bien pour eux, c'est bien aussi pour nos adhérents valides, et notamment pour les enfants, de pouvoir voir que des personnes en situation de handicap peuvent faire du sport et être en relation avec eux.
2: La bise à l'Élise. Merci Jean-Charles.
3: Ici, à Lincelles Tennis, l'inclusion des personnes en situation de handicap se vit au quotidien.
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0: Quelle fierté pour notre région, Marine, évidemment, qui a gagné la Star Academy. Elle vient d'Arras, vous le savez, elle était avec nous cette année. On a fait un bel événement à Lens, où vous étiez peut-être avec nous. Vous en retrouverez quelques traces sur notre site ici.fr, section Nord, évidemment. Et puis le titre Escro, titre très personnel, qui parle du syndrome de l'imposteur. Extrait de son album Cœur maladroit, déjà disque de platine. Elle était aussi au mois de juin dernier dans la salle du théâtre Sébastopol de Lille. Bon, voilà, elle a un succès fou partout en France et c'est notre fierté régionale, désormais nationale et internationale. Petite pause et puis dans un instant, votre horoscope, bien sûr.
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0: C'est l'heure de l'horoscope en ch'ti avec José Ambre.
12: Bonjour mes gens, bonjour terre tous. Alors petit bélier a dit, oh tout est souris à chemin. 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Avouez que t'as pas froid aux yeux, t'y. Jumeau, t'y, aujourd'hui, t'arrives à prendre sur t'y pour en faire foc du bon travail. Y'a jamais que ces dalles qui sont nées au mois de mai, qui vont peut-être être un monnaie craigné sur les bords, mais bon, ça lui passe à rien. Bon, cancer, ça va pas trop mal pour tes autres, hein. 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Mais comme que t'es sais que c'est pour la bonne cause, ça ne va pas raviser un palais. Tu vas faire tout ce qu'il y a à faire. Vierge, si t'es né au mois d'août, t'es grimpe en mur pour rien. Par contre, pour ceux-là qui sont nés au mois de septembre, ça continue à baigner dans le jus. Alors continue, fais point de vague. Eh ouais, balance, va falloir arrêter quand je t'ai fusillé l'épaule et puis quand j'étais planté. Mais bah, écoute bien ce que je vais te dire. Tu vas venir avec tout ça, ça va t'en ramener plus que tu vas en perdre. Alors un zec ponce à que dedans. Hein, pour qui, scorpion, t'as voilà plongé dans ton ouvrage jusqu'à haut de tes oreilles. Bah ouais, hein, t'es tout chou que t'es peu attiré. Alors t'es vu à fond là-dessus, puis t'as bien raison. Ouais, mais tu es sagittaire, t'as pas vraiment le moral, à chemin. Mais comme tu sais que tu peux compter sur tous les gens qui t'attourent, tu vas vite à remonter la pente. Capricorne, à chemin, t'arrives à faire la part des choses, hein, ton ouvrage d'un côté, puis tout tes plaisirs de l'autre. Et à Vierge, ça t'a réussi, hein, continue comme ça. Petit verso, t'es vosges bout du bout des tunnels. Tout ce que t'as fait, ça commence à payer. Ah, pour petit pichon, il y a tout dit d'éltation dans l'air. Peut-être que ceux-là qui sont au mi-temps du mois de mars, ils vont passer à travers. Mais pour les autres, accrochez-vous à chez Baroque. Allez, au revoir mes gens, puis à demain.
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0: Merci d'être là. Je vous rappelle que l'horoscope de José Ambre, comme toutes les chroniques, évidemment, vous retrouvez tout ça sur notre site ici.fr. N'hésitez pas à aller consulter le site et à réécouter les différents podcasts qui sont à votre disposition. Mathis, dans un instant, la suite de notre série d'été.
8: La série dans laquelle on se plonge dans les souvenirs de vacances pour le 90e anniversaire des congés payés. Ce matin, on va revivre les premières vacances d'Anne-Marie, 95 ans.
0: Ça sera dans quelques minutes sur Ici Nord. Très belle journée à vous. Il est 6h30, c'est l'heure de faire un point sur l'actualité en France et dans le monde en 90 secondes avec Cyril Ardo-Rougeon.
13: Après les députés hier, c'est au tour des sénateurs de se prononcer sur le projet de loi d'urgence agricole qui devrait, sauf surprise, être adopté. Texte pour répondre au mouvement de colère des agriculteurs l'hiver dernier avec des volets sur la gestion de l'eau, l'élevage, la présence du loup ou encore la réautorisation de deux puissants pesticides interdits surnommés tueurs d'abeilles. Dans l'agenda parlementaire aussi, le vote au Sénat et à l'Assemblée nationale d'une proposition de loi pour interdire les réseaux sociaux aux moins de 15 ans et ce dès le 1er septembre, ce serait une première en Europe. Mesure voulue par Emmanuel Macron, le texte prévoit aussi d'interdire les portables dans les lycées. C'est une maladie qui fait des milliers de morts chaque année. Le ministère de la Santé va désormais imposer la vaccination contre la grippe à tous les soignants et salariés au contact des personnes âgées. C'était une recommandation de la Haute Autorité de Santé. Le feu dans le Var, qui a parcouru 200 hectares dans le secteur des Arcs, est désormais fixé selon la préfecture. En Haute-Corse, deux incendies ont brûlé 570 hectares depuis une dizaine de jours. Ce matin, 5 départements du sud sont en rouge pour un risque très élevé de feux de forêt. 31 départements sont en orange pour un risque élevé. Le Tour de France, 16e étape aujourd'hui. Un contre-la-montre individuel de 26 km entre Évian-les-Bains et Thonon-les-Bains en Haute-Savoie. Et ça débute à 13h. Et puis la marée humaine dans les rues de Madrid hier en Espagne pour applaudir les joueurs de la Roja, sacrée championne du monde. Plus d'un million de supporters sur le parcours du bus des footballeurs.
8: À 6h31 sur Ici Nord, on poursuit notre série d'été. Tous les matins, on remonte dans le temps pour revivre vos souvenirs de vacances à l'occasion du 90e anniversaire des congés payés. Une révolution à l'époque. La loi entrée en vigueur le 1er août 1936 stipulait que les salariés liés à un employeur par un contrat de travail avaient le droit à 14 jours de congés payés après un an de service continu. Anne-Marie, 95 ans, se rappelle de ses premières vacances à la mer avec ses parents. Elle vit aujourd'hui dans une résidence pour personnes âgées à Lannoy dans la métropole lilloise et raconte ses souvenirs d'enfance au micro de Pascal Thiebold.
14: Lorsque papa est revenu du travail et que la loi sur les congés payés venait de passer, il a dit « Je ne vois pas, je ne comprends pas comment les patrons vont pouvoir nous payer sans travailler. » Papa travaillait à la SNCF, à Lille, dans l'administration. Nous allions tous les ans un mois à la mer du Nord, bien sûr, soit à Berck, soit à Brédune. Alors papa ne prenait pas tous ses congés tout de suite. Il venait nous amener, il restait un petit peu avec nous. Et maman était chargée. Alors on louait une maison, enfin, ou un appartement, ça dépendait. Et puis papa revenait en fin de séjour pour reprendre et tout repartir. Alors j'ai de très jeunes souvenirs de ces séjours en mer. Alors maman ne descendait jamais sur la plage. Alors elle était sur le balcon, elle nous surveillait du balcon parce que nous étions au bord de mer. Elle se reposait. Alors il y avait les pêcheurs qui venaient avec leur carriole avec l'âne pour aller ramasser les filets qui étaient le long de la mer. Alors l'âne, il s'appelait Marguerite, vous voyez, je m'en souviens très bien. Et je demandais toujours à maman, soit une carotte, un truc. Ils me faisaient monter dans leur carriole. Et avec eux, je ramassais des petits poissons. Enfin, j'essayais de... Bon, on était raisonnable, hein, on faisait pas de bêtises. Alors, je me souviens aussi que papa avait, je sais pas, ça devait être loué, un immense ballon. Et alors, on roulait sur ce ballon. Alors, bien sûr, les garçons, ils nous mettaient au-dessus, puis après, bon, on est là. Enfin, c'était... Ouais, j'ai quand même des souvenirs, alors que j'étais toute petite. Hein. Et puis, on avait quand même du très beau soleil. Je me souviens qu'il y avait des midis. On ne pouvait pas descendre après le déjeuner, tellement le sable brûlait, vous savez. On ne pouvait pas mettre nos petits pieds par terre, tellement il fallait attendre. C'était des bons souvenirs. Nous avions 15 jours, Nous travaillions 40 heures par semaine. Il n'y avait pas de RTT. Il n'y avait pas... Donc, non, c'était vraiment une vie de travail. Hein. Oui.
15: Vous estimez que c'est un vrai progrès aujourd'hui de pouvoir bénéficier de plus de vacances ?
14: Oui, mais je ne sais pas si on en jouit autant que lorsqu'on l'a eu, nous, au début, puisque c'était vraiment exceptionnel.
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0: Elle est touchante, cette dame, en tout cas. À la une du journal de 7h, Mathis.
8: On reviendra sur cette enquête ouverte par la police des polices à Dunkerque, où un homme a été gravement blessé hier par le tir d'un fonctionnaire de la BAC. Le point sur la météo de ce mardi, Mickaël, il va faire beau à nouveau.
0: Il va faire beau à nouveau, après une nuit un petit peu fraîche, d'ailleurs c'est marrant, vous êtes quelques-uns à nous envoyer des messages sur le WhatsApp au 03 20 55 89 89. Il y a Alain qui nous a dit: j'ai failli rallumer le chauffage ce matin à Assiette-le-Grand, température extérieure 11 degrés. C'est vrai que cette nuit, il faisait frais.
8: Ça fait du bien.
0: Mais ça fait du bien, parce qu'on passe de belles nuits. Mais les températures vont monter aujourd'hui, c'est le moins qu'on puisse dire, car le soleil va régner en maître absolu sur la quasi-totalité des Hauts-de-France. Seule petite exception, il y a un léger voile nuageux ce matin du côté de Dunkerque qui s'effacera rapidement pour laisser place à un ciel bleu pur. On attend 26 degrés à Valenciennes, 25 à Douai et à Arras, 24 dans la métropole lilloise. Et comme je vous le disais, sur le littoral, ça sera un petit peu plus frais. Voilà, brise marine qui va adoucir l'ambiance avec 20 degrés à Dunkerque et 22 du côté du Touquet. Par exemple, ça sera le même type de temps demain avec des températures qui seront...

0: Avant 7h sur Esquinoir ce matin, ça va vous faire la journée. Puis les conseils de notre vétérinaire, on parlera des oreilles de nos chiens aujourd'hui. Et le pense pas si bête, la séquence qui vous fait réfléchir avec le sourire.
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0: Aujourd'hui, c'est mardi, mais ce n'est pas n'importe quel mardi, car c'est le mardi 21 juillet. C'est le jour où nous célébrons la Belgique. Bonne fête à tous les Belges qui nous écoutent. Et alors, je ne sais pas si c'est au hasard, mais c'est aussi la journée mondiale de la malbouffe aujourd'hui.
3: Des frites ! Des frites ! Des frites, des frites, des frites !
0: Et bien voilà, une journée entière dédiée à l'art majestueux de tremper des frites à la graisse de bœuf dans de la mayonnaise. Pour un gabarit généreux comme moi, honnêtement, ce n'est pas une journée de célébration, c'est juste une routine syndicale de la pause déjeuner, hein, vivement midi. Mais ne me jugez pas, je suis en phase de maintien de masse. Bon anniversaire aujourd'hui à Charlotte Gainsbourg, elle a 55 ans et elle murmure toujours aussi bien dans le micro. C'est aussi l'anniversaire de Cat Stevens, 78 ans. Il a changé de nom 3 fois, mais la maison de disques met toujours Cat Stevens en gros sur la pochette pour vendre des best-of. Et on aurait fêté aussi l'anniversaire de l'acteur qui a inspiré pas mal d'animateurs radio, l'immense Robin Williams.
4: Good morning Vietnam! Hey, this is not a test. This is rock and roll.
0: En juillet 2018, un an après la sortie du film Dunkerque de Christopher Nolan, le tourisme international explose à Dunkerque. Comme en témoigne ce reportage de France 3.
5: Parmi ces touristes, des Néerlandais, des Norvégiens et même des Américains.
6: Après avoir vu le film, je voulais voir le lieu réel pour en apprendre plus sur l'histoire et les actes héroïques qui ont été accomplis ici.
7: I want to know how they made
8: Je voulais savoir comment et où ils ont tourné le film.
9: 75% des personnes en gros qui ont vu le film et 50% de personnes qui disent venir pour le film spécialement.
5: La ville compte bien continuer à surfer sur l'effet Nolan en installant les décors du film dans un tout nouveau musée d'ici la fin de l'année.
0: Bon, et c'était l'exposition à l'envers du décor au fort des Dunes à Le Francouc jusqu'en 2023. Malheureusement, on ne peut plus l'avoir aujourd'hui. Mais si

0: Vous pouvez encore voir le film, ça va vous faire la journée. Et demain, d'autres faits historiques importants.
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0: Allez, on va retrouver notre vétérinaire, évidemment, le docteur Pierre Fabin. On entend souvent, docteur, qu'il faut nettoyer régulièrement les oreilles de son chien, mais est-ce vraiment nécessaire?
4: Tous les chiens n'ont pas besoin qu'on leur nettoie les oreilles. C'est un peu comme chez nous, il y a des personnes qui n'ont jamais de bouchon de cérumen et d'autres qui en font tout le temps. Chez le chien, ça va dépendre de la forme de son oreille, de sa production de cérumen, bien sûr, et de ses activités. Un chien qui a des oreilles tombantes comme un cocker ou un chien qui nage souvent aura beaucoup plus tendance à avoir les oreilles un peu sales ou humides. Dans ces cas-là, il faut un nettoyage régulier qui va être utile pour éviter les otites, on va dire une à deux fois par semaine. Mais s'il a les oreilles propres, pas besoin de le faire chaque semaine. À force de nettoyer trop souvent, vous risquez de provoquer des irritations.
0: Mais alors du coup, comment savoir si mon chien a besoin qu'on lui nettoie les oreilles?
4: Si l'oreille est propre, rose, sans mauvaise odeur, sans sécrétion, n'y touchez surtout pas. Par contre, si vous remarquez qu'il y a un peu de cérumen brun qui commence à s'accumuler et à sortir, il faut agir dans ce cas-là. Vous allez utiliser une solution auriculaire adaptée, une qui est vendue en animalerie ou chez votre vétérinaire et qui est spécifique pour chiens. Le principe, versez un peu de produit dans l'oreille, massez la base, ensuite laissez votre chien secouer, il va en mettre un peu partout et vous allez passer juste un coton propre pour retirer ce qui dépasse. Et surtout, jamais de coton-tige, ça pousse les saletés au fond et ça peut blesser le tympan. Mais par contre, si votre chien se gratte, se secoue la tête, consultez, ça peut être une otite dans ce cas-là.
0: Et ça se fait à quelle fréquence alors?
4: En moyenne, un chien risque d'avoir besoin d'un nettoyage toutes les 2 à 3 semaines. Mais ça n'est pas du tout une règle fixe. Ça va vraiment, vraiment dépendre de son mode de vie. Après une baignade en mer ou dans un lac, faire un nettoyage, c'est une bonne idée pour éviter les infections qui vont être liées à l'humidité. Mais pour un chien qui n'a pas de problème particulier, qui n'a pas les oreilles qui tombent, qui n'a pas de problème de peau non plus, parce que souvent ça favorise les problèmes d'oreilles, mieux vous laisser tranquille. En fait, ne nettoyez pas par principe. Si vous ne voyez pas de cérumen, voilà, ne nettoyez pas et nettoyez uniquement si c'est nécessaire.
0: Merci beaucoup docteur. Là aussi, tous les petits trucs pour vos animaux, que ce soit chien, chat, hamster, lapin, poisson rouge, que sais-je encore, vous les retrouvez sur ici.fr, les conseils du docteur Pierre Fabin, c'est tous les jours évidemment. Sur Ici Nord, Mathis, est-ce que vous savez ce que le pape a dit?
5: Aucune idée, vous allez me le dire?
0: Non, c'est dit Michel.

0: Eddie Mitchell, il se prépare, paraît-il, un album de reprise de ses classiques avec des artistes de la nouvelle génération comme Zao Sagazan ou encore Solan. Donc voilà, à découvrir. 6h49. Notre pense pas si bête quotidien avec aujourd'hui Agnès Delbar.
1: Vous avez envie de vous former à la découverte et la protection de la faune sauvage et régionale? Vous pouvez compter sur le groupe ornithologique et naturaliste situé à Lille, le GON, qui vous propose deux nouvelles formations consacrées aux papillons de jour et aux odonates. Il propose aussi une formation ornithologique de l'initiation à l'aboutissement. 36 activités par an, c'est-à-dire 18 cours et 18 sorties sur le terrain, et deux lieux de formation, la métropole lilloise et le littoral de la Côte d'Opale. Pour en savoir plus, rapprochez-vous du groupement ornithologique et naturaliste du Nord. Pour en savoir plus, Neuchâtel Ardelot propose une somme d'activités autour de la famille du sport et de la nature, un agenda très rempli. Mais notez par exemple, demain mercredi, un marché nocturne de 17h à 22h, avenue François 1er. Et rapprochez-vous de l'office du tourisme de Neuchâtel Ardelot pour en savoir plus. Et Cinéligue, tout cet été, vous propose du cinéma en plein air. En juillet et en août, des projections gratuites sous les étoiles. Prochain rendez-vous, c'est demain à Outreau, parc du Mont-Soleil avec Super Papa. Et vendredi, ils seront à la fois à Noyelles-sous-Lens, au square rue d'Arne, pour découvrir la famille Hendrick.
2: Henri veut aller chez son père.
3: Ah, mon fiston !
2: Il est malheureux avec moi et c'est mon job de le rendre heureux. Donc, on part en retrait.
1: Et ce même jour, sur le terrain de sport de Warny le Petit, avec E.T. l'extraterrestre. C'est Cinelli qui vous propose ce cinéma en plein air, en juillet et en août, sous les étoiles.
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0: l'un des plus grands hymnes rock des années 90, les Fun and Blondes, le groupe californien mené par Linda Perry, voix incroyable, et aujourd'hui elle est devenue l'une des plus grandes productrices américaines. Elle a notamment produit et composé pour Christina Aguilera, Pink et bien d'autres. Voilà, ça fait partie de la mémoire collective. Ce genre de titre, dans un instant, Zeph arrive.
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0: On va retrouver Zeph, évidemment, à 6h58, et aujourd'hui, on est en plein 9e siècle, pour être plus clair, on est dans les 8 ans.
5: Ah bah ouais, les 8 ans, ça date pas
0: d'hier.
5: Hier, hein. Voilà. Je vais vous dire, le président, c'est au Charlemagne, pour vous dire si je fais vieux le bazar. Et donc, on est à Quentin. Quentin, c'est du côté de Douai. Mmh. Et Douai, c'est pas encore une ville d'Aster, c'est un peu la zone, quoi. Pas, y a pas un rond-point, pas Lidl, c'est un chocastrom en bois, et puis c'est tout. Mais à un moment, les Douaisiens, eux, ils avaient un souci. Et c'est pas les bouchons sur la 21. Non, pire, les Vikings. Alors eux, rigolo pas, hein. Yvno, Itapo, Irparto, des hooligans avec des potes diètes. Ils n'ont pas encore les maillots de foot qui scintillent sous le bras et la bière, mais quand même.
0: Ouais, donc les Douaisiens, selon l'histoire, vont voir le seigneur de Quentin, Jean de Gélon.
5: Accompagné de sa femme, la gendarme de Quentin, n'a que l'amour. Quentin n'a que l'amour. Non, c'est au mari de Craquenion. Et Jean de Gélon, qui avait la réputation d'être un géant, il est au fort comme Didot Carradinker, qui contrairement à eux, il ne vaut que de l'eau. Et en plus, il est au gentil. Parce que quand chez Douaisien, ils lui disent « Les Vikings, ils veulent batiller, à dire aux Dékiens qu'ils veulent ronger un os !» Géant leur dit « Allez, vous mucher le tour, et le v'là parti avec ses fils, botter le cul des Vikings, un avengeur. C'est au Hulk, le Jean. »
0: Alors, pendant ce temps-là, les Douaisiens montent dans la tour et ils attendent de Jean le retour.
5: Oui, et je peux vous dire qu'ils atteignent en tremblant comme des casses en poil. Et alors ?
0: Et alors ? Et alors ?
5: Ah ah ! Géant est arrivé, sans se presser. Et comment qu'il a fait ? Eh ben, il a bouffé un tunnel pour arriver plus vite à Douai.
0: Ah oui.
5: L'ancêtre de la D642. Et là, la baston, elle commence. Je te raconte pas, Jean, il envoie des Normands bourrelés jusqu'à Saint-Lenoble. Et les Vikings, ils retournent à leur baraque, au pays des suceurs de baston. Et quand Jean y meurt, les Douaisiens, ils veulent pas oublier leur héros. Ils se disent, on va rendre hommage à Jean de Gélon. Et ben, qu'ils font quoi ? Un géant. Et aujourd'hui, j'ai la question et la réponse. Vous savez comment on dit géant, Picard ?
0: Non.
5: Eh ben, on dit gaillant.
0: Ah, ben oui, ben voilà, ben pour gaillant. Bien entendu, bravo.
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0: Allez, bonjour tout le monde. Bon réveil à vous, il est 7h. Le journal de Mathis Caron. Mathis, la police des polices saisie à Dunkerque pour enquêter sur une intervention qui attendait au drame.
6: Un policier a ouvert le feu hier vers 5h du matin en plein centre-ville pour neutraliser un homme armé d'un couteau. Gravement blessé par le tir de l'agent, ce quinquagénaire a été transporté en urgence à l'hôpital. Le fonctionnaire de la BAC invoque la légitime défense de Sophie Morland.
7: C'est d'abord un appel au 17 police secours qui signale l'attitude inquiétante de cet homme. Il déambule dans les rues avec entre les mains une bouteille. Et un couteau. Une équipe de la BAC, la brigade anticriminalité, est envoyée sur place. Quand ils arrivent, les trois équipiers se retrouvent face à cet homme. L'un des policiers décline son identité. Il annonce un contrôle. Et selon les premiers éléments qui doivent encore être vérifiés, c'est alors que cet homme de 54 ans sort un couteau de cuisine rétractable et qu'il commence à courir vers le fonctionnaire. Il pointe son arme pour le dissuader de poursuivre sa course, mais l'homme continue. Alors qu'il arrive à moins de 2 mètres, le policier tire à une seule reprise. L'homme s'écroule. Dans ses poches, les policiers retrouvent un second couteau. Gravement blessé au thorax, il a été transporté à l'hôpital où il a été opéré hier. Le parquet de Dunkerque a décidé de confier cette enquête à l'IGPN, la police des polices.
6: Le fonctionnaire qui a ouvert le feu est décrit comme un agent expérimenté par ses confrères. Toutes les précisions sur cette affaire sont à retrouver sur notre site ici.fr. Les gendarmes d'Hazebrouck, eux, enquêtent pour comprendre comment un père et son fils sont morts dans un camping de Tienne, près d'Air-sur-la-Lys. Le papa de 71 ans a été retrouvé en arrêt cardio-respiratoire par un vacancier hier matin et n'a pas pu être réanimé par les secours qui ont découvert ensuite le corps sans vie de son enfant de 42 ans en voulant l'avertir. D'après le parquet de Dunkerque, des traces de difficultés digestives ont été constatées sur les deux victimes, mais aucune trace apparente de lésions ou de blessures. C'était il y a 6 mois l'incendie du bar Le Constellation à Crans-Montana en Suisse. 41 personnes sont mortes dans cette tragédie. Une centaine d'autres ont été gravement brûlées, comme Margot, une Lilloise de 19 ans. Elle tente aujourd'hui de se reconstruire physiquement et mentalement. Pour la soutenir dans cette épreuve, son père a créé en mai l'association Revis Crans-Montana. Hervé Abello sera notre invité ce matin sur Ici Nord pour en parler à 7h45.
0: Près de 200 collégiens lillois vont partir gratuitement en colonie de vacances cet été.
6: Des collégiens qui viennent des quartiers les moins favorisés de Lille et qui n'ont pas forcément la chance de partir chaque été. Depuis 4 ans, la mairie propose des séjours à ses enfants et prend tout en charge pour qu'ils profitent de quelques jours loin de papa et maman, entre copains, pour faire des activités, des visites et revenir la tête pleine de bons souvenirs, mais pas que. L'objectif de ces colonies apprenantes, c'est aussi d'étudier au moins 3 heures par jour pour permettre aux élèves de combler leurs lacunes d'ici la rentrée et d'entretenir un peu leurs neurones pendant ces 2 longs mois de vacances. Charlotte Brun, adjointe à la mairie de Lille, chargée de l'éducation.
8: L'été peut être très très long pour certains enfants. Et quand on a déjà quelques difficultés scolaires, ce que cherchent à faire ces colonies apprenantes, c'est que l'été ne soit pas source des difficultés supplémentaires, mais une vraie chance de pouvoir travailler sur les difficultés qu'on avait rencontrées pendant l'année, pour pouvoir revenir en septembre plus fort, plus confiant dans ses compétences. Et donc c'est ça que vont faire à la fois les animateurs et les enseignants dans une colonie où de toute façon, par le jeu, par l'échange, par la découverte, comme c'est le cas aujourd'hui puisqu'ils partent à Merlimont, pour beaucoup d'entre eux, ça va être la première fois qu'il va y avoir des activités nautiques en mer comme le kayak ou la voile. Eh bien, on apprend et on mobilise plein d'apprentissages sans s'en rendre compte.
6: Des propos recueillis par Louis Forbin. Au total, 6 séjours sont organisés par la ville de Lille cet été, avec des voyages dans l'Aisne, dans les Alpes, en Ardèche, dans le Nord et le Pas-de-Calais. Hier, 24 collégiens sont partis pour 10 jours à Merlimont, près du Touquet. Si vous aussi vous voulez partir en vacances sans casser votre tirelire, une nouvelle vente de billets TER à 1 euro est lancée aujourd'hui. La région relance son opération estivale et TER avec la mise en vente de 50 000 tickets. 38 destinations sont accessibles à ce prix dans les Hauts-de-France.
0: Après une journée de repos bien méritée, les coureurs du Tour de France reprennent la compétition.
6: Avec l'un des temps forts de cette édition du Tour aujourd'hui, un contre-la-montre individuel en Haute-Savoie, 26 km de course en Trévian-les-Bains et Thonon-les-Bains. Le premier départ est prévu pour 13 heures. Cette année, le peloton de la Grande Boucle ne passera pas chez nous, mais d'autres courses rythment l'été des nordistes passionnés de cyclisme, comme le Critérium de Bouchain près de Denain, organisé hier pour la première fois depuis 7 ans. Pas de Tadej Pogacar, de maillot jaune ou de caravane publicitaire, mais une très belle ambiance dans le centre-ville autour du circuit d'1,3 km pour encourager les 125 coureurs amateurs inscrits à la course, Julien Prouvoyeur.
9: Philippe est venu de Marly-Gaumont. Les critériums, il en fait tout l'été.
10: Il y a 1,3 km autour, donc c'est très rapide, ça va très vite. Et il y a des sprints, enfin c'est intéressant. Je suis sprinter et on aime ça, quoi.
9: Le tout dans une très bonne ambiance, assure Johan.
11: Ouais, il y a l'esprit compétition qui est là quand même, quoi, mais c'est avant tout un plaisir. C'est assez bon enfant, hein, on rigole, tout ça. Bon, après, quand c'est parti, c'est chacun pour soi. Mais avant le départ et après l'arrivée, c'est très bon enfant.
9: De l'ambiance, il y en a aussi le long du parcours et de cette boucle de 1,3 km. Le public s'amasse derrière les barrières. C'est aussi ce que vient chercher Pascal.
12: C'est une course de Ducasse, comme on dit chez nous, et pour le public, c'est très, très, très intéressant à regarder. Vous avez des gens qui nous connaissent, et on entend aller Pascal. Bon, Pascal, c'est un prénom qui est assez répandu, donc c'est pas forcément pour moi, mais on prend pour soi. Et donc, il y a cet aspect stimulant.
9: Ça tombe bien, Ambre est venu avec un véritable club de supporters, primordial pour l'un de ses premiers critériums.
13: Juste un petit tour, c'est l'occasion de revoir plusieurs fois les gens qui nous encouragent et tout.
0: T'as de la famille qui se représente aujourd'hui?
13: Oui. J'ai ma mère et peut-être ma sœur aussi, et puis j'ai des amis à moi qui viennent aussi.
0: Et alors, ils vont t'encourager ?
13: Ouais, j'espère.
9: Des encouragements qui ont porté leurs fruits, puisque dans sa course, Ambre a fini parmi les 5 premières féminines.
6: Et 2 autres critériums sont organisés ce week-end dans le Nord, celui de Landrecy samedi, puis celui de Hernies le lendemain. En football, c'est déjà terminé entre Rudy Garcia et les Diables Rouges. La fédération belge a annoncé hier que le contrat de son sélectionneur ne sera pas prolongé. Il expire dans seulement quelques jours. Le tacticien français, coach du LOSC entre 2008 et 2013, avait emmené la Belgique jusqu'en quart de finale de la Coupe du Monde.
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0: Je suis pas inquiet pour l'équipe nationale belge parce que Patrick Marlière est disponible éventuellement pour le flambeau. Ça devrait bien se passer normalement. Je pense que la fédération belge va vous appeler aujourd'hui, Patrick.
14: Ah ouais, je m'entraîne, je fais des frites tous les jours, donc ça devrait faire.
0: Bon alors ça va, en plus aujourd'hui c'est la fête nationale belge. Hein,
14: bah ouais, c'est pour ça, ouais, bien évidemment.
0: Le 21 juillet. Bon, dites Patrick, en sortant là cette nuit pour venir à la radio, j'ai eu un petit peu froid. J'ai l'impression que la nuit était un petit peu plus fraîche. Est-ce que ça va se vérifier dans la journée ou pas ?
14: Alors non, on va regagner très vite parce que par rapport à hier, le soleil sera beaucoup plus dominant aujourd'hui, mais pour autant, effectivement, la fraîcheur, vous l'avez constaté, effectivement, sur tout l'est de la région, on est descendu sous les 10 degrés ce matin, un petit peu comme hier, et puis les températures restent un peu plus douces sur le bord de mer. En revanche, côté ciel, c'est encore le soleil qui va maîtriser le ciel du nord et du Pas-de-Calais. Alors seule peut-être une petite frange littorale de Dunkerque à Watt connaît un ciel un peu plus voilé ce matin. Je regardais la webcam du Touquet. Les nuages étaient quand même bien présents sur les plages avant de s'éclaircir, donc on aura là aussi des belles éclaircies dans l'après-midi. Les températures, elles vont grimper, je vous le disais, elles vont atteindre 25 degrés à Valenciennes, Douai et Arras, 24 degrés à Lille, près du bord de mer. Il y a une brise marine qui va limiter cette hausse des températures. On aura 20 degrés à Dunkerque, 22 au Touquet à Boulogne-sur-Mer, et un vent modéré de 15 à 20 km à l'heure avec des pointes à 40 apporte sur ce bord de mer justement une sensation de fraîcheur.
0: Bon, et puis alors justement, un petit mot de météo marine quand même.
14: Alors on va aller sur la météo marine avec une situation qui est dominée par un marais barométrique. Le vent, lui, de nord-est est modéré, je vous disais, avec des pointes jusqu'à 40 km à l'heure. La mer est belle, elle peut agiter au large. Idéal pour la navigation de plaisance et les activités nautiques. La houle est faible, une excellente visibilité après la dissipation des rares bancs de brume au petit matin. Et la température de l'eau est entre 17 et 18 degrés.
0: Et demain, on aura le même type de temps ? Ça sera pareil qu'aujourd'hui ?
14: Ça va changer un petit peu demain et jeudi. On aura un ciel qui est un peu plus ennuagé. Les éclaircies seront quand même là, surtout dans l'après-midi. Les températures vont peu évoluer, entre 22 et 24 degrés pour les maximales de l'après-midi. Mais de nouveau, en fin de semaine, vendredi et samedi, là, c'est le soleil qui va s'imposer plus franchement avec une hausse des températures. On dépassera les 25 degrés à l'ombre, qui est le seuil pour parler de chaleur. Et puis, on va surveiller quand même l'évolution du temps à partir de dimanche. Il semblerait que la pluie qui nous manque tant pourrait revenir sous forme d'averse à partir de dimanche.
0: Ah, d'accord, très bien. Merci Patrick, et rendez-vous donc sur le banc de la sélection belge de football.
14: Ça marche.
0: Salut. Allez, un petit mot des routes avec pas grand-chose à vous signaler pour cette heure-ci, si ce n'est les chantiers qui sont les mêmes qu'hier. Sur la 26, notamment dans les deux sens, il y a à nouveau un chantier qui va peut-être vous ralentir aujourd'hui. Dans les deux sens, hein, je vous l'ai dit, de Calais vers Troyes et puis de Troyes vers Calais. Et c'est de Gavrel à Amblin-les-Prés que vous risquez d'être un petit peu embêté sur une bande de circulation. Pour le reste, tout roule ce matin, 03 20 55 89 89, pour nous dire comment se passe votre parcours, tant par téléphone où Sophie vous accueille, que sur le WhatsApp d'ici Nord.
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0: Bonjour tout le monde, courage à vous, c'est peut-être les vacances ou alors vous allez travailler aujourd'hui, quoi qu'il en soit, on est là pour vous accompagner dans le boulot ou dans la détente. Place à un monument absolu, c'est Jean-Jacques Goldman avec le titre « Il changeait la vie ». 87, c'était sur l'album entre gris clair et gris foncé, chanson magnifique sur ces gens qui par leur passion et leur travail modeste transforment le monde autour d'eux. Il s'agit des artisans évidemment qu'on salue si vous allez travailler ce matin en écoutant ici Nord.

0: changer la vie, Jean-Jacques Goldman sur Essinor à 7h bientôt 14 minutes. Bonjour tout le monde.
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0: Allez hop, on va au camping, évidemment comme c'est le cas tous les jours. Sinon, vous le savez, à cette heure-ci, on vous emmène au camping et on fait plein de petits jeux ensemble. Alors qu'est-ce qu'on fait au camping? On peut jouer à la pétanque, on peut jouer aux fléchettes, on peut visiter la tente du voisin, et on peut aussi faire des blind tests. Alexis est choqué. Vous ne visitez jamais la tente d'un voisin. Non, pas la voisine. Le voisin, Alexis. Et, voilà. Et on vient avec une petite bouteille de, je ne sais pas, de genièvre ou une petite bière pour faire plaisir. Bon, ici, on va faire autre chose. On va chanter des chansons et jouer au blind test, surtout. Alors, je vais vous proposer de reconnaître des extraits musicaux. Je vais vous les diffuser d'ici quelques minutes, de 5 à 7 secondes chacun. Et pour gagner, il faut trouver au moins 2 titres avec leurs artistes. Donc, 2 titres sur 3, ça paraît faisable. Pour gagner quoi? Carrément 2 places pour le parc Astérix aujourd'hui. Ça, c'est pas mal, hein, comme cadeau. 03 20 55 89 89. Vous pouvez nous appeler au standard. C'est Sophie qui vous accueille. Et puis, on se retrouve ensemble sur l'antenne d'ici Nord d'ici quelques minutes. A tout de suite.
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0: à 7h16, c'est l'heure de Mon œil.
7: Tout l'été avec Gérald Roux, on se retourne sur ce qui nous a marqué depuis le début de l'année. Ce matin, Gérald, vous revenez sur la mort de Lionel Jospin.
8: Lionel Jospin, il est mort et tout le monde l'aime. Enfin, c'est l'impression qu'on a eue au mois de mars, en écoutant les radios, les télés, en lisant les journaux. Les hommages se sont multipliés dans la classe politique, particulièrement à gauche, pour célébrer l'honnêteté et le sens de l'État de l'ancien Premier ministre, pour célébrer aussi les succès de son gouvernement de gauche pluriel, socialiste, communiste, écologiste, entre 1997 et 2002. C'est vrai qu'à cette époque, Lionel Jospin a gouverné une France qui s'échappait tout juste d'une période de crise, de chômage très élevé, et soudain, grâce à une croissance économique mondiale, on sortait enfin la tête de l'eau. Jospin a surfé sur cette vague, 2 millions d'emplois ont été créés, son gouvernement, on l'a souvent appelé la Dream Team, une équipe de rêve avec des poids lourds comme DSK, Martine Aubry, Hubert Védrine. En s'appuyant sur cette équipe, Lionel Jospin a aussi pris des mesures fortes, la couverture maladie universelle, la police de proximité et surtout les 35 heures et le PACS. Et c'est là qu'il faut aussi se souvenir que plein de gens ne l'aimaient pas, Lionel Jospin. Le PACS, c'est presque 2 ans de bataille des partis de droite et de l'Église catholique qui s'opposaient à une union civile entre les gays, entre personnes du même sexe. L'affrontement a été âpre au Parlement et dans la rue, des manifestations à répétition. Dans ces rassemblements, Lionel Jospin ne s'est pas fait de copain. Sur les 35 heures, quand les salariés ont commencé à poser les RTT, certains patrons ont fait grise mine, car il fallait revoir l'organisation du travail. Pas facile pour les petites entreprises, ni à l'hôpital. Pour beaucoup de dirigeants, Lionel Jospin n'a pas marqué de point. Alors pour conclure, si la France de Jospin peut faire ressurgir une certaine nostalgie, celle d'un pays qui a créé des emplois, champion du monde de foot en 98, Black Blanc Beurre, une France moins divisée qu'aujourd'hui, il faut aussi se souvenir que l'affrontement politique était souvent virulent et que les Français ont choisi, par leur vote, d'éliminer Lionel Jospin dès le premier tour de la présidentielle de 2002 au profit de Jean-Marie Le Pen.
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0: 4 artistes des Caraïbes, les Boniems. Évidemment, sur ici, non, c'est Daddy Cool. À 7h20, direction de la préfecture, on retrouve Antoine. Bonjour Antoine.
1: Bonjour Mickaël, bonjour à tous.
0: Bon, matinée calme, visiblement, si ce n'est quelques chantiers. Hein. À part ça, tout va bien.
1: Oui, effectivement, c'est très très très calme. On n'a que du vert sur nos cartes, à part deux petits points jaunes. Donc un chantier toujours entre Rennes et Annon sur la 23, dans les deux sens, avec une réduction de voie sur une seule voie de chaque côté. Donc, bon, de la prudence si vous arrivez sur le secteur, bien évidemment. Également, un petit peu de densité qui commence à arriver sur Angoulême, notamment dans le sens de Dunkerque vers Lille, mais hormis ça, c'est tout au vert, ça roule bien. On n'a pas d'événement notable, donc écoutez, profitez-en.
0: Mais oui, allez, bonne nouvelle, à tout à l'heure, Antoine.
1: Merci beaucoup.
0: 7h21, n'hésitez pas, hein, 03 20 55 89 89, si vous constatez un petit problème ce matin sur la route. 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
0: 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On s'adresse aux enfants le matin avec l'heure du bain, une série originale où Louise Lempire explore avec les scientifiques d'Océanopolis à Brest les mystères de la mer à hauteur d'enfant.
3: Comment on fait pour savoir quand la mer s'en va ?
4: La mer monte et descend, et pour savoir quand elle sera là ou pas, il faut que tu saches lire les horaires de marée.
0: L'heure du bain.
4: Louise Lempire. La mer monte et descend. C'est le phénomène naturel des marées. Il y a un épisode entier de l'heure du bain consacré aux marées, mais si tu ne l'as pas entendu, je te le réexplique. Les marées, c'est le résultat d'un mélange entre la rotation de la Terre et l'attraction qu'exercent la Lune et le Soleil sur les mers et les océans. La mer monte pendant à peu près 6 heures. Ensuite, elle ne bouge plus pendant quelques minutes, elle étale, et après, elle redescend à nouveau pendant 6 heures pour atteindre la marée basse. Pour toi, c'est important de savoir quand tu vas pouvoir jouer sur la plage. Les heures de marée changent tous les jours. Donc, sur ton calendrier des marées, tu commences par choisir la bonne date. T'as trouvé ?
3: Oui, il y a des lettres en gras. Elles disent quoi ? PM et BM.
4: PM, ça veut dire pleine mer. C'est l'heure de la marée haute. Et BM, c'est basse mer. La marée basse, donc. Juste à côté de l'heure de la marée, il y a un petit mot. C'est écrit
3: COEF. Ça veut dire quoi, COEF ?
4: C'est le coefficient de marée. Il t'aide à comprendre ce que l'on appelle le marnage. La différence du niveau de l'eau entre la marée haute et la marée basse. 20 de coefficient, c'est tout petit, c'est la morteau. Ça ne monte presque pas et ça ne descend pas beaucoup non plus. C'est assez rare. En général, les morteaux tournent autour de 45 de coefficient. 70, c'est une marée moyenne. Et beaucoup plus grand que 70, c'est la vivo. Ça monte plus haut, ça monte plus vite et ça descend plus bas et plus vite aussi. Lire les marées, en fait, ça te sert de point de repère. Par exemple, si tu vas sur une île qui est accessible à pied, tu sauras combien de temps tu peux y rester avant de revenir sur le continent.
3: C'est quand la plus grande marée de tous les temps ?
4: La dernière fois, c'était en mars 2015. Peut-être que tu étais déjà né. Coefficient 120. Et pour voir la prochaine marée du siècle, rendez-vous en 2033.
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0: 7h24, bonjour tout le monde, on joue dans un instant, on va accueillir quelqu'un. Je crois que c'est Marie qui va jouer avec nous d'ici quelques minutes au blind test. Voici Gérald de Palmas, j'en rêve encore sur ICI Nord.

0: Palma, j'en rêve encore sur Ici Nord. Nous allons accueillir Marie. Je vous salue, Marie. Bonjour, Marie.
1: Bonjour, ça va bien?
0: Vous êtes là, formidable.
1: Oui.
0: Mais ça va, Marie? Vous êtes dans quel coin, dites-moi?
1: Sur Méricourt.
0: D'accord. Marie, vous connaissez bien la musique?
1: Un petit peu.
0: Vous avez envie d'aller au parc Astérix?
1: Oui.
0: Bon, alors écoutez bien. Écoutez bien, petit montage, trois extraits à reconnaître. Si vous me donnez deux interprètes et deux titres, je vous donne les places. D'accord?
1: D'accord.
0: Écoutez bien.

0: vous écoute, Marie.
1: Ah, bon. J'ai Michel Fugain, je ne sais plus les titres. Et les deux autres, malheureusement, je ne sais pas du tout.
0: Oh non. Oh non, je ne vais pas me faire ça.
1: Ah, oui.
0: Oh non, Marie, pas vous, pas maintenant, pas après tout ce que vous avez fait.
1: Marie. Et en plus, c'est la première fois que j'arrive à vous avoir. Et habituellement, j'arrive à en trouver, mais là.
0: Eh ben, c'était Michel Fugain, une belle histoire. Coldplay, Paradise. Et puis, début de soirée, Nuit de Folie. Bon, je vous fais un bisou, Marie, quand même.
1: Oui, merci, moi aussi.
0: Je vous souhaite un bel été. Salut, Marie.
1: Merci, bon été, quel vent. Au revoir.
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0: C'est pas de bol, mais ça arrive, on aura l'occasion de rejouer demain. L'info d'ici, Mathis Caron, dans un instant.
3: On va parler du magasin Furet du Nord de Lille. Ses rayons se vident depuis quelques jours, il y a de moins en moins de choix dans les rayons des livres. On va vous expliquer pourquoi dans un instant.
0: D'abord, l'actualité en France et dans le monde, vous le savez, en 90 secondes, puisqu'il est 7h30, c'est en compagnie de Cyril Ardo-Redon.
4: La France deviendra-t-elle le premier pays européen à interdire les réseaux sociaux aux moins de 15 ans? Mesure voulue par Emmanuel Macron, le Sénat et l'Assemblée nationale votent aujourd'hui en vue d'une entrée en vigueur de cette mesure le 1er septembre. La loi d'urgence agricole, sauf surprise, devrait aussi être adoptée aujourd'hui. C'est au tour des sénateurs de se pencher dessus après les députés hier. Texte pour répondre au mouvement de colère des agriculteurs l'hiver dernier et dont certains articles sont controversés, notamment ceux sur les retenues d'eau ou sur la réautorisation de pesticides interdits. Les soignants ont un devoir d'exemplarité, salue le syndicat national des professionnels infirmiers, alors que le ministère de la Santé veut rendre obligatoire la vaccination contre la grippe pour les professionnels de santé et les salariés auprès des personnes âgées. Les détails et le calendrier de la mesure seront connus dans les prochaines semaines. La canicule en France, 6 départements du sud-est du pays placés en vigilance orange par Météo France. Il s'agit des Bouches-du-Rhône, du Gard, de l'Hérault, du Var et de la Corse. La galerie d'Apollon du musée du Louvre à Paris va rouvrir au public demain. C'est le lieu du spectaculaire vol de bijoux en octobre dernier. Une réouverture sans vitrine ni bijoux exposés. Et puis qui pour accompagner Tadej Pogacar sur le podium du Tour de France à Paris? Il y a une chance aujourd'hui, en tout cas pour Paul Sexas, qui pourrait grappiller du temps sur le contre-la-montre individuel. 26 km entre Évian-les-Bains et Thonon-les-Bains en Haute-Savoie. Ça débute à 13h.
3: L'info d'ici à 7h31 sur Ici Nord. C'est l'une des plus grandes librairies de la région et même de France. Mais les stocks du magasin Furet du Nord de Lille se vident ces derniers jours. De moins en moins de références en rayon, des livres introuvables, alors que les étudiants préparent en ce moment leur rentrée universitaire et que les lecteurs sont à la recherche d'un bon roman à dévorer au bord de la piscine cet été. Les fournisseurs ne livrent plus le magasin depuis que le groupe Nozoli, propriétaire du Furet du Nord, a été placé en redressement judiciaire fin juin. Ce plan est justement destiné à les rassurer, mais l'enseigne doit regagner la confiance de ses fournisseurs, Sophie Morland.
5: Dans certains rayons, comme en philosophie, les livres des grands auteurs se font rares. Alors on a sorti les best-sellers qui dormaient dans les stocks. Et si vous voulez passer une commande, voilà ce que l'on vous répondra.
6: Pour l'instant, on ne peut pas. Peut-être que ce sera plus le cas vendredi ou jeudi. Mais en tout cas, là, à l'heure où on parle, non, c'est toujours bloqué.
5: Bruno Sayafoum, libraire au rayon de littérature à Lille, réorganise comme il le peut les présentoirs qui s'amenuisent.
6: On voit des fois presque plus que de ferraille que de livres, donc on est obligé de tout réadapter, d'enlever des présentoirs, de retirer des tables. Pour les remettre, on l'espère une fois que les livraisons vont arriver. Aussi, on poste à la clientèle parce que les récupérer, entre guillemets, c'est aussi une grande interrogation.
5: Des clients très fidèles comme Isor, étudiante en cinéma, s'est offurée qu'elle trouve tous ses ouvrages universitaires et elle se trouve désemparée à l'approche de la rentrée.
7: Je vais devoir malheureusement... sur internet. Enfin, c'est quand même bête parce que ici, normalement, j'ai toujours tout trouvé. Même des livres qui sont difficiles d'accès. Quand je suis arrivée ici à Lille, donc il y a 2 ans, voir un immense magasin comme ça, j'aimais déjà lire, mais c'est vrai que ça m'a ouvert encore plus de portes. En fait, j'y vais pratiquement chaque semaine.
5: Le magasin de Lille, qui propose habituellement 120 000 références, est tombé à 84 000. Les libraires espèrent voir revenir quelques livraisons début août.
3: Et 7 magasins Furet du Nord vont fermer en France. ce qui va entraîner la suppression de 163 postes parmi les librairies concernées, celles de Roubaix, Béthune et de Villeneuve-d'Ascq pour notre région.
0: Alors, à la une du journal de 8h, Mathis.
3: Cette découverte macabre dans un camping près d'Air-sur-la-Lys hier, le corps d'un père et de son fils retrouvé. Une enquête est ouverte pour comprendre les circonstances de leur décès.
0: Côté météo pour aujourd'hui, sortez vos lunettes de soleil, hein, vous les avez peut-être d'ailleurs gardées. Le grand beau temps estival est de retour en force sur la région. 26 degrés attendus à Valenciennes, 25 à Douai et Arras, 24 dans la métropole lilloise. Sur le littoral, ça sera un petit peu plus frais car il y a une légère brise marine qui adoucit l'ambiance avec 20 degrés à Dunkerque, 22 du côté du Touquet et de Boulogne-sur-Mer, par exemple. Ça, c'est ce qui est prévu pour aujourd'hui. Demain, à peu près le même type de temps, même si ça va un peu se rafraîchir. Et puis jeudi, on risque d'avoir quelques averses avant un retour très ensoleillé vendredi. Voilà ce qui nous attend pour aujourd'hui. Sur la route, y a-t-il des problèmes à signaler? Ce sont surtout les chantiers qui vous gênent en ce moment, notamment sur la 26. Il y a un chantier dans les deux sens d'ailleurs, de Calais vers Troyes, de Troyes vers Calais, de Gavrelle à Amblin-les-Prés. Vous risquez d'être coincé par endroit sur une bande de circulation en l'occurrence. Ailleurs, c'est relativement calme, pas trop de difficultés à signaler ce matin sur votre parcours. Il y a aussi un chantier sur la 23, je vous le rappelle, dans les deux sens, là aussi, qui risque de poser un léger problème. C'est à partir de Rheims jusqu'à Annon. Donc prudence si vous passez par là aussi, mais vraiment, là, ce matin, ça roule très très bien. 03 20 55 89 89 pour nous signaler des problèmes que vous pouvez éventuellement rencontrer ce matin.
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0: Bonne journée sur Ici Nord, bon réveil, bienvenue. Allez, on a le sourire aujourd'hui parce qu'on est ensemble, c'est bien. Avec cette chanson de Daniel Balavoine, qui est un classique, l'Aziza, petit nom de son épouse marocaine, Corinne, qu'il adorait évidemment. Dans un instant, nous parcourrons les livres de l'été aussi sur Ici Nord. Bonjour, bon réveil. Merci.

0: Sud Nord, 7h39. Bonjour tout le monde. Dans quelques instants, l'étape du jour du Tour de France avec Christian Prudhomme. Et puis, notre invité sera Hervé Abello, avec qui nous reviendrons sur la tragédie de Grand Fontana en Suisse il y a 6 mois, qui a causé la mort de 41 personnes la nuit du Nouvel An. On reparle de ce sujet d'ici quelques minutes sur Ici Nord.
1: Tout cet été avec les libraires du Nord-Pas-de-Calais, nous vous racontons des débuts d'histoire pour vous donner l'envie de lire et pour vous inviter à l'évasion par la lecture. Et c'est tout à fait ça le livre que vous nous présentez, Franck, aujourd'hui. C'est un remède à la morosité.
2: C'est d'abord une femme qui ne va pas très bien, qui se trouve être une CPE dans un collège en Meurthe-et-Moselle à Metz. Imaginez la grisaille, on est vraiment planté au mois d'avril avec un temps très bas, très couvert, et puis elle est très dépressive. La chance de cette femme, c'est sa voisine est une Italienne flamboyante, très belle femme, qui va la prendre sous son aile et l'envoyer jusqu'à Naples. Et là, c'est la deuxième partie du livre qui est juste géniale, c'est ce voyage en Italie et la renaissance de cette femme, cette renaissance par tout ce que sait faire l'Italie, la gastronomie, les lumières, les senteurs, la mer, les couleurs, voilà, c'est ça qui est génial, l'amour. C'est un espèce d'antidépresseur, alors voyagez avec Serena.
1: Le titre de ce roman antidépresseur, Volare, de Serena Giuliano, aux éditions Kalman Levy, et c'est un conseil de Franck, libraire au Furet à Lille.
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0: Il y a 6 mois, l'incendie de Crans-Montana en Suisse causait la mort de 41 personnes la nuit du Nouvel An dans le bar Le Constellation. Une centaine de personnes sont sorties blessées de cette terrible nuit. Parmi elles, Margot, 19 ans, brûlée au second degré sur plusieurs parties du corps. La jeune femme tente aujourd'hui de se reconstruire physiquement comme moralement. Pour la soutenir dans cette épreuve, son père, Hervé Abello, un Lillois, en mai 2026, il fait l'association Revit Crans-Montana, association dont il est aujourd'hui le vice-président. Il est notre invité ce matin sur Ici Nord, il répond aux questions de Léa Oudoir.
5: Hervé Abello, bonjour.
6: Bonjour.
5: Votre fille Margot fait partie des victimes de l'incendie de Crans-Montana. Elle a été brûlée au second degré sur plusieurs parties de son corps. Comment va-t-elle aujourd'hui, 6 mois après?
6: Eh bien, écoute, elle se remet doucement et lentement, à la fois d'un point de vue physique et psychologique, avec des jours avec, des jours sans. On sait qu'elle sait, et nous savons que ce sera un long chemin. Mais la moyenne de ses journées va vers le mieux.
5: Quel a été son parcours de soins après cette nuit du Nouvel An?
6: Et bien après 2 jours passés au centre de grande brûlée du CHUV de Lausanne, elle a été transférée à l'hôpital d'instruction des armées de Percy, au centre de traitement du brûlé, mise en coma artificiel pendant 6 jours. Puis un mois en chambre stérile pour le traitement de ces brûlures.
5: Et justement, il y a quelques mois, vous avez créé une association Revit Crans-Montana. Vous êtes aujourd'hui le vice-président. C'est ce parcours de reconstruction de votre fille qui vous a donné envie de créer cette association?
6: Exactement. Elle s'est créée de façon silencieuse, on va dire, dans les couloirs de l'hôpital, finalement, dans lesquels on rencontrait tous les jours les parents d'autres victimes, puisque sur 12 lits du centre de traitement des brûlés, 6 étaient occupés par des blessés de ce drame. Et donc, insidieusement, à force de discuter, de créer des groupes WhatsApp, on a trouvé

0: plus judicieux de se constituer en association autour de trois grands objectifs, hein, une solidarité et une entraide. Un autre objectif qui est de parler d'une parole crédible et légitime vers les institutions, les associations, les médias, aussi bien français que suisses. Et enfin, un devoir de mémoire et de reconnaissance que nous avons aux victimes. Cet événement, en fait, c'est le tsunami qui a fait déborder le vase. Hein. On fait face là, finalement à des familles qui avaient leur vie de famille, leurs occupations, leurs métiers, leurs soucis, avec des vies déjà bien remplies et qui ont dû faire face à quelque chose qui bouleverse tout le monde. Alors à plus ou moins grande échelle, mais qui finalement se retrouve un petit peu débordé et esselé, et qui, grâce à cette association, ben, on l'espère en tout cas, trouve à la fois des réponses, de l'aide. D'un point de vue administratif, judiciaire, indemnitaire, et puis la reconnaissance qui leur est due.
1: Et qu'est-ce que vous attendez des procès à venir ?
0: On attend en fait que la page soit tournée, mais correctement tournée. Donc c'est-à-dire que l'ensemble de la lumière soit faite sur l'entièreté de la chaîne de responsabilité. On voit bien qu'elle est très grande, hein. On est aujourd'hui à 15 prévenus. Et ce qu'on souhaite, c'est que ça soit fait... C'est peut-être un petit peu utopique, mais à la fois vite et bien. C'est-à-dire que il s'agirait pas de tourner la page trop vite, c'est mal. Il s'agit pas non plus de la tourner dans 10 ans en ayant voulu faire quelque chose d'exhaustif et qui finalement dilue les responsabilités et fait durer les choses éperdument.
1: Merci Hervé Abello d'avoir pris le temps de répondre à nos questions. Je vous souhaite une bonne journée.
0: Merci beaucoup. Je vous souhaite également une bonne journée et merci de votre appel.
2: Dans l'affaire de l'incendie de Grand Montana, le couple propriétaire du bar, Jessica et Jacques Moretti, est toujours poursuivi pour homicide par négligence, lésion corporelle par négligence et incendie par négligence. Ils sont mis en examen avec 14 autres personnes, dont plusieurs actuels et anciens élus employés de la commune. On parle de l'étape du Tour de France avec Christian Prudhomme, et c'est une étape cruciale qui attend les coureurs aujourd'hui. Un contre-la-montre individuel entre Évian et Thonon-les-Bains qui sera déterminant dans la lutte pour les premières places au classement général. À quoi faut-il s'attendre ? Réponse avec Christian Prudhomme, le patron du Tour, en compagnie d'Emmanuel Collardet.
3: Bonjour Christian Prudhomme.
4: Bonjour.
3: C'est parti pour le contre-la-montre avec une station thermale au départ, une autre à l'arrivée. Mais la journée de repos, c'était hier. Aujourd'hui, c'est pas une promenade de santé qui attend les coureurs.
4: Non, en tout cas pas pour les favoris du classement général, c'est un rendez-vous de première importance, un contre-la-montre de 26 km, globalement découpé en trois parties, un tiers de montée, un tiers de descente, un tiers de plat, dans un paysage absolument magnifique, tout au bord du lac Léman. Évian, c'était le départ du Tour de France il y a 100 ans, 1926-2026, c'était le tour le plus long de l'histoire, 5700 km. Le Tour 2026 fait 3321 km jusqu'à Thonon, avec un rendez-vous capital pour les favoris du Tour de France.
3: Et ce parcours de 26 km, vous l'avez dit, un tiers de montée, un tiers de descente, un tiers de plat, c'est un cocktail, selon vos propres mots, un cocktail explosif.
4: Oui, c'est un cocktail explosif pour les coureurs qui sont les plus performants dans le contre-la-montre pour créer des écarts, sans aucun doute. On verra ce que ça va donner, mais on va suivre tout ça avec une attention toute particulière.
3: Une fois de plus, un magnifique décor avec un petit peu au départ et surtout à l'arrivée, les superbes eaux du lac Léman.
4: Oui, ça va être magnifique. Quand on trace un contre-la-montre, on cherche toujours un lieu emblématique. Il y avait Rocamadour, par exemple, il y a quelques années. Ce sont des lieux nécessaires. La beauté du site est nécessaire à l'exploit ou à la bagarre des champions cyclistes. Donc un tiers de montée, un tiers de descente, un tiers de plat, dans un décor de rêve, mais les spectateurs profiteront davantage du décor que les favoris du Tour de France.
3: On l'imagine. Très belle journée à vous sur la route du Tour, Christian Prudhomme.
4: Merci.

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Zootopie 2, où elle joue le rôle de gazelle. D'ailleurs, elle prête sa voix dans la version originale, Shakira, et c'est bien comme ça. Il est 8h-9. Ça c'est précis. Un petit coup d'œil sur ce qui se passe sur les routes. Ce sont essentiellement les chantiers qui vous posent problème aujourd'hui. Ah, il y a un obstacle quand même sur la 26 de Calais vers 3 à hauteur de Lillers. Attention, un obstacle sur une voie. C'est aussi sur la 26 qu'il y a un chantier qui peut vous créer des difficultés ce matin sur une voie dans les deux sens. Cette fois de Gavrel à Amblin-les-Prés et inversement, donc, puisque ça a lieu dans les deux sens. Souci aussi sur la 23 aujourd'hui, vous le savez, où là aussi il y a des travaux qui commence à créer un ralentissement à l'heure où je vous parle, puisque vous perdez déjà une dizaine de minutes, principalement dans le sens vers Valenciennes, en l'occurrence, même si ça bloque aussi un petit peu dans l'autre sens, et vous le savez, ça se trouve un peu avant Annon, en fait, hein, c'est entre Rennes et Annon, donc là, vous risquez d'être bloqué si vous passez par là, en tout cas, fortement ralenti, puisque c'est sur une voie de circulation. Ailleurs, pas trop de difficultés ce matin, vous nous appelez ou bien vous nous envoyez un petit message via le WhatsApp. Vous pouvez nous envoyer un petit vocal aussi si vous le souhaitez via le WhatsApp 03 20 55 89 89. N'hésitez pas, faites-vous plaisir, faites-nous plaisir. Le coup de folie de Thierry Pastor, ça vous dit à 7h50.

0: des choses à faire avant 8h ce matin, notamment partir en voyage dans le temps avec Stéphane Bern et accueillir Zef également qui est là bien sûr à 7h55.
1: Je te fais des baisses ou un baisse, épisode 2. Résumé des épisodes précédents. Je te fais des baisses, je fais ça. Il y en a vu que c'est tôt le baiser sage, pas sur le book, un baisse qu'on peut faire à sa mère. Bah ouais, quand même. T'es bête, mais j'ai un zoo tout le temps à mes parents.
2: Oh, bah moi j'adore.
1: Bon, mais je sais pas ce que j'étais obligé. Je suis arrivé au point à comprendre qu'en restant dans la même maison, un étau obligé de faire des baisses avant d'aller dormir. Et en plus, à se dire au revoir. Comme si t'allais passer la nuit à Pétaouchno sur Ternoise. Tu sais, comme Giscard.
3: Au revoir.
1: Et le lendemain au matin, un starfeuzo des baisses en se disant bonjour, comme si un s'étau pas vu depuis 15 jours. Alors qu'un dormeau dans la chambre à côté.
4: Moi, en général, je réponds merde. En principe, ça colle avec tout.
1: Ouais, mais mis dans la chambre à côté, c'était aux mes parents. Alors je dis aux merdes, je prenais un beurre. Une grand-mère, c'était du zopin and baisse. Quand elle arrive, elle faisait un nez comme une bottine pendant tout le dimanche.
5: Ah, j'ai envie de bouger.
1: Te t'approcher, elle groulait. Couchez, mamie, couchez. Même si t'avais dit bonjour de loin. Non, bonjour de loin, comme ça. C'est pour les étrangers. Dans cette famille, il fallait passer par un contact physique. Bah, elle n'était pas loin. J'avais une tante à ne pas lui faire des baisses, à avoir un poireau sur son menton. Mais non, un gros grain de beauté tout noir, avec des poils tout durs au-dessus.
6: C'est vraiment dégueulasse.
1: T'avais l'impression de faire des baisses à un porc-épic. Et en plus, chez toi, une vicieuse, parce qu'elle a pio bien joue sur le tien. Tiens, prends un chabidot. Et en plus, ça fait partie d'une formule de politesse traditionnelle. Allez, au revoir, hein. Et un baisse à mon oncle.
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0: À 7h58, on voyage dans le temps avec Stéphane Bern. Et ce matin, on va voyager au temps des auberges de grands chemins.
10: Aujourd'hui, je vous propose un pot de vin. Mais ce n'est pas ce que vous croyez. Nous sommes en 1730. L'auberge de la Croix-Blanche en Bourgogne est une institution. The place to be. Relais de poste au carrefour des routes locales, on imagine sans difficulté les voyageurs fatigués s'y attabler devant un feu de cheminée, les doigts de pied en éventail et les éventails pour chasser l'odeur des doigts de pied. Et après une longue journée, pas question de repartir sans avoir goûté le vin du pays. Pour s'assurer de recevoir un bon cru, le lit le plus moelleux ou un service enjoué, les clients glissent au tenancier une petite gratification depuis le Moyen-Âge. Un pot de vin.
11: Le vin qui dit vin dit pot de vin.
12: Ouais.
11: Parce que tout ça, c'est magouille et compagnie.
10: Soit sous la forme de vin lui-même, soit sous forme de monnaie sonnante et trébuchante. Rien d'illégal là-dedans. Au contraire, le pot, c'est simplement la mesure de vin. Et en offrir à celui qui nous sert est un geste de convivialité, un rituel de table. Un peu comme nos pourboires d'aujourd'hui. Sauf qu'à l'époque, on ne laissait pas la monnaie sur la soucoupe. On la buvait. Mais peu à peu, la connotation du mot se transforme pour désigner une pratique qui s'invite dans les affaires quand on verse de l'argent à une personne d'importance afin d'en obtenir un bénéfice quelconque. Le sens bascule doucement de la convivialité à la corruption. Le pot de vin n'est plus offert pour trinquer, mais pour troquer. Au XVIIIe siècle, un pot de vin ouvrait les portes des auberges et dessinait des sourires sur les visages. Aujourd'hui, il ouvre les portes des tribunaux. Comme quoi, certaines expressions vieillissent moins bien que le bon Bourgogne.
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0: Bonjour à toutes et à tous, bon mardi, il est 8h. Du journal de Mathis Caron. Mathis, une enquête ouverte après la découverte de deux corps dans un camping près d'Air-sur-la-Lys.
3: Un père et son fils retrouvés morts hier matin dans le camping Le Tanné à Tienne. Les deux hommes sont décédés à seulement quelques minutes d'intervalle d'après le parquet de Dunkerque. Mais les causes de leur mort et les circonstances de ce drame restent assez floues jusqu'ici, Romane Porcon.
5: C'est un vacancier qui découvre le père, âgé de 71 ans, en arrêt cardio-respiratoire à l'entrée des sanitaires. Il prévient immédiatement la direction du camping, mais malgré l'intervention rapide des secours, l'homme décède sur place. Les services de secours décident d'avertir le fils du défunt, âgé de 42 ans, sauf qu'en entrant dans le mobilhome où résident père et fils, ils découvrent le corps sans vie de ce dernier. Les gendarmes, pompiers et une équipe du SMUR sont donc intervenus sur place, et d'après le maire de Tienne, présent également sur les lieux du drame, les deux hommes séjournaient dans ce camping depuis le début du mois de mai. Une enquête a donc été ouverte par le parquet de Dunkerque et d'après la procureure de la République de Dunkerque, il n'y a aucune lésion ou blessure apparente. Il y a en revanche des traces de difficultés digestives qui ont été constatées sur les deux hommes. Un examen médico-légal va donc être effectué sur les deux corps. Pour l'instant, aucune piste n'est écartée.
3: L'enquête a été confiée à la compagnie de gendarmerie d'Hazebrouck. Après le meurtre d'une femme dans un Airbnb à Béthune, l'auteur des faits est toujours recherché. La victime a été retrouvée poignardée la semaine dernière dans ce meublé de tourisme du centre-ville. Le parquet de Béthune a indiqué hier que l'homme d'une quarantaine d'années interpellé dans le cadre de l'enquête sur un réseau présumé de prostitution a été mis en examen pour proxénétisme aggravé. Le parquet avait requis son placement en détention provisoire, mais le juge des libertés a ordonné son placement sous contrôle judiciaire.
0: De nombreux livres introuvables dans l'une des plus grandes librairies de France.
3: Vous l'avez peut-être constaté en passant dans le magasin Furet du Nord de Lille pour dénicher le roman qui va vous accompagner sur la plage cet été. Les stocks de livres se vident, de nombreuses références ont disparu des rayons. C'est lié à la situation du groupe Nozoli, propriétaire du Furet du Nord, qui a été placé en redressement judiciaire fin juin. Depuis, l'enseigne doit retrouver la confiance des fournisseurs qui ne livrent donc plus son magasin lillois pour l'instant. Franck Brunet, délégué syndical CFDT, s'inquiète évidemment de cette baisse progressive des stocks à Lille.
12: Un magasin comme Lille, qui avait plus de 120 000 références, là on est descendu à 84, 85 000 références, c'est-à-dire qu'on a vendu une grande partie de notre fonds. On n'a reçu aucune nouveauté, ce qui fait que les magasins vivent avec leurs stocks. Vous êtes en rupture sur des classiques, des meilleures ventes, sur des 1,80. Enfin voilà, c'est avant la librairie fonctionnait entre 60 et 90 jours de délai de paiement. Là, il faut tout acheter cash. On a beau s'appeler le Furet, si votre signature n'est plus solide, tout est compliqué. Donc oui, je suis déçu. Je pensais que ça irait plus vite. Maintenant, il y a un temps pour tout et il faut aussi comprendre, signer des accords avec des fournisseurs. Oui, c'est compliqué. C'est compliqué à vivre pour mes collaborateurs aujourd'hui. C'est compliqué pour les clients. C'est compliqué de dire à des clients qu'on ne peut pas commander. C'est compliqué de dire à des gens il n'y a pas de délai pour avoir un ouvrage. Votre site internet il fonctionne en dégradé. Oui, tout est compliqué, mais moi je pense qu'on recommencera à être servi fin juillet ou début août. Mais avec beaucoup de filles, quoi.
3: Des propos recueillis par Sophie Morland. 7 magasins Furet du Nord vont fermer d'ici quelques jours en France, ce qui va entraîner la suppression de 163 postes. Parmi les librairies concernées, celles de Roubaix, Béthune et Villeneuve-d'Ascq pour notre région. Elles vont toutes les trois fermer au début du mois d'août. Une nouvelle panne de métro sur la ligne 1 dans la métropole lilloise. Dès 5h ce matin, Ilévia a indiqué qu'un problème d'alimentation électrique empêchait la circulation des rames entre les stations République Beaux-Arts et CHU Eura Santé. Le trafic a pu reprendre un peu après 7h.
0: Les jeunes Lillois ont pris la route des vacances hier.
3: Ils ont retrouvé leurs copains, ont dit au revoir à leurs parents et sont montés dans le bus direction la mer et la plage à Merlimont dans le Pas-de-Calais. Un séjour organisé par la ville de Lille pour des enfants de quartiers défavorisés qui ne coûte rien aux familles, tout est pris en charge. Au programme pour ces collégiens pendant leurs vacances, des activités, des loisirs, des visites, mais aussi quelques heures de cours pour préparer la rentrée. Louise Forbin a assisté au grand départ.
13: Les collégiens attendaient ces vacances avec impatience.
14: Il y a mes potes et on va se faire plaisir, on sera à côté d'une plage et tout.
15: S'amuser, faire de nouveaux jeux.
16: Tu trouves des potes, tu t'amuses, tu fais tout. Hein, tu fais.
13: Au programme, kayak, char à voile, visite de l'aquarium Nausicaa à Boulogne-sur-Mer, mais aussi chaque jour quelques heures de cours avec des professeurs.
17: On fait des maths et du français.
13: Ibrahima a 12 ans, ça ne le dérange pas de travailler pendant ses vacances.
18: Je pense que c'est bien pour se développer et tout, et pour avoir une meilleure moyenne aussi. Pour réviser et tout, c'est important.
13: Devant le bus, Fatima dit au revoir à ses deux garçons, des jumeaux de 13 ans. Elle est heureuse de les voir partir.
2: Ça va leur faire du bien de se déconnecter de tout ce qui est écran. J'ai pas donné téléphone exprès pour vraiment se déconnecter. Comme je dis à mes enfants, c'est vraiment une chance qu'ils ont d'aller profiter des vacances à Merlimont, parce que c'est pas donné à tout le monde.
13: Fatima n'a pas eu à débourser un seul euro pour ce voyage qui est entièrement pris en charge. L'objectif est de permettre à tous les enfants de partir en vacances, explique Charlotte Brun, adjointe à l'éducation à la mairie de Lille.
18: Parfois, c'est la première séparation. Le premier départ en vacances sans les parents, c'est une expérience qui va être très constructive dans la vie de l'enfant. Et puis pour certains parents, il faut le dire aussi, c'est parfois un peu de répit. C'est aussi un droit aux vacances pour les parents.
13: Au total, cette initiative va permettre à près de 200 enfants de partir gratuitement cet été.
3: 5 autres séjours sont organisés cet été par la mairie de Lille en partenariat avec l'association Vacances du Cœur. Les enfants vont voyager dans l'Aisne, l'Ardèche, les Hautes-Alpes et dans le Nord. Les vacances, on en reparle à 8h32 avec la suite de notre série d'été. Ici Nord remonte dans le passé pour le 90e anniversaire des congés payés en France. Une loi entrée en vigueur en 1936 qui a changé la vie des salariés. Aujourd'hui, Anne-Marie, 95 ans, nous raconte son premier séjour avec ses parents à la mer. En football, une pépite de la formation lensoise signe son premier contrat professionnel avec les 100 et or. Le milieu offensif Méziane Mesloub, 16 ans, était courtisé par des grands clubs européens, mais prolonge donc son aventure dans l'Artois. Le fils de l'ancien capitaine lensois Walid Mesloub s'était notamment révélé en mai dernier lorsqu'il avait marqué son premier but en Ligue 1 face à Nantes, seulement quelques secondes après son entrée en jeu. Un temps fort du Tour de France aujourd'hui au bord du lac Léman. Les coureurs disputent le contre-la-montre individuel, 26 km en Trévian et Thonon-les-Bains. Parmi les favoris, le Belge Remco Evenepoel, deuxième au classement général, s'élancera à 17h13, 2 minutes avant le maillot jaune Tadej Pogacar. Le Français Paul Sexas partira à 17h09.
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3: La météo, Mickaël, du soleil, des températures plutôt agréables.
0: Vous avez vos lunettes de soleil?
3: Pas sur moi, malheureusement. Mais...
0: Non, mais gardez-les à portée de la main dès que vous mettez le nez dehors, parce que vous en aurez besoin. Le soleil va régner en maître absolu sur la quasi-totalité des Hauts-de-France. Seule petite exception, il y aura un léger voile du côté de Dunkerque, mais qui va s'effacer rapidement pour laisser la place à un beau ciel bleu pur. 26 degrés attendus à Valenciennes, 25 à Douai, 24 dans la métropole lilloise, 25 aussi du côté d'Arras, 20 à Dunkerque, 22 du côté du Touquet de Boulogne-sur-Mer, avec cette petite brise marine qui va adoucir l'ambiance. Ça sera le même type de temps demain, quoique un peu légèrement plus frais. Et puis des perturbations devraient arriver dans le cours de la journée de demain et jeudi, pour finalement donner à nouveau accès au soleil vendredi. Voilà ce qui vous attend pour ce qui est de la météo sur la route. On trouve Antoine à la préfecture. Antoine, ça roule bien ce matin, mis à part les chantiers. Je ne pense pas qu'il y ait d'autres soucis, à moins que vous allez me dire le contraire.
19: Non, effectivement, je n'ai aucun incident à vous signaler actuellement sur tout le réseau du Nord-Pas-de-Calais. Ça roule bien. Même sur les caméras, on voit, hein, y a pas trop de monde. Donc, écoutez, restez prudents. Continuez à profiter de cette route très fluide pour une fois. C'est très bien. Et puis, dans une heure, du coup.
0: Mais oui. Alors, toujours les chantiers sur la 23 et sur la 26. Hein. Là, on s'est ralenti.
19: Oui, tout à fait. Bon. Tout à fait, tout à fait. Encore de la densification, hein, toujours entre Rennes et Annon. Bien moins que d'habitude, d'ailleurs. Hein. Ouais. La 26, de la même façon. Effectivement, il y a un tout petit peu de densité, vraiment. Hein, j'en perds mes mots, mais vraiment, c'est vraiment très très léger. Donc voilà, pour le moment, un peu de prudence sur ce secteur, mais c'est tout.
0: Tant mieux, c'est les vacances. Merci beaucoup.
19: Et
0: à tout à l'heure, Antoine. Il est 8h09.
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0: J'ai une bonne nouvelle à vous annoncer, si vous aimez Laurent Voulzy, figurez-vous, puisqu'il sera en concert, de retour au Casino Barrière de Lille, le 24 octobre prochain, les amis, après avoir fait sale comble au Colisée de Roubaix le 19 mars dernier. Voilà une belle soirée en perspective. Si vous avez envie de vous offrir des places, surtout, n'hésitez pas. On va le retrouver sur Ici Nord tout de suite, avec Bubble Star. Bonjour tout le monde, c'est mardi, bon courage.

0: vous le dis, sur Essinor à 8h13.
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0: Allez, on va jouer au jeu de la photo, comme tous les jours, évidemment, pour vous offrir un beau cadeau. En l'occurrence, c'est toujours deux places pour le parc Astérix hein, qu'on vous offre pour ce beau cadeau. Ah non, c'est pour Dennis Park. Je raconte n'importe quoi. Deux places pour Dennis Park. Parc Astérix, c'était tout à l'heure avec le blind test. Donc, deux places pour Dennis Park à gagner. Ah bah non, ça change. Bah, décidément, ça n'arrête pas. C'est le parc Bagatelle. On va tous les faire, en fait. Et on va vous offrir des places. Vous savez quoi ? À un moment donné, je vais dire deux places pour le parc de votre choix. Allons-y. Non, c'est Bagatelle aujourd'hui, voilà. Merci beaucoup. On a remis de l'ordre dans les fiches et le bouton, la fiche blanche sur le bouton blanc et la fiche rouge sur le bouton rouge. Alors, deux places pour Bagatelle, à condition de m'envoyer sur le WhatsApp d'Issinor quelque chose qu'on emmène en randonnée. Voilà, quelque chose que vous emmenez vous en randonnée. Qu'est-ce que ça peut être ? Je ne répétais pas ce que Alexis vient de me dire dans l'oreillette. Ça ne se dit plus, ça, Alexis, aujourd'hui. On est en 2026, c'est pas le genre de choses. Bon, allez, quelque chose qu'on emmène en randonnée. Qu'est-ce qu'on peut emmener en randonnée Mathis, je sais pas, moi.
3: Par exemple.
0: Une gourde, ouais. Voilà, une tente. Par exemple, une tente. Pourquoi pas, que sais-je encore. Faites une vraie photo, les amis. Allez pas prendre des photos sur Google, hein. Je compte sur vous, parce que ça, on les repère tout de suite. Le WhatsApp de l'émission, 0320 55 89 89. 0320 55 89 89. Nous allons punir Alexis qui a dit une horreur dans mon casque que je ne vous répéterai pas. Allez-y, c'est, ça se passe sur le WhatsApp, j'attends toutes vos photos. Bonne chance.
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0: C'est pas vrai, le rendez-vous anti-arnaque, Claude Razo. On s'intéresse à d'étranges courriers que certains reçoivent dans leur boîte aux lettres. Ils contiennent un chèque juteux et un autographe de Julien Lepers.
5: Tout à fait, une photo dédicacée de Julien Lepers, l'ex-animateur vedette de Question pour un champion, amicalement, c'est ce qui est écrit. Et puis il y a ce chèque, effectivement. Alors, c'est pas un petit chèque, hein, 1 million d'euros. Pour d'autres, il est question de 3 333,33 € par mois. C'est pas mal non plus. Par contre, attention, dit le courrier, vous avez peut-être gagné ce prix. Et pour le savoir, il faut appeler un numéro en 0800 avec la combinaison peut-être gagnante qui est écrite sur le courrier. C'est ce qui est dit aussi d'ailleurs au dos de l'autographe de Julien Lepers.
0: Et il se passe quoi quand on appelle ce numéro ?
5: J'ai trouvé plusieurs témoignages sur le site Signal Arnaque, je vous les lis. Une femme, Laetitia, dit qu'on lui parle de réduction pour jouer à l'euro million. Rachel, elle raconte que la personne au bout du fil lui propose un abonnement, un jeu de loterie, plusieurs dizaines d'euros par mois. En fait, le but est là. Ce n'est pas une arnaque à proprement parler, c'est même légal. Mais on est sur un procédé commercial un peu douteux. Julien Lepers et le chèque servent d'appât pour tenter de vous convaincre de souscrire à un abonnement. Rachel, on lui demande d'ailleurs son numéro IBAN et une autorisation de prélèvement. Donc si vous recevez ce courrier, et vous êtes plusieurs à le recevoir encore ces derniers jours, j'ai vu plusieurs témoignages sur Facebook, vous pouvez toujours jouer à ce jeu, à cette loterie, elle existe, mais rien ne vous oblige à souscrire à l'abonnement. Puis sinon, vous pouvez faire comme ces internautes qui préfèrent en rire et qui disent avoir jeté le courrier directement à la poubelle.
0: Bon, et ben voilà, ici.fr, si vous désirez en savoir un petit peu plus sur le sujet. Et j'ai vu passer il y a quelques jours à ce sujet une réaction de Julien Lepers qui a réagi dans la presse. Et en fait, il prête son image à une société depuis une vingtaine d'années, visiblement. Il explique qu'il n'y a pas d'usurpation d'identité. Il dit, dans la presse, j'assume à 100% être le parrain, car tout est légal, c'est ce qu'il a déclaré auprès du Parisien. Voilà, comme ça, c'est précisé. 8h17, voici Shape of You, Ed Sheeran, sur Issinor.

0: La chanson la plus streamée de l'histoire, avec 4 milliards de streams. Rendez-vous compte pour Ed Sheeran, c'est un carton. Pas de carton sur la route par contre, et c'est tant mieux. 8h21, ça roule bien, mis à part les deux zones de travaux sur la 26 et la 23. Pas de difficultés supplémentaires à signaler ce matin. C'est l'heure des gens du Nord avec Olivier Paulet.
1: Nous sommes à Lincelles, au nord de l'île, et des belles initiatives sportives comme ça, on en demande.
2: Bonjour, Jean-Charles Delva, je suis le président de Lincelles Tennis, une association qui prône l'inclusion des personnes en situation de handicap par le sport.
1: J'imagine, Jean-Charles, que quand on entre dans le monde du sport adapté, c'est qu'on est touché de près.
2: Le point de départ, il est évident, c'est ma fille, Élise, qui a 24 ans, qui est une passionnée de tennis et qui est en situation de handicap mental. On a découvert le handicap d'Élise à 9 mois. Papa et maman et le grand frère étaient des passionnés de tennis, étaient des joueurs. À 10 ans, Élise, à 10-11 ans, elle a souhaité commencer le tennis. Et on s'est dit pourquoi pas.
1: Alors après, elle découvre la compétition.
2: La compétition au milieu ordinaire, entre des enfants, je vais dire, valides, et aussi la compétition en tennis adapté, où elle a eu, à partir de 14 ans, ses premiers succès au niveau national, championne de France, et au niveau international, où elle est aujourd'hui championne du monde en double. Et ça pour la troisième année consécutive.
3: Champion du monde !
1: Et avec les bénévoles de l'asso, vous vous posez la bonne question.
2: Qu'est-ce qu'on pourrait faire pour permettre à des gens comme Élise qui ont un handicap mental de faire une activité sportive, de s'inclure dans notre club et de découvrir le tennis ? Rapidement, on a eu de nombreuses demandes de structures de la métropole lilloise, aussi bien pour des jeunes qui ont une dizaine d'années que pour des personnes très âgées, jusqu'à 70 ans, qui sont en foyer d'accueil et qui avaient envie de faire une activité sportive.
1: Vous avez démarré avec des aides publiques, la région,
2: mais aussi grâce à des financements privés, des mécènes.
1: Et pour le côté sportif, alors, ce sont des enseignants, profs de tennis qu'il a fallu former, en fait.
2: On a dû les former à accueillir des personnes en fonction de leur handicap. Maintenant, le tennis adapté, ça reste du tennis.
1: On a beaucoup de clubs qui font du tennis adapté, comme à Lincelles, dans la région.
2: Aujourd'hui, sur la région, je suis au bureau de la Ligue de tennis en charge du paratennis. Il y a une cinquantaine de clubs de la région qui font du paratennis adapté.
1: Élise est une championne, mais tout le monde ne va pas arriver jusque-là. Pour d'autres, ça peut être juste un épanouissement.
2: C'est un épanouissement. Et c'est aussi leur permettre d'avoir une activité physique régulière et donc de prendre soin de leur santé. Et qu'on ait 5 ans, qu'on en ait 70, on peut faire du tennis.
1: Dans l'association, c'est important que tout le monde côtoie tout le monde.
2: Quand on va à Roland-Garros, des personnes en situation de handicap viennent avec nous, participent financièrement, mais évidemment, ils sont inclus et ils peuvent participer à toutes nos actions. C'est bien pour eux, c'est bien aussi pour nos adhérents valides, et notamment pour les enfants, de pouvoir voir que des personnes en situation de handicap peuvent faire du sport et être en relation avec eux.
1: La bise à Élise. Merci Jean-Charles.
2: Ici, à Lincelles Tennis, l'inclusion des personnes en situation de handicap se vit au quotidien.
0: Les gens du Nord, vous retrouvez sur assis.fr aussi. Bonjour Corinne.
4: Bonjour Michael.
0: Bonjour Corinne. Vous êtes une adepte de la randonnée, paraît-il.
4: Oui, je marche dans une association qui s'appelle HUCH, à Houpline. Donc on marche 3 fois par semaine, voire plus. Et je marche entre deux avec un autre groupe.
0: Et qu'est-ce que vous prenez avec vous ? La boussole dont nous avons envoyé la photo.
4: Alors, je prends une bouteille d'eau, la boussole, très important, surtout quand on va dans les bois. Mm-hmm. Ou alors dans les grandes campagnes aux alentours de Houpline, Frelinghien, enfin tous ces environs. Et quelquefois quand on se déplace sur Bailleul ou bien dans les monts.
0: Corinne, j'ai une petite question un petit peu particulière à vous poser. Est-ce que vous emmenez avec vous en randonnée un rouleau de papier toilette ou pas ?
4: Eh oui.
0: Ah, alors, parce
4: pas
0: que
4: forcément un rouleau de papier toilette, mais
0: j'en ai reçu plein ce matin. C'est pour ça que je me posais la question. C'est pas le premier truc auquel j'aurais pensé honnêtement pour partir en randonnée, mais c'est bien utile. Corinne, bravo. Bah oui. Eh ben bravo. Alors, le parc Bagatelle, c'est pour vous.
4: Coucou au club de Huch à Houpline. Alors je leur fais un grand coucou et je leur dis bon courage pour ce matin. Ils vont affronter une petite dizaine de kilomètres. Moi je vais au Val Joli pour marcher avec mes petits enfants.
0: Oh bah c'est bien aussi.
4: Voilà, bah, bon. Tout à fait. Toutes les bonnes marches et bonnes à prendre.
0: Un grand merci Corinne et merci à tous ceux qui ont envoyé plein de photos.
4: Bonne journée à vous.
0: Bonne journée à vous. On a eu des chiens, des chaussures de randonnée, on a eu des gourdes aussi pas mal et des rouleaux de papier toilette. Merci pour toutes les photos que vous avez envoyées ce matin.
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0: À 8h27, votre destinée du jour, l'horoscope en ch'ti, avec José Ambre.
10: Bonjour mes gens, bonjour terre tous. Alors, qui bélier a dit tout de souris à chemin. Alors, profite-en, camarade, parce que ça risque de pointer tout dit par elle. Alors, petit taureau, t'es prêt à tout pour garder tout choucteau. Et même peut-être à faire des affaires qui sont pas marquées d'un chemin manuel. Avouez que t'as pas froid aux yeux, t'y. Gémeaux, t'y, aujourd'hui, t'arrives à prendre sortie pour en faire foc du bon travail. Y'a jamais que ces dalles qui sont nés au mois de mai, qui vont peut-être être un monnaie carigny sur les bords, mais bon, je salue pas ça, hein. Bon, cancer, ça va pas trop mal pour tes autres, hein. Y'a jamais que ces dalles qui sont nés au mi-temps du mois de juillet, qui n'ont un monnaie plus que les autres. Et pour chez l'Alpe, il peut t'en affaire qu'à lui tiède, ils vont tout dire qu'il y a sur lui patte. Eh ouais, Mathieu Lyon, t'es un route à sacrifier, tiens, je pour main. Mais comme que t'es sais que je suis pour la bonne cause, t'en ne vas pas raviser à ne pas aller. Tu vas faire tout ce qu'il y a à faire. Vierge, si t'es né au mois d'août, t'es grimpe pas mûr pour rien. Par contre, pour chez l'Alpe qui sont nés au mois de septembre, ça continue à baigner dans le jus. Alors continue, fais point de vague. Eh ouais, balance, va falloir arrêter quand je t'ai fusillé l'épaule et puis quand j'étais planté. Bah, écoute bien ce que je vais te dire. Tu vas venir avec tout ça, ça va t'en ramener plus que tu vas en perdre. Alors, un zec pont, c'est que dedans. Hein, pour petit scorpion, t'as voilà plongé dans ton ouvrage jusqu'à haut de tes oreilles. Bah ouais, hein, t'es c'est tout chaud que t'es peine à tirer. Alors, t'es vu à fond là-dessus, puis t'as bien raison. Ouais, Mathieu Sagittaire, t'as pour avoir mal moral, à chemin. Mais comme tu sais que tu peux compter sur tous les gens qui t'attourent, tu vas vite à remonter la pente. Capricorne, à ce moment, tu arrives à faire la part des choses, hein, tout ouvrage d'un côté, puis tout est plaisir de l'autre. Et à Vierge, ça t'a réussi, hein, continue comme ça. Si Verseau, t'es vosges bout du bout des tunnels. Tout ce que t'as fait, ça commence à payer. Ah, pour qui, Pichon, il a tout dit d'altation dans l'air. Peut-être que chez l'âle qui sont au mi-temps du mois de mars, ils vont passer à travers. Mais pour les autres, accrochez-vous à chez Baroque. Allez, au revoir mes gens, puis à demain.
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0: Bonne journée les amis, dans un instant, Mathis, la suite de notre série d'été.
11: Pour les 90 ans des congés payés, vous nous racontez tout l'été vos souvenirs de vacances. Ce matin, Anne-Marie, 95 ans, se souvient de ses premiers séjours à la mer.
0: Bonne journée, il est 8h30, voici l'info en français dans le monde en 90 secondes avec Cyril Ardo-Redon.
12: Sauf surprise, le Sénat devrait adopter cet après-midi le projet de loi d'urgence agricole. Après le vote en faveur des députés hier, texte avec des volets sur la gestion de l'eau, l'élevage, la présence du loup, et qui prévoit aussi de réautoriser deux puissants pesticides interdits surnommés tueurs d'abeilles. La France pourrait devenir aujourd'hui le premier pays européen à interdire les réseaux sociaux aux moins de 15 ans, mesure voulue par Emmanuel Macron. Le Sénat et l'Assemblée nationale votent aujourd'hui en vue d'une entrée en vigueur dès le 1er septembre. Le ministère de la Santé suit les recommandations de la Haute Autorité de Santé et impose aux soignants et personnes qui travaillent au contact des personnes âgées de se faire vacciner contre la grippe. Les modalités et le calendrier seront connus plus tard. Cette maladie fait des milliers de morts chaque année en France. L'Aude, Le Gard, le Vaucluse, les Bouches-du-Rhône et le Var sont en vigilance rouge aujourd'hui pour un risque très élevé de feux de forêt. 31 départements sont en orange pour un risque élevé. Dans ce contexte, 600 000 euros ont été collectés en moins d'une semaine par la Fondation du patrimoine pour sauver la forêt de Fontainebleau après l'incendie qui a parcouru 2000 hectares. 9 mois après le spectaculaire casse du Louvre à Paris avec un butin de 88 millions d'euros, la galerie d'Apollon rouvre demain. Réouverture sans vitrine ni bijoux exposés. Et puis le Tour de France après le repos hier, la 16e étape aujourd'hui, un contre-la-montre individuel de 26 km en Haute-Savoie entre Évian-les-Bains et Thonon-les-Bains. Ça débute à 13h.
11: À bientôt 8h32 sur Ici Nord, la suite de notre série d'été. Il y a 90 ans, la France découvrait les congés payés, 14 jours pour les salariés, une révolution à l'époque, et notamment pour Anne-Marie, 95 ans, qui vit aujourd'hui dans une résidence pour seniors à Lannoy, dans la métropole lilloise. Elle se souvient des vacances avec ses parents. Pour sa famille, comme pour beaucoup de Lillois, c'était direction la mer.
13: Lorsque papa est revenu du travail et que la loi sur les congés payés venait de passer, il a dit « Je ne vois pas, je ne comprends pas comment les patrons vont pouvoir nous payer sans travailler. » Papa travaillait à la SNCF, à Lille, dans l'administration. Nous allions tous les ans un mois à la mer du Nord, bien sûr, soit à Berck, soit à Brédune. Alors papa ne prenait pas tous ses congés tout de suite. Il venait nous amener, il restait un petit peu avec nous. Et maman était chargée. Alors on louait une maison, enfin, ou un appartement, ça dépendait. Et puis papa revenait en fin de séjour pour reprendre et tout repartir. Alors j'ai de très jeunes souvenirs de ces séjours en mer. Alors maman ne descendait jamais sur la plage. Alors elle était sur le balcon, elle nous surveillait du balcon parce que nous étions au bord de mer. Elle se reposait. Alors il y avait les pêcheurs qui venaient avec leur carriole avec l'âne pour aller ramasser les filets qui étaient le long de la mer. Alors l'âne, il s'appelait Marguerite, vous voyez, je m'en souviens très bien. Et je demandais toujours à maman, soit une carotte, un truc. Ils me faisaient monter dans leur carriole. Et avec eux, je ramassais des petits poissons. Enfin, j'essayais de... Bon, on était raisonnable, hein, on faisait pas de bêtises. Alors, je me souviens aussi que papa avait, je sais pas, ça devait être loué, un immense ballon. Et alors, on roulait sur ce ballon. Alors, bien sûr, les garçons nous mettaient au-dessus, puis après, bon, on est là. Enfin, c'était... Oui, j'ai quand même des souvenirs, alors que j'étais toute petite. Hein. Et puis, on avait quand même du très beau soleil. Je me souviens qu'il y avait des midis. On ne pouvait pas descendre après le déjeuner, tellement le sable brûlait, vous savez. On ne pouvait pas mettre nos petits pieds par terre, tellement il fallait attendre, hein, il fallait attendre. C'était des bons souvenirs. Nous avions 15 jours, nous travaillions 40 heures par semaine, il n'y avait pas de RTT, il n'y avait pas... Donc, non, c'était vraiment une vie de travail. Hein. Oui.
14: Vous estimez que c'est un vrai progrès aujourd'hui de pouvoir bénéficier de plus de vacances ?
13: Oui, mais... Je ne sais pas si on en jouit autant que lorsqu'on l'a eu, nous, au début, puisque c'était vraiment exceptionnel.
11: Anne-Marie au micro de Pascal Thiébold. 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
0: Au programme du journal de 9h tout à l'heure, Mathis.
11: On évoquera la situation du magasin Furet du Nord de Lille. Ses stocks se vident de jour en jour depuis que le groupe Nozoli, propriétaire de l'enseigne, a été placé en redressement judiciaire.
0: Ok, météo, tout va bien aujourd'hui. On attend du soleil. Vous allez pouvoir profiter de cette belle journée où le soleil va régner en maître absolu. 26 degrés attendus à Valenciennes, 25 à Douai et à Arras, 24 dans la métropole lilloise, 20 à Dunkerque, 22 du côté du Touquet et de Boulogne-sur-Mer avec un vent légèrement modéré. Voilà, ça sera le même type de temps pour demain, quoique très légèrement plus frais. Et puis ça va peut-être changer un petit peu durant la journée de jeudi avant le retour d'un beau soleil vendredi. Ça, c'est pour le programme météo qui vous attend. Sur les routes, ce qui est sûr, c'est qu'il y a toujours ces chantiers qui vous posent problème, notamment sur la 23. C'est là que c'est le plus compliqué, un peu avant Annon, en fait, vous le savez. Donc, voilà, en direction de Valenciennes et en direction de Lille, dans les deux sens. Mais c'est principalement en direction de Valenciennes que ça coince. Ailleurs, ça roule plutôt pas mal. Vous nous appelez au standard 0320 55 89 89 en cas de pépin.
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0: Bonne journée tout le monde, merci d'avoir choisi Ici Nord. Oh, le souvenir incroyable qu'on va sortir maintenant. Quarter Flash. Le groupe de l'Oregon, avec Rindy Ross à la voix et au saxophone. Je sais pas comment Rindy Ross fait pour chanter et jouer du saxophone en même temps. C'est un véritable exploit. 8h36, bonjour tout le monde, bonne route.

0: Pardon My Heart, Quarter Place, évidemment, sur ici Nord à 8h40. On a encore plein de choses à faire dans un instant, la météo des plages avec Patrick Marlière. Et puis notre invitée sera Anaïs Petit, elle nous emmènera au spectacle.
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0: Aujourd'hui, c'est mardi, mais ce n'est pas n'importe quel mardi, car c'est le mardi 21 juillet. C'est le jour où nous célébrons la Belgique. Bonne fête à tous les Belges qui nous écoutent. Et alors, je ne sais pas si c'est au hasard, mais c'est aussi la journée mondiale de la malbouffe aujourd'hui.
3: Des frites ! Des frites ! Des frites, des frites !
0: Et bien voilà, une journée entière dédiée à l'art majestueux de tremper des frites à la graisse de bœuf dans de la mayonnaise. Pour un gabarit généreux comme moi, honnêtement, ce n'est pas une journée de célébration, c'est juste une routine syndicale de la pause déjeuner, hein, vivement midi. Mais ne me jugez pas, je suis en phase de maintien de masse. Bon anniversaire aujourd'hui à Charlotte Gainsbourg, elle a 55 ans et elle murmure toujours aussi bien dans le micro. C'est aussi l'anniversaire de Cat Stevens, 78 ans. Il a changé de nom trois fois, mais la maison de disques met toujours Cat Stevens en gros sur la pochette pour vendre des best-of. Et on aurait fêté aussi l'anniversaire de l'acteur qui a inspiré pas mal d'animateurs radio, l'immense Robin Williams.
4: Good morning Vietnam! Hey, this is not a test. This is rock and roll.
0: En juillet 2018, un an après la sortie du film Dunkerque de Christopher Nolan, le tourisme international explose à Dunkerque, comme en témoigne ce reportage de France 3.
5: Parmi ces touristes, des Néerlandais, des Norvégiens et même des Américains.
6: Après avoir vu le film, je voulais voir le lieu réel pour en apprendre plus sur l'histoire et les actes héroïques qui ont été accomplis ici.
7: I want to know how they made
6: Je voulais savoir comment et où ils ont tourné le film.
8: 75% des personnes en gros qui ont vu le film et 50% de personnes qui disent venir pour le film spécialement.
5: La ville compte bien continuer à surfer sur l'effet Nolan en installant les décors du film dans un tout nouveau musée d'ici la fin de l'année.
0: Bon, et c'était l'exposition à l'envers du décor au Fort des Dunes à Neufrincouck jusqu'en 2023. Malheureusement, on ne peut plus l'avoir aujourd'hui. Mais si vous le voulez, vous pouvez encore voir le film. Ça, ça va vous faire la journée. Et demain, d'autres faits historiques importants.
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0: Ça va être une journée radieuse aujourd'hui, on va se le faire confirmer avec Patrick Marlière. Ça va Patrick?
13: Ça va très bien Michael.
0: Bon, grand soleil encore une fois aujourd'hui.
13: Ah, effectivement, le beau temps se poursuit sur l'ensemble de la région. Alors ce matin, le soleil règne pratiquement sans partage dans les terres. Il est un peu plus voilé pour l'instant au bord de mer, mais il va se réimposer et restera bien présent ensuite jusqu'en fin d'après-midi. Les températures gagnent encore quelques degrés. Il fait 24 à Lille, on attend donc en milieu d'après-midi, 25 à Douai, 26 dans le Valenciennois et la Vénois. Sur le bord de mer, l'ambiance est plus agréable grâce à la brise marine. 21 degrés à Dunkerque, 22 au Touquet. Le vent d'ouest reste faible à modéré, entre 15 et 20 km à l'heure, apportant une légère sensation de fraîcheur.
0: Bon, les vacanciers vont profiter d'une belle journée sur la côte d'Opale aussi.
13: Sans aucun doute, de Dunkerque à Malo-les-Bains et aussi en Belgique, à Ostende, à Depane, le soleil domine largement avec 22 degrés, dans une ambiance agréable et bien plus respirable que dans la période dans l'intérieur des terres. À Calais-Boulogne-sur-Mer jusqu'au Touquet, Sainte-Cécile, le soleil restera aussi là. Largement présent avec 21-23 degrés. La Manche affiche toujours 17 à 18 degrés. De quoi offrir un bon rafraîchissement après quelques heures passées sur le sable.
0: Et si je vais sur la côte d'Opale, est-ce que je peux sortir ma petite barque aujourd'hui pour aller sur l'eau?
13: Ah bah oui, sans aucun doute. Hein, les vents restent modérés. Les conditions restent agréables sur toute la côte d'Opale. La mer est belle, un peu agitée. Une très

0: Bonne visibilité avant de nord-est qui souffle entre 15 et 25 km à l'heure, avec tout de même par moment, mais en tout cas ce matin, des rafales à 40 qui va baisser ce vent cet après-midi. La tendance ensuite reste très estivale pour la fin de la semaine, avec un soleil toujours bien présent, une belle occasion de profiter du littoral, sans oublier de bien s'hydrater et de se protéger du soleil et de faire toujours attention à ce risque de feu de forêt.
1: Et ben voilà, vous savez ce qu'il vous reste à faire. Merci Patrick, bonne journée.
0: Bonne journée, à demain.
1: Il est 9h24.

0: Pascal Obispo, Francis Cabrel, rencontre historique, il faudrait que pleuve l'amour. Et le clip existe aussi pour cette chanson très humaniste. Sur les routes, on fait le bilan un petit peu de cette matinée. Là, pour l'instant, vous circulez bien, pas de difficultés particulières à vous signaler, si ce n'est des travaux, des réparations de glissières, ce genre de choses. Vous voyez, rien de très inquiétant, notamment sur la 23 et la 26. Il y a des travaux qui peuvent vous ralentir un petit peu, mais vous ne perdez que quelques minutes, ce qui est plutôt une bonne nouvelle. N'hésitez pas à nous appeler en cas de pépin. Évidemment, vous savez comment faire. 03 20 55 89 89.
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0: L'artiste Anaïs Petit revient sur scène avec l'art de la maladresse. Un spectacle drôle, musical, burlesque, où elle transforme nos pires gaffes en éclats de rire. Le tout porté par des imitations bluffantes, d'Angèle à Lady Gaga en passant par Chantal Latsou. Et si notre maladresse était au fond notre plus grand talent? Réponse le 26 juillet à 15h à la salle des fêtes de Coulogne. Bonjour Anaïs Petit.
2: Bonjour Mickaël.
0: Merci d'être avec nous, l'art de la maladresse. Alors ça c'est un titre qui claque, hein. C'est quoi pour vous une belle maladresse? Est-ce que vous en avez une particulière qui aurait inspiré le spectacle par exemple?
2: Non, ça, si j'en ai pas une en particulier, j'en fais tous les jours des bourdes. Mais ce spectacle m'a été inspiré plutôt par mon admiration aussi pour des artistes comme Pierre Richard, comme Charlie Chaplin. Enfin, j'ai essayé de vraiment comprendre d'où venait ma maladresse, quelles étaient un peu mes sources d'inspiration. Et voilà, le spectacle explore tout ça à travers, bien sûr, des imitations, des parodies.
0: Parce que la grande question du spectacle, c'est est-ce que notre maladresse ne serait pas notre plus grand talent? Vous y croyez vraiment à ça?
2: Moi, je pense que c'est une marque de notre singularité et que déjà le mot maladresse, il est assez péjoratif, mais pourtant les maladresses, c'est vraiment ce qui nous rend unique, ce qui nous rapproche, ce qui fait notre humanité en fait. Ouais. Donc moi, je pense qu'il ne faut pas spécialement chercher à la cacher.
0: La maladresse, elle peut conduire à des drames parfois. Est-ce qu'on peut vraiment rire de tout dans ce cas-là, même du pire?
2: Ça, c'est toujours une question de dosage. Je pense qu'on peut rire de tout, mais que il faut déjà toujours laisser un petit temps de recul, et puis c'est la manière de le faire aussi.
0: Alors, c'est important. Vous imitez pas mal de voix aussi. Comment choisissez-vous les personnalités que vous imitez? Il faut bien les aimer, j'imagine, pour bien les croquer.
2: En général, oui. Enfin, faut un affect. C'est-à-dire, moi, j'imite des gens soit que j'adore, soit que je déteste, mais... Il faut que je ressente quelque chose pour mes personnages. Bah après, voilà, comme Catherine Froh, c'est vraiment une actrice que j'adore. Donc, je vais d'abord choisir les personnages que je préfère imiter. Et puis, je vais les mettre dans des situations là. Catherine Froh, dans le spectacle, elle est gynécologue, par exemple.
0: Ouais.
2: Il y a Karine Le Marchand qui présente une émission qui s'appelle « Comment rattraper le coup ?» Et voilà, et puis on retrouve Roselyne Bachelot, oui, Chantal Latsou, comme vous l'avez dit, Angèle, Juliette Armanet, plein d'autres personnages.
0: Et vous avez une écriture qu'on dit intelligemment cruelle. Y a des limites qu'on se met entre la vanne qui pique et celle qui blesse?
2: Moi, j'essaie de pas blesser, oui. J'essaie, après, c'est toujours dur de savoir... Je pars du principe que les spectateurs qui viennent ont aussi du second degré. Moi, je me moque de moi-même. Donc, je pars du principe que les gens savent se moquer d'eux. Mais oui, non, j'essaie de pas, évidemment, de pas trop piquer, quoi.
0: Oui. Notre maladresse est-elle notre plus grand talent, finalement? C'est la question qu'on se pose dans l'art de la maladresse. Spectacle à voir le 26 juillet à 15h. Ça se passe à la salle des fêtes de Coulogne. Merci d'être passé nous voir, Anaïs Petit.
2: Eh ben merci beaucoup, merci à vous.
0: Et très belle journée.
2: Merci.
0: À retrouver aussi sur ici.fr, bien entendu. La question que je vous pose maintenant, por qué te vas? La réponse, pour mettre mes fleurs, évidemment. Facile, c'est la chanteuse Jeannette qu'on trouve aussi.

0: une maman espagnole, mais un papa belge, figurez-vous. Eh oui, pas si loin d'ici, donc pour le coup, avec Porqué Tevas, c'était aussi la bande originale d'un film qui était sorti il y a quelques années, c'était dans les années 70-76, pour être précis. Allez, c'est le moment de retrouver le docteur Kirzek, comme chaque matin, c'est notre consultation du jour. Quid des médicaments qu'on prend avec la chaleur estivale? Bonjour docteur.
1: Bonjour tout le monde. Médicaments et grosses chaleurs ne font pas toujours bon ménage. Certains vont déshydrater, d'autres transforment la peau en allumette au moindre rayon de soleil. Elle devient rouge, c'est une photosensibilisation. Sans parler de ceux qui fondent bêtement dans la boîte à gants, il ne faut jamais les laisser dans la boîte à gants. D'ailleurs, alors, est-ce qu'il faut jeter sa trousse à pharmacie ou juste mettre un chapeau dessus? En tout cas, il faut s'inquiéter parce que certains médicaments peuvent aggraver les effets de la chaleur sur notre corps. Par exemple, les diurétiques, quand on a de l'hypertension artérielle, ils font uriner davantage. Donc, ça augmente la déshydratation. Il y a d'autres médicaments comme les antidépresseurs ou les neuroleptiques, eux, ils peuvent carrément réduire la transpiration. Donc, on garde la chaleur, on ne peut pas se rafraîchir correctement. Résultat, on risque un coup de chaleur avec une température corporelle qui peut dépasser les 40 degrés. Mais ce n'est pas tout. Quand il fait très chaud, notre corps a soif et certains médicaments, je pense aux benzodiazépines, diminuent la sensation de soif. Voilà pourquoi je vous dis qu'il faut s'hydrater sans attendre d'avoir soif. Donc, si on ne boit pas assez, c'est la déshydratation qui s'installe sournoisement.
0: Bon, il y a des signes à surveiller, j'imagine, si on prend ces traitements et surtout, quels sont les gestes simples à adopter pour ne pas arrêter son traitement tout en se protégeant de la chaleur, docteur?
1: Le pire serait d'arrêter son traitement seul. On ne touche à rien sans avis médical ou du pharmacien ou de la pharmacienne. Il y a des signes d'alerte à ne pas rater. Une sécheresse de la bouche excessive, des urines très foncées, des vertiges, une faiblesse musculaire ou des crampes, ou encore une fatigue ou des nausées. Tout ça, ce sont des signes qu'il y a peut-être une adaptation du traitement ou une déshydratation qui est en cours. Et puis, je vous parlais de la peau, des rougeurs, des démangeaisons, des cloques qui apparaissent après le soleil. C'est peut-être une photosensibilisation. Regardez toujours sur les boîtes de médicaments s'il n'y a pas le petit pictogramme. C'est un triangle avec dedans un nuage et le soleil. Ça veut dire que ces médicaments ne sont pas compatibles avec l'exposition solaire et qu'il faut vraiment prendre un écran total. Alors, la règle d'or, c'est ne jamais rien changer sans avis. On le disait, médecin ou pharmacien. Et surtout, c'est de s'hydrater, de boire avant d'avoir soif. Surtout quand on a des diurétiques, surtout quand on a des médicaments contre l'hypertension artérielle. Et tout se passera bien. Et je le disais, les médicaments, ça se stocke dans un endroit au frais, pas dans la salle de bain, pas dans la boîte à gants. Et vous regardez la température optimale, c'est souvent marqué sur la boîte. Allez, bon été, bonne santé, à l'écoute d'ici, bien sûr.
0: Merci docteur Kirzek, à retrouver sur ici.fr.
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0: Eh bien, dites donc, Louise Petit est là, déjà prête, évidemment, à embarquer avec vous dans quelques minutes. Ça va, Louise?
11: Bonjour, on va embarquer, la croisière s'amuse, effectivement, puisqu'on va à la base nautique d'Averskerque aujourd'hui.
0: Ça passe,
11: belle transition, et on y sera avec Emmanuel Bordeaux. Après les enfants, et jusqu'à 11h, il y a plein d'activités nautiques à faire pendant ces vacances, et pas que. Vous verrez, on vous proposera tout cela, et vous allez voir que ça vous dépayse. Vous êtes à 15 minutes de Béthune et Hasbrouck, et c'est juste un endroit formidable. On vous dit à demain, Mickaël.
0: Mais oui, à demain matin. Merci beaucoup. Amusez-vous bien, Louise.
11: Merci,
0: et Emmanuel.
11: Bonne journée.
0: Ciao.
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11: Et très bon mardi 21 juillet avec Ici Nord, il est 9h. Le journal Mathis Caron, bonjour Mathis.
12: Bonjour Louise, bonjour à tous.
11: Les stocks du Furet du Nord de Lille se vident de jour en jour.
12: L'une des plus grandes librairies de France peine à remplir ses rayons. De nombreuses références ont disparu dans le magasin alors que les étudiants préparent en ce moment leur rentrée universitaire et que les lecteurs sont à la recherche d'un bon roman à dévorer dans le train ou au bord de la piscine cet été. Depuis la fin du mois de juin et le placement en redressement judiciaire du groupe Nozoli, propriétaire du Furet du Nord, les fournisseurs ne livrent plus les magasins. L'enseigne doit regagner leur confiance, Sophie Morland.
13: Dans certains rayons, comme en philosophie, les livres des grands auteurs se font rares. Alors on a sorti les best-sellers qui dormaient dans les stocks. Et si vous voulez passer une commande, voilà ce que l'on vous répondra.
14: Pour l'instant, on ne peut pas. Peut-être que ce sera plus le cas vendredi ou jeudi. Mais en tout cas, là, à l'heure où on parle, non, c'est toujours bloqué.
13: Bruno Sayafoum, libraire au rayon de littérature à Lille, réorganise comme il le peut les présentoirs qui s'amenuisent.
14: On voit des fois presque plus que de ferraille que de livres. Donc on est obligé de tout réadapter, d'enlever des présentoirs, de retirer des tables. Pour les remettre, on l'espère, une fois que les livraisons vont arriver. Aussi, on poste à la clientèle parce que les récupérer, entre guillemets, c'est aussi une grande interrogation.
13: Des clients très fidèles comme Isor, étudiante en cinéma, c'est au Furet qu'elle trouve tous ses ouvrages universitaires et elle se trouve désemparée à l'approche de la rentrée.
15: Je vais devoir malheureusement commander sur Internet. Enfin, c'est quand même bête parce que ici, normalement, j'ai toujours tout trouvé. Même des livres qui sont difficiles d'accès. Quand je suis arrivée ici à Lille, donc il y a 2 ans, voir un immense magasin comme ça, j'aimais déjà lire, mais c'est vrai que ça m'a ouvert encore plus de portes. En fait, j'y vais pratiquement chaque semaine.
13: Le magasin de Lille, qui propose habituellement 120 000 références, est tombé à 84 000. Les libraires espèrent voir revenir quelques livraisons début août.
12: Et conséquence du placement en redressement judiciaire du groupe Nozoli, le 30 juin dernier, 7 magasins Furet du Nord vont fermer et 163 postes vont être supprimés. Les librairies de Roubaix, Béthune et Villeneuve d'Ascq sont concernés. Comment est-ce qu'un père et son fils ont pu mourir subitement hier dans un camping du Nord? C'est ce que les gendarmes d'Hazebrouck doivent déterminer. Leurs 2 corps ont été découverts dans la matinée à Thienne, près d'Air-sur-la-Lys. D'après le maire de la commune, le père de 71 ans et son fils de 42 ans occupaient un mobil-home dans le camping Le Tanné depuis début mai. Des traces de difficultés digestives ont été constatées sur les 2 victimes, mais aucune trace apparente de lésions ou de blessures. Une 20aine de pompiers déployés hier après-midi à Béthune pour éteindre un incendie dans un appartement. Pas de victimes à déplorer, mais le salon de coiffure situé sous le logement sinistré va devoir fermer ses portes. 3 personnes sont au chômage technique pour une durée indéterminée.
11: Les coureurs du Tour de France laissés au repos hier, mais pas les cyclistes nordistes réunis pour le critérium de Bouchain.
12: Une course qui n'avait pas été organisée depuis 7 ans dans cette commune du Nord située à quelques kilomètres de Denain. 125 coureurs s'étaient inscrits aux 4 épreuves du jour. Ils se sont affrontés sur un circuit d'1,3 km en plein centre-ville. C'est Dimitri Lemoyle, le nouveau président du club Vélo Sprint Bouchain, qui a organisé le retour de cette compétition.
16: Je suis habitant de Bouchain et passionné de vélo. La dernière édition était en 2019. J'ai participé en tant que coureur, pas en tant qu'organisateur. Et depuis, la course n'a plus eu lieu. Donc mon désir était de reprendre la présidence du club parce que le club a failli arrêter. Et la condition avec l'ancien maire, du coup, c'était qu'on réorganise le critérium de Bouchain. Il y avait une réputation. Alors avant, c'était une course FFC. Aujourd'hui, c'est une course UFOLEP. Et nous, notre désir, du coup, c'était vraiment de remettre au goût du jour le critérium et puis faire profiter et les spectateurs et tous les coureurs du coin pendant ces vacances estivales. Les critériums, il n'y a rien de tel pour mettre de l'ambiance, pour faire la fête tous ensemble et puis dynamiser tout le parcours avec tous les spectateurs.
12: Le président du club Vélo Sprint Bouchain au micro de Julien Prouvoyeur. 2 autres critériums sont organisés ce week-end dans le Nord, à Landrecy samedi, puis Hernie le lendemain. En football, le fils de l'ancien capitaine du RC Lens, Walid Mesloub, signe son premier contrat professionnel avec les 100 et or. À seulement 16 ans, le milieu offensif Méziane Mesloub s'engage un peu plus avec son club formateur. Une pépite de la Gaillette que des gros clubs européens ont tenté d'attirer cet été. Révélation de la fin de saison lensoise, il avait notamment marqué son premier but en Ligue 1 face à Nantes, quelques secondes seulement après son entrée en jeu. À partir d'aujourd'hui et jusqu'à samedi, Bailleul va résonner au rythme du festival de Carillon. Des concerts sont organisés et des visites guidées du Carillon seront proposées samedi après-midi. Vous pouvez vous inscrire auprès de l'Office de Tourisme Destination Cœur de Flandre.
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12: pour la météo, Louise, du ciel bleu à nouveau aujourd'hui.
11: C'est ça, on avait quelques petits passages nuageux hier, et là, vraiment, un ciel bien dégagé tout ce mardi, avec un petit peu de vent cet après-midi, des rafales à 40 km/h surtout cet après-midi dans les terres et sur la côte, donc jusqu'à 55 km/h sur le Boulonnais notamment. Côté température, ça grimpe légèrement, avec 18 degrés ce matin à Fruges, 19 degrés à Dunkerque, à Stenvoorde, 20 degrés à Verskerk, où nous serons dans quelques minutes avec Emmanuel Bordeaux. Et puis cet après-midi, 20 degrés à Guivelles, de Coquel, 21 degrés à Équien-Plage, mais aussi à Fauquemberg, et 22 degrés à Arnec, jusqu'à 23 degrés à Lille, et 24 degrés grand maximum à l'Euphorie. 9h06, l'infotrafic sur Ici Nord avec Antoine de la cellule vigilance routière de la préfecture du Nord. Bonjour Antoine, est-ce qu'il y a quelque chose à nous signaler en particulier ou pas?
18: Ben non, écoutez, c'est une très belle matinée, hein. On a eu vraiment très peu d'incidents sur tout le réseau, ça roule bien. Là actuellement on a les ralentissements toujours sur la 23 entre Rennes et Annon à cause de la zone de travaux, donc passage sur une voie et c'est dans les deux sens, donc prudence quand vous arrivez sur le secteur et surtout un peu de patience parce que forcément ça ralentit. Et également actuellement sur la 22 dans le sens de la Belgique en direction de Lille entre Roncq et Bondu, toujours ces ralentissements avec la succession de trois insertions sur cette autoroute. Et ensuite, écoutez, ça roule de nouveau très bien sur le reste de la voie, donc vraiment aucun souci à ce niveau-là. Donc sur le reste, c'est tout au vert, soyez prudents et puis surtout profitez de ces routes du coup beaucoup plus fluides que d'habitude.
11: Ah bah oui, il y en a qui gagnent des heures de sommeil et moi inclus d'ailleurs. Merci beaucoup Antoine, à bientôt.
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11: Ah non mais c'est vrai, on pense à ceux qui prennent par exemple la 25 ou les grandes autoroutes de la région. D'habitude vous devez partir très tôt, parfois avant 6h30, 6h, là vous êtes plutôt tranquille. Comme quoi ça a des avantages de ne pas être en vacances, comme ses collègues qui sont pour certains déjà partis. Bon courage si vous êtes au boulot et puis belles vacances si vous avez choisi de les passer dans le Nord et le Pas-de-Calais avec la meilleure des radios. Ici Nord et Indochine avec l'aventurier.

0: classique d'Indochine ce matin sur Ici Nord avec l'aventurier.
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0: Louise Petit, Emmanuel Bordeaux.
1: Bienvenue chez vous.
0: Le but de cette émission, chaque jour jusqu'à 11h, c'est de vous prouver qu'il n'y a pas besoin d'aller bien loin pour vous dépayser totalement. Aujourd'hui, direction Aversker, qu'on est entre Béthune, Ers-sur-la-Lys, Hasbrouck, on y trouve là-bas la base nautique Flandre-Lys, avec de nombreuses activités nautiques au choix. Alors moi, j'ai déjà mon coup de cœur, c'est le Donut Boat, un bateau en forme de donut avec un barbecue intégré. J'adore le concept, Emmanuel Bordeaux va peut-être nous en parler ce matin. En tout cas, il est sur place, notre baladeur de l'été. Bonjour Manu.
2: Bonjour Louise, bonjour à tous. Il est juste devant moi le donut.
0: Ah bah allez-y, je ramène les chipots. Je me dépêche.
2: Et a priori, il va partir dans quelques minutes.
0: Ah,
2: voilà. Et là, en effet, voilà, c'est un bateau tout rond, mm-hmm. avec au milieu un vrai barbecue. C'est pas un barbecue électrique, hein,
0: c'est un
2: barbecue à charbon, avec un grand parasol au-dessus s'il y a un peu trop de soleil. Et on peut tenir, je crois, à 6 dedans. Enfin, on essaiera un autre bateau, parce qu'en effet, ici, c'est un petit coin de paradis. Et ça, c'est la petite découverte qu'on avait fait l'année dernière. Cet endroit est magnifique, vraiment magnifique, avec un terrain de jeu pour tout le monde. Vous pouvez louer des canoës, des kayaks, des paddles, vous pouvez louer des bateaux sans permis. Il y en a de très différents, on vous en parlera aussi. Et puis après, à partir de cette base nautique Flandre-Lys, vous pouvez partir aussi en VTT, on en loue ici. Vous pouvez faire du tir à l'arc, du disco golf, il y a plein de parcours d'orientation. On va en parler jusqu'à 11h ce matin, et c'est une vraie régalade sur la commune d'Aversquerque.
0: Et ben rendez-vous dans quelques minutes, Emmanuel Bordeaux, on est pressé de savoir tout ce qu'on peut y faire. Et puis chez vous, vous participez à cette émission, évidemment 03 20 55 89 89. Vous avez le choix, vous pouvez soit nous appeler, passer à la radio en direct, ou alors vous pouvez aussi nous envoyer un message vocal aussi sur notre WhatsApp avec le même numéro. Dites-nous, vous, quel est votre sport nautique préféré? Le canoë, le kayak, le pédalo, ou peut-être le longe-côte aussi. On pense notamment aux Dunkerquois qui nous écoutent. Dites-nous pourquoi vous aimez ce sport, à quelle période de l'année vous le pratiquez le plus souvent, peut-être en ce moment, surtout l'été. Vous témoignez 03 20 55 89 89. On vous attend. Si vous avez des anecdotes aussi, on prend, bien sûr. Voici Vita.

0: Vita, avec Ça fait mal sur Ici Nord, 9h16.
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0: On aime bien aller à votre rencontre dans la région, on vous tend notre micro et on vous demande quel est votre petit plaisir de l'été pour Maxence Tire à l'arc.
2: Bonjour, je m'appelle Maxence et je suis à Biton de l'Équin, voilà. Alors sincèrement, le tir à l'arc, ça remonte à beaucoup plus loin. Je faisais qu'il y ait l'équitation à cheval et puis ça verrait que bon, j'ai arrêté l'équitation, mais j'ai quand même voulu construire le tir à l'arc. Donc j'ai toujours mon petit arc, donc c'est un arc en carbone qui est plutôt léger, qui est fait forcément de base pour être à cheval, mais il marche quand même aussi en étant à terre. Et donc l'idée étant que l'été il fait plutôt beau, quand il fait pas trop chaud, parce que c'est vrai qu'à partir d'une certaine température, c'est plus possible. J'aurais 20, 30 degrés, ça reste correct. Et puis on construit dans le jardin, j'ai une certaine longueur, etc. On a des règles forcément à respecter pour éviter forcément de flécher le voisin, ça serait pas forcément tip top sinon. Mais l'idée étant que oui, on a, je crois, j'ai 6 flèches, j'ai un carquois que j'ai fait moi-même aussi, et puis donc j'ai une cible où je tire à une vingtaine de mètres de distance. Et puis on se fait plaisir, on s'entraîne, donc parfois on met dans le jaune, parfois dans le rouge, mais le principal c'est de se faire plaisir, de se détendre, de se vider la tête en fait.
3: Un bon conseil pour bien vider la cible?
2: Ah, comment je peux expliquer ça? C'est dur d'expliquer ça verbalement aux auditeurs, parce qu'en fait il faut qu'ils soient bien alignés avec l'arc pour que du coup l'œil il suive en fait la flèche, pour que la flèche aille bien dans la cible. Parce que si on fait pas ça, et la flèche elle part un peu partout. En fait il y a deux techniques, l'une où en fait on tire à vue comme ça sans forcément mettre la flèche bien en face de notre œil, ou on le fait vraiment à vue comme ça où on en tire plusieurs d'affilée, mais là on perd un peu en précision. Mais ce que je peux souhaiter, c'est tout simplement de faire des activités sportives, ou en tout cas des activités qui vous font plaisir, des choses que vous avez tentées ou peut-être pas encore tentées. Amusons-nous.
0: Mais oui, amusons-nous. Et je pense qu'on peut peut-être faire du tir à l'arc à la base nautique d'Averskirk. J'ai cru voir passer ça. Je demanderai à Emmanuel Bordeaux tout à l'heure, qu'on va donc retrouver sur place avec la découverte des bateaux sur place, des activités nautiques. Et puis avant ça, on va écouter Kim Kern sur Ici Nord.
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0: Elle a fêté ses 81 bougies hier, Kim Kearns, avec Bette Davis Eyes à l'instant sur Ici Nord.
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0: Direction donc ce matin jusqu'à 11h à la base nautique d'Averskär qu'on est entre Béthune et Hazebrouck notamment. On va y découvrir donc tout ce qu'on peut y faire sur place. Je me suis un peu lancée un peu vite, Emmanuel Bordeaux va me confirmer, j'espère que je ne vous ai pas dit une bêtise, mais je crois qu'on peut notamment aussi faire du tir à l'arc, on va tout savoir. Vous êtes avec votre premier invité donc sur place au port d'Averskär, Manu Philippe Blervac, qui est vice-président de la communauté de communes Flandre-Lys en charge de l'attractivité du tourisme et des loisirs.
2: Exactement, bravo. Et en effet, on peut bien faire du tir à l'arc. Je vois les cibles là, elles sont à une centaine de mètres de moi dans un champ de maïs avec cette vue exceptionnelle. C'est vrai qu'on on se croit déjà ici en vacances. Hein.
3: C'est déjà les vacances au niveau d'Averskär. Hein. Bienvenue et heureux de vous accueillir au niveau du port de la base nautique Flandre-Lys. Donc ce port accueille à peu près 20 000 personnes par an, de nombreuses activités, que ce soit nautiques mais également terrestres. On a parlé des arcs, mais pas que. On peut faire aussi du vélo, de la rando, etc. Donc c'est vrai que on progresse tous les ans au niveau attractivité. Et c'est aussi un lieu qui nous permet d'accueillir aussi les centres de loisirs. Donc derrière moi, on a deux centres de loisirs qui sont actuellement accueillis au niveau de la base nautique.
2: Ouais, on a vu les petits ce matin. Voilà, ils vont pouvoir s'éclater avec du canoë, avec des pédalos, avec. Enfin voilà, il y a tout un tas de choses qu'on va découvrir évidemment tout au long de cette journée. Mais c'est déjà un écrin de verdure déjà ici. On est au cœur de la nature.
3: Tout à fait, un bel écrin de verdure. De quoi se promener à pied, à vélo, en famille, en ado. On a aussi cette année des structures gonflables pour les plus petits. Donc vraiment, on essaie de penser à tous les niveaux d'âge, au niveau des familles. Et on espère que ça va continuer dans le temps de progresser. Parce que aujourd'hui, c'est vrai qu'au niveau attractivité, au niveau de la CCFL, on pense beaucoup à la base nautique. Mais pas que, on a aussi la base Eolis qui se situe à 10 minutes d'ici. Donc c'est quoi la base Eolis? C'est une base de loisirs XXL, mais totalement gratuite. Donc on peut de nouveau accueillir les enfants, les familles, les ados. On a des aires de jeux modernes, on a du toboggan, de la tyrolienne.
0: Je l'ai faite.
2: Ouais, vous l'avez testé l'année dernière,
0: oui.
2: Ça, cette base Eolis. C'est bien, on regarde les avions décoller en plus. Parce
3: vous
2: que
3: êtes quoi. Juste à côté de... Tout à fait. Et encore, là on était sur la phase 1, là on est en train de travailler sur la phase 2 pour encore compléter l'offre au niveau des marguerites. Les fameuses marguerites de cette base Eolis.
2: C'est quoi ça, les marguerites?
3: C'est les petits emplacements qui font une espèce de marguerite. Ça ressemble à une forme, dès que vous êtes en vue d'avion, vous voyez des marguerites. Et on est en train de combler avec des activités, des pump tracks, des terrains de pétanque. Il y aura des choses particulières. Et puis on a aussi maintenant une aire de pique-nique avec un préau pour accueillir les familles.
2: Ouais, tout ça c'est gratuit. Hein.
3: Tout ça c'est totalement gratuit, ouais, tout à fait.
2: On y accède tout au long de l'été. Et écoutez, c'est déjà pas mal. A priori, vous faites un peu de sport. Vous prenez la liste. Les bords de Lys, là.
3: Alors oui, je suis un grand sportif et l'avantage qu'on a au niveau de la CCFL, que c'est qu'à pied, on peut aller un peu partout, on peut remonter jusque vers sur la Lys, mais on peut également rejoindre les autres communes de la CCFL, notamment la ville juste à côté qui est la ville de Mervis, en empruntant ce qu'on appelle le véloroute. La véloroute, c'est un chemin qui permet à la base de faire du vélo, mais pas que. On peut aussi se balader à pied, en famille, mais aussi, par exemple, dans mon cas, faire de la course à pied.
2: Ouais, puis on peut louer des vélos ici.
3: Tout à fait, tout est en location au niveau de la base. Vous pouvez venir avec votre matériel, vous pouvez louer, c'est comme vous voulez.
2: Oh, super. Merci beaucoup. On va tester une première activité dans quelques instants. C'est ce nouveau bateau que nous avons devant. Ça va être la croisière s'amuse, Louise.
0: Oh, j'adore. Je me prépare le générique. Coupez sur moi.
2: Ah ouais, préparez-moi le générique.
0: 9h27, Emmanuel Bordeaux, la croisière s'amuse. Donc dans quelques minutes, mais quel suspense. Depuis le port de plaisance de la base nautique Flandre-Lys à Averskär. Et puis vous participez à cette émission. Je vous le rappelle, on vous pose cette question ce matin. Quel est vous votre sport nautique préféré et où vous aimez le pratiquer aussi dans la région? 03 20 55 89 89. Voici Johnny Hallyday et le chanteur abandonné. Vous pouvez nous appeler, je vous le rappelle, ou nous envoyer un message sur WhatsApp.

0: le grand Johnny. Johnny Hallyday avec le chanteur abandonné sur Ici Nord. Bon, ce sont les vacances, mais on vous informe quand même des légers ralentissements qu'il y a à cette heure-ci avec Antoine de la cellule vigilance routière de la préfecture du Nord. Antoine, c'est surtout les hommes de travaux hein, concernés.
1: Oui, tout à fait. Toujours sur la 23 entre Rennes et Annon. Hein, on se répète depuis ce matin. C'est vraiment le ralentissement, on va dire, qui se maintient aujourd'hui. Là, ça s'est quand même bien calmé. Donc, si vous arrivez sur le secteur, forcément, il faudra ralentir. Ça passe sur une voie. Un peu de prudence également. Également sur la 26 hein, entre Plouvin et Gavrel. Donc pareil, une petite zone de travaux qui s'étend sur à peu près 2 km, donc ralentissez un petit peu en arrivant sur le secteur. On constate actuellement un ralentissement sur l'autoroute A1 entre Lille et Paris, donc Lille direction Paris. On est à hauteur de Oigny et Nimbeaumont à peu près, donc pas d'incident qui nous a été signalé à l'instant un véhicule en panne du coup qui serait la cause de ce ralentissement. On est sur la voie de droite sur bande d'arrêt d'urgence, c'est un véhicule léger, donc si vous arrivez sur ce secteur, ralentissez, permettez aux dépanneurs de manœuvrer surtout, et puis pour le reste du secteur ça roule bien, effectivement c'est les vacances, profitez-en pour rouler tranquillement sur les routes.
0: Voilà. Merci Antoine, à bientôt,
1: une bonne journée.
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0: 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Allez, comme promis, la croisière s'amuse. Dans quelques minutes, le retour d'Emmanuel Bordeaux en direct de la base nautique d'Averskerk depuis un joli bateau. Mais d'abord, voici le groupe ABBA, Take a Chance on Me sur Ici Nord.

0: Le groupe ABBA avec Take a Chance on Me sur Ici Nord.
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0: Allez, c'est parti. Il est temps de rejoindre le capitaine Bordeaux depuis son magnifique bateau sur le port de plaisance d'Averskirk, la base nautique Flandre-Lys, où on peut y découvrir donc un nouveau joli petit bateau, le Legend. Et vous êtes donc à l'intérieur, si je puis dire, Emmanuel Bordeaux, avec Jérémy Carpentier, qui est directeur de la base nautique Flandre-Lys.
2: Exactement. Bonjour Jérémy.
3: Bonjour.
2: On n'a pas pris la bord encore. Hein.
3: Non,
2: on est encore sur le ponton.
3: On est encore sur la berge.
2: Ah. Et on fait en direct. Voilà. On décrit le bateau, Jérémy, déjà.
3: Alors, on est sur un bateau qui est totalement électrique, qui peut accueillir jusqu'à 9 personnes. Il est très spacieux, il est tout nouveau. Et son petit truc en plus, c'est qu'il peut accueillir 2 fauteuils d'accès PMR.
2: Voilà. Personnes à mobilité réduite peuvent louer le bateau et même le piloter.
3: Exactement. Exactement.
2: Ça, c'est top. Donc là, on va lâcher la main. C'est ça?
3: Exactement.
2: Hop, tout simple, parce que ça vous permet de comprendre, auditeurs d'Ici Nord, que si vous louez le bateau, il n'y a pas besoin de permis déjà, évidemment.
3: Il n'y a pas besoin de permis, il est totalement autonome. Donc voici la première rame.

0: vrai que je me permets, moi j'ai pu tester le bateau électrique, mais alors c'était les plus petits, je crois qu'on peut y être à 3-4, et ce qui est impressionnant aussi, c'est le calme. On démarre le bateau et c'est extrêmement calme.
1: Tout à fait, c'est ça, c'est au fil de l'eau, hein, c'est l'expression qui revient le plus souvent. Et on est sur la même gamme, hein, effectivement, que les bateaux 5 places, 7 places également. Et là, on est sur un bateau 9 places, beaucoup plus spacieux et surtout beaucoup plus moderne. Donc, c'est pour ça qu'on peut le prendre jusqu'à la demi-journée.
2: C'est confort, hein, franchement, voilà. Quand je pense qu'il y a des gens qui vont en Méditerranée louer des trucs, mais en fait,
0: non, ça sert à rien. Les yachts à côté de ça, ça rien du tout.
2: Donc là, on met en route, c'est ça?
1: Exactement, donc le bouton on off.
2: Voilà, et ça va pas, désolé, hein, ça va pas être très spectaculaire, parce que justement, c'est le concept. Voilà, on entend un petit peu le bruit, juste le bruit de l'eau. Et ce qui est super sympa, c'est qu'aussi, ici, on est au cœur de la nature. Et quand on a ce type d'embarcation, ben voilà, le canard, il vient juste à côté de nous. On ne le dérange pas non plus. Exactement. Non, mais c'est important. Hein.
1: Tout à fait, la nature. Là, on est dans le port de plaisance, donc on va tout doucement et on croise les bateaux de plaisance. Et une fois qu'on sera sur la liste, on pourra mettre un petit peu plus de les gaz, mais ça reste tout simplement au fil de l'eau.
2: Voilà, et il n'y a plus d'anneaux disponibles, hein, dans le port.
1: Non,
2: c'est tentant.
1: Le port est complet depuis plusieurs années, effectivement.
2: Et là, on a deux bateaux sur notre droite. Ça, c'est des gens qui vivent à l'année?
1: C'est des gens qui vivent à l'année. On a six bateaux qu'on appelle résidents. Donc, au total, ça fait 8 plaisanciers. Et pareil, des plaisanciers qui sont là depuis plusieurs années et qui profitent du site.
2: Et c'est leur lieu d'habitation. Un petit mot quand même sur la barque solaire.
1: Oui, alors le radeau solaire, on l'appelle le radeau solaire parce qu'il est totalement autonome en énergie. Donc ça, c'était la nouveauté de l'année dernière. Il peut accueillir jusqu'à 8 personnes. Et sa particularité, c'est qu'il a complètement un salon de jardin sur le radeau. Et vous pouvez le louer effectivement jusqu'à la demi-journée également pour profiter et manger à bord.
2: Je l'ai fait l'année dernière. Il faut faire ça entre amis, c'est un bonheur.
1: Exactement.
2: Un bonheur, parce que voilà, on cherche un peu d'ombre, on prend l'apéritif, on peut déjeuner, enfin voilà, on est en autonomie et c'est génial parce que c'est entièrement évidemment solaire. Ce bateau, le Legend, il se loue à l'heure
1: Oui, alors on commence à l'heure, donc c'est à partir de 60€. Ensuite, il y a la formule 2h et la formule demi-journée pour ceux qui veulent vraiment aller manger.
2: Ça coûte combien la demi-journée?
1: À la demi-journée, on est à 150€ et on peut accueillir jusqu'à 9 personnes.
2: Ouais, donc voilà, vous divisez par nombre de personnes, franchement, ça vaut le coup. Et on fait déjà des envieux parce qu'il y a quelques voitures qui sont garées à côté de nous et ils aimeraient bien être à notre place. On se retrouve dans quelques instants, ma chère
0: Amélie. Avec grand plaisir.
2: Je suis sur un bateau, moi, de toute façon.
0: Quel métier.
2: Hein.
0: À tout à l'heure, Emmanuel Bordeaux, depuis la base nautique Flandre-Lys à Verskerk. Et puis, on va continuer en musique aussi avec un souvenir des années 80. Chanteur sans frontières arrive sur Ici Nord.
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0: 9h44. Soyez prudents sur la route de la région. Merci à Agathe qui nous a appelé pour nous signaler un poids lourd en feu sur l'A1 dans le sens Paris vers Lille à hauteur de Carvin, ce qui provoque déjà 10 bonnes minutes de ralentissement. Prudence donc dans le secteur. Allez, avant de retrouver Emmanuel Bordeaux depuis Verskerk, un souvenir des années 80 comme promis, chanteur sans frontières, Éthiopie, écrit par Renaud sur Ici Nord.

0: Vous avez reconnu notamment la voix de Jean-Louis Aubert, de Julien Clerc, de Véronique Sanson, notamment dans ce titre Éthiopie de chanteur sans frontières à l'instant sur Issinor.
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0: Allez, on retrouve Emmanuel Bordeaux depuis la base nautique Landrelis à Verskère, qu'on est près de Béthune, à Sbroucaire sur la Lys. Toujours donc en train de tester ce superbe nouveau bateau électrique 9 places, le Legend. Et vous êtes avec Dorothée Bertrand, présidente de la communauté de communes Landrelis.
3: Oui, et mère des terres aussi. Bonjour.
2: Bonjour.
3: Qu'est-ce qu'on est bien à bord de ce bateau, hein.
2: On est bien.
3: C'est la croisière, hein. Et la croisière s'amuse un peu, madame la présidente.
2: La croisière s'amuse, on est bien entouré. On a nos super agents de la base nautique qui nous accompagnent. On se sent bien.
3: Dans ce territoire de 8 communes, ça c'est une petite communauté de communes. Il y a des communautés de communes, évidemment, on pense à la Melle ou du côté de Béthune, il y a plus d'une centaine de villes et de communes. C'est plus simple justement de gérer à 8 communes.
2: Oui, c'est plus simple. On est 8 maires. C'est quand même plus facile de fédérer 8 maires que d'en fédérer 40 comme nos voisins de l'agglo ou 100 comme nos voisins de la Caballère, effectivement.
3: Ce qui permet de développer des projets un peu plus rapidement, avec un territoire tourné aussi vers la nature et les loisirs.
2: On a la Lys qui est un petit peu la colonne vertébrale de notre territoire. Même si notre territoire se fond sur 2 départements, on a 4 villes du Nord, 4 villes du Pas-de-Calais, mais la Lys, c'est un petit peu la colonne vertébrale et c'est vrai qu'on est assez tourné vers elle pour les projets structurants du territoire.
3: Alors on parle beaucoup de la base nautique évidemment ce matin, mais il y a plein de choses à découvrir aussi dans les différentes villes et villages de cette communauté de communes. Vous avez des endroits à nous conseiller, peut-être un peu moins connus, des choses à découvrir?
2: Il y a des très jolis parcs dans nos communes de la CCFL, je pense au parc de la commune de Laventie, qui a un petit étang et sur lequel on a fait pas mal d'animations justement en début de cet été. Le parc Watine à Étard, qui est aussi un petit écrin de verdure au cœur du centre-ville, avec la présence des ânes, de quelques animaux, de structures de jeux pour les enfants. Et puis, on a surtout notre base de Éolis à l'Étrême, qui est une base de loisirs avec beaucoup, beaucoup d'activités pour les enfants. Tout est gratuit et ouvert tous les jours de la semaine.
3: Voilà, il y a du tourisme de mémoire aussi dans vos communes. Il y a du beau patrimoine bâti, évidemment, à découvrir.
2: Tout à fait. On a la jolie église à Éthère aussi. Et puis, les cimetières qui font aussi mémoire à la Première Guerre mondiale, notamment.
3: Voilà, et on peut tomber sur des choses assez étonnantes. Cimetière indien, portugais,
2: Pas très loin de chez nous, tout
3: exactement.
2: À fait.
3: Je vous remercie chaleureusement. On va faire demi-tour. On va retourner à la base pour voir les autres activités, parce qu'on n'a pas fait le tour encore, Louise. Il y a encore plein de choses qu'on peut louer ici, des canoës, puis on ira peut-être tester un petit tir à l'arc. Je ne sais pas ce qu'on va faire, mais en tout cas, on va essayer de vous donner envie de venir passer quelques heures ou une journée ici à Verskerk.
0: Eh ben, rendez-vous un peu après 10 heures, Emmanuel Bordeaux, depuis la base nautique, Flandrelis à Verskerk. C'est une des révélations de cette année, de cet été, le DJ Yann Muller qui remixe Les Oies Sauvages de Michel Delpech, et c'est sur ici, non.
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0: cet été, ça c'est sûr. Yann Muller qui remixe les oies sauvages à l'instant sur Ici Nord. Allez, c'est l'heure de faire un tour dans la valise de Perrine Clément. On y trouve des objets familiers que vous avez peut-être dans votre propre valise pour vos vacances. Et aujourd'hui, c'est les boules de pétanque.
1: Dans ma valise, il y a...
2: Mais pourquoi ma valise est si lourde?
3: Ah oui, j'avais plus de place dans la mienne.
1: Des boules de pétanque.
3: Mais je peux récupérer le cochonnet si tu veux.
4: Allez, vas-y, tire. Vas-y, tire.
0: Un jeu d'été pour les uns, un sport à l'année pour les autres. La pétanque rassemble toutes les générations... De Marseille à Paris.
5: Oui, bien sûr. Les ombrages des allées du Bois de Boulogne favorisent ce sport qui connaît à Paris, vous le savez, une certaine vogue, c'est la pétanque.
0: Née en 1907 à La Ciotat, dans le sud de la France, 3 ans plus tard, elle accueille le tout premier concours officiel de pétanque.
6: Pas mal de gens qui s'adonnent à ce jeu sportif, au départ en amateur, et qui passent après à la compétition.
0: Et au début des années 2000, la pétanque est décrétée sport de haut niveau par le ministre en charge des sports. Une passion, des origines et une fabrication française. Des entreprises spécialisées produisent des boules de pétanque pour le loisir et les compétitions.
6: Pour la compétition, c'est uniquement ou presque uniquement de l'acier.
0: Sans oublier le cochonnet en bois, confectionné lui aussi en France. Ah, et si vous comptiez vous rendre en Thaïlande cet été, ne prenez pas vos boules. Après la France, la Thaïlande est l'autre pays de la pétanque. Et vous, avez-vous des boules de pétanque?
7: Alors moi, je suis jamais sans mon jeu de pétanque. C'est toujours pratique et quand on est avec les copains, on peut toujours faire une petite partie.
8: Un week-end, j'étais dans le jardin avec maman. Et en fait, mon chien, dès qu'on lançait une boule de pétanque, il courait après pour la chercher.
9: Je t'ai tant offert par ma mère à mon cher étendre. On est très contents, là aussi, de pouvoir dire « Ah bah pas de problème, on peut se taper une doublette, on a match de pétanque !»
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0: Ce qui est très sympa aussi, c'est le Molki. Allez, 9h54, le retour de l'info locale. Ce sera dans 5 minutes et avant ça, on va écouter Donna Lewis sur Ici Nord.
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0: Always Forever, Donna Lewis sur Yves Sinan.
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0: Et merci d'avoir choisi ici Nord ce mardi, il est 10h. Les infos, Mathis Caron, l'IGPN, la police des polices, saisie après une intervention des forces de l'ordre à Dunkerque.
2: Hier matin, un homme de 54 ans a été gravement blessé par le tir d'un policier. Selon les premiers éléments de l'enquête, cet individu menaçant et armé d'un couteau a foncé sur un fonctionnaire de la BAC qui s'apprêtait à le contrôler. Le policier affirme que lui et ses collègues se trouvaient alors à moins de 2 mètres de lui et qu'il n'a tiré qu'une fois. L'homme touché par ce tir a dû être opéré hier. Près de 20 pompiers en intervention hier à Béthune pour maîtriser un feu dans un appartement au premier étage d'un immeuble. Les flammes n'ont pas fait de victimes, mais le bâtiment est endommagé. Le salon de coiffure qui se trouve sous le logement sinistré doit fermer ses portes pour une durée indéterminée. Vous l'avez peut-être constaté si vous êtes allé acheter vos livres pour les vacances d'été au Furet du Nord à Lille. Les stocks se vident dans les rayons. Le magasin qui figure parmi les plus grandes librairies de France ne propose plus que 85 000 références contre plus de 100 000 habituellement. Et il ne reçoit plus aucune nouveauté sans aucune possibilité de commander. Une conséquence du placement en redressement judiciaire du groupe Nozoli, propriétaire du Furet du Nord, qui doit attirer à nouveau la confiance des fournisseurs. La région relance aujourd'hui son opération estivale ETER avec la mise en vente de 50 000 nouveaux billets de train à seulement 1 euro aujourd'hui. 38 destinations sont accessibles à ce prix tout dans les Hauts-de-France. Vous pouvez rejoindre par exemple différentes stations balnéaires comme Dunkerque, Calais ou encore Boulogne-sur-Mer. Après une journée de repos bien méritée, les coureurs du Tour de France reprennent la compétition cet après-midi avec l'un des temps forts de cette édition du Tour, un contre-la-montre individuel en Haute-Savoie. 26 km de course en Trévian-les-Bains et Thonon-les-Bains. Le premier départ est prévu pour 13h.
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2: Louise, pour la météo, on a eu quelques nuages hier, il fait un peu plus beau aujourd'hui.
0: Oh, bah alors là, on a tout ce qu'il faut, un ciel bien dégagé, des températures qui grimpent un petit peu, mais ça reste plus agréable que ce qu'on a eu la semaine dernière. On est sous les 30 degrés, ça c'est sûr, avec un peu de vent attendu plutôt pour cet après-midi, des rafales à 40 km/h, voire 55 sur le Boulonnais. Donc, côté température ce matin, ça ne dépasse pas les 18 degrés sur la Lys, 19 degrés du côté de Calais, mais aussi à Saint-Paul-sur-Ternoise, à Le Sel, 20 degrés à Cassel. Et cet après-midi, on ne dépassera pas les 20 degrés à Grand-Fort-Philippe, 21 degrés à Neuchâtel-Ardelot, mais aussi à Elfaux, 22 degrés à Bailleul, 23 à Frévent et jusqu'à 24 degrés à Aulnoye-Aymeries. L'infotrafic à 10h02 sur Ici Nord. Juste ce seul souci à vous rappeler sur l'A1 dans le sens Paris-Lille, sur la bande d'arrêt d'urgence. Donc Agathe nous a appelé tout à l'heure pour nous dire qu'il y a un poids lourd en feu. C'est peut-être encore le cas puisqu'on voit encore quelques légères ralentissement, mais on n'a pas plus de 5 minutes de bouchon, donc ça va encore, mais soyez prudents, pensez à ralentir dans ce secteur.
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0: Allez, belle matinée avec Ici Nord, dans le Nord et le Pas-de-Calais. Maxime Le Forestier et en bas là-bas.

0: On profite du soleil avec Maxime Le Forestier en balaba sur Ici Nord.
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0: Louise Petit, Emmanuel Bordeaux.
1: Bienvenue chez vous.
0: Appelez-nous au 03 20 55 89 89 ou envoyez-nous un petit message sur WhatsApp avec ce numéro pour nous raconter quel est votre sport nautique préféré et où vous aimez le pratiquer dans la région. Canoë, kayak, pédalo, longe-côte, ce que vous voulez. Si vous avez aussi des anecdotes insolites, on prend surtout. Emmanuel Bordeaux, lui, va encore tester peut-être quelques activités nautiques pour nous depuis la base nautique Flandre-Lys d'Averskerk où nous sommes ce matin jusqu'à 11h. Quel est le programme pour la suite, Manu?
2: Bah, peut-être un petit tour de canoë, peut-être un petit tour de pédalo, peut-être une initiation à la folie dans des châteaux gonflables.
0: Oh là là.
2: Je sais pas. Vous verrez bien, vous entendrez bien, évidemment. Mais tout au long de l'été, en tout cas ici, il y a beaucoup d'animations qui sont organisées pour les familles, les groupes, et puis il y a deux centres de loisirs aussi qui sont basés ici. On voit les petits là qui vont s'initier bientôt au canoë. Alors, on se dit, tiens, je testerai bien le paddle. Mais moi,
0: avec un micro dans la main, en plus.
2: Ouais.
0: Debout sur une planche.
2: Mais même hors micro, j'aimerais bien quand même que quelqu'un m'initie à cette pratique. Bah, c'est possible aussi. Et on verra ça tout à l'heure avec un beau sportif qui va m'accompagner.
0: Oh, okay.
2: Mais d'abord, saison culturelle dans quelques minutes avec la présidente de la communauté de communes, Flandre-Lys.
0: Je suis bien déçue de ne pas avoir l'image, moi. Allez, voici le nouveau Benjamin Biolay. On vous retrouve juste après ça, Emmanuel Bordeaux. Ça s'appelle Écran Total et vous écoutez Ici Nord.

0: voilà, on peut sortir l'écran total, évidemment, puisqu'on est sur un indice UV de 6 quand même, donc sortez la crème, Benjamin Biolay, Cerise Nord. Bienvenue chez vous. Et lui a tout prévu, la casquette, la crème solaire, quand même, c'est important, parce qu'il y a du soleil aussi à Verskerk. Et Emmanuel Bordeaux est en direct depuis la base nautique Flandre-Lys. On peut tout y faire sur place, des activités nautiques, mais pas que, puisque dans ce secteur, il y a aussi beaucoup d'activités culturelles cet été. Vous êtes à nouveau avec Dorothée Bertrand, présidente de la communauté de communes Flandre-Lys, Emmanuel Bordeaux.
1: Oui, on a parlé tout à l'heure de toutes les activités sportives. Il y a aussi beaucoup de choses autour de la culture dans ces 8 communes de la communauté Flandre-Lys, Madame la Présidente.
0: Et oui, on a la chance d'avoir sur la communauté de communes 3 belles salles de spectacle qui permettent d'accueillir du cinéma, de la danse, du théâtre. On a une très belle saison culturelle qui vient de sortir, notamment pour la salle de Merville, l'espace culturel Robert Hossein. Et puis après, il y a les communes qui accueillent aussi leurs propres spectacles. Et puis l'été, c'est aussi le moment où la communauté de communes Flandre-Lys laisse place à l'imagination et à la fête autour de la Lys avec un festival qui s'appelle Lys en scène.
1: Alors là, il se déplace, il est itinérant, il change de lieu un peu tout au long de l'été?
0: Tout à fait. Donc on a des actions qui débutent de la fin du mois de juin, l'occasion de la fête de la musique, et puis qui nous mènent jusqu'à la fin du mois de septembre, pour nous, du mois d'août, pardon, pour nous mener tout doucement vers le mois de septembre et le mois de la rentrée. Donc ici, le port d'Averskerk a accueilli le 5 juillet la fête du port, et on a eu une guinguette des musiciens qui sont en cléa et qui profitent de l'été pour se déplacer dans les 8 communes de la CCFL.
1: Qu'est-ce qu'un musicien en cléa?
0: un cléa, ce sont des musiciens qui vont, alors là c'est un cléa de musiciens, mais on peut recevoir aussi un cléa de peintres, d'art urbain, de tout ce qu'on veut. Ce sont des artistes qui sont assignés à résidence pendant un petit moment dans une communauté de communes ou dans une commune et qui font rayonner la culture. D'accord. Et le territoire.
1: C'est pour ça que je voulais que vous détailliez un peu ça, parce que c'est important que les territoires et à travers les communautés de communes notamment, et aussi les communes, on encourage un peu l'expression culturelle, parce que c'est aussi de l'économie tout ça.
0: Bien sûr, ça fait rayonner le territoire. Il n'y a pas que le développement économique qui fait rayonner un territoire. La culture, c'est aussi un grand pas en avant.
1: Est-ce que vous avez quelques dates en tête là pour le fin juillet?
0: Oui.
1: Et le mois d'août, pour
0: oui.
1: que les gens sortent un peu papier crayon?
0: Alors, pour notre base ici, on va avoir le 14 août, je crois, le 14 août ici. Je suis en train de chercher le 14 août à 18h au port de plaisance d'Averskerk, le Hit Parade Flandre-Lys qui sera animé par le duo IF. Voilà, vous allez pouvoir choisir vos chansons, les interpréter avec les artistes. Donc ça c'est pour le port d'Averskerk, et puis on a parlé tout à l'heure de la base Eolis, et on aura le 22 août un cinéma en plein air à 21h30 avec le film Minecraft.
1: Ça va attirer, il va y avoir des enfants ce soir-là.
0: Oui, sur le territoire, des spectacles de marionnettes et d'autres rendez-vous plus voilà. pour les enfants.
1: Je vous remercie chaleureusement, et puis nous on va reprendre une embarcation, je pense, avec un des animateurs de cette base.
0: Je pense que c'est Léo qui va vous emmener cette fois.
1: C'est Léo, je crois qu'on va faire du pédalo, Louis.
0: Allez, bonne balade.
2: Bon, vous faire un petit peu de sport à un moment donné quand même.
1: À un moment donné, il va falloir
0: pratiquer quand même.
1: Exactement.
0: À tout de suite, voici Phil Collins, So You Can Hurry Love, Cerise Nord, belle matinée, depuis Averskerk jusqu'à 11h avec Manu.

0: You can hurry now, Phil Collins, service Nord. Et à suivre, France Gall ce matin.
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2: 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On en parle dans un instant avec Frédéric Grosjean, responsable du service des legs.
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0: France Gall, Cerise Nord avec Calypso, il est 10h22.
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0: Jusqu'à 11h.
1: Bienvenue chez vous.
0: Il teste tout pour nous. Par exemple, la semaine dernière, il était depuis le River Splash à Bagatelle. Vous êtes finalement très haut, Emmanuel Bordeaux, très sport nautique également, puisque maintenant, on teste le pédalo avec vous depuis la base nautique Flandre-Lys à Verkerk. Vous êtes avec Léo, directeur adjoint de la base nautique.
2: Exactement, puisqu'on peut louer, Léo, bonjour,
3: bonjour.
2: Des pédalos ici, il n'y a pas de souci.
3: Effectivement, on peut louer des pédalos, donc on a plusieurs formules sur cette embarcation. On accueille 4 à 5 personnes en fonction du modèle qu'on choisit, et ça commence la location à partir de la demi-heure jusqu'à 2h.
2: Et puis ça avance assez vite, hein.
3: Alors, tout ça dépend bien évidemment des personnes qui pédalent, mais là on a deux professionnels du pédalo, donc effectivement ça avance plutôt pas mal.
2: Ouais, parce que nous on est à l'avant et on pédale pas. Finalement, Louis.
0: Bah, vous êtes un grand cycliste, Emmanuel Bordeaux, pour ceux qui vous connaissent. Donc,
2: exactement.
0: La forme dans les mollets.
2: J'espère. Alors, je disais tout à l'heure, le paddle, sympa, on peut en louer, mais moi, je ne connais pas du tout la discipline, j'ai pas envie de me lancer tout seul. On peut être accompagné aussi.
3: Oui, tout à fait. Donc, en fait, la particularité ici sur la base nautique, c'est que l'ensemble de nos activités, qu'elles soient nautiques ou terrestres, peuvent être encadrées par des éducateurs sportifs, donc diplômés d'État. La seule en fait, condition, c'est de réserver, bien évidemment, en amont l'activité. Pour en fait avoir un éducateur de disponible, mais ça permet de découvrir l'activité de façon ludique en fait aussi lorsqu'on est en groupe, qu'on fête par exemple un anniversaire avec des amis, et puis d'avoir les bons conseils pour pratiquer correctement.
2: Ouais, et les bonnes bases. Alors évidemment, il n'y a pas d'éducateur pour le pédalo.
3: Non, effectivement.
2: Moi je veux faire ça dans la vie, éducateur
3: de pédalo.
2: Donc on a dit paddle, il y a aussi canoë.
3: Oui, il y a aussi le canoë, donc le kayak également. Donc ici, comme l'ont dit précédemment mes collègues, on se situe entre deux écluses. Donc on navigue directement sur la Lys en canoë, en kayak, en paddle malheureusement non, on reste dans le port, mais en pédalo on va également sur la Lys comme on est en train de le faire ensemble.
2: Et on peut faire jusqu'à combien, 6 km à peu
3: jusqu'à
2: près.
3: Jusqu'à 6 km, oui,
2: si
3: jusqu'à la première écluse, effectivement, on ne passe pas d'écluse avec nos embarcations, que ce soit le canoë, le kayak ou le paddle. Donc en fait, au bout des 6 km, on doit faire demi-tour, mais voilà, faut déjà
2: c'est
3: avoir
2: pas mal, déjà, ouais. 12
3: des bonnes jambes. Hein,
2: 12 km aller-retour, même s'il n'y a pas trop de courant, c'est quand même... Voilà. Après, il y a d'autres activités terrestres.
3: Oui,
2: on a parlé un petit peu du tir à l'arc tout à l'heure.
3: Oui, tout à fait. Donc, le tir à l'arc, c'est une activité qu'on propose. Alors, celle-ci, elle est obligatoirement encadrée par un éducateur sportif, pour des raisons de sécurité, bien évidemment. Et donc, c'est des séances d'une heure. Il faut être 3 personnes au minimum. Et nos éducateurs prennent en charge les séances avec toujours cette idée de rendre des activités ludiques et accessibles à tout le monde. Donc, c'est à partir de 9 ans, le tir à l'arc sur réservation également. Et on a aussi cette année une toute nouvelle activité. Qui est en fait les structures gonflables et des structures gonflables au tarif de 3€ avec un accès illimité pour les enfants.
2: Sur les parents, écoutez les parents, 3€ illimité.
3: Exactement.
0: Voilà, oui. Vous les laissez dedans.
3: Voilà.
0: Et donc on peut boire un petit quelque chose à proximité.
3: Ah oui, vous pouvez manger une glace,
2: faire
3: plein de choses.
2: Il y a un super estaminet juste
3: exactement.
2: À côté.
3: Donc il y a plein de choses à faire en attendant. Et la particularité également, c'est que les 3 structures gonflables qui sont présentes, donc il y en a une en fait par tranche d'âge, donc on va dire pour les 2, 5 ans, 6, 10 ans et 10 ans et plus.
2: Et ça tourne.
3: Et ça tourne tous les 15 jours effectivement.
2: Ça c'est bien.
3: Tous les 15 jours il y a une rotation en fait des jeux pour éviter que ce soit les mêmes jeux pendant toute la saison. Donc voilà, ça c'est une grande première et ça plaît énormément aux enfants bien évidemment.
2: Mais ils sont pas mal Jérémy et Léonie là. Léonie, pédalez parce que c'est à vous après l'interview. Et avec Léonie on va parler d'une chasse au trésor.
0: Oh j'aime beaucoup aussi ça.
2: Oui,
0: c'est Emmanuel Bordeaux, on vous retrouve dans quelques minutes, et on parlait de l'estaminet juste en face du port. C'est les terrasses du port qu'on embrasse bien, parce que vous vous régalez là-bas pour l'avoir déjà testé. Allez, voici Christophe Festuc, c'est fou sur Issénor.

0: Christophe, avec succès fou sur Isinor.
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0: À 10h30, comme chaque jour à cette heure-ci, on vous propose quelques idées sorties pour ces vacances, avec un festival qui revient comme chaque année. Du côté d'Étaples, le festival Rock en Stock, ce vendredi, samedi, dimanche, concert en plein air, dans un magnifique cadre, sur le port d'Étaples, dans la baie de Canche. Et en plus, c'est entièrement gratuit, avec des artistes confirmés, des talents émergents, notamment Jeune Lion, Sergent Garcia, Pamela. Vous aurez toute la programmation sur le site de Rock en Stock. Et puis, autre idée sortie pour ce vendredi 24 juillet, dans l'Audomarois à Arc, de 18h30 à 21h30, l'association Community vous propose sa guinguette éco-friendly au quartier des Musiciens, avec des recettes savoureuses, des cocktails estivaux, avec des produits locaux, des artistes jeunes et talentueux pour mettre l'ambiance, et puis tout ça dans une belle ambiance pendant ces vacances, et notamment ce vendredi 24 juillet à Arc, et évidemment c'est gratuit.
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0: Allez, un dernier tour à Inverskirk avec Emmanuel Bordeaux. Avant ça, direction l'Italie avec Lily Cube, Cerisino.

0: Cube avec Voyage en Italie sur Itinor.
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1: Bienvenue chez vous.
0: Il n'y a pas besoin d'aller en Italie, il n'y a pas besoin d'aller très loin pour vous dépayser. La preuve avec notre baladeur de l'été, Emmanuel Bordeaux, puisqu'il est complètement dépaysé sur l'eau, notamment ce matin au port de plaisance de la base nautique Flandre-Lys à Verskerk. Et on termine donc cette émission avec votre dernière invitée qui est Léonie Mallet. Elle est donc chargée de communication à la communauté de communes Flandre-Lys avec une belle idée sortie pour terminer donc dans le secteur d'Averskerk et pas que pour les enfants pour ces vacances, Manu.
2: Exactement, des chasses au trésor avec l'application Totemus. Bonjour Léonie.
3: Bonjour.
2: Alors comment ça fonctionne? Déjà il faut télécharger l'appli, je l'ai fait voilà, en une minute.
3: Oui, c'est bien ça. Alors il faut télécharger l'application, vous créez votre compte gratuitement. Et ensuite, vous pouvez en fait rechercher la ville que vous souhaitez. Donc là, sur la communauté de communes Flandre-Lys, vous avez donc chaque ville a sa propre chasse au trésor.
2: Il y a 8 communes, donc dans les 8 communes, on peut faire une chasse au trésor.
3: Oui, c'est bien ça, oui.
2: Ok. Et après, comment ça marche?
3: Alors ensuite, vous cliquez donc sur la ville souhaitée et vous pouvez vous rendre au point de départ. Donc tout est indiqué. Hein, vous avez le point de départ, la manière aussi pour laquelle vous devez aller rechercher le badge, par exemple. Enfin, vous avez plein d'indications.
2: Ouais, puis il y a une photo pour bien se positionner.
3: Oui.
2: Là, j'ai essayé, mais on est un peu loin justement du point et à l'entrée vraiment de la base. Et puis après, ça va me diriger dans la commune vers les endroits évidemment intéressants à voir.
3: Oui, c'est très très bien indiqué. Vous avez des photos avec des flèches, par exemple, ou des cartes virtuelles en fait interactives. Vous devez aller rechercher des QR codes notamment, où vous avez des énigmes en fait à avec lesquelles vous devez répondre à des questions pour pouvoir progresser justement dans la chasse de manière ludique et découvrir des anecdotes sur le patrimoine de chaque ville.
2: Voilà, des petites indications, je sais pas, j'imagine tantôt aller voir un moulin, enfin voilà, oui. Tout ce qu'on peut trouver aussi dans le coin. Et est-ce qu'on gagne quelque chose à la fin si on a fait tout le parcours? Alors ce qui est très malin, c'est que les parcours ils font entre combien de kilomètres à peu près?
3: Alors entre 4,5 et 6,7 km environ, donc ça fait à peu près 2h, 2h30 de parcours et d'activité.
2: Donc ceux qui n'aiment pas trop marcher, là ça peut être sympa, au moins il y a des énigmes, c'est un peu ludique quoi.
3: C'est ça.
2: Au moins on marche un peu intelligent.
3: Oui, c'est ça.
2: Et qu'est-ce qu'on gagne alors à la fin?
3: Alors à la fin vous avez un totem final à scanner par un QR code, et donc vous avez en fait sur l'application des totis, donc c'est une monnaie virtuelle, et donc si vous en collectez assez, vous pouvez avoir des passes en fait avec les partenaires de Totemus, donc qui est par exemple une entrée dans un musée ou une entrée dans un acrobranche par exemple.
2: Ah ouais,
3: c'est sympa.
2: Ouais, il y a quand même une petite carotte. C'est pas mal.
3: Ah bah il faut. Ça, ouais.
2: C'est la moindre des choses évidemment. Donc ça se fait dans les 8 communes de la communauté de communes Flandre-Lys.
3: Oui.
2: Et Totemus après c'est une boîte belge et du coup ils proposent plein d'autres endroits où on peut voilà c'est classé par catégorie et on peut repartir avec ces petits jetons. Et j'imagine qu'on se prend en jeu après, on a envie d'avoir tous les jetons pour les collectionner.
3: Oui, en tout cas,
2: c'est une très bonne idée pour découvrir aussi les villages différemment. Léonie, je vous remercie. Je remercie Léo aussi et Jérémy quand même qui pédale depuis tout à l'heure. En toute discrétion, les garçons. Hein. Ils sont beaux. Hein. Ils sont beaux.
0: Ah là, oui, vous ne faites plus rien, vous avez abandonné.
2: Ah oui, là,
0: le pédalo, c'est fini.
2: Non, il faut que je me concentre pour les interviews.
0: Bien sûr, quelle excuse.
2: Ouais, c'est quand même important.
0: Merci beaucoup Emmanuel Bordeaux, merci à toute l'équipe effectivement, à la base nautique d'Averskerk. Manu, on vous retrouve demain depuis le musée des Beaux-Arts de Lille.
2: Ouais, alors ce sera un peu une double émission. On va être au musée des Beaux-Arts dans la première heure et la deuxième heure, on sera avec des représentants de l'office de tourisme de la MEL qui vont nous parler de toutes les activités possibles et imaginables pendant l'été. Et la liste, vous imaginez, va être assez longue, mais ça va être encore passionnant. Et puis pour l'émission, je remercie Marc Vasseur qui nous a permis de faire cette émission très rapidement à Averskerk avec tous les invités qu'il a calés pour nous. Je le remercie et je remercie.
0: Merci beaucoup.
2: Et ouais, c'est fort, merci. Merci remercie les gens.
0: Oui, oui, il y a beaucoup de préparatifs derrière cette émission.
2: Exactement.
0: Et merci à vous, Manu. À demain, 9h. Et puis, on vous rappelle, la fête du port à Verkerk. C'est donc le 15 août prochain. Et dernier bon plan, parce que moi, je suis déjà allée dans le secteur, tester notamment les bateaux électriques, et pas très loin, la communauté de Flandre-Lys, la communauté commune, vous propose aussi des écologes. Alors, si vous voulez dormir sur place, des petites cabanes en bois, très, très sympas. À tester donc à Verkerk, les écologes. Allez, voici Elton John, I'm Still Standing, sur ici Nord.

0: Standing, évidemment, le grand Elton John, série sonore. Je teste pour vous des activités en tout genre dans la région, testées et approuvées. Ça approche, c'est dans quelques minutes et je vais vous proposer une belle idée sortie pour ces vacances. Vous allez pouvoir vous défouler tout en faisant une belle œuvre d'art. Vous en saurez plus après Patrick Fiori, série sonore.
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1: Le chant est libre. Patrick Fiori, Fiori Sinor, belle matinée.
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1: Allez, tester et approuver. Je teste des lieux, des activités pour vous dans la région. Et aujourd'hui, on va se défouler un petit peu. Place. Je suis à Lille aujourd'hui et je vais rejoindre Enzo avec sa famille. Il a créé récemment Splash. C'est un défouloir artistique, c'est à Lille et Perrouchy. C'est unique dans la région. Et si j'ai bien compris, on va s'amuser avec de la peinture, on va en mettre partout et on va carrément créer sa propre œuvre d'art en se défoulant. On y va. Bonjour Enzo.
3: Bonjour Louise.
1: Bon alors déjà dans l'entrée c'est bien coloré. Effectivement, il y a de la peinture de partout et on va s'amuser. Avant ça, je suppose que je dois m'équiper. Qu'est-ce que je dois mettre ?
3: Oui, donc bienvenue au Splash, l'endroit où on peut se défouler et créer un souvenir. Donc ici, tu as les casiers qui sont là pour te débarrasser des affaires. Et on va aussi mettre les combinaisons pour te protéger, pour que tu repartes comme tu es venu. Et aussi des chaussures parce qu'on a pensé à tout.
1: Nous sommes dans la pièce où tout va se passer. Je vais peindre sur quoi déjà ?
3: Une toile blanche. Il y a, comme tu vois autour de toi, plein de taches de peinture partout. Et c'est là où les enfants, les famille et les parents aussi s'éclatent.
1: Alors pourquoi j'ai une passoire et un petit balai ? Ça va me servir à peindre ça ?
3: On peut tout dériver en fait ici. On a des objets pour enfants, des objets pour adultes, on a des objets de cuisine, des objets de tous les jours.
1: On a donc 6 couleurs différentes au choix et je vais m'amuser avec Margaret, la maman d'Enzo, et Yann, le petit-fils. Ça va ?
4: Oui.
1: Bonjour. Alors on en a mis plein les mains, la texture est très agréable. Et maintenant on étale avec ce qu'on veut. Moi j'essaye la petite passoire là. C'est un beau travail de groupe parce que c'est, évidemment c'est beaucoup mieux de faire ça en groupe.
4: Ben hein. Oui, et puis quand on est à plusieurs, si on a une vengeance à faire,
1: on peut s'en mettre partout. Oh, joli lancer de balle, Diane, bravo. Ah oui, vous prenez carrément le tube de peinture et splash, comme on dit.
4: Oui, c'est splash.
1: On a fait une belle œuvre d'art avec Margaret et Diane. Je trouve qu'on a fait une belle équipe. On va mettre le résultat en image, évidemment, sur notre site ici.fr. Merci beaucoup pour l'expérience, Enzo. Petit dernier détail, on peut faire ça jusqu'à combien de personnes et combien ça coûte aussi.
3: Donc, à partir de 2 jusqu'à 9 à Lille et de 10 à 50 à Perrouchy, à partir de 29 euros.
1: Bon, ben moi, je vais la reprendre pour le boulot. Je pense qu'on pourra afficher ça dans l'entrée parce que je ne suis pas peu fière. Et puis, ça défoule, ça fait du bien. Donc, merci beaucoup, Enzo, c'est testé et approuvé Splash à Lille. À bientôt.
3: Merci, Louise.

0: 1986, le groupe de rock Status Quo chantait India Mena à l'instant sur ICI Nord, 10h52. Lors de votre rendez-vous, c'est tendance avec Muriel Jordan pour comprendre un peu mieux les tendances du moment. Avec humour, surtout Muriel, avec vous, on file au restaurant pour nous intéresser à une tendance qui émerge en France.
1: Oui, vous avez remarqué tous ces gens qui mangent seuls au resto. Ils n'ont pas l'air traumatisés ni mal en point. Ils kiffent tout simplement ces tendances d'aller au cinéma ou au resto tout seul. Et c'est de plus en plus fréquent.
2: Manger ?
3: Mais je ne mangerai pas !
1: Mais si, vous pouvez manger. Réserver une table individuelle au resto, c'est mieux perçu qu'avant. C'est plus forcément une solution de repli, ni un truc honteux qui signifierait qu'on n'a pas de potes, pas de vie sociale ou que tout le monde nous tourne le dos. Aujourd'hui, manger seul est moins stigmatisé sur le plan social.
0: Mais donc Muriel, est-ce que manger seul est plutôt un choix délibéré ou bien on le fait parce qu'on n'a pas le choix ?
1: Un peu des deux, mais ce qui prime, c'est l'envie et le besoin de tranquillité, d'avoir le temps de regarder les gens autour de soi, d'apprécier ça, d'avoir du temps tout seul pour lire un bouquin, par exemple. Allons dans la rue pour savoir ce que les gens pensent de tout ça. Salut les filles ! Alors, allez au resto en solo, est-ce que ça vous angoisse ?
4: Ah, mais pour moi, c'est la honte d'être seule au resto. Enfin, j'aime bien être accompagnée de mon mari ou avec mes copines. Si, par exemple, je sors le soir et je suis toute seule, là, c'est un peu bizarre.
5: Bah, je trouve que c'est pas forcément bizarre d'être seule. Enfin, c'est même une grande force de pouvoir accepter la solitude et parfois, y a rien d'étrange. Je trouve ça parfait d'être livré à soi-même et puis de juste de s'assumer comme on est et pas forcément d'être obligé d'être accompagné parce que parfois on se satisfait de nous-mêmes et pas forcément de la présence d'un homme ou d'une femme ou de quelqu'un d'autre.
1: Alors c'est très intéressant hein, ce que répond cette jeune femme de 25 ans parce que cette tendance de manger seule au resto répond à un besoin qui est lié à un bien-être personnel. Avoir du temps pour soi, savourer un bon repas sans distraction, sans parler des tâches ménagères à table avec son mari et entamer le dessert avec, vous savez, l'estomac noué. Je croise ensuite deux mamies marseillaises de 75 ans. Selon elles, mieux vaut être seule que mal accompagnée, surtout si c'est pour passer le dîner en amoureux sur son téléphone portable.
6: Combien de voix on voit de couples ? Ils sont chacun de leur côté, attablés par exemple dans un bar, chacun son téléphone et ils s'ignorent. Et ça, c'est pas bon.
1: Ah ouais, donc parfois vaut mieux être seule. Et ceux et celles qui revendiquent surtout leur indépendance sont plutôt des jeunes de 20 à 30 ans, mais même au-delà, hein, des quadras aussi, qui aiment cette liberté de ne pas avoir à attendre que quelqu'un soit dispo pour aller au ciné, au resto ou même partir en balade. Pour autant, bah, pour cet employé de 48 ans, manger seul, c'est pas forcément un kiff.
7: Je préfère manger avec mes collègues, ouais. Mais c'est une obligation. Si je dois le faire, je le fais, mais c'est une obligation. Mais il n'y a aucune gêne, j'ai jamais été embêtée parce que je suis seule ou etc. Je pense que les mentalités ont bien changé.
1: En tout cas, sur TikTok, le hashtag SoloDate frôle les 250 000 publications. C'est tendance de lever son verre à sa propre santé ou de se filmer en train de poivrer une assiette de pâtes au soleil. Puis en plus, bah, l'addition sera moins salée. Bah oui, puisqu'on mange tout seul.
0: Non, bah c'est sûr, il n'y a pas besoin de diviser ou de se disputer, bien sûr. Merci Muriel. Pour jouer au Ch'ti qui gagne, vous avez le droit de le faire seul, mais aussi accompagné. C'est-à-dire que si vous nous écoutez à la maison, vous êtes avec votre chérie ou avec les enfants, pourquoi pas, vous avez le droit de former une équipe pour répondre à nos questions du Ch'ti qui gagne. Pour gagner, je vous le rappelle, ce matin, votre passe-famille pour Bagatelle à Merlimont. 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Évidemment, pour gagner votre passe famille, il faut vous inscrire maintenant au 03 20 55 89 89. On va prendre 5 candidats et puis le ou la meilleure de la matinée, celui ou celle qui va marquer le plus de points lors d'un chrono de 45 secondes avec un quiz culture générale avec plein de thématiques, et bien cette personne aura donc ce beau cadeau, ce passe famille pour Bagatelle à Merlimont. On vous attend et puis le retour de l'info, ce sera à 11h et avant ça, on va écouter Céline Dion avec Ziggy sur ICI Nord.
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0: un garçon pas comme les autres. Céline Dion, à l'instant sur Ici Nord.
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0: Et belle fin de matinée avec Ici Nord, il est 11h. Avec vous, Romane Porcon. Bonjour Romane.
2: Bonjour Louise, bonjour à tous.
0: La députée du Pas-de-Calais, Agnès Pannier-Runacher, dénonce un passage en force du gouvernement.
2: Alors que la loi d'urgence agricole a été adoptée la nuit dernière par l'Assemblée nationale, l'ancienne ministre de la Transition écologique s'est abstenue, elle, lors du vote. Agnès Pannier-Runacher qui dénonce donc un passage en force du gouvernement sur la réintroduction des néonicotinoïdes. Le gouvernement a notamment refusé de soumettre au vote des amendements déposés par son propre camp. Après le meurtre d'une femme dans un Airbnb à Béthune, l'auteur des faits est toujours recherché. La victime a été retrouvée poignardée la semaine dernière dans un meublé de tourisme du centre-ville. Un meurtre sur fond de prostitution. L'homme d'une quarantaine d'années interpellé dans le cadre de l'enquête sur un réseau présumé de prostitution a été mis en examen pour proxénétisme aggravé. Le parquet avait requis son placement en détention provisoire, mais le juge des libertés a ordonné son placement sous contrôle judiciaire. Les gendarmes d'Hazebrouck, eux, enquêtent après la mort d'un père et son fils dans un camping, celui de Tannay, à Thiennes, près d'Aire-sur-la-Lys. Le père, âgé de 71 ans, a été retrouvé en arrêt cardio-respiratoire à l'entrée des sanitaires hier matin et le corps de son fils a été découvert dans le mobil-home. Aucune blessure n'a été relevée sur les deux hommes. Des traces de difficultés digestives ont été relevées d'après le parquet de Dunkerque. Un examen médico-légal sur les deux corps va donc être réalisé. En football, le jeune joueur lensois Méziane Mesloub signe son premier contrat professionnel avec les 100 et or à 16 ans. Le joueur était courtisé par des grands clubs européens, mais il décide donc de prolonger son aventure dans l'Artois. Le milieu offensif est made in Gaillette. Il a été donc formé notamment par le club du RC Lens et donc signe son premier contrat avec les 100 et or. Les coureurs du Tour de France remontent en selle cet après-midi avec l'un des temps forts de cette édition du Tour, un contre-la-montre individuel en Haute-Savoie. 26 km de course entre Évian-les-Bains et Thonon-les-Bains. Le premier départ, c'est à 13h. Tadej Pogacar, lui, partira en dernier. La course est à vivre en live sur ici.fr grâce à notre direct commenté.
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2: Côté météo, on est plutôt bien servi.
4: On est très très bien. Grand soleil, ciel dégagé, quelques petits passages nuageux, un petit peu de vent pour cet après-midi, surtout des rafales à 40 km/h et jusqu'à 55 km/h sur le Boulonnais. Côté température, ça grimpe légèrement, mais ça reste agréable et de saison. Donc cet après-midi, on aura 20 degrés du côté de Marc, Gravelines, 21 degrés à Équien-Plage, 21 degrés à Saint-Omer, 22 degrés à Arnec, 23 degrés du côté de Lille, Frévent et 24 degrés à Le Fouré, mais aussi à Neuilly-les-Mines. Et à 11h03, l'infotrafic sur Ici Nord. Quelques légers ralentissements habituels à vous signaler. Sur la 22 dans le sens Belgique-France, de Roncq à Bondu. C'est vraiment quelques légers coups de frein. Pour le reste, tout va bien. Vous connaissez le numéro pour nous prévenir. Hein, si vous observez sur votre trajet des ralentissements, un véhicule en panne ou encore un accident, 03 20 55 89 89.
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0: Bonne humeur et ambiance, surtout pour bien profiter de ce soleil, de ces vacances pour les plus chanceux, avec les Jackson 5, Blame It on the Boogie sur Ici Nord.

0: écouter avec Ici Nord. C'était les Jacksons, c'est Blame It on the Boogie.
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0: 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Vous l'attendiez avec impatience, ça y est, c'est l'heure du ski qui gagne. À gagner ce matin votre passe famille pour Bagatelle à Merlimont. Je vous rappelle le principe, c'est tout simple. Vous avez 45 secondes pour répondre à mes questions. Il y a des questions région, des questions musique, cinéma, histoire, géographie, calcul mental, mots fléchés. Vous marquez au moins un point, vous vous installez sur notre siège qui est éjectable. C'est-à-dire que si quelqu'un fait mieux que vous, eh bien, il ou elle va piquer votre place. Et celui ou celle qui aura le meilleur score ce matin parmi nos 5 candidats remportera donc son passe-famille pour Bagatelle. Vous pouvez passer une fois grâce au mot de passe du jour. Alors écoutez bien, aujourd'hui c'est la fête nationale belge. Donc, qui dit belge, dit frites.
2: Des frites ! Des frites !
0: Voilà, j'étais obligée. Donc si vous voulez passer aujourd'hui, vous pouvez le faire une fois en me disant des frites, des frites, des frites. Une des grandes spécialités de nos voisins belges qu'on embrasse bien fort aujourd'hui en ce jour de fête nationale belge. Alors quelles sont les meilleures frites, les belges ou les nôtres, celles des ch'tis? Je ne lancerai pas le débat ce matin, je ne veux pas de problème, même si j'ai bien mon avis quand même. 11h09 03 20 55 89 89 pour vous inscrire aux ch'tis qui gagnent. On vous attend, on va s'amuser et puis bien sûr on vous accompagne toujours avec toutes vos chansons préférées. Et Mylène Farmer avec Libertine sur Ici Nord.

0: aussi en ce moment sur Ici Nord avec son nouveau single, c'est à qui le tour. Là, c'était un grand classique de Mylène Farmer, Libertine.
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0: Le qui gagne, à qui le tour. Notre première candidate ce matin, c'est Audrey de Grenay. Bonjour Audrey.
2: Bonjour Louise.
0: Audrey qui est professeure des écoles, donc qui est en vacances en ce moment.
2: Oui.
0: Même si j'aime le rappeler, à chaque fois qu'on a une ou un professeur des écoles, vous n'êtes pas en vacances 2 mois.
2: Non, pas du tout.
0: C'est ce qu'on pourrait croire, mais non.
2: Non, non.
0: Bah non, parce qu'après, il faut préparer, il y a du boulot, voilà. C'est ça. Et donc, vous restez à la maison du côté de Grenay, vous partez, vous êtes parti, racontez-nous un petit peu.
2: Mais en fait, je suis sur la côte d'Opage, sur Berck, donc c'est...
0: Ah, chouette.
2: C'est mon jeu.
0: Et donc, vous dormez où? Vous êtes dans un camping? Vous êtes dans un...
2: Dans un mobil-home,
0: dans un mobil-home, super. Bah, profitez bien, en famille, je suppose.
2: Oui.
0: Vous avez combien d'enfants?
2: Un
0: enfant qui s'appelle
2: Erwan.
0: Eh ben bonjour Erwan. Audrey, vous allez jouer avec nous 45 secondes pour répondre à toutes mes questions. Vous pouvez passer une fois avec le joker du jour. Est-ce que vous l'avez?
2: Des frites.
0: Oui, c'est ça, des frites.
3: Des frites. Des frites.
0: Des frites, des frites, des frites.
2: On ne dirait qu'une fois.
0: Une ou deux fois, puisque c'est la fête nationale belge aujourd'hui. Et puis, sachez que si vous me donnez une mauvaise réponse, là, on arrête le chrono, on compte les points et on verra où nous en sommes, ok?
2: D'accord.
0: Allez, c'est parti. Question région, où aura lieu la fête de la moule ce week-end? À Huimereux ou à Arras?
2: Huimereux.
0: Oui. Mot fléché en 6 lettres, l'inverse de lent.
2: Rapide.
0: Bon, voilà. Complétez cette expression, faire chou.
2: Blanc.
0: Ben voilà, c'est ça. Quel pays européen est connu pour sa forme de botte?
2: L'Italie.
0: C'est ça. Calcul mental, combien font 300 fois 200 divisé par 3?
2: Des frites, des frites, des frites.
0: Conjuguer le verbe recevoir à la première personne du singulier au subjonctif.
2: Je reçoive.
0: Ben oui, c'est ça, que je reçoive. Et le gong s'arrête. Mais tout en détente, Audrey, vraiment, vous m'avez fait ça avec une tranquillité.
2: Alors,
0: une
2: pas du tout à l'intérieur.
0: Et ben, vous cachez bien votre stress. Mais c'est ça, c'est la bonne technique à avoir. Faut être calme, se poser, ne pas répondre trop vite non plus, réfléchir pour ne surtout pas donner de mauvaises réponses. Donc, la fête de la moule, c'est bien ce week-end. Donc, c'est 25 et 26 juillet à Huimereux. L'inverse de l'an, c'était rapide, c'était facile. Rapide, tout à fait. Fer sous blanc. L'Italie, oui, pour le pays européen bien connu avec sa forme de botte. Vous avez passé sur le calcul mental, maîtresse?
2: Oui, en vacances.
0: Oui, c'est bien raison. 500 fois 2 divisé par 3, ça nous fait 200. Et par contre, conjugaison, bravo, hein, que je reçoive au subjonctif, première personne du singulier. Donc ça nous fait 1, 2, 3, 4, 5 points. Waouh, de quoi mettre un petit peu la pression à nos prochains candidats. Mais c'est ça qu'on aime. Bon, Audrey, vous installez sur notre siège. Ça va, vous n'aviez pas prévu d'aller à la piscine là, au camping?
2: Non, pas tout de suite.
0: Bon, très bien. Sinon, vous pouvez, hein, vous m'appelez depuis la piscine, on l'a fait hier avec une autre candidate, donc, qui était plutôt dans le sud de la France, mais pourquoi pas. Audrey, donc vous restez sur notre siège, vous restez avec nous en direct, et puis on va prendre quelqu'un d'autre au 0320 55 89 89 pour faire mieux que Audrey. Il faudra faire au minimum 6 points pour gagner votre passe-famille pour Bagatelle ce matin. En tout cas, ce sera pour le meilleur score de la matinée. On prend 5 personnes au total. On a déjà eu des gagnants avec 6-7 points, donc tout est encore faisable. Allez, voici Marine et son dernier titre, Escroc, sur Ici Nord.
4: Coucou, c'est Marine. Je suis contente d'être ici chez moi. Bienvenue sur Ici Nord.

0: Marine, avec qui on a partagé un mémorable moment, si je puis dire, un super moment surtout, du côté de Lens lors de notre concert privé ici Nord. Et c'était donc il y a déjà au moins un bon mois et on espère vous reproposer ce genre de date bientôt. Allez, on va continuer avec Queen et on va jouer juste après.
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0: Le groupe Queen et la grande voix de Freddie Mercury, The Show Must Go On, sur Ici Nord.
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0: Le titre gagne, à qui le tour? Et au tour de Nelly, de Hobie, près de Lens. Bonjour Nelly.
2: Bonjour.
0: Alors c'est votre toute première fois Ch'ti qui gagne, parce que de ce que j'ai compris, vous nous écoutez très souvent, mais quand vous avez envie de jouer, vous êtes occupé, vous êtes en train de bosser.
2: Eh oui, je suis sur les marchés souvent le matin ou les marchés nocturnes. Je vends les savons que je fabrique et les bougies que je fabrique et j'aime beaucoup votre présence sur les marchés, mais malheureusement, je n'ai pas souvent l'occasion de vous appeler, comme ce matin, parce que je suis en train de savonner.
0: Voilà, donc vous êtes savonnière, ça c'est aussi assez inédit comme métier. Donc vous faites vos propres savons, vous l'avez dit, vos propres bougies, et vous vendez tout cela sur les marchés.
2: Oui.
0: Racontez-nous un petit peu, si vous avez des réseaux sociaux, on peut vous suivre aussi, on peut faire un petit peu de pub quand même.
2: Ah ben c'est gentil, c'est l'atelier des savons et bougies sur Facebook.
0: Ok, et c'est quoi le parfum le plus original comme savon que vous avez? Parce que moi j'adore par exemple les savons à la lavande ou les choses comme ça.
2: Ah, celui que je vends le plus, c'est le savon au lait d'ânesse.
0: Ah, ça marche très bien, ça aussi, c'est très bon pour la peau.
2: Ah, c'est merveilleux, oui.
0: Ah, c'est pas mal, ça. Bon, eh ben merci beaucoup pour le bon plan, Nelly. Et donc, sur les marchés, hop, vous brochez ici Nord. Ça veut dire que vous faites profiter aussi les clients. Ils peuvent aussi écouter la radio avec vous en même temps ou s'en
2: foutent. Oui, ça met un peu d'ambiance.
0: Ah, ben, c'est bien, ça. Super. Nelly, on va jouer. Vous avez 45 secondes pour répondre à mes questions. Audrey a 5 points, mais c'est faisable. Vous m'avez dit, en plus, quand j'écoute à chaque fois le jeu, souvent j'ai les bonnes réponses. Alors là,
2: oui.
0: En direct, c'est pas la même chose, parce qu'il y a le chrono, mais pas de stress, Nelly, on reste zen. Vous pouvez passer une fois en me disant des frites, des frites, des frites, puisqu'aujourd'hui c'est la fête nationale belge. Et puis attention, si vous me dites une mauvaise réponse, là on arrête le chrono et on comptera les points, ok?
2: Ok.
0: Allez, c'est parti. Question région, en quel mois se déroule la course cycliste les 4 jours de Dunkerque chaque année? À quel mois?
2: Frites.
0: En 9 lettres, l'opposé de sincère.
2: Malhonnête.
0: Malhonnête, c'est un salon normalement. Ouais, oh. Non, c'est pas ça. Non, je peux pas prendre. Non, c'est pas
2: tant
0: ça.
2: Tant pis.
0: C'était hypocrite.
2: Ah, oui, mais c'est pas un sentiment que je connais, donc j'aurais pas trouvé.
0: Oh, bah oui, vous ne l'êtes pas du tout, j'en suis bien
2: pas
0: sûr.
2: Pas du tout.
0: Nelly. Oh, bon. Bah, merci beaucoup pour votre fidélité. Merci de nous écouter régulièrement sur les marchés. Et puis, on vous dit à très vite, vous retentez votre chance quand vous voulez, ok?
2: D'accord, merci beaucoup.
0: À bientôt.
2: Bonne journée.
0: Audrey a toujours 5 points à grenier si vous voulez la battre. Et peut-être gagner ce matin votre passe-famille pour Bagatelle à Merlimont. Vous inscrivez au 0320 55 89 89. Et voici Jean-Jacques Goldman avec Long Is the Word sur Ici Nord.

0: personnalité préférée des Français depuis des années, Jean-Jacques Goldman, avec Long Day's Road sur ICI Nord.
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0: Des idées sorties pour profiter de ses vacances dans la plus belle des régions. La région de France, c'est le Nord, le Pas-de-Calais, où vous nous écoutez en ce moment même, ce mardi, en cette fin de matinée, peut-être en train de préparer le repas de ce midi. On va jouer juste après Jimmy Cliff et We All Are One sur ICI Nord. Oh là là, l'anglais, c'est pas simple, hein. Je vais ressortir mon cahier de vacances niveau anglais. Je vais m'acheter ça.

0: Non mais c'est tout, je ne dirai plus le titre en entier. Je sens qu'on s'est un peu moqué de moi. Allez, Jimmy Cliff à l'instant sur Ici Nord.
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0: Allez, c'est l'heure de jouer avec Céline de Arras. Bonjour Céline.
3: Bonjour.
0: Vous êtes aussi forte que moi en anglais ou pas?
3: Pardon?
0: Vous êtes aussi forte que moi en anglais? C'est de l'humour, de l'ironie.
3: Je l'étais, mais plus maintenant.
0: De moi jamais. Céline, vous êtes mère au foyer, le plus beau métier du monde qui devrait être rémunéré. Vous avez combien d'enfants à la maison?
3: Deux petits garçons.
0: Déjà pas mal. Ils ont quel âge?
3: 4 et 6 ans.
0: Ah oui, donc ils doivent être très en forme.
3: Oui, ils leur ont demandé d'être calmes.
0: Ah là, ils sont avec vous?
3: Oui.
0: Ok, salut les garçons, comment ils s'appellent?
3: Lucas et Nolan.
0: Salut Lucas et Nolan, qu'ils sont sages, je ne les entends pas. On sent qu'ils le veulent, ce cadeau pour Bagatelle Maman. Si vous voulez les places, il va falloir faire un peu de silence. Mais ils ont le droit de crier si vous gagnez tout à l'heure, ok?
3: Ok, il n'y a pas de problème.
0: Céline, vous avez 45 secondes pour répondre à mes questions. Audrey de Grenay est sur notre siège éjectable. Est-ce qu'Audrey est toujours avec nous d'ailleurs?
3: Oui, tout à fait.
0: Ça suit, parfait. Audrey a 5 points. Si vous voulez piquer sa place, Céline, il faudra faire au minimum 6 points. Est-ce que vous avez le joker pour passer une seule fois?
3: Des frites.
0: Parce que c'est la fête nationale belge aujourd'hui. Donc, du Belgique, des frites, évidemment. Vous pouvez passer donc une fois, et si vous me dites une mauvaise réponse, on arrête le chrono et on compte les points. C'est parti.
3: D'accord.
0: Question musique. Qui chante « Je vole » ?
3: Attends. Des frites.
0: En quelle année est tombé le mur de Berlin?
3: En 1994?
0: Non, c'était un peu plus tôt que ça, 1989. Ah oui, wow. Là, on était sur les classiques des dates historiques. Et Louane, Je vole, vous aviez deux choix en plus. Vous pouviez me dire Louane ou Michel Sardou qui l'a chanté en premier.
3: Ah, j'avais Sardou, mais j'avais pas Louane en fait.
0: Vous pouviez, qui chante Je vole, je prenais les deux. Hein. Bon, Céline, ce ne sera pas pour aujourd'hui. Je peux faire un petit coucou aux garçons quand même, ils sont là?
3: Oui,
0: bonjour les garçons, bonjour Lucas, bonjour Nolan. Bonjour, c'est la radio, c'est Ici Nord, vous avez le droit de dire bonjour maintenant, vous pouvez parler.
3: Oui,
0: oh, ils sont mignons. Bonjour. Je vous laisse vous amuser avec les garçons, Céline, bonne journée.
3: Merci.
0: Ils sont adorables, ils sont trop sages. 11h40, 03 20 55 89 89. Pour tenter votre chance et gagner ce matin passe-famille, pour Bagatelle à Mère Limon, il faudra faire plus de 5 points, le score de Audrey à Grenay. Et pour la suite, on va écouter Oshi sur Ici Nord.
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0: et sonore et que je partirai.
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2: Ça va toujours, Audrey à Grenay?
3: Oui, oui, très bien. Et vous?
2: Bah oui, 5 points, donc installés sur le siège éjectable. On va voir si Sylvie arrive ou pas à piquer votre place. Bonjour Sylvie.
3: Bonjour.
2: Vous habitez à Saulzoire, c'est où déjà?
3: C'est dans le Nord, c'est entre Cambrai et Valenciennes.
2: Ah oui, exactement. Vous êtes retraitée ou faisiez quoi avant dans la vie?
3: Bah j'étais, en fait j'ai fait de la vente à domicile, donc chez des particuliers.
2: Ah, et vous vendiez quoi? On peut savoir.
3: Je vendais comment?
2: Des petits plats qui servent au quotidien?
3: Non.
2: De pub? Non, c'est pas ça non plus.
3: C'est pas ça, non. Des produits d'entretien, des produits cosmétiques.
2: Okay. Voilà. Rien à voir aussi avec des objets coquins. C'est pas ça non plus.
3: Non
2: plus. Sylvie, vous avez 45 secondes pour répondre à mes questions et faire mieux que Audrey et ses 5 points. Pour passer, vous avez le jeu. Oh, Sylvie, détendez-vous. Sylvie, tout va bien se passer. On avait déjà eu des gagnants avec 6, 7 points, voire plus peut-être.
3: Donc,
2: tout est faisable. Vous avez le joker pour passer?
3: Non, je l'ai pas.
2: C'est ça, Sylvie.
4: Des frites.
2: Vous dites des frites, parce qu'aujourd'hui,
3: des
2: c'est
3: frites,
2: la
3: des frites.
2: Fête, oui,
3: non.
2: Parce que c'est la fête nationale
3: belge.
2: Voilà, tout à fait. Donc, vous pouvez passer une fois avec ce joker. Et surtout, attention, dès que vous me dites une mauvaise réponse, ben là, c'est fini. Ok?
3: D'accord.
2: Allez, c'est parti. Question région, comment appelle-t-on les habitants de Cassel?
3: Les Cassel.
2: Mot fléché en 4 lettres qui est peu fréquent. 4 lettres.
3: Rare.
2: Bah ben voilà. Calcul mental, combien font 130 x 3 moins 100? 130 x 3 moins 100.
3: 290.
2: Mais voilà, tout à fait. Quel groupe chante la tribu de Dana? Il y a quelqu'un qui essaye de vous aider à côté, hein?
3: Mais non, c'est... Manon, mais non, c'est pas ça.
2: Non, mais si, c'était ça, mais trop tard.
3: Manon. Désolée.
2: Qui est-ce qui chuchote à côté?
3: C'est mes petits-enfants.
2: Mais vous avez le droit de jouer avec les petits-enfants. Bonjour les petits-enfants. On a le droit de jouer en équipe, mais trop tard. Alors,
3: bon, question... désolée, oui, voilà, je vais le faire vite.

0: Alors, question région. Comment appelle-t-on les habitants de Cassel? C'était les Cassellois. Vous avez pas dit. Eh ben voilà, eh ben mamie, j'avais raison, mamie. Alors, voilà. Vous allez vous faire rouler. En quatre lettres, qui est peu fréquent, rare. Oui, calcul mental, bravo. 130 fois 3, moins 100, 290. Et c'était Mano pour la tribu de Dana. Mais quoi qu'il en soit, il était trop tard, vous avez. Deux points. On vous fait des bisous, Sylvie, quand vous voulez.
1: Oui, à bientôt. Merci, bonne journée. Au revoir.
0: 0355 89 89. Appelez-nous pour essayer de faire mieux que Audrey. Et ces 5 points, on prend une dernière personne. Si vous faites mieux, le passe-famille pour Bagatelle sera pour vous. Et voici Ease Over the Rainbow sur Ici Nord.

0: Bills sur les sonores avec Over the Rainbow. Passez un très bon mardi, on se retrouve juste après ça.
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0: Et bien, on termine avec Fabien de la Chapelle d'Armentières. Bonjour Fabien.
5: Bonjour.
0: On est en vacances, on travaille, qu'est-ce qu'on fait de beau ?
5: Non, je travaille malheureusement la semaine prochaine, les vacances.
0: Vous faites quoi dans la vie ?
5: Je suis agent d'exploitation aéroportuaire à l'aéroport de Léquin. Mm-hmm. Je m'occupe des personnes qui ont besoin d'assistance pour voyager. Donc les assister soit en fauteuil roulant ou autre pour les conduire, les aider à enregistrer leurs bagages jusqu'à les installer dans l'avion ou inversement.
0: Ah oui, donc beaucoup aussi de déplacements et de temps aussi ce métier. Et c'est un très beau métier, Fabien. Et vous allez partir la semaine prochaine en vacances ?
5: Oui, on part début août du côté de Bordeaux.
0: Oh, bah, très belle destination.
5: Du côté du bassin d'Arcachon, oui.
0: Vous y allez en avion, du coup ?
5: Ah non, on va en voiture avec la famille.
0: Ok, ça marche. Fabien, vous allez pouvoir tenter votre chance et essayer de battre Audrey. Vous avez déjà joué avec nous ou pas au Ch'ti qui gagne ?
5: C'est l'année dernière, oui.
0: Il y a fort longtemps. Oh, bah ça a changé depuis l'année dernière, les règles. Alors, c'est très simple. Vous avez 45 secondes pour répondre à mes questions avec plein de thématiques différentes. Et vous pouvez passer une fois en me disant aujourd'hui ce mot de passe.
5: Des frites nationales
0: à tous les Belges qui nous écoutent aujourd'hui.
5: Ah oui.
0: Et je rappelle que, par contre, dès que vous donnez une mauvaise réponse, on arrête tout et on verra combien de points vous avez. C'est OK pour vous ?
5: C'est OK.
0: Allez, c'est parti. Question. Région où se situe Bagatelle ?
5: Du côté de Berck, si je dis pas de bêtises.
0: Il me faut une réponse précise. Hein.
5: Ouais.
0: Du côté 2, ça passe pas. Il me faut vraiment la commune.
5: Ah. Des frites.
0: Des frites. Mot fléché en 8 lettres, on le lit souvent au bord de la piscine.
5: En 8 lettres. On lit souvent au bord de la piscine.
0: En 8 lettres.
5: Non, c'est pas simple.
0: Tentez quelque chose, mais bon, là, de toute façon, pour maintenant.
5: Ouais. Non, je ne sais pas.
0: C'était le magazine ?
5: Oh !
0: Bon, ouais. Bah oui.
5: J'étais pas là-dessus.
0: Ah, là, vous n'étiez pas encore en mode vacances, c'est pour ça.
5: Non.
0: Et bien, Gatelle, je vous le dis depuis un moment, depuis hier, depuis qu'on vous offre votre passe-famille, je le dis, que c'est à Merlimont, Fabien.
5: Ah, Merlimont, oui.
0: Bon, bah, du coup, Berck, c'est pas loin, mais voilà, c'était pas ça. Ouais. Fabien, vous souhaite une bonne journée, bon courage. Dernier jour avant les vacances pour vous. À bientôt.
5: Ouais, merci. Au revoir.
0: Et bravo Audrey.
6: Merci.
0: Ben voilà, c'est cadeau. Le passe-famille pour Bagatelle à Merlimont, c'est pour vous.
6: Ah, je suis trop contente. Merci.
0: Donc vous allez y aller avec qui ? Vous avez dit que vous avez un enfant, c'est ça ?
6: Oui, mon mari et puis la copine de mon fils, ou papy, on verra.
0: Voilà, vous invitez qui vous voulez, c'est cadeau. Voilà. Profitez bien avec ce passe-famille pour Bagatelle à Merlimont. On vous embrasse Audrey, à bientôt.
6: À bientôt.
0: 5 points pour Audrey, donc qui a réussi à décrocher ce beau cadeau. Et tous les jours, ça change. Je crois qu'hier, c'était 4 ou 5 points. Vendredi dernier, c'était 1 point. Donc, vous voyez, vous pouvez toujours tenter votre chance. 03 20 55 89 89, c'est le numéro à bien noter auquel vous pourrez nous joindre demain, un petit peu avant 11h, pour jouer à nouveau pour gagner votre passe famille pour Bagatelle à Merlimont. Bientôt le retour de l'info, la météo, dans moins de 5 minutes, toute l'actu locale. Mais d'abord, voici Michel Polnareff, c'est Tam Tam sur Ici Nord.

0: Paul Naref pour cette fin de matinée sur Ici Nord. C'était Tam Tam. Passez un très bon mardi.
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0: Et bon appétit avec Ici Nord et les midis. Journal Romane Porcon, après l'adoption de la loi d'urgence agricole, la ministre de l'écologie pourrait démissionner.
2: Monique Barbu est en désaccord avec le gouvernement, sur le fond comme sur la forme, notamment sur la réintroduction de deux insecticides interdits en France. La ministre est donc reçue à la mi-journée par Sébastien Lecornu et elle pourrait claquer la porte du gouvernement. Ce n'est pas la seule ce matin à critiquer l'action du gouvernement. Ce matin, chez nos confrères de France Info, la députée EPR du Pas-de-Calais, Agnès Pannier-Runacher, dénonce un passage en force du gouvernement. Elle s'est donc abstenue lors du vote cette nuit à l'Assemblée.
3: Je me suis abstenue parce qu'il y a eu un passage en force du gouvernement sur la réintroduction des néonicotinoïdes. Alors, c'est un problème de méthode parce que moi, j'étais en circonscription ce week-end. Tous les gens vous en parlent. J'ai une circonscription qui est très largement rurale. Les gens ont peur. Ce type de sujet doit faire l'objet d'un débat. Ça ne peut pas se résoudre dans un conclave de 14 parlementaires qui écrivent sur un coin de table un bout de législation et en refusant le débat à l'Assemblée nationale. C'est un déni de démocratie. Ce sujet est un sujet qui est émotionnel, qui pose problème aux Français. Il faut qu'on ait le dialogue, justement pour que les gens n'aient pas peur. Là, on cultive la peur, on cultive la fracture sur le territoire français. Les agriculteurs, ils attendaient une loi. Mais je rappelle que les néonicotinoïdes ne figuraient pas à l'origine dans la loi.
2: Et la loi qui doit être définitivement adoptée en fin de journée après son nouvel examen au Sénat. Après le meurtre d'une femme dans un Airbnb à Béthune, l'auteur des faits est toujours recherché. La victime a été poignardée la semaine dernière, un meurtre sur fond de prostitution. Le parquet de Béthune nous indique qu'un homme d'une quarantaine d'années a donc été mis en examen pour proxénétisme aggravé. Le parquet avait requis son placement en détention provisoire, mais le juge des libertés a ordonné son placement sous contrôle judiciaire. L'enquête se poursuit aussi à Tienne, près d'Air-sur-la-Lys. Un père et son fils ont été retrouvés morts hier dans le camping Le Tanné. Mais d'après la procureure de la République de Dunkerque, aucune lésion ni blessure n'ont été relevées sur les deux corps. Des traces de difficultés digestives ont en revanche été constatées. Un examen médico-légal doit donc être réalisé.
0: 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Cet été, près de 200 enfants lillois partent gratuitement en colonie de vacances.
2: Et une vingtaine de collégiens viennent justement d'arriver à Merlimont, près du Touquet, pour un séjour de 10 jours organisé par la ville de Lille. Ces jeunes vacanciers sont des collégiens issus des quartiers les moins favorisés. Depuis 4 ans, la mairie de Lille propose ses colonies apprenantes. Les enfants profitent d'activités, mais vont aussi travailler pour être prêts à affronter la rentrée. Après ces deux longs mois de vacances, Charlotte Brun, adjointe à la mairie de Lille, chargée de l'éducation.
4: L'été peut être très très long pour certains enfants. Et quand on a déjà quelques difficultés scolaires, ce que cherchent à faire ces colonies apprenantes, c'est que l'été ne soit pas source des difficultés supplémentaires, mais une vraie chance de pouvoir travailler sur les difficultés qu'on avait rencontrées pendant l'année, pour pouvoir revenir en septembre plus fort, plus confiant dans ses compétences. Et donc c'est ça que vont faire à la fois les animateurs et les enseignants dans une colonie où de toute façon, par le jeu, par l'échange, par la découverte, comme c'est le cas aujourd'hui puisqu'ils partent à Merlimont, pour beaucoup d'entre eux, ça va être la première fois qu'il va y avoir des activités nautiques en mer comme le kayak ou la voile. Eh bien, on apprend et on mobilise plein d'apprentissages sans s'en rendre compte.
2: Et au total, 6 séjours sont organisés par la ville de Lille cet été, des voyages dans l'Aisne, dans les Alpes, en Ardèche et donc dans le Nord-Pas-de-Calais. Lui n'a que 16 ans et il vient de signer son premier contrat professionnel avec le RC Lens en football. Méziane Mesloub était pourtant courtisé par des grands clubs européens. Il a décidé donc de poursuivre son aventure dans l'Artois. Le milieu offensif avait donc été formé à Lens. Les coureurs du Tour de France, eux, remontent en selle cet après-midi avec un temps fort pour cette édition du Tour, un contre-la-montre individuel en Haute-Savoie, à 26 km de course entre Évian-les-Bains et Thonon-les-Bains. Le premier départ, c'est à 13h.
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2: L'après-midi sympathique au soleil, on va pouvoir suivre le Tour de France cet après-midi. Mmh.
0: Voilà, c'est ça. Et puis c'est très agréable hein, parce que ça y est, on a depuis quelques jours enfin passé le cap des sous 30 degrés, si je puis dire. Donc on a 24 degrés grand maximum pour cet après-midi, notamment à Neuilly-les-Mines, Aulnoye-Marie, 22 degrés du côté de Bailleul. Profitez avec un peu de vent, des rafales à 40 km/h. Moi je vous retrouve tout à l'heure à partir de 13h30. C'est le best-of de Au Taquet avec Valérie Damido. Éric Bastien.
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7: Bonjour à toutes et à tous, j'espère que vous allez bien. Une pensée pour celles et ceux qui subissent les conséquences des nombreux incendies en ce moment, notamment dans le Var, au Sable d'Olonne ou encore en Haute-Corse. Jusqu'à 13h, nous allons nous changer les idées avec une sélection d'instants drôles, de pépites de l'émission d'Au Taquet avec Valérie Damido et Éric Bastien, toujours en très grande forme. Aujourd'hui, nous serons avec une auditrice qui est remontée très loin dans sa généalogie, un candidat qui revendique son côté bougon et une autre qui a une peur bleue des souris, sans oublier celui qui s'est évanoui pendant l'accouchement de sa femme, oui oui, et celle qui aimerait être invisible, vous voyez. Nous avons donc un programme chargé sur votre radio ici.
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7: Mais avant tous nos candidats qui sont franchement hyper sympas, musique avec Véronique Sanson. Voici une chanson qui nous ramène au début des années 70 et qui met de bonne humeur. Chanson pour ma drôle de vie sur votre radio ici.

0: en concert ce dimanche au Théâtre Antique d'Orange. Véronique Sanson, chanson sur ma drôle de vie, sur votre radio ici. Nous sommes à présent avec Marc Dissiero qui aimerait bien avoir le courage de sauter en parachute, ce qui n'est pas le cas de Valérie Damidot, et Béatrice Dissi-Normandie, une collectionneuse de pommes et de lait, ce qui a inspiré Céline, la réalisatrice de l'émission. Éric Bastien n'assume pas, mais moi je trouve ça très drôle sur votre radio ici.
1: Alors, attention, attention, Marc, ton prochain truc, c'est, t'aimerais bien faire un saut en parachute, c'est ça?
2: C'est ça, mais après, il faut avoir le courage de le faire.
1: Bah, il faut avoir le courage.
3: Mais qu'est-ce qui fait le plus peur, en fait, le parachute? Qu'est-ce qui ferait peur? Qu'est-ce qui te ferait peur, toi, Valérie?
1: Moi, c'est sauter dans le vide, t'es complètement dingue.
3: Comme imagine, t'oublies ta peur de l'avion.
1: Sauter dans le vide, c'est ça qui te fait peur, toi aussi?
2: Alors moi, non, c'est plutôt justement la préparation avant, c'est-à-dire que quand on s'équipe en haut directement et qu'on se prépare à sauter, donc c'est là où c'est que vraiment je serai capable de me dire,
1: j'y vais pas.
2: J'y vais pas.
3: Moi, ma peur, c'est pas de sauter, mais de me dire une fois que je suis dans l'air, que le truc s'ouvre pas. Moi, c'est plutôt ça ma peur.
1: Ah oui, d'accord. Bon. Écoute, c'est super.
3: Personne ne le fera. Hein.
1: Non, personne.
3: Voilà.
1: Alors, c'est la question qui peut te permettre de gagner 3 points. C'est la question à choix multiples. Je vais te poser la question, te proposer des réponses, et à mon top chrono, tu auras 10 secondes pour me donner ta réponse. Là, je te mets le générique. Tu reconnais le générique? C'est le générique de quoi? C'est une série télé.
2: Moi, je connais pas du tout.
1: Et alors, c'est la série 10%. Tu connais la série 10%?
2: Non, pas du tout.
1: Oh my god, alors ça va être dur la question. Écoute bien, dans la série 10%, comment s'appelle l'agence de stars où travaillent les agents de célébrités?
2: J'ai pas bien entendu, excusez-moi.
1: Dans la série 10%, comment s'appelle l'agence où travaillent les agents de célébrités? Talent & Co. Ask. VIP Management, Bastien Showbiz. Top chrono, 10 secondes.
2: Vous m'avez dit quoi les
1: Talent & Co, Ask, VIP Management, Bastien Showbiz.
3: Bien sûr, c'est moi.
2: Alors là, vraiment, je dirais Talent & Co.
1: Non, c'est Ask, pour oui, agence moi. Samuel Kerr, qui est le fondateur de l'agence. C'est diffusé sur France 2. C'est popularisé dans le monde entier grâce à Netflix. Bon, pas de points pour toi.
3: Béatrice, qui est avec nous depuis midi, ici, Normandie. Je vois pas qu'elle est agricultrice. T'en as combien exactement? Parce que quand tu dis une grosse centaine de vaches, c'est combien précisément?
4: Oh, à peu près 150.
3: Ah oui, quand même.
4: Entre les vaches laitières et les vaches allaitantes.
3: Oui. Et toujours des petits prénoms pour les reconnaître, les identifier. T'as tes chouchous.
4: Principalement pour les vaches laitières, oui, principalement. Ouais.
3: T'as des préférés, t'as des chouchous, c'est comme on a des doudous,
4: bien sûr, on a des chouchous, bien sûr. Okay. Bon, oui, il y en a qui sont plus sympas que d'autres, oui. Elles ont tout leur caractère, elles sont comme nous.
3: Bien sûr, tu as raison. Béatrice, tu t'intéresses à la généalogie.
5: Ton arrière-arrière-grand-père, il a défriché la.
3: Mais alors, qu'est-ce que tu as découvert, je sais pas, par exemple, quand tu as fouillé dans ton arbre généalogique?
4: Oh, pas de célébrité dans la famille, non. Que des personnes toujours dans l'agriculture.
1: Ah bah c'est de ça.
3: Ouais, enfin, t'es quand même remonté.
4: Ah oui.
3: T'es remonté jusqu'en 1791, c'est-à-dire 2 ans après la Révolution.
4: Hein. Ouais, tout à fait, ouais. Et toujours de l'agriculture, quelques dentelières aussi.
3: Parce que tu t'es aperçu que toute ta famille à l'époque était déjà dans l'agriculture il y a 2 siècles.
4: Ouais, tout à fait.
3: C'est dingue, hein. Bravo, hein. Non, mais c'est super intéressant. Et alors, côté collection, et là, Céline Lebras, qui réalise cette émission, assume parfaitement, essayez de bien suivre. Hein. Notre amie Béatrice collectionne tout ce qui concerne, déjà, les pommes. Mais aussi le lait. Le lait. Est-ce que vous pouvez vous envoyer, Céline, une jingle de la Black Sabros? C'est bien vu, mais c'est pas digne de mon spectacle non plus. Vous avez reconnu le pop-pop-pop et le lé-lé-lé?
1: Oui,
3: Allez,
1: joue.
3: c'est marrant de collectionner les pommes et le lait, quoi. C'est collectionne le lait.
1: Oui, tu joues, là, parce que c'est pas comme si on était en avance, hein. Bon. Il a pas ses lunettes, il voit pas la question.
3: Nous allons écouter un extrait de Maurice Jarre. Quel est le prénom du malade imaginaire de Molière? Argan? Oh. Argan? Arpagon? Sganarelle ou tu peux carrément donner mon nom et mon prénom en bonne hypochondriaque que je suis, on est d'accord. 10 secondes.
4: J'ai pas... Vous pouvez me répéter ?
3: Argan, Arpagon, Sganarelle.
4: Arpagon ?
3: Le prénom du malade imaginaire de Molière, c'est Argan. Argan qui veut marier la fille Angélique, au fils d'un médecin. Arpagon, c'est la barre. Sganarelle, c'est Sganarelle.

0: Pokora, qui est en concert vendredi à Rodez et samedi à Oyonnax, quand même dans la playlist de votre radio ici. Valérie Damido et Éric Bastien sont maintenant avec Pierre d'ici Pays de Savoie. Pierre qui partage des similitudes avec Éric, vous allez voir lesquelles. Et Mireille d'ici Besançon, qui adore voyager à l'étranger. C'est d'ailleurs comme cela qu'elle a rencontré son chéri, comme elle nous le racontait en novembre dernier sur votre radio ici.
1: Alors, nous sommes avec Pierre, qui a deux points, Mireille, qui a deux points, Pierre, qui habite à Cusy, en Haute-Savoie. Ton rêve, évidemment, bah, c'est comme 90% des gens, hein, c'est gagner au loto, le gros prix, non, c'est ça?
2: Exactement.
3: Après, il n'y a que moi qui pense à l'argent, tout le monde.
2: On va profiter beaucoup de monde.
1: Bah oui, mais moi, si j'avais gagné les 200 millions de cet été, c'est que tout le monde en aurait profité. Hein.
3: Bah, ouais. Tu me donnais aussi.
1: Je ne t'aurais pas donné grand-chose. Allez.
3: Ah, mais ça veut dire qu'il y a quand même quelque chose, merci beaucoup Valérie.
1: Alors, tu as un défaut. Il paraît que tu es comme dans cette chanson. Il paraît que t'es un peu bougon. Tu râles, t'es un petit râleur, c'est vrai?
2: Gros râleur.
1: Un gros râleur. Mais alors tu râles sur quoi en général?
2: Ah, surtout dès que je suis contrarié, je râle.
1: Ah oui, ah, d'accord.
2: Je passe mon temps à râler.
1: Ah oui, d'accord. Donc,
2: c'est un défaut. Oui.
1: Bien, mon gentil bougon, c'est l'heure de marquer 3 points de plus avec la question au choix multiple. Je te pose la question, je te propose des réponses. Et à mon top chrono, tu auras 10 secondes pour me donner ta réponse. Tiens, je t'emmène au resto. Alors aujourd'hui, 18 novembre, c'est le début de la campagne d'hiver 2025-2026 des Restos du Cœur, dont je vous rappelle, votre radio ici est partenaire. Alors petite question, combien de repas environ les Restos du Cœur distribuent-ils chaque année? 10 millions, 80 millions, 160 millions, ou autant de fois que Coluche nous a fait rire? Top chrono, 10 secondes. 10, 80, 160.
2: Là, 160.
1: C'est ça.
3: C'est énorme,
1: même 161 millions de repas, tu vois, actualisés au jour. Le jour, c'est une prouesse, hein, rendue possible grâce aux 75 000 bénévoles, les milliers de donateurs partout en France. Et depuis leur création en 1985, les restos ont servi plus de 2,5 milliards de repas. Preuve que la solidarité, c'est utile. Alors cette année, une fois de plus, on compte sur vous.
3: On compte sur vous. Et puis,
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3: 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Mimi, ma petite Mimi, avec ici Besançon, Mireille, qui a une heure de route pour aller à Montbéliard, Olivant en Voisille. J'ai rigolé tout à l'heure parce que vous nous avez dit que votre gros nounours, là, votre bougon, il n'aimait pas les sensations fortes. Et je vous ai dit, Mireille, c'est pareil. Pas du tout. Mireille est dans l'équipe.
1: Ah non, j'adore.
3: Bien sûr, Mireille est dans l'équipe des winners. Mireille adore les parcs d'attractions et notamment les roller coasters. Le vomito, quoi.
1: Ah!
3: Et ça, c'est le truc qui va à l'envers, où tu te prends des jets et tout, tu as la tête à l'envers en permanence. Toi, t'aimes ça, c'est une sensation, t'adores, quoi.
4: Ouais, j'adore.
3: Ouais. Bon. Côté voyage, tu as un peu voyagé, t'as été où, là? T'as fait quelques pays, là, dernièrement?
4: Dernièrement, là, au mois de septembre, je suis allée en Turquie.
3: Ah, c'était sympa?
4: Après, oui. Okay. Oui, avec une amie, là.
3: T'étais où en Turquie?
4: Sympa.
3: Où ça?
4: Alors, Antalya,
3: Istanbul,
4: la Cappadoce.
3: Bien sûr. Tu as visité les Canaries, la Tunisie, l'Italie, la Crète. Tiens, c'est d'ailleurs en Crète, je crois, que tu as rencontré Dominique.
4: Eh oui.
3: Mais raconte-nous.
4: J'étais partie en vacances avec trois copines et puis Dominique, de son côté, était avec un copain et à un moment donné, on s'est rencontrés au bord d'une piscine.
3: Et alors?
4: Et alors, on leur a posé la question s'ils n'étaient pas belles, vu l'accent franc-comtois. Déjà, premièrement.
3: C'est vrai, l'accent franc-comtois, il est un peu, ouais.
4: Ah, il est bien marqué, oui.
3: Oui, il est marqué.
4: Mais bon.
3: Toi, tu pensais qu'eux, ils étaient belges, en fait, à cause de leur accent, et toi, tu avais ton accent franc-comtois. Et du coup, bon, bah voilà, vous êtes revus 6 mois plus tard, vous avez repris contact. Il t'a invité en Franche-Comté, t'as découvert le coin, et c'est comme ça que t'es parti vivre là-bas. Et je sais que tu regrettes pas d'avoir quitté ta région parisienne.
4: Bon, ah non, pas du tout, non.
3: Allez, voici.
4: La ligne B du RER, rupture de caténaire.
3: Voilà, merci de nous rappeler notre quotidien. Allez, nous allons jouer avec une nouvelle question, à choix multiple. Quel pays, puisqu'on parlait des voyages, ça tombe bien, quel pays a pour symbole national un dragon rouge? Est-ce qu'il s'agit de la Chine, Singapour, le pays de Galles, ou le pays où galopent des licornes roses et des dromadaires arc-en-ciel. N'importe quoi. Le chrono, la Chine, Singapour, le pays de Galles, ou un pays imaginaire de licornes.
4: Bah, le pays de Galles.
3: Tu dis le pays de Galles. Tu as visité le pays de Galles ?
4: Non.
3: Bon, en tous les cas, tu connais bien, oui, son drapeau appelé Y-Drag-Gok, en gallois qui signifie dragon rouge, représente un dragon rouge. Sur fond blanc et vert, on entend d'ailleurs l'hymne à l'instant, un symbole qui remonte à la légende des combats entre un dragon rouge qui représentait le peuple gallois et un dragon blanc, les envahisseurs saxons.

0: Pascal Obispo, personne. Restez avec nous dans un instant. Des infos près de chez vous, sélectionnées rien que pour vous. Et puis musique avec Electric Light Orchestra. Et bien sûr, la suite des meilleurs moments d'Otaquet avec Valérie Damido et Eric Bastien jusqu'à 13h sur votre radio ici.
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5: 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Passez un bel après-midi.
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0: La bonne humeur revient dans moins de 4 minutes avec Valérie Damido et Eric Bastien pour les meilleurs moments d'Otaquet. Le temps d'écouter Electric Light Orchestra, Mr. Blue Sky sur votre radio ici.

0: écoutez ici Mister Blue Sky, Electric Light Orchestra. Dans le prochain extrait d'Otaquet, vous allez entendre Éric Bastien déclarer sa flamme à Valérie Damido qui, eh bien, n'en a rien à faire. Il y a aussi Joachim d'ici Azur et Stéphanie d'ici Dromardèche. Enfin, plutôt devrais-je dire, toute la famille de Stéphanie sur votre radio ici.
1: Alors, chez Joachim, près de Nice, sachez qu'il y a plein de choses qui se passent. On a dit qu'il faisait partie d'une association ABA pour les enfants autistes. On a dit qu'il aimait bricoler, on a dit qu'il faisait, bon, plus maintenant, mais il faisait de la gym tonique. Et alors, il paraît que plus jeune, tu as collectionné des objets en rapport avec la mer.
2: Oui.
1: C'est ta clé.
2: Ben, je collectionnais tout ce qui était par rapport à, au bateau, voilier, les miroirs, vous savez, en forme de bateau et tout ça. Mais ça, c'est quand j'étais dans mon ancienne région, la Dromardèche.
1: Ah oui, d'accord, tu étais dans la région de Stéphanie, toi, avant, d'accord.
2: Voilà, c'est drôle, j'ai toute ma famille à Port-et-Valence. J'y étais pour le 11 novembre.
1: Ah oui, d'accord. On est sur deux Dromois, en fait, hein. On n'est pas du tout... Alors,
3: ça... Est-ce que je vous ai dit que vous étiez ma sirène?
1: Oh là là, j'en peux plus.
3: Si, quand j'entends le grand
1: bleu... Non, mais tu me coupes la parole,
3: vois,
1: mais je m'en fous de tes conneries.
3: Mais moi, je vous aime, en
1: tant que sirène. Oh là là, coupe-moi ça, j'en peux plus, là. Bien, on va jouer, mon petit Joachim, tu vas essayer de marquer 3 points. C'est la question à choix multiples. Je te pose la question, je te propose des réponses. Et à mon top chrono, tu as 10 secondes pour me donner ton choix. Tiens, je t'emmène avec Stéphanie.
4: Un ouragan qui est passé sur moi.
3: Est emporté.
1: Alors, on va parler du rocher. Aujourd'hui, le 19 novembre, ce n'est pas que la fête des chiottes. C'est aussi la fête nationale de Monaco. Alors, je vais te poser une question sur Monaco. Les jumeaux du prince Albert et de la princesse Charlène s'appellent Albert et Alberta, Jacques et Gabriella, Hugo et Léa, Eric et Valérie.
3: C'est très joli.
1: Top chrono, 10 secondes. Comment s'appellent les jumeaux du prince Albert? Albert, Alberta, Jacques, Gabriella, Hugo et Léa, Valérie et Eric.
2: Jacques et Gabriella.
1: Oui, bravo, Jacques et Gabriella. Ils sont nés en 2014. C'est eux les héritiers du rocher. Bravo, tu as 5 points.
3: Enfin, nos prénoms étaient quand même sympathiques. Ça viendra plus tard.
1: Oui, bien sûr.
3: Bien sûr. Stéphanie n'aime pas non plus les souris. Non, elle non plus.
1: Bah
3: les,
1: oui, oui.
3: Les serpents non plus, comme toi. Je... Non, les serpents, toi, ça va, Valérie.
1: Non, moi, les serpents, j'en ai rien.
3: Stéphanie, toi, les serpents.
5: Oui, j'en ai très peur, oui.
3: Et les souris, ils t'envoient une, tu sais quoi? Qu'est-ce que tu fais, ils t'envoient une?
5: Le pire, on monte sur la table dès qu'il y en a une.
1: Mais pourquoi que ces petits animaux si mignons qui ne vont rien te faire?
3: Mais oui. Dis-moi, qui est la personne qui rigole derrière toi, là?
5: C'est ma fille et mon mari.
3: D'accord.
1: Ah.
3: Ils se foutent de toi, en fait.
5: C'est ça.
1: Mais alors, dis donc, je les entends se foutre de toi. Ça veut dire que quand il y a une souris, ils te laissent hurler sur la table. Ils ne chassent pas la souris.
3: Ah,
5: c'est ça.
1: Ah, voilà.
3: Bon, elle a des manies aussi, elle est maniaque. Elle est maniaque, notre Stéphanie. Et là, je te propose, Stéphanie, de me passer ton mari. Voilà, on va dire un petit mot à l'impire qui va nous expliquer la maniaquerie de madame. Passez-moi à l'impire, s'il vous plaît. Ah, on s'intéresse, on va dans les familles, là, dans le taquet. À l'impire.
6: Oui, bonjour.
3: Bonjour Alain Pierre. Alors, en quoi ta femme est maniaque? Vas-y, balance, on y va.
6: Oh ben, elle ménage.
3: Ouais. Bon.
6: Il faut que je sois bien mis à ta place. Si c'est mal fait, elle m'engueule.
3: Ouais.
6: Voilà. C'est cool, quoi.
3: Mais elle t'engueule comment? C'est genre, elle te poursuit avec un balai ou qu'est-ce qu'il y a?
6: Ouais.
3: Ah oui.
6: Non, mais elle est quand je fais le ménage.
1: Oh. Voilà. Mais elle fait le ménage toute la journée?
6: Non, quand même pas.
3: Ouais.
6: Le matin, après, c'est
3: tranquille. Je comprends. Bon, Alain Pierre, passe-nous ta fille, là, parce que j'ai aussi eu des choses à vérifier sur Stéphanie.
6: Je vous la passe.
3: Ouais, c'est laquelle? Parce qu'il y a Mathilde et il y a Océane, donc c'est qui, là?
6: C'est Mathilde.
3: Ah, Mathilde, c'est l'aînée, 32 ans, c'est pas la cadette. Bonjour, Mathilde. Alors, il paraît que ta maman crie beaucoup et qu'elle s'énerve très vite. Est-ce que c'est vrai ou pas?
7: Ah, tout à fait, oui.
3: Ah, bah raconte-nous un peu, comment ça monte jusqu'où, dans les tours?
7: C'est pas contre moi,
3: hein,
7: c'est plus contre le papa.
3: Hein. Ah, le pauvre! Donc,
1: Alain Pierre, il prend cher,
3: quoi. Il prend le balai, il prend... Mais vraiment, elle monte vraiment dans les tours, ta maman, quoi.
7: Ouais, oui. Ouais. Elle exagère un peu, quoi.
3: Bon, Écoute, tu restes avec nous, vous pouvez jouer en famille, on adore, avec une nouvelle question qui arrive tout de suite, on adore, on est avec toute la famille, là, Alain Pierre, Mathilde et Stéphanie qui est de retour pour cette question qui vaut 3 points. On est de retour, on y va ?
1: C'est la question à choix multiple.
3: Bien sûr. Qu'est-ce qu'un mégalodon ? Un mégalodon. Alors, est-ce que c'est un requin préhistorique ? Un robot venu du futur ? Un virus informatique ? Ou le gros lot d'une tombola qu'on offre à une association caritative quand on a déjà gagné la raclette électrique.
5: Chrono. Moi, je dirais plutôt...
3: Comment ?
5: Moi, je dirais plutôt un requin.
3: Ouais. Qui c'est qui répond, là ? C'est Alain Pierre ?
5: Les deux.
3: Les deux, d'accord.
5: Voilà.
3: Réponse collégiale. Oui, c'est le requin.
1: Mais oui, c'est le requin.

0: Un des derniers titres d'Amel Bent, L'amour, ça se donne. Gauthier d'Issigar Lozère et Séverine d'Issy Pays de Savoie étaient avec Valérie Damido et Éric Bastien en novembre dernier. Le premier nous racontait avoir déjà sauté d'un avion. La seconde trouvait qu'il y avait trop de monde dans les rues. Et pour y remédier, elle partageait avec nous une idée sur votre radio ici. Alors, Gauthier qui habite à Pouls, tu adores les activités à sensation. Ouh là là là là, t'as pas peur.
1: Non. Non, j'aime bien ça, et notamment un qui est un club d'aviation et de parachute à côté de chez moi, et j'ai sauté de l'avion de James Bond, en fait, qui avait tourné dans un film pour James Bond.
0: Ah ouais, quand même. Tu es un peu Gauthier Bond.
1: Ouais, exactement.
0: Et t'as pas eu peur, parce que t'es

0: ta réponse, tiens, on part avec une petite chanson.
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0: Voilà, alors, c'est à moi un verre de Beaujolais, le Beaujolais, ce vin délicieux. Aujourd'hui, troisième jeudi de novembre, et oui, on célèbre la sortie du Beaujolais nouveau. Alors, je te pose des questions. De quel cépage est issu le Beaujolais nouveau? Le Pinot Noir, le Cabernet Franc, le Gamay, le glouglou à fermentation rapide.
2: Oula.
0: Donc, c'est quoi le cépage du Beaujolais nouveau? Pinot Noir, Cabernet Franc, Gamay, glouglou. Top chrono, 10 secondes.
3: Le Gamay, sans hésitation.
0: Et c'est une bonne réponse! Et oui, chaque année on vend 18 millions de bouteilles de Beaujolais nouveau. C'est dégusté dans plus de 110 pays et c'est effectivement du Gamay. Bravo, 3 points de plus, tu as 5.
2: Bon, Séverine, on n'a qu'un point, mais on va tout faire pour essayer de remonter au score, hein, de recoller au score, ma Séverine. Séverine, avec ici Pays de Savoie, à Annecy, on a dit que la cuisine c'était pas ton truc, on a dit que t'avais un site, hein, lebabaschool.fr, que le sport c'est pas vraiment de ta cam non plus. En revanche, les voyages, tu aimes bien. Alors, même si t'as pas beaucoup non plus énormément voyagé, tu aimerais voir l'Australie. Pourquoi ce pays t'attire?
4: Parce qu'il est très nature. Je le regarde à la télé, hein. Depuis ma télé, je vois que c'est très nature.
2: Eh oui, eh oui. Et je sais pas, t'as essayé de budgéter, d'organiser, c'est vraiment compliqué pour aller en Australie ou tu penses qu'un jour ce sera possible pour toi?
4: Ah oui, tous les miracles sont possibles et j'aurais pas besoin de budgéter. Je vais même le gagner en cadeau un jour, tiens.
0: Oh là là, mais bah voilà, quelqu'un de positif.
2: Elle aimerait un super pouvoir, un petit peu comme Harry Potter, vous adorez, Valérie. Toi, t'aimerais être quoi en fait comme super pouvoir?
4: J'aimerais disparaître ou alors que les autres disparaissent.
0: Ah oui, carrément, c'est pas pareil, hein.
2: En fait, tu voudrais être invisible. Ouais, invisible, parce que... voilà, quand tu dis que j'aimerais que les autres disparaissent, tu veux tuer personne, on est d'accord. Tu veux juste qu'ils soient invisibles.
4: Voilà. Juste au moment où je passe, non, mais après, ils peuvent réapparaître.
0: Non, ah oui, d'accord,
4: bien sûr. On a trop de monde maintenant sur Annecy, c'est une catastrophe.
2: Bah oui.
0: Voilà. Oui, c'est beau Annecy, hein.
2: Allez, je te chante gentiment, dans un instant, vous verrez à quel point c'est une chèvre. Enfin, à quel point elle a un côté Pierre Richard. Voilà. Non, mais oui, c'est vrai, elle a un côté...
0: Le gars vient de traiter sa candidate de
2: chèvre. Non, mais elle a un côté François Pignon, quoi. Donc
0: oui,
2: on en parle
0: d'accord.
2: Dans un instant. Il est gentil, Monsieur Pignon.
0: Oui, allez.
2: On y va? On joue?
0: Oui.
2: Allez, les Beatles. Avec plaisir, les Beatles.
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2: Il est question de conduite. Et quand on parle des Beatles, on pense à Liverpool, on pense à l'Angleterre, et bien on se demande pourquoi les Anglais roulent-ils à gauche? Voici la question que je te pose. Alors, premièrement, parce que historiquement, les voitures anglaises ont d'abord été importées du Japon. Ou alors parce que c'est plus pratique pour saluer la reine sans lâcher le volant. Parce qu'au Moyen-Âge, les cavaliers anglais préféraient dégainer leur épée de la main droite. Ou parce qu'à droite, il y avait déjà des Français garés en double fil. 10 secondes top chrono.
4: La première.
2: C'est difficile de tout répéter. Historiquement, les voitures anglaises ont d'abord été importées du Japon, tu dirais ça?
4: Voilà.
2: Non. C'était le Moyen-Âge, parce qu'au Moyen-Âge, les cavaliers anglais, effectivement, préféraient dégainer leur épée de la main droite. Et voilà, et ça s'est perpétué depuis ces combats, une habitude qui est restée avec l'arrivée des voitures des siècles plus tard. Et c'est pourquoi les Anglais roulent à gauche.

0: Vous écoutez ici The Police, Don't Stand So Close To Me. Dans une minute, nous retrouvons Gauthier d'ici Gare-Lozère et Séverine d'ici Pays de Savoie, à qui Valérie Damidot et Eric Bastien ont demandé des répliques du film La Soupe aux Choux. Et franchement, bravo, ils ont fait ça avec talent sur votre radio ici.
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0: Ici, nous sommes avec Gauthier qui est en tête avec 10 points, Séverine 6 points. Bon, il reste encore le bingo, mais bon, j'ai très confiance en Gauthier. Mmh. Alors, on a dit tout à l'heure que tu avais peur des aiguilles, que tu t'évanouissais aux prises de sang, les vaccins, les trucs. Il paraît que quand ton deuxième enfant est né, tu as vu l'aiguille de la péridurale.
10: Ah ouais.
0: Et tu t'es évanoui. Du coup, tu t'es cogné la mâchoire sur le lavabo. Donc, du coup, les infirmières se sont occupées de toi et ta femme s'est démerdée toute seule.
10: Ouais, ouais, mais elle est grande, donc ça va.
0: Ça que le gars s'évanouit et sa femme, eh ben, elle poussait madame, elle a poussé toute seule.
11: En même temps, quand ouais, on a vu ta pousse, c'est normal de pousser. Ah, c'est la meilleure, peut-être.
0: Celle-là. Non, non. Non, la meilleure, je crois que c'est prendre le pouls. Non, je crois que c'était la meilleure.
10: Ouais.
0: Bon, alors, on déconne, mais les infirmières sont quand même revenues à temps pour l'expulsion. Voilà, alors, il paraît que tu adores Gainsbourg. Tiens, on va te mettre un petit truc. Où les fleurs,
10: Nous.
0: Et alors, il paraît que dans tes films préférés, bon, évidemment, t'es un homme de goût. Prenez un chewing-gum, Emile, tout le monde aime La Cité de la Peur. Tiens, je te mets la carioca.
12: Dans ton carioca.
0: Ah là là là, Darmon,
11: excusez-moi, vous avez un morceau de pomme de terre là. Voilà.
10: Ouais.
11: Vous voulez pas un whisky
0: C'est pas un doigt.
10: Juste un doigt.
0: Non, mais vous voulez pas un whisky avant On aime tellement ce film.
11: Écoutez, laissez la police faire son travail. Let the police. C'était commissaire Bialès.
0: Non, mais c'était magnifique. Ceux qui ne l'ont pas vu, voyez-le, c'est un chef-d'œuvre. Alors, donc, Gauthier, maintenant qu'on t'a bien encouragé, tu vas donc gagner ce bingo, hein, s'il te plaît. Alors, aujourd'hui, on est sur les prénoms. À mon top chrono, tu vas avoir 10 secondes pour me citer un maximum de prénoms de filles démarrant par la lettre B, comme bougie, bouchon, bougeoir. Que sais-je? Max de prénoms de filles qui démarrent par B comme bouchon. Top chrono, 10 secondes.
10: Brigitte, Béatrice, Bernadette, Bénédicte, Blanchine, Barbara, Berthe, Betty.
0: Ouais, tu m'en as donné 8, bravo!
11: Bien,
0: bravo, hein. Il y avait Benjamin, Bertie, Bernice. Tu m'en as donné 8, champion du monde. On va voir si Séverine fait mieux.
11: Exactement, Séverine. Ça va, Séverine, tu le sens bien, là, cette dernière phase finale de l'émission, du jeu, hein?
13: Il est trop fort, ce Gauthier.
11: Oui, c'est vrai qu'il est fort. On va voir ce que tu vas faire dans un instant. Mais Séverine, je rappelle que tu es fan de ce film. Oui, la j'ai besoin de Gauthier. Oui, nous allons faire un petit peu de théâtre et nous allons voir comment ça se passe. Retiens bien cette phrase, Séverine. Tu vas t'adresser à Gauthier, tu vas lui dire « Bon Dieu, est-ce que ça va le bomber ?» C'est bon, tu as retenu cette phrase ?
13: Oui, bonjour,
11: est-ce que ça va le bomber? Et Gauthier, tu vas répondre, oh oui mon Claude, je suis au taquet. Attention, on remet la musique, on y va. Action moteur, Séverine, ça tourne.
4: Oh, bonjour, est-ce que tu vas bien, Gauthier?
14: Oh, oui, mon Dieu, tu veux taquiner?
1: Ah là là, déclaration pour les Césars 2026. Oh,
11: je n'en peux plus.
14: César, c'est mon deuxième prénom.
11: Oh, écoutez, je ne sais comment enchaîner, peut-être avec un extrait de Danny Briand. Allez. 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J'adore quand je fais mon animateur radio.
1: Ah là, j'adore. Ah, c'est l'animation comme on l'aime.
11: Bon, ma petite bombée, mon Claude, avant de péter, comme dans le film,
1: on va gagner le bingo. On va essayer.
11: Bingo. On va faire péter le bingo. Voilà, c'est pas mal celle-là. Maximum de prénoms, c'est la même. Hein. Sauf que je vais te demander, les garçons, par la lettre B, comme bougie, comme bougeoir. Maximum de prénoms, commençons par la lettre B pour les garçons. Top chrono.
4: Bernard, Baptiste, Benjamin, Briand, Boris, Brad Pitt.
1: Brad Pitt.
11: 5. Ouais, il y en a 5, puis Briand.
1: Briand, bon. Bon, on te le donne parce qu'on t'aime bien, mais.
11: Brian, quoi.
1: Tu voulais dire Brian?
11: Ou Danny Brian. Peut-être Danny Brian, quand je vois tes yeux. Danny Brian.
1: Ouais, quand je vois tes yeux.
11: Eh ben, Séverine, tu vas pouvoir tourner péter avec le bombé. Et
1: j'ai envie de te dire que Gauthier, demain, tu seras en finale avec nous.
11: Bravo. Hein.

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1: 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Le journal Valentin Bertrand. Bonjour Valentin.
2: Bonjour Catherine, bonjour à tous.
1: À la une ce mardi.
2: Un maire menacé de mort chez lui par des narcotrafiquants. Nous serons à Alès dès le début de ce journal. Après Nicolas Hulot, Monique Barbu va-t-elle démissionner du ministère de l'écologie? Elle est reçue en ce moment par le Premier ministre après l'adoption de la controversée loi d'urgence agricole. Les vacances gâchées par les incendies. Nous serons en Vendée où 3000 campeurs ont dû évacuer. Et puis les réseaux sociaux seront-ils interdits aux ados dès la prochaine rentrée scolaire? Le Parlement se prononce aujourd'hui.
1: Des élus directement menacés par les narcotrafiquants.
2: Image impressionnante la nuit dernière à Alès, dans le Gard, où le maire de la commune, Christophe Rivinck, et son épouse ont dû quitter à la hâte leur maison, escortés par des policiers d'élite du RAID. Une décision prise après une nouvelle menace attribuée à la DZ Mafia, Tony Cellier.
3: C'est le RAID qui est intervenu pour une voiture piégée, ou plutôt une suspicion de voiture piégée, devant le pavillon de la famille Rivinck. Les mesures de protection du maire d'Alès ont été renforcées hier soir à la demande du ministre de l'Intérieur. Le maire a donc été exfiltré de sa maison. Il est actuellement placé en lieu sûr. Jusqu'ici, Christophe Rivinck avait refusé la protection rapprochée. Il s'était en quelque sorte contenté d'un système de boutons d'alerte en cas de nouvelles menaces. Depuis le début de l'affaire, ces menaces sont prises très au sérieux. La semaine dernière, jeudi précisément, un courrier avait été déposé dans la boîte aux lettres de l'élu. C'est son épouse qui l'a vu la première. À l'intérieur, deux cartouches de 9 mm et un message intimidant pour lui demander de baisser la garde dans son dispositif de lutte contre le trafic de stupéfiants. Courrier attribué au groupe criminel marseillais, la DZ Mafia. Des tags menaçant également sur les murs de la clôture de sa maison. Le parquet d'Alès avait immédiatement ouvert une enquête pour menace de mort et intimidation.
2: Et malgré ces menaces, Christophe Rivinck se veut combatif, rien ne m'arrêtera, je continuerai ma mission de maire, explique-t-il à Ici Garlozer.
1: Un ultime vote aujourd'hui pour la très sensible loi d'urgence agricole.
2: Après les députés hier soir, elle devrait, sauf surprise, être définitivement adoptée au Sénat aujourd'hui, malgré les divisions sur le retour à titre dérogatoire de deux pesticides de la famille des néonicotinoïdes, à l'origine d'un bras de fer jusqu'au sein même du gouvernement. La ministre de l'écologie, Monique Barbu, ouvertement opposée au texte, est reçue en ce moment à Matignon, un rendez-vous avec le Premier ministre à qui elle pourrait remettre sa démission, comme le laisse entendre son entourage, Aurélie Herbemont.
4: Vraie menace ou simple coup de pression, difficile d'être totalement formel à cette heure. Une certitude, Monique Barbu a expliqué ce week-end qu'elle était contre un retour de l'acétamipride. Ce midi, elle a annulé une conférence de presse consacrée au feu de forêt pour aller voir le Premier ministre à la place. Monique Barbu ne sera probablement pas à l'Assemblée à 15h pour les questions au gouvernement, selon un de ses proches, sauf rendez-vous à Matignon qui changerait tout. Monique Barbu n'est en tout cas pas la seule à être gênée par ce retour de l'acétamipride. Pas moins de 55 députés du camp gouvernemental ont refusé de voter la loi hier soir. Aujourd'hui, Sébastien Lecornu essaye de calmer le jeu. Le Premier ministre appelle à ne pas instrumentaliser cette loi et insiste sur un point. L'acétamipride, ce n'est qu'un article du projet de loi qui en compte plus de 70 pour soutenir les agriculteurs. Pas forcément suffisant pour calmer la crise politique qui couve.
2: Et de son côté, la ministre de l'Agriculture, Annie Genevard, salue une mesure pour mieux protéger les agriculteurs français contre la concurrence déloyale européenne.
1: Et les incendies ont déjà parcouru 42 000 hectares en France.
2: Un niveau jamais égalé à cette période de l'année. C'est le triste bilan issu du système EFIS, un réseau de satellites européens en place depuis 20 ans maintenant. Et chaque jour, ici, on mesure un peu plus l'effet du dérèglement climatique avec des feux plus intenses, plus nombreux. Hier soir encore, près de 3000 campeurs ont été obligés de fuir à cause des flammes. La côte vendéenne a été touchée par deux départs de feu aujourd'hui fixés, Manon Fasting.
5: Oui, le plus important au Sable d'Olonne. Un incendie s'est déclaré en fin d'après-midi près de la voie rapide, puis il s'est très vite propagé à la végétation côté Olonne-sur-Mer, à des arbres, des arbustes, de la prairie, et surtout, il s'est rapproché d'un camping, le camping de Trianon, dont les 2200 vacanciers ont dû être évacués. Une cinquantaine d'habitants d'un lotissement ont dû se confiner chez eux à cause de la fumée. Et les 130 pompiers qui sont intervenus ont eu besoin de renforts aériens pour venir à bout de ce feu. Un avion Dash qui a répandu un produit qui permet de retarder l'avancée des flammes et deux avions Air Tractor qui ont, eux, largué de l'eau. En tout, 13 hectares ont brûlé. Les secours ont également pris en charge un vacancier du camping qui a fait un malaise cardiaque. À Saint-Jean-de-Mont, là, le feu est parti d'un cabanon à l'intérieur d'un camping. Il s'est propagé à plusieurs mobilhomes. Les 550 clients du camping ont dû être évacués. Le propriétaire, lui, a été brûlé à un avant-bras.
2: Marion Fersing d'ici Loire-Océan. Dans le Var, le feu à Tarado et aux Arcs est désormais fixé. Mais la vigilance reste maximale. Le département fait partie des 6 du pourtour méditerranéen, toujours en vigilance orange canicule. C'est le cas aussi en Haute-Corse, où près de 600 hectares ont été parcourus par les flammes. La présidente des pompiers demande plus de moyens. Ceux engagés ne sont plus à la hauteur, s'alarme Hyacinthe Viani. Des incendies attisés par les fortes chaleurs et le manque d'eau. Tout le centre du pays est en situation de crise, en rouge écarlate sur la carte Vigio. En Creuse, depuis un mois maintenant, il est interdit d'arroser son potager en journée, de remplir sa piscine ou de laver sa voiture avec de l'eau potable. Des mesures pas toujours respectées, comme vous l'avez constaté, Robin Schmitt.
6: À côté d'un carré d'herbe brûlé par le soleil, une automobiliste fait briller sa Dacia blanche au Karcher.
7: Bonjour madame, de la police de l'environnement.
6: Rémi Maguin, agent à l'OFB, lui pointe l'affiche en lettres rouges.
8: Le lavage en station de service connectée à l'eau potable est interdit.
9: Ok, bon, mais j'ai pas vu le panneau et j'ai pas été sensibilisé, j'ai pas fait juste au courant.
6: L'interdiction est pourtant affichée clairement sur la borne où il faut choisir son lavage.
8: Donc à un moment donné, il faut faire un choix entre boire de l'eau au robinet.
9: Mais non.
6: Car un lavage, c'est au moins 50 litres d'eau potable consommée, explique Rémi Maguin.
7: C'est dans trop, hein. Donc c'est l'eau que vous prenez pour vous laver, l'eau qu'on prend pour boire. Et est-ce qu'il y a vraiment utilité de laver une voiture?
6: Qu'est-ce qu'on risque très concrètement à venir laver sa voiture comme ça?
7: Donc une verbalisation, donc c'est 1 500 € maximum. Assez décourageant, ouais.
6: Mais ça ne suffit pas vraiment à faire respecter les règles. Grégory Rollion est le chef adjoint de l'OFB en Creuse.
10: Malgré les affichages, malgré nos contrôles, on arrive encore à constater des gens qui lavent leur véhicule tous les jours.
6: Et si vous devez vraiment décrasser votre véhicule, c'est autorisé dans des stations de lavage qui utilisent de l'eau de pluie stockée et récupérée pendant l'hiver. Il y en a plusieurs dans la Creuse.
1: 7, nous évoquions la loi d'urgence agricole. Un autre texte est aujourd'hui entre les mains des parlementaires.
2: L'interdiction des réseaux sociaux aux enfants et adolescents de moins de 15 ans, un texte cher à Emmanuel Macron. Il espère toujours le voir s'appliquer dès la rentrée de septembre. Ce serait une première en Europe. Alors, projetons-nous, Soisy-Bourg, que prévoit précisément cette loi ?
1: D'interdire purement et simplement tous les réseaux sociaux aux jeunes de moins de 15 ans. La liste noire des plateformes à bannir, voulue par les sénateurs, a finalement été supprimée, car contraire au droit européen, des exceptions sont tout de même prévues pour les encyclopédies en ligne et les plateformes éducatives. En pratique, à partir du 1er septembre, il sera impossible de créer un compte sur TikTok, Instagram, Facebook ou encore YouTube si on a moins de 15 ans, mais aucune mesure dans la proposition de loi ne précise quelles méthodes seront choisies pour vérifier l'âge de l'utilisateur. Le texte laisse en fait le soin aux réseaux sociaux eux-mêmes de mettre en place un système pour le faire. Un flou dénoncé par plusieurs parlementaires qui s'inquiètent d'un contournement des plateformes. En Australie, qui a interdit les réseaux sociaux aux moins de 16 ans, une récente étude démontre que près de 9 adolescents sur 10 continuent d'utiliser leur compte.
2: Soisy-Bourg.
1: Pardon, 10 centimes en plus en 3 semaines.
2: Le prix de l'essence repart à la hausse et entame le budget des vacances. Après le gasoil, c'est au tour du sans-plomb 95, le carburant préféré des Français, d'atteindre la barre symbolique des 2 euros. À ce tarif, on part moins loin. Comme vous le confiez, ces vacanciers Marie Maison pour ici Cotentin au camping municipal de Vauville à La Hague.
1: Sabine et Christophe profitent du soleil devant leur van. Ils arrivent du Morbihan.
11: C'est vrai qu'on devait partir au début dans les Alpes, suivre le Tour de France. Mais voilà, avec la hausse des prix du carburant, on a décidé de changer de fusil d'épaule et puis on va rester dans le coin.
1: Le camping jouxte une immense plage de galets aux eaux turquoises, un paysage cher à Manon.
12: J'habite Beaumont-Hague, donc à 10-15 minutes de Vauville, en voiture. Je suis maman solo avec mon petit garçon, donc les vacances cet été, c'est c'est plus près de chez nous, c'est une plage qu'on adore ici. Et puis par rapport au budget, tout ça, c'est intéressant.
1: Comptez à peu près 14€ la nuit en tente pour deux personnes avec une voiture, c'est moins de 10€ la nuit en camping-car.
13: Non, c'est pas très cher la nuit, et puis c'est super, on est à deux pas de la mer.
1: Rezan est une habituée.
13: Ça fait rêver, on s'endort avec le bruit de la mer au moins.
1: Un avis partagé par cette famille venue de Lisieux.
14: Je pourrais pas trop le dire, mais je crois que c'est un peu le plus beau coin du monde. Quoi.
1: Des vacances improvisées pour ces Normands.
14: Ah oui, notre petit déj ce matin. Ouais, ça n'avait pas grand-chose. C'était royal, on avait une tranche de brioche et on a fait de l'imagination de Nutella. On avoue, on est parti à l'arrache.
1: Bref, un coin de paradis sans prise de tête et abordable. Le camping municipal de Vauville est ouvert jusqu'au 15 septembre.
2: Et sur la route du Tour de France, c'est parti pour la dernière semaine de course. 16e étape avec un contre-la-montre en individuel en Trévian et Thonon-les-Bains, départ qui vient d'être donné. Et on attend Tadej Pogacar à 17h15.
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1: Tout l'été, nous nous évadons ensemble, que vous soyez au travail, à la maison, en vacances. L'idée, c'est de se changer les idées et de voyager au moins dans sa tête. Aujourd'hui, c'est ICI Pays de Savoie qui nous embarque dans une balade à Évian-les-Bains à l'occasion de l'épreuve du jour du Tour de France qui se déroule entre Évian-les-Bains et donc Thonon-les-Bains. Une balade qui nous fait remonter le temps à la fin du 19e siècle sur votre radio ICI.
24: Évian-les-Bains, c'est cette commune de Haute-Savoie, au bord du lac Léman, connue pour son eau minérale et ses thermes. Mais moi, j'ai envie de vous faire découvrir Évian à la belle époque, avec ses établissements Art Nouveau construits à l'âge d'or du thermalisme. Et à la fin de cet épisode, vous découvrirez comment Évian a été l'un des premiers décors filmés du cinéma au début du XXe siècle. Je m'appelle Charlène Villemer, je suis animatrice à ICI Pays de Savoie, et ce que j'aime à Évian, c'est son atmosphère paisible, hors du temps, cette sensation de ralentir le long des quais du lac Léman, avec la vue sur les montagnes avoisinantes, comme le Chablais, le Jura ou encore le Mont Blanc. Bienvenue dans Partir, Évian-les-Bains et son architecture thermale de la belle époque. Notre point de départ est à quelques pas du quai du lac Léman. Nous sommes plus précisément devant la gare Aval pour emprunter le funiculaire d'Évian. C'est par ici qu'à la belle époque, les curistes arrivaient et montaient à bord pour rejoindre les hôtels et les thermes situés dans les hauteurs de la ville. D'ailleurs, la gare conserve encore aujourd'hui des aires de vacances avec sa devanture jaune pastel très lumineuse et ses fenêtres arrondies, un peu comme une maison de poupée. Dans le hall, il y a des carreaux de faïence, similaires à ceux du métro parisien. Et oui, ce n'est pas pour rien que le funiculaire est aussi appelé le petit métro évianais. Pour venir jusqu'ici, vous pouvez venir en voiture. C'est à un peu plus de 2 heures de route de Lyon, mais à Évian, les places de stationnement sont rares et le centre-ville n'est pas très accessible en voiture. Ce n'est donc pas très pratique. je vous conseille plutôt de venir en train. Alors oui, c'est à 5h20 de Paris, mais une fois sur place, vous pourrez facilement visiter la ville à pied. C'est même très agréable. Et si jamais ça monte un peu trop pour vous, il y a des transports en commun et bien évidemment le funiculaire. Nous sommes à présent installés à bord du funiculaire. Et ce qui nous frappe, c'est l'atmosphère. Le style rétro, les boiseries blanches et vertes, les bancs en bois verni, il a gardé son allure d'origine. On a presque l'impression de remonter le temps, les habits d'époque en moins. À bord, on est bercé par le roulement régulier des roues sur les rails. C'est très apaisant. Autour de nous défilent d'anciens établissements thermaux et des parcs arborés comme le Splendide ou le tout premier palace des viandes rôlées. Marcel Proust ou encore Gustave Eiffel y ont notamment séjourné. On entend les oiseaux chanter et on aperçoit du bleu entre les arbres. C'est le lac Léman. Après 15 minutes de trajet et après avoir desservi les 5 stations de la ligne, on arrive au terminus, situé dans un ancien chalet typique de Savoie. Pour emprunter le funiculaire, qui passe environ toutes les 20 minutes, il faut venir de fin avril à mi-septembre. Et oui, le calendrier de circulation n'a pas bougé depuis la belle époque. Et l'avantage, c'est que vous pouvez prendre place gratuitement, même avec vos animaux. Au fait, à l'extrémité du funiculaire, il y a une plateforme spécialement aménagée pour accueillir les poussettes, les vélos ou encore les bagages encombrants. Au passage, ça permet de voyager plus confortablement, sans gêner les autres passagers. Mais je vous ai promis de vous faire découvrir Evian et ses chefs-d'œuvre de la belle époque. Et justement, le funiculaire nous dépose juste devant. On y va tout de suite. Nous sommes maintenant devant la buvette Cachat, perchée en hauteur à quelques pas du lac Léman. Quand on est face à cet établissement thermal Art Nouveau, ce qui nous frappe, c'est la singularité de ce lieu. Il est tout arrondi, avec des grandes baies vitrées, des vitraux colorés, et il est surplombé par une coupole. C'est ici que l'histoire thermale d'Evian a commencé, lorsqu'une eau aux propriétés diurétiques, capable de soigner les calculs rénaux, y est découverte à la fin du XVIIIe siècle par un marquis qui se promenait. Cette eau est devenue au fil du temps mondialement connue. Un premier établissement thermal a d'abord été construit au XIXe siècle, avant d'être remplacé par la buvette Cachat en 1903 avec une architecture plus prestigieuse. Ici, les curistes venaient se détendre, bénéficier de soins et surtout boire l'eau. Derrière le bâtiment se trouve d'ailleurs la source Cachat. En fait, Cachat c'était le nom du propriétaire du jardin lorsque les bienfaits de la source ont été découverts. Depuis, une fontaine a été aménagée avec une mosaïque colorée et des motifs floraux. L'eau y coule toute l'année à une température de 11,6 degrés. Je vous conseille de venir avec des gourdes vides et de venir les remplir ici gratuitement. Pour les bébés, laissez-la reposer 24 heures avant de la boire pour qu'elle soit un peu plus tiède. Et oui, l'eau trop froide peut provoquer des troubles digestifs chez les plus petits. Nous sommes à présent dans le hall d'entrée de la buvette Cachat. Les voûtes et les grandes ouvertures vitrées donnent presque l'impression d'être dans une grande serre. La charpente de la coupole et les piliers sont en bois, ce qui donne un côté très chaleureux et enveloppant. Et les vitraux aux motifs floraux filtrent la lumière du jour, elle est douce et dorée. Romain Larcher est architecte du patrimoine. C'est lui qui a supervisé la récente rénovation de la buvette Cachat.
3: C'est un bâtiment qui effectivement est fait pour capter au maximum la lumière. La buvette Cachat, elle a été conçue pour un usage diurne, donc uniquement de jour. Le soir, on allait plutôt au théâtre ou au casino et la buvette Cachat était le lieu où on passait une partie de ses journées. On est dans un environnement où on est dans une atmosphère assez féerique, donc la lumière n'est pas trop violente et tous ces jeux de vitraux, toute la manière dont on travaille sur des vitraux texturés qui cassent un petit peu l'entrée de la lumière, qui lui donne une couleur, ça effectivement c'est un travail très très savant pour créer cette atmosphère vraiment unique.
24: La buvette est ouverte du mercredi au dimanche. L'entrée est gratuite et accessible aux personnes à mobilité réduite. Et si vous avez envie de replonger dans l'ambiance Belle Époque, chaque été, un festival est organisé avec une série de concerts et un bal costumé 1900. Pour plus d'informations, vous pouvez vous rapprocher de la Villa du Châtelet, située sur les quais.
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24: La buvette Cachin est pensée comme un temple de l'eau. À son centre se trouve une statue appelée Apothéose de la source Cachin. Elle symbolise la source sous la forme d'une nymphe. Avant, ce hall était un vrai lieu de mondanité. On venait pour se détendre, parler, mais il y avait aussi un salon de lecture et de correspondance. Et des musiciens jouaient deux fois par jour. Grâce aux travaux de rénovation, cet espace a retrouvé son allure de la Belle Époque.
3: On a refait, au sens strict du terme, uniquement une partie qu'on appelle le promenoir, donc qui est une sorte de grand préau qui avait disparu par un incendie dans les années 1950. On a eu le droit de le reconstruire uniquement parce qu'on connaissait intégralement la conception de ce bâtiment. On avait des plans, on avait des cartes postales anciennes, on avait aussi l'analyse de la construction existante qu'on a pu faire de notre côté. Et donc ça permettait de garantir qu'il n'y avait aucune marge d'interprétation dans ce qu'on faisait, qu'on n'était pas dans la fantaisie, qu'on n'était pas dans la création.
24: En repartant, ne manquez pas l'horloge clocher située à l'arrière de la buvette Cachin. Elle est recouverte de tuiles vernissées de couleur verte. À l'époque du thermalisme, cette horloge rythmait la vie des curistes pour leur rappeler leurs heures de soins. On redescend ensuite sur les quais pour nous rapprocher d'un autre établissement thermal, transformé depuis en lieu d'exposition, le Palais Lumière. Là aussi, l'héritage de la Belle Époque est encore présent. On y retrouve des vitraux semi-circulaires, aux motifs fleuris, une coupole et les vestiges des anciens bains. Juste à côté de cet établissement, un autre bâtiment attire mon attention. C'est la Villa Lumière. Aujourd'hui, c'est la mairie, mais à l'origine, c'était la résidence d'été de la famille Lumière. Celle d'Antoine et de ses fils, Auguste et Louis, les frères Lumière. Vous savez, les inventeurs du cinéma. Et oui, au début de cet épisode, je vous ai dit qu'Évian a été l'un des premiers décors filmés du cinéma. En fait, à la fin du 19e siècle, plusieurs films des deux cinématographes ont été tournés ici, sur les quais et au bord du lac Léman. D'ailleurs, ouvrez bien les yeux. Parmi les nombreux détails décoratifs, il y a parfois des clins d'œil discrets à cet héritage, des éléments artistiques presque cachés, comme ce petit chérubin tenant une caméra au-dessus de l'entrée principale de la mairie. Si vous avez encore un peu de temps devant vous, si votre week-end n'est pas terminé, j'ai une dernière idée pour vous. On va naviguer sur le lac Léman. On est maintenant à bord du bateau, la Savoie, sur le lac Léman. Ce n'est pas un bateau comme les autres, puisqu'il s'agit d'une barque XXL avec deux grandes voiles triangulaires couleur crème, appelées voiles latines. En fait, c'est une réplique de la barque qui naviguait à la Belle Époque. Devant nous, s'étend l'immense lac avec les montagnes suisses, on est à deux pas de Lausanne. Pour l'instant, l'eau est encore calme car nous sommes proches de la côte, mais une fois parti, le lac bouge comme la mer. La barque La Savoie est la plus grosse barque à voile latine navigante du monde. Oui, du monde. Avec ses 35 mètres de long, 8 de large, 50 personnes peuvent monter à bord. D'ailleurs, je ne sais pas si vous le savez, mais Léman, ça veut dire lac. C'est pour cette raison qu'ici, on dit simplement le Léman. À la tête de cette immense barque, on retrouve Alexandre Pierlot. Il est aussi le président de l'association Mémoire du Léman.
5: Ces barques, à l'époque, servaient à transporter des pierres du petit village de Méry, qui est juste après Évian, et ils allaient les livrer essentiellement à Genève. Sur un bateau comme celui-ci, qui est une reproduction de 1896, on chargeait à peu près entre 150 et 180 tonnes de cailloux. Ils étaient trois membres d'équipage et ils pouvaient mettre 6 heures pour faire Méry-Genève ou 6 jours, puisque tout dépendait du vent. En cas de mauvais temps, enfin en cas de manque de vent, avec le petit bateau qui est derrière nous, en fait, ils l'accrochaient à l'avant du bateau et ils avançaient à la rame.
24: Comptez 13 euros pour une heure de promenade et c'est gratuit pour les moins de 6 ans. Les navigations se font principalement entre avril et septembre. Pour moi, le meilleur moment pour naviguer, c'est le soir, avant le coucher du soleil, un moment magique, hors du temps. Mais ça, vous le découvrirez quand vous viendrez.
1: Mais oui, merci Charlène Villemer d'ici Pays de Savoie pour cette petite astuce. 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Il y a également plein d'autres destinations qui vous donneront, j'en suis sûre, envie de voir du pays. Et il y en a vraiment pour tous les goûts. Aléria en Corse, Pau dans les Pyrénées-Atlantiques, Gérardmer dans les Vosges, mais aussi Nantes en Loire-Atlantique et bien d'autres, comme par exemple Voiron en Isère. C'est d'ailleurs là que nous partirons demain. Il y a vraiment plein d'autres destinations, que ce soit pour des week-ends, pour des vacances ou juste pour voyager dans sa tête. C'est vraiment l'occasion d'écouter Partir. Dans quelques minutes, nous serons toujours en Haute-Savoie, Évian-les-Bains, mais cette fois-ci avec le Tour de France. Épreuve de contre-la-montre individuelle ce mardi, un peu plus de 25 km. Mais d'abord, musique avec U2, Where the Streets Have No Name, sur votre radio, ici.

0: nous tous dans la playlist de votre radio ici. Allez, il est maintenant temps de rejoindre les routes du Tour de France. 16e étape aujourd'hui qui se déroule entre Évian et Thonon-les-Bains. C'est une épreuve de contre-la-montre individuelle sur un peu plus de 26 km avec la côte de la Ringe au milieu du parcours quand même. Les premiers sont déjà partis et nous faisons donc un point sur la course avec ici, radio officielle du Tour de France 2026.
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3: Et bonjour à toutes, bonjour à tous. Effectivement, nous sommes au bord du lac Léman pour ce contre-la-montre individuel. 16e étape du Tour, le seul contre-la-montre individuel de ce Tour de France. 26 km divisés en quelque sorte en trois parties. D'abord ça monte, puis ça descend, puis une partie plane en ville pour rejoindre Thonon. Bruno Blanza, vous êtes sur le parcours sur la moto ici, derrière quelqu'un qu'on connaît bien, Baptiste Westhoffer.
4: Exactement, le sanglier de Fouesnant, c'est l'un des chouchous effectivement du public français, parce qu'on l'a déjà vu quelque part, Thomas, déjà en contre-la-montre individuelle, sur ses 144 km d'échappée en début de tour, c'était pour l'arrivée à Pau, on s'en rappelle, et là il est dans l'effort solitaire de nouveau, mais avec son vélo de chronomètre, on le voit avec sa roue lenticulaire, donc sa roue pleine à l'arrière. Dans cette montée, on arrive en haut de la côte de la Ringe, là, longue de 10 km, un petit peu plus de 4%, avec énormément de monde. On l'a vu, parce que dès qu'ils sortent de la rampe de lancement, les coureurs, eh bien, ils sont de suite déjà en train de monter. C'est le premier gros effort. On l'a vu relancer, se mettre en danseuse. Lui qui est très encouragé, c'est le chouchou après Paul Sextas sur ce début de tour. Et on le voit relancer avec énormément de monde. Et une carte postale fantastique aujourd'hui. On est autour du lac Léman et c'est juste génial. C'est encore une fois une vraie, vraie belle fête populaire sur ce début de contre-la-montre.
3: Et les coureurs qui s'élancent toutes les minutes 30 jusqu'à Paul Sextas, vous en parlez, ce sera 17h09. Et à ce moment-là, ce sera toutes les 2 minutes. 17h09, départ de Sextas, 17h11 de Del Toro, 17h13 d'Evenepoel et 17h15 du maillot jaune Pogacar. On suit tout ça, évidemment, tout l'après-midi sur votre radio ici.
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0: Des idées sorties comme chaque jour à 7h06 sur Ici Nord et deux spectacles à ne pas manquer ce soir dans la région. À 21h à l'église Saint-Va de Béthune, il y a le concert de So Gospel. Depuis 2009, So Gospel parcourt la France, l'étranger, avec un spectacle exceptionnel. Un moment unique à partager en famille, entre amis, pour chanter et danser sur des musiques traditionnelles contemporaines gospel. Il y a 6 chanteurs issus des plus grandes chorales de gospel de France. Certains d'entre eux ont même chanté avec Stevie Wonder ou encore Céline Dion et Chimène Badi. Rendez-vous ce soir à 21h à l'église Saint-Va de Béthune. Et puis au Spotlight de Lille, ce soir à 21h, Sofiane vous propose un spectacle entre magie et humour. Un spectacle qui raconte comment la magie est devenue pour Sofiane une manière de s'évader et peut-être la vôtre le temps d'une soirée. Un spectacle où l'on rit, où l'on s'étonne et où l'on s'interroge aussi un peu. C'est donc ce soir à 21h, le spectacle de Sofiane au Spotlight de Lille.
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Alain Bachung avec Vertige de l'amour sur Ici Nord. Passez un bel été sous le soleil ce mardi avec des températures plus agréables, moins élevées en tout cas que la semaine dernière. On est en moyenne à 23-24 degrés cet après-midi dans le Nord et le Pas-de-Calais. Profitez de ces vacances, bon courage. Si vous travaillez, je vous accompagne jusqu'à 16h. On fera évidemment des points réguliers sur cette 16e étape du Tour de France ce mardi 21 juillet. Et puis vos rendez-vous habituels, des idées sorties et Philippe Salé qui va nous rejoindre pour les tubes de l'été. Aujourd'hui, ce sera un grand tube de Stéphanie de Monaco. Je crois que vous avez deviné. Pour l'instant, voici une des nouveautés du moment. Auria avec Soirée mondaine, série Sénor.

0: Le beau temps est revenu, Hino retrouve le sourire, l'étape est bien partie, 214 km à travers la Picardie et le Pas-de-Calais. Direction Liévin.
1: 6 juillet 86, à Liévin qui vivait au rythme du Tour de France et accueillait les champions de la Grande Boucle. Et pendant ce temps-là, à la radio, passait un ouragan. Cet ouragan, c'est bien sûr celui de la princesse Stéphanie de Monaco. La fille du prince régnier de Grace Kelly va se voir proposer cette chanson, qui était à l'origine d'ailleurs destinée à une chanteuse qui cartonnait dans le top 50, Jeanne Mas, qui la refuse.
2: Mais moi déjà à l'époque, j'avais plus très envie de travailler avec Romano, parce qu'on ne s'entendait pas bien du tout, lui et moi, on ne s'aimait pas du tout. Et donc c'était très difficile, lui ne m'appréciait pas en tant qu'artiste. Je veux dire, bon là je vous donne un scoop, mais quand on a enregistré le dernier album, donc c'était à Pottstud, on était au Danemark, on ne se parlait même pas.
1: Le torchon brûle donc entre l'interprète de toute première voix et son compositeur Romano Moussoumara, qui ne trouvant pas l'artiste intéressé par sa chanson, la confie à Yves Rose, le producteur et chanteur plus connu sous le nom de Jean-François Michael. Souvenez-vous, il avait fait un tube qui s'appelait Adieu Jolie Candy en 1970.
3: Adieu Jolie Candy.
1: Et bien lui, à l'idée de la proposer à la princesse Stéphanie.
4: Elle m'a dit, vous êtes venu pourquoi? Je lui ai dit, je suis venu pour vous faire chanter. Puis elle m'a dit, mais vous êtes fou, je ne veux pas chanter. Je lui ai dit, mais ça ne fait rien, écouter la chanson. On s'est mis dans un bureau, elle a écouté. Elle a chanté une fois, deux fois, trois fois, quatre fois. Elle est tombée amoureuse de cette chanson.
1: Bon, Stéphanie aime la chanson, ça semble bien parti. Sauf qu'il y a un petit hic quand même. La princesse n'est pas majeure. Et oui, à Monaco, la majorité est à 21 ans à l'époque.
4: Elle me dit, je ne peux pas chanter tant que je ne suis pas majeur, parce que mon père et tout ça, ça ne va pas du tout le faire. Si c'était venu aux oreilles de la principauté, jamais personne ne l'aurait laissé faire. C'est impossible. Une princesse ne chante pas.
1: Donc pendant un an, Stéphanie va travailler en secret avec Yves Rose au studio Marcadet à Paris, et non pas sur un seul titre, mais sur tout un album qui sortira le jour de ses 21 ans.
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1: En France, la chanson obtient un disque de platine pour plus d'un million de singles vendus. C'est le tout premier titre à rester en tête des ventes du top 50 pendant au moins 10 semaines consécutives. Ouragan sera la deuxième meilleure vente de l'année 86, juste après les démons de minuit du groupe Image.
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0: avec Missy sur Essonore. Vous étiez peut-être ce matin avec nous entre 9h et 11h avec Emmanuel Bordeaux, notre baladeur de l'été, qui était à la base nautique d'Averkerque. C'est le concept du baladeur. Chaque jour pendant toutes ces vacances, on vous propose plein d'idées sorties et on se rend sur place pour vous, pour tester. Comme ça, vous voyez si ça vous donne envie et à chaque fois, c'est le cas, évidemment. Demain, on ira au Musée des Beaux-Arts à Lille avec Emmanuel Bordeaux dès 9h. Allez, pour la suite, avant le retour de l'enfoiré à 14h, on va notamment écouter Alain Chamfort, série sonore.
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0: Alain Chamfort avec Déchaîne-moi, série sonore. Passez un bel été avec toutes vos chansons préférées qui continuent. Mais d'abord, il est 14h et c'est le retour de la rédaction L'Info en français dans le monde en 90 secondes, série sonore.
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0: Le parquet anti-criminalité organisée saisi après de nouvelles menaces contre le maire d'Alès dans le Gard. Une possible voiture piégée attribuée à la DZ Mafia devant le domicile de l'élu, exfiltré la nuit dernière par les policiers du RAID. La compagne de l'élu avait déjà retrouvé il y a quelques jours deux balles dans sa boîte aux lettres. Elle fait planer la menace de sa démission. La ministre de l'écologie, Monique Barbue, est reçue depuis midi à Matignon. Après l'adoption hier soir à l'Assemblée de la loi d'urgence agricole et son article autorisant le retour de deux pesticides de la famille des néonicotinoïdes, un ultime vote est prévu ce soir au Sénat. Son collègue à l'intérieur, Laurent Nunez, adresse lui un courrier au préfet. Il leur demande une mobilisation absolue contre les feux de forêt, alors qu'un tiers des départements du Grand Ouest et de l'arc méditerranéen est en risque élevé ou très élevé. Les réseaux sociaux interdits dès la rentrée scolaire aux moins de 15 ans. Le souhait d'Emmanuel Macron en passe de se réaliser avec deux votes attendus aujourd'hui au Sénat et à l'Assemblée, mais des points d'interrogation persistent, notamment sur les moyens utilisés pour contrôler l'âge des utilisateurs. Les bons chiffres du tourisme en France, les réservations sont en hausse cet été, entre 1 et 5% de plus selon les chiffres du ministre du Tourisme Serge Papin, avec des bons spectaculaires chez certains touristes étrangers, plus 16% chez les Sud-Coréens, 20% chez les Australiens et les Mexicains. Un contre-la-montre pour le maintien ou la conquête du podium, 16e étape du Tour de France, aujourd'hui en Haute-Savoie, 26 km entre Évian et Tournon-les-Bains.
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2: Et ces 26 km entre Évian et Thonon, les coureurs, les meilleurs en tout cas, vont mettre environ 34 minutes pour les parcourir, 34 minutes et 21 secondes. C'est pour l'instant le temps du meilleur coureur sur la ligne d'arrivée ici à Évian. C'est l'anglais Josh Starling, l'ancien champion d'Europe du contre-la-montre, un spécialiste donc contre-la-montre que les coureurs disputent donc en ce moment. Ils partent toutes les minutes 30 et puis ensuite ce sera toutes les 2 minutes pour les meilleurs au classement général. On suivra évidemment la lutte pour le podium entre Florian Lipovic, Paul Sexas, Isaac Del Toro ou encore Remco Evenepoel. C'est évidemment le maillot jaune, le leader du classement général, le Slovène Tadej Pogacar, qui partira en dernier. Lui s'élancera tout à l'heure à 17h15. Vous suivez ce contre-la-montre tout l'après-midi sur votre radio ici.
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0: George Benson avec Give Me the Night sur ici Nord. Passez de belles vacances dans le Nord et le Pas-de-Calais. 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Allez, trois chansons françaises à la suite cet après-midi. On va écouter Alain Souchon, Céline Dion avec son nouveau titre et Francis Cabrel sur ici Nord.
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0: Suisse Nord, c'était Francis Cabrel avec Question d'équilibre, des idées sorties pour la suite. Et puis on va également écouter Paolo Conte, Florent Pagny. Mais d'abord, direction le Tour de France à vivre en direct sur Suisse Nord. C'est la 16e étape aujourd'hui.
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3: Après la journée de repos hier, c'est un contre-la-montre aujourd'hui pour les coureurs du Tour de France. Un contre-la-montre assez court, 26 km seulement entre Évian et Thonon. Pour l'instant, c'est le Britannique Josh Starling qui est en tête, mais les meilleurs au classement général sont encore loin d'être partis. Contre-la-montre divisé en trois parties. La première est en pente, la côte de Laringe. C'est là que vous vous trouvez, Bruno Blanza, sur la moto ici.
4: Oui, près de 10 km, un peu plus de 4% de moyenne, alors qu'il y a Irouz Nouri qui passe devant nous dans cette montée. Là, on est à 4 km du sommet. Pas mal de coureurs qui se mettent en danseuse, hein, parce que une fois qu'ils sortent de la rampe de départ, de suite, ça monte avant de prendre un peu de hauteur et d'apercevoir le lac Léman magnifique sur notre droite. On est...
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0: George Benson avec Give Me the Night sur ici Nord. Passez de belles vacances dans le Nord et le Pas-de-Calais. 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Allez, trois chansons françaises à la suite cet après-midi. On va écouter Alain Souchon, Céline Dion avec son nouveau titre et Francis Cabrel sur ici Nord.
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du Nord, c'était Francis Cabrel avec Question d'équilibre, des idées sorties pour la suite. Et puis on va également écouter Paolo Conte, Florent Pagny. Mais d'abord, direction le Tour de France, à vivre en direct sur Ici Nord. C'est la 16e étape aujourd'hui.

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0: TikTok, Instagram ou Snapchat bientôt interdits aux ados français âgés de moins de 15 ans, les sénateurs puis les députés examinent la proposition de loi pour une application envisagée à la rentrée, un texte accompagné encore d'un grand flou sur les moyens pour contrôler l'âge des internautes. Une après-midi chargée au Parlement avec aussi l'ultime vote de la controversée loi d'urgence agricole. Après l'Assemblée, son adoption au Sénat fait peu de doutes et elle continue de crisper au gouvernement. La ministre de l'écologie Monique Barbu, opposée au retour des néonicotinoïdes cette année, la menace de sa démission. Les incendies n'ont jamais été aussi virulents en France, ça se confirme avec les données du réseau de satellites européens EFIS. 42 000 hectares parcourus par les flammes, un triste record à cette période de l'année depuis le début des mesures il y a 20 ans. Un projet d'action violente était bien en préparation contre le maire d'Alès. Confirmation cet après-midi du ministre de l'Intérieur Laurent Nunez après l'exfiltration en pleine nuit de l'élu du Gard menacé par les narcotrafiquants avec une possible voiture piégée devant son domicile. Le maire engagé contre le trafic et le narcotrafic se trouve désormais en lieu sûr. 9 mois après le spectaculaire casse au musée du Louvre, la galerie d'Apollon va rouvrir au public dès demain. Les visiteurs vont pouvoir de nouveau passer à travers cette immense salle typique du XVIIe siècle, mais toujours dépourvue de vitrines ou d'objets précieux. Les départs s'enchaînent depuis 2 heures maintenant sur le Tour de France, 16e étape sous forme de contre-la-montre en individuel en Haute-Savoie, 26 km de sprint entre Évian et Thonon-les-Bains.
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2: Et 56 coureurs ont déjà rallié l'arrivée de ce contre-la-montre, ont déjà parcouru ces 26 km entre Évian et Thonon. Bruno Blanzin sur la moto ici, vous êtes derrière l'un des chouchous du public français.
3: Et ouais, c'est le breton Warren Barguil Morbihanais qui envoie et qui a pris de sacrés risques hein, dans la descente. Après la longue montée de quasiment 10 km, il y a une descente qui est dans un premier temps avec beaucoup de lignes droites et ensuite qui est très technique, des virages qui s'enchaînent. À un moment donné, eh bien, on s'est dit purée, il va finir dans le muret. Il est en train d'en terminer. Le retour vers Thonon-les-Bains pour cette fois-ci, une dizaine de kilomètres tout plat.
2: Et pour l'instant, c'est le Britannique Josh Starling qui est en tête, à signaler la belle performance d'un Finistérien, Thibaut Guernalec, qui est cinquième provisoire. Les départs qui vont s'enchaîner jusqu'à 17h15 et celui du maillot jaune, Tadej Pogacar. Vous suivez ça tout l'après-midi sur votre radio ici.
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5: 15h02, coup d'œil sur la météo d'ici. On a cette température agréable aujourd'hui, 22-25 degrés, enfin température d'été normale et après-midi ensoleillé. Sur la route tout à l'heure, on a eu un axe coupé, l'avenue Denis Cordonnier, juste avant l'accès autoroute 1 ou pour rejoindre l'avenue Ouvreur, parlant de la radio, un véhicule en feu, visiblement tout est terminé, la route est rendue à la circulation depuis quelques instants. Et puis ailleurs, on a de bonnes conditions de circulation, vraiment aucune difficulté sur tous les axes de la région, y compris sur le littoral. Bonne route, soyez prudents, on se retrouve tout à l'heure pour la route et l'émission.
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5: Winter Sisters pour le retour de la musique. I'm so excited.

0: cette bouche avec Babouchka sur Sonore. Des souvenirs, des nouveautés pour vous accompagner ce mardi, que vous soyez en vacances ou au boulot. Bon courage à vous. On va bien sûr faire à nouveau un point tout à l'heure, dans quelques minutes, sur cette 16e étape du Tour de France. C'est à vivre en direct sur Sonore. Et puis pour l'instant, on va continuer avec trois chansons françaises à la suite, et notamment Michel Jonas et Stiletto.
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0: Daniel Lavoie, avec Il s'aime, sur et sonore. Et pour la suite, on va notamment écouter Paul McCartney, mais d'abord direction le Tour de France.
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3: Et peut-être une belle performance française sur ce contre-la-montre de 26 km entre Évian et Thonon. Belle performance de Bruno Armirail. Alors il n'est pas encore à l'arrivée, l'homme des Hautes-Pyrénées. Il lui reste une dizaine de kilomètres. Mais sur ce parcours, il y a ce qu'on appelle des points intermédiaires où on mesure le temps provisoire après avoir effectué une partie du parcours. Et bien Bruno Armirail, il était en tête au deuxième point intermédiaire. Il pourrait donc tout à l'heure prendre le meilleur temps, même si les Pogacar, Evenepoel et autres grands favoris, Paul Sextas aussi, de ce contre-la-montre, ne sont pas encore partis. Ce contre-la-montre, il est composé de trois parties, en quelque sorte. D'abord une montée, du plat pour finir, et entre les deux, une descente qui peut être assez dangereuse. Écoutez ce qu'en disait un autre Français, le Finistérien Baptiste Westhoffer, qui s'était lancé parmi les premiers coureurs aujourd'hui.
4: La descente, moi, j'ai vraiment pas pris de risque, mais j'ai peur pour certains des leaders qui vont faire la montée à fond et qui seront peut-être un peu moins lucides pour la descente. La descente est vraiment piégeuse avec beaucoup de virages qui referment, mais c'est quand même assez étroit, ce qui laisse pas beaucoup d'ouverture en sortie de virage.
3: Bah, prudence donc pour les favoris, prudence pour tous les coureurs, évidemment, de ce contre-la-montre. On va être ensemble jusqu'à environ 18h, moins 10. Allez, puisque Tadej Pogacar, le dernier coureur, s'élance à 17h15. Et que ce contre-la-montre, eh bien, on met 34-35 minutes pour le parcourir dans sa totalité. Pour l'instant, le temps de référence a été établi par un Anglais, Joshua Tarling, ancien champion d'Europe du contre-la-montre, qui a bouclé ce contre-la-montre-là en 34 minutes et 21 secondes. Ce temps tiendra-t-il? Combien de temps? Eh bien, on le suit ça tout l'après-midi sur votre radio ici.

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1: Des idées sorties comme chaque jour à cette partie sur Inor et deux spectacles à ne pas manquer ce soir dans la région. À 21h à l'église Saint-Va de Béthune, il y a le concert de So Gospel. Depuis 2009, So Gospel parcourt la France, l'étranger avec un spectacle exceptionnel. Un moment unique à partager en famille, entre amis pour chanter et danser sur des musiques traditionnelles contemporaines gospel. Il y a 6 chanteurs issus des plus grandes chorales de gospel de France. Certains d'entre eux ont même chanté avec Stevie Wonder ou encore Céline Dion et Chimène Badi. Rendez-vous ce soir à 21h à l'église Saint-Va de Béthune. Et puis au Spotlight de Lille, ce soir à 21h, Sofiane vous propose un spectacle entre magie et humour. Un spectacle qui raconte comment la magie est devenue pour Sofiane une manière de s'évader, et peut-être la vôtre, le temps d'une soirée. Un spectacle où l'on rit, où l'on s'étonne et où l'on s'interroge aussi un peu. C'est donc ce soir à 21h, le spectacle de Sofiane au Spotlight de Lille.
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0: Sonore, c'était les Pretenders avec Don't Get Me Wrong. 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Demain, ce mercredi, c'est Philippe Salé qui vous accompagne à partir de 16h pour rentrer à la maison ce mardi. Et puis avant ça, on va écouter Louise Attaque sur ici Nord.
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0: Just Call to Say I Love You, c'était Stevie Wonder, Cerise Sonore. Passez un très bel après-midi et une belle fin de journée en compagnie de Philippe Salé qui arrive dans quelques minutes. Mais d'abord à 16h, on retrouve la rédaction L'Enfant en France et dans le monde en 90 secondes, Cerise Sonore.
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0: Le nouveau procès de Cédric Jubilard n'aura pas lieu en septembre, mais au premier semestre 2027. Décision de la cour d'appel de Toulouse annoncée cet après-midi pour tenir compte des aveux de l'ouvrier plaquiste. Il a reconnu il y a deux semaines le meurtre de son épouse Delphine Ossaguel. De Marine Le Pen au cadre socialiste, les messages de soutien adressés au maire d'Alès sont unanimes. L'élu du Gard, engagé contre le narcotrafic, a été exfiltré par le RAID l'année dernière alors qu'une possible voiture piégée se trouvait devant son domicile. Cette menace s'ajoute aux deux balles trouvées dans la boîte aux lettres de Christophe Rivinck la semaine dernière et attribuées à la DZ Mafia. Une après-midi chargée au Parlement avec 6 votes décisifs, notamment le dernier examen au Sénat de la loi d'urgence agricole critiquée pour son retour, le retour de 2 pesticides de la famille des néonicotinoïdes. Sujet de clivage jusqu'au gouvernement, la ministre de l'écologie Monique Barbu fait planer la menace de sa démission. Autre texte qui devrait lui être adopté sans difficulté, l'interdiction des réseaux sociaux au moins de 15 ans, il pourra bien s'appliquer dès le 1er septembre, assure le gouvernement, malgré les zones d'ombre persistantes sur le contrôle de l'âge. 2 animateurs d'un centre de loisirs placé en garde à vue à Biarritz après des soupçons de viol et d'agression sexuelle. 13 victimes potentielles âgées de 3 et 4 ans ont été identifiées par les enquêteurs. Et puis la chasse aux secondes se poursuit pour les coureurs du Tour de France. Les meilleurs du classement en général vont s'élancer dans les prochaines minutes sur ce contre-la-montre. 26 km en Haute-Savoie. Tadej Pogacar, le maillot jaune, partira à 17h15.
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2: Et 97 coureurs sont pour l'instant arrivés au bout de ce contre-la-montre de ces 26 km entre Évian et Thonon. Et c'est un Français qui a le meilleur temps, le coureur des Hautes-Pyrénées, Bruno Armirail. Écoutez-le.
3: Assez satisfait, j'avais un bon temps d'avance quand même dans la montée. Ouais, j'ai perdu après un peu, je me suis fait un petit peu peur dans la descente. Du coup, j'étais plus trop confiant dans les virages, mais bon, j'ai tout donné. On verra ce que ça donne à l'arrivée. Personnellement, j'espérais un top 10, un top 5, ça serait encore mieux pour refaire un peu comme l'année dernière. Faire 4e l'an dernier, c'était quand même exceptionnel.
2: Bruno Armirail qui avait terminé donc 4e d'un contre-la-montre du Tour, c'était l'an dernier, il le disait, à Caen. Pour l'instant, il est donc en tête devant d'autres spécialistes, l'anglais Josh Starling et l'italien Filippo Ganna. Qui pourra le détrôner si jamais quelqu'un est amené à le faire? Eh bien, on suit tout au long de l'après-midi ce contre-la-montre sur votre radio ici.
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5: Et c'est parti pour le 16-19 avec du Tour de France évidemment, de la bonne musique et un petit coup d'œil sur le ciel tout de suite par exemple cet après-midi estival avec des températures normales d'été j'ai envie de dire, hein. On souffle et on profite du soleil et on respire un peu plus, 22 à 25 degrés dans l'intérieur, 21 en Flandre-Maritime, des températures avec ce ciel plutôt bien ensoleillé, la nuit à venir un peu plus douce, 9 à 12 degrés dans l'intérieur, 16 en Flandre-Maritime et puis demain mercredi, ça sera une journée avec un ciel bien nuageux par contre, rapidement les nuages vont se morceler. En gros, c'est un peu le même schéma. Ça peut être nuageux le matin par endroit et c'est plus lumineux ensoleillé l'après-midi. Avec un petit 21 à 22 degrés sous abri, avec le soleil, ça grimpera un peu. Voilà un petit peu le menu météo pour l'instant. Remontée des températures prévues visiblement pour samedi et dimanche prochain. Sur la route, des conditions de circulation absolument fluides partout. Même sur la 22, où parfois on a un petit ralentissement sans ce grand Lille, on a une fluidité exemplaire. Là, vraiment aucune difficulté. Je vois juste un très léger ralentissement. Avant le rond-point de Fourne en Web, on est sur la RN41 en direction de la Bassée, mais c'est vraiment très léger, anecdotique. Et puis la zone de travaux, toujours sur la 23, alors dans les deux sens, un basculement des voies de circulation, au niveau de Rennes, entre Annon et Rennes, exactement. Et pour l'instant, ça ralentit légèrement en direction de Valenciennes, uniquement dans ce sens-là, à partir d'Annon, un très léger ralentissement. Ailleurs, on a une fluidité exemplaire.
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5: Et Jean-Jacques Goldman pour un classique qui commence toujours un peu comme ça, lancinant, qui vient de loin avec une horloge, tic-tac, le réveil, tout ça, le stress. On laissera ça à la rentrée, pour l'instant c'est l'été, on y va un peu plus cool, hein, avec ce souvenir de Jean-Jacques Goldman, encore un matin.

0: encore un morning, un matin, Jean-Jacques Goldman à l'instant sur Ici Nord.
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0: Ah, mon livre de l'été avec les libraires du Nord et du Pas-de-Calais, justement, et avec vous, Agnès Delbar.
2: Tout cet été avec les libraires du Nord-Pas-de-Calais, nous vous racontons des débuts d'histoire pour vous donner l'envie de lire et pour vous inviter à l'évasion par la lecture. Et c'est tout à fait ça le livre que vous nous présentez, Franck, aujourd'hui. C'est un remède à la morosité.
3: C'est d'abord une femme qui ne va pas très bien, qui se trouve être une CPE dans un collège en Meurthe-et-Moselle, à Metz. Imaginez la grisaille, on est vraiment planté au mois d'avril avec un temps très bas, très couvert, et puis elle est très dépressive. La chance de cette femme, c'est sa voisine est une italienne flamboyante, très belle femme, qui va la prendre sous son aile et l'envoyer jusqu'à Naples. Et là, c'est la deuxième partie du livre qui est juste géniale, c'est ce voyage en Italie et la renaissance de cette femme, cette renaissance par tout ce que sait faire l'Italie, la gastronomie, les lumières, les senteurs, la mer, les couleurs, les... voilà, c'est ça qui est génial, l'amour. C'est un espèce d'antidépresseur, alors voyager avec Serena.
2: Le titre de ce roman antidépresseur, Volare, de Serena Giuliano, aux éditions Calman-Lévy, et c'est un conseil de Franck, libraire au Furet à Lille.

0: Sergio Mendes, Mas Canada. À l'instant, ça c'est un peu, c'est soleil, hein, c'est Brésil, Espagne, c'est voilà, c'est le l'été, on va dire le summer à l'instant sur ici Nord.
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affaire.

0: met du saxophone comme ça dans ses chansons, dans ses titres?
1: Personne. À l'époque, c'était la mode, hein. Ça y est. Étienne Daho avec le grand sommeil sur Ici Nord. On s'endort pas, non, pas de sommeil. Même si on a envie de faire la petite sieste à l'ombre l'après-midi. Nous, on a le Tour de France, radio officielle du Tour de France, vous le savez. On part sur le Tour tout au long de l'après-midi, les 16h30. Direction le Tour à l'étape du jour.
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4: Un Français provisoirement en tête de ce contre-la-montre entre Evian et Thonon, mais ça va peut-être pas durer très longtemps. On y revient dans quelques secondes, mais on retrouve d'abord Bruno Blanza. Vous avez fait le parcours à plusieurs reprises, Bruno, sur la moto ici, avec une sacrée ambiance.
5: Ouais, exactement, c'est ça qui est phénoménal. Très honnêtement, il n'y a pas 10 mètres, je pense, sur les 26 km de circuit, lors desquels on ne trouve pas un spectateur, que ce soit des enfants, des grands-parents. Ça passe dans quelques villages et ça passe proche de certaines maisons. Tout à l'heure, on était à côté de celle de Roger, qui avait sorti même la télé devant son portail à 3 mètres de la chaussée pour voir les cyclistes. C'est aussi ça le Tour de France, et Roger nous disait qu'il appréciait énormément ça. Il était déjà là lors du dernier passage du Tour de France ici à Evian. Et puis que dire de cette vue magnifique sur le lac Léman, ce lac naturel en forme de croissant, là, sorte de frontière naturelle à cet endroit-là entre la Suisse et la France. 70 km de long, une quinzaine de large. C'est aussi le décor de ce chrono individuel du Tour de France qui va donner tout à l'heure une belle lutte entre Cador.
4: Ouais, et pour l'instant, je vous disais tout à l'heure qu'un Français était en tête. C'était Bruno Armirail, le coureur des Hautes-Pyrénées. Eh bien, il vient d'être battu là il y a quelques secondes. C'est l'Italien Mattia Cattaneo qui a désormais le meilleur temps. Et puis, dans moins d'une heure, à présent, 17h15, il y aura le départ de Tadej Pogacar. 2 minutes avant, celui de Remco Evenepoel, le deuxième au général. Encore 2 minutes avant, Isaac Del Toro et Paul Texas qui partira, lui, à 17h09. Voilà, eh bien, les cadors que vous annonciez, Bruno Blanza, ils seront tout à l'heure sur le parcours. On continue de suivre cette étape tout l'après-midi sur votre radio ici.
1: Bien sûr, et ce contre-la-montre aujourd'hui qu'on suit en direct comme tous les jours. Un coup d'œil sur la circulation, l'infotrafic à 16h32. Je vous disais tout à l'heure qu'on avait vraiment une fluidité exemplaire sur tous les axes et je vous confirme, on a maintenant un léger ralentissement entre Marcq-en-Barœul et Mouveau. On est sur la 22 en direction de Gand. C'est légèrement ralenti, un peu comme on peut retrouver l'après-midi effectivement, alors que dans l'autre sens, absolument rien. Et puis le petit ralentissement, je dis bien avant le rond-point de Fourne en WEP, entre secteur de Bocan-Ligny, on va dire pratiquement, et le rond-point de Fourne en direction de la Bastée, mais c'est très léger par rapport à l'habitude. C'est toujours la zone de travaux qui maintenant coince dans les deux sens. Hein. Au niveau de la 23, on a toujours pour l'instant cette zone de travaux entre Annon et Rennes, donc un basculement des voies de circulation. Et là, tout à l'heure, on avait le ralentissement justement à partir d'Annon qui était en direction de Valenciennes, et bien on l'a dans l'autre sens également maintenant. On a dans les deux sens donc ce phénomène de ralentissement, soyez prudents. En bas de tout ça, c'est la 2. Quelques petits coups de frein uniquement dans le sens Bruxelles-Paris, secteur de Lonnais-Valenciennes, après ça roule, secteur de Prouvy un petit peu, ça roule, et secteur de Douchy, ça refraîne un peu, vous voyez, un peu d'accordéon, mais on n'est pas à l'arrêt, hein. Je vous rassure, c'est vraiment très léger, comme sur le secteur d'Anglo, en direction de Dunkerque, la 25, on a entre Anglo et Entier-en-Web un léger, je dis bien léger, ralentissement, la 16, elle est bien dégagée.
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1: Et Jacques Higelin pour Tomber du ciel, et juste après, Teddy Swims pour la musique sur Ici Nord.

0: belle voix. Teddy Swims à l'instant, qui a perdu le contrôle, lose control. Nous, on le perd jamais ici, évidemment. Et on perd jamais l'humour, surtout. Car il est en tube avec Fred Ballard. La journée mondiale de la malbouffe, c'est aujourd'hui, paraît-il. Alors, pour nous éviter de craquer pour un beignet, une gaufre ou un burger complètement hyper gras, mais avec le mauvais gras, Fred Ballard, et c'est rigolo, vont tenter justement de nous sensibiliser un petit peu aux ingrédients nocifs dans cette malbouffe.
1: Ce qui va nous exterminer, c'est la sauce samouraï. C'est pas le réchauffement. Le samouraï, pour ceux qui ne connaissent pas, c'est contre-intuitif. Plus t'en manges, moins tu ressembles à un samouraï.
2: Oui, c'est vrai qu'avec la soupe samouraï, on vire plutôt sur le sumo assez rapidement. Hein. Donc ça fait partie des petits ingrédients cachés qu'il faut repérer si on ne veut pas avoir besoin d'un tractopelle pour passer à table. Mais d'après Naïm, il faut aussi éviter certains slogans publicitaires.
1: Et les pubs autorisées toujours de la malbouffe. McDonald's, venez comme vous êtes. Autrement dit, vous embêtez pas à faire d'efforts vestimentaires. Hein. Nous, on fera pas d'efforts culinaires. Quick, nous, c'est le goût. Hein? Ah ben, t'as le Covid depuis 1970, hein, tonton. Hein.
2: Ah, c'est sûr que dans certaines enseignes, c'est pas tous les jours la fête aux papilles, hein. Mais bon, chaque génération a sa Madeleine de Proust. Et puis entre 5 fruits et légumes par jour et 3 paquets de chips, pour certains, le choix n'est pas du tout cornélien.
3: Tu as dit que t'as la malbouffe. Moi, quand je vais faire mes courses, on dirait que je prépare l'anniversaire d'un adolescent de 14 ans. La caissière est là. Oh, du chocobon, des chipsters et du Fanta. Vous fêtez l'anniversaire de votre petit frère. C'est mon dîner, Corinne, d'accord? T'es pas obligé de juger les gens qui ont des addictions au sucre, en fait. Moi, si je fais le fameux test ADN, tout le monde connaît là pour connaître ses origines. Je connais déjà le résultat. Ils vont me dire félicitations, monsieur, nous avons plaisir de vous annoncer que vous êtes un putain de M&M's.
2: Ben oui, à force, c'est sûr qu'on va muter génétiquement. Hein. Il y aura des purs M&M's comme Jérémy Nadeau, et puis des M&M's croisés Tagada, des Tagada croisés Schtroumpf piquant. Mais bon, s'il y a aussi des purs carambars avec des blagues carambars, on n'est pas complètement foutus.
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0: Le pouvoir des fleurs, qui aspire comme nous un petit peu mieux les fleurs en ce moment, parce qu'elles ont un peu moins chaud, normal, et on n'a pas trop d'arrosage par contre. Il nous manquerait juste un tout petit peu d'eau et ça serait mieux. On revient dans un instant en musique, évidemment, on fera un point sur l'actu à 17h. Vous restez là.
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0: Alex Warren, à l'instant, Fever Dream, la fièvre, côté météo, on ne va pas l'avoir trop la fièvre, puisque je vous rappelle, on fera un point météo complet tout à l'heure, mais qu'on est sur ces températures qui sont de saison, tout simplement, 22 à 25 degrés encore aujourd'hui, un petit 21 en Flandre-Maritime, la nuit prochaine sera légèrement plus douce, 9 à 12, et donc les températures, on va toujours osciller aux alentours des 23 à 25 jusqu'à vendredi, ça montera un petit peu pour le week-end qui arrive là, ça tombe bien pour le week-end peut-être, hein, entre 25 et 27 sous abri, et le petit barbecue qui ira avec, donc voilà, les conditions météo sont estivales, juste qu'il faut.
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0: Et toute l'info à 17h avec Romane Porcon. Bonsoir Romane.
2: Bonsoir Philippe, bonsoir à tous.
0: La patronne des écologistes, Marine Tondelier, demande à la ministre de la Transition écologique de prendre ses responsabilités.
2: La nordiste est candidate aux élections présidentielles de 2027, est en campagne pendant deux jours dans le Pas-de-Calais, en déplacement aujourd'hui à Avion. Marine Tondelier a en effet réagi à l'adoption la nuit dernière par les députés de la loi d'urgence agricole, cette loi qui va permettre la réintroduction de pesticides comme l'acétamipride et d'autres mesures qu'elle conteste. Pour Marine Tondelier, la ministre, donc Monique Barbu, n'arrive à gagner aucun arbitrage face au gouvernement. Deux pompiers sont morts lors d'une intervention contre un feu à l'ouest de Bordeaux. Le ministre de l'Intérieur va se rendre sur place. L'incendie s'est déclaré près de l'aéroport de Bordeaux. Le trafic est donc perturbé. Une centaine de pompiers sont sur place. Un Belge lui a échappé de peu cet après-midi à l'incendie de sa voiture à Lille. Les flammes sont parties près de son moteur alors qu'il roulait. L'homme a tout juste eu le temps de monter sur le trottoir pour éviter la propagation du feu à d'autres véhicules. Mohamed a tenté d'éteindre les flammes avec un extincteur. En vain, sa voiture est totalement calcinée. Il s'en sort indemne. La vidéo est à retrouver sur nos réseaux sociaux. Le compte de Marine Le Pen sur le réseau social X a été piraté. Un message faisant la promotion d'une crypto-monnaie en anglais a été posté par les pirates informatiques. Message retiré au bout de quelques minutes. Nous travaillons activement à son rétablissement, a réagi le Rassemblement National. Sept nouveaux centres de soins dédiés aux enfants victimes de violences vont ouvrir en France, dont un à Lille. Annonce faite aujourd'hui par Emmanuel Macron. Ces structures seront créées pour les enfants victimes de violences sexuelles, physiques ou psychologiques. Elles leur proposeront un bilan et une prise en charge sur le long cours avec des psychologues, des orthophonistes ou encore des psychomotriciens. Les autres centres ouvriront à Bordeaux, Strasbourg et La Réunion. Et les coureurs du Tour de France s'affrontent en ce moment sur l'unique contre-la-montre individuelle de cette édition 2026 en Haute-Savoie, avec un parcours accidenté cet après-midi. Un peu plus de 26 km entre Évian-les-Bains et Thonon-les-Bains. Pour l'instant, l'Italien Mattia Cattaneo vient de déloger un Français. Il améliore de 14 secondes le chrono de Bruno Armiai, vice-champion de France de la discipline l'année dernière.
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2: Côté météo, on disait tout à l'heure, beaucoup de soleil et les températures sont encore clémentes.
0: Et on respire mieux, effectivement, on a des températures de saison, hein, je dirais. Alors la nuit à venir, ici la nuit prochaine, 9 à 12 degrés, ça remonte légèrement. Demain, 21-22, sous abri, avec peut-être quelques petits nuages le matin, hein, c'est arrivé aussi ce matin, mais du soleil, et ça s'éclaircit beaucoup à l'heure du déjeuner dans l'après-midi, donc c'est pas mal. On a le même temps à peu près pour jeudi, 21-23, avec nuages le matin, soleil après-midi. C'est surtout ce week-end, mais vous allez partir, vous, en vacances bientôt jeudi, hein.
2: Oui,
0: hein, en train. Voilà, en train. Et donc, vous irez dans le sud où il fera absolument chaud, je le sais. Et chez nous, ça revient pour ce week-end. C'est-à-dire qu'on sera pas mal, 23-25 degrés, voire un petit 27 quand même sous abri pour ce week-end. Donc, belle sensation d'été avec beaucoup de soleil et quand même pas trop chaud en dessous des 30 degrés. Donc, c'est plutôt pas mal ce qui s'annonce. D'ici là, vous n'êtes pas en vacances, vous revenez à 18h. À tout à l'heure, Romane. Tout à l'heure. Sur la route, l'infotrafic à 17h03. On a quelques ralentissements entre Ouescal, toujours et Mouveau. On est sur la 22 en direction de Gand. On a aussi toujours ces travaux, hein, je rappelle, un basculement de circulation sur la 23 entre Annon et Rennes dans les deux sens. D'ailleurs, c'est un peu plus chargé dans le sens Valenciennes-Lille à partir de Rennes, méfiez-vous. La 2, en bas de tout ça, on a des, bon, il y a des petits ralentissements, hein, secteur du pont de Tri. C'est pas bien méchant, mais on est là plutôt dans le sens Paris-Bruxelles. Hein. C'est dans ce sens-là où il y a une légère densité. Ailleurs, on n'a pas beaucoup de ralentissements. C'est même bien dégagé sur tous les axes. Petit coup de frein avant le rond-point de Four, on en web toujours. RN41 en direction de la Bassée. Le secteur d'Anglo, toujours la 25. Un léger ralentissement en direction de Macquarie jusqu'à une tire en web, mais c'est vraiment léger. Et quant au littoral, c'est fluide.
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0: C'est fluide comme un bon groove de la Madonna sur Ici Nord.

0: Elle était à la Coupe du Monde, on m'a dit, mais je vais pas regarder la Madone en train de bouger quand même. C'est ça, la mi-temps, non? C'était un peu l'équivalent du Super Bowl version soccer aux États-Unis, notre Coupe du Monde. Oh, je vais pas revenir là-dessus parce que je sais que ça peut fâcher parfois pour la France. Mais je vais pas revenir.
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0: Quand il veut pas se fâcher avec personne, voilà. Et dans le 16-19, on a la musique qui va bien pour ça. Pierre Demar, je pense à vous et je pense à vous juste après. Surtout Louise Petit pense à nous puisque son test est approuvé. Arrive.

0: Pierre Demar, qui a mangé un Bee Gees. Je pense à vous, avec la voix un peu aiguë comme ça. Et elle pense à nous, Louise. Louise Petit, elle teste les activités en tout genre dans la région. Et donc aujourd'hui, Louise, vous avez une belle idée de sortie pour se défouler.
1: Place. Je suis à Lille aujourd'hui et je vais rejoindre Enzo avec sa famille. Il a créé récemment Splash. C'est un défouloir artistique, c'est à Lille et Perrouchy. C'est unique dans la région. Et si j'ai bien compris, on va s'amuser avec de la peinture, on va en mettre partout et on va carrément créer sa propre œuvre d'art en se défoulant. On y va. Bonjour Enzo.
2: Bonjour Louise.
1: Bon alors déjà dans l'entrée c'est bien coloré. Effectivement, il y a de la peinture de partout et on va s'amuser. Avant ça, je suppose que je dois m'équiper. Qu'est-ce que je dois mettre ?
2: Oui, donc bienvenue au Splash, l'endroit où on peut se défouler et créer un souvenir. Donc ici, tu as les casiers qui sont là pour te débarrasser des affaires. Et on va aussi mettre les combinaisons pour te protéger, pour que tu repartes comme t'es venu. Et aussi des chaussures parce qu'on a pensé à tout.
1: Nous sommes dans la pièce où tout va se passer. Je vais peindre sur quoi déjà ?
2: Une toile blanche. Il y a, comme tu vois autour de toi, plein de taches de peinture partout. Et c'est là où les enfants, les familles et les parents aussi s'éclatent.
1: Alors pourquoi j'ai une passoire et un petit balai ? Ça va me servir à peindre ça ?
2: On peut tout dériver en fait ici. On a des objets pour enfants, des objets pour adultes, on a des objets de cuisine, des objets de tous les jours.
1: On a donc 6 couleurs différentes au choix et je vais m'amuser avec Margaret, la maman d'Enzo, et Ziane, le petit-fils. Ça va ?
3: Oui.
1: Bonjour. Alors on en a mis plein les mains, la texture est très agréable. Et maintenant on étale avec ce qu'on veut. Moi j'essaye la petite passoire là. C'est un beau travail de groupe parce que c'est évidemment c'est beaucoup mieux de faire ça en groupe.
4: Ben hein. Oui, et puis quand on est à plusieurs, si on a une vengeance à faire,
1: on peut s'en mettre partout. Oh, joli lancer de balle, Ziane, bravo. Ah oui, vous prenez carrément le tube de peinture et splash, comme on dit.
4: Oui, c'est splash.
1: On a fait une belle œuvre d'art avec Margaret et Ziane. Je trouve qu'on a fait une belle équipe. On va mettre le résultat en image évidemment sur notre site ici.fr. Merci beaucoup pour l'expérience, Enzo. Petit dernier détail, on peut faire ça jusqu'à combien de personnes et combien ça coûte aussi ?
2: Donc à partir de 2 jusqu'à 9 à Lille et de 10 à 50 à Perrenchy à partir de 29€.
1: Bon ben moi je vais la reprendre pour le boulot. Je pense qu'on pourra afficher ça dans l'entrée parce que je suis pas peu fière. Et puis ça défoule, ça fait du bien. Donc merci beaucoup, Enzo. C'est testé et approuvé. Splash à Lille. À bientôt.
2: Merci Louise.

0: beau ça, belle balade, Lionel Richie, au cœur de cet été, de ce mois de juillet. Hello sur ici Nord. Dans un instant, on ira voir ce qu'on met dans la valise pour l'été. Vous allez voir, il y a un jeu qui nous accompagne en vacances un peu partout, qu'on peut mettre dans notre valise. On en parle dans un instant.
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0: merveille, Jean-Louis Aubert. C'est une merveille, la valise de vacances dans laquelle on fout un peu tout, on met tout dedans. On va aller voir ce qu'il y a dans la valise avec vous, Perrine Clément, comme tous les jours. Il y a peut-être des boules de pétanque, d'ailleurs.
1: Dans ma valise, il y a...
2: Mais pourquoi ma valise est-il lourde?
3: Ah oui, je t'avais dit, j'avais plus de place dans la mienne.
1: Des boules de pétanque.
3: Mais je peux récupérer le cochonnet, si tu veux.
4: Allez, vas-y, tire. Vas-y, tire.
5: Un jeu d'été pour les ans, un sport à l'année pour les autres. La pétanque rassemble toutes les générations, de Marseille à Paris.
6: Oui, bien sûr. Les ambrages des allées du Bois de Boulogne favorisent ce sport qui connaît à Paris, vous le savez, une certaine vogue, c'est la pétanque.
5: Née en 1907 à La Ciotat, dans le sud de la France, 3 ans plus tard, elle accueille le tout premier concours officiel de pétanque.
7: Pas mal de gens qui s'adonnent à ce jeu sportif, au départ en amateur, et qui passent après à la compétition.
5: Et au début des années 2000, la pétanque est décrétée sport de haut niveau par le ministre en charge des sports. Une passion, des origines et une fabrication française. Des entreprises spécialisées produisent des boules de pétanque pour le loisir et les compétitions.
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Barclay Music Square, un instant classique disco pour cet été sur Ici Nord. Cathy Tunstall pour aller jusqu'au point Tour à 17h30, bien évidemment. On suit l'étape du jour.

0: Black Horse, Captain Stall. Bon, bah écoutez, on va aller direction l'étape du jour. Hein. C'est un contre-la-montre aujourd'hui avec Thomas Coignac qu'on va retrouver, évidemment, puisqu'on suit le Tour de France tous les jours, radio officielle du Tour de France.
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3: Et un homme est en train d'écraser ce contre-la-montre entre Evian et Thonon. Il est belge, il s'appelle Remco Evenepoel. Après une dizaine de kilomètres, il n'est pas encore au bout le belge, mais il a plus d'une minute d'avance sur Paul Sextas, Florian Lipovic et Mathias Kielmose. On attend le passage de Tadej Pogacar. Bruno Blanza, vous êtes dans la descente derrière Paul Sextas. Bruno Blanza sur la moto ici, piloté par Alexandra Bergel, qu'on va peut-être retrouver. Un petit mot justement sur Paul Sextas qui est pour l'instant passé au sommet de la côte, puisque ce contre-la-montre, il est placé en plusieurs catégories, en plusieurs parties avec une côte à monter. Il est passé en quatrième position au sommet de la côte. Bruno Blanza.
4: Il nous fait une sacrée descente, Paul Sextas, très honnêtement. Il n'y a rien à voir avec les premiers coureurs que l'on a vus, même ceux du milieu de peloton. On est dans une descente très technique, là, très honnêtement. Ça tourne sans arrêt. La chaussée est parfaite. Hein, elle a été refaite. Il n'y a aucun problème là-dessus. Mais il trouve des angles assez impressionnants. Le prodige français de 19 ans. Un coup à gauche, un coup à droite. Entre les deux virages, il n'y a même pas 20 mètres. Là, avant de retrouver des lignes beaucoup plus droites où il pourra faire parler sa puissance, probablement. Et il y a pas mal de spectateurs également, d'amoureux de la grande boucle dans cette descente. Et ça, c'est également à noter.
3: Et tous les favoris sont donc sur le parcours. Il leur en reste environ la moitié à parcourir. Au deuxième pointage, donc en haut de la côte, Remco Evenepoel est en tête avec 14 secondes d'avance sur Tadej Pogacar, et ensuite tous les autres, que ce soit les Skelmose, Lipovic, Sextas ou Del Toro, sont repoussés à environ une minute. On vous donnera évidemment tous les résultats de ce contre-la-montre cette fin d'après-midi sur votre radio ici.
0: Rendez-vous tout à l'heure, hein, évidemment, à 18h30, pour justement ce journal du Tour, comme tous les jours. La météo en deux mots, avec du soleil, on en profite encore aujourd'hui, c'est bien agréable. Les températures sont tout à fait de saison et respirables, aux alentours des 23-24 degrés. Demain, cette nuit, 9 à 12 degrés, demain, 21-22 degrés. Un peu de nuage le matin, peut-être, par endroit, mais du soleil. L'après-midi et sur la route, on a vraiment de bonnes conditions de circulation dans l'ensemble. On va retrouver Mickaël à la cellule de vigilance routière. Bonjour Mickaël.
5: Bonjour Philippe, bonjour à tous.
0: C'est vrai que ce beau temps d'été est respirable. Enfin maintenant, on n'a pas trop mauvaises conditions de circulation, j'ai envie de dire, aujourd'hui. Hein.
5: Non, ça va, c'est pas trop méchant. Ouais. Quelques difficultés, on voit le plus, c'est sur l'autoroute A2, dans le sens Paris vers Bruxelles. Ouais. Un ralentissement à hauteur de Douchy-les-Mines, à hauteur de la jonction avec l'autoroute A21. Pour l'instant, je n'ai pas, la raison. Non, je n'ai pas la raison. Si jamais il y a un auditeur qui passe dans le coin et qui n'hésite pas à téléphoner. Donc, je vous rappelle, dans le sens Paris-Lille, autoroute A2, secteur de Douchy-les-Mines, avec la jonction avec l'autoroute A21, là, ça reste chargé à un ralentissement d'environ 2 km. Avec une petite répercussion sur le bout de l'autoroute A21, secteur de Lourches. Toujours sur cette autoroute A2, là c'est de la densité de trafic depuis le secteur de Rouvigny jusque vers l'ancienne centre. Hein, ça reste assez chargé sur le secteur, toujours dans le sens Paris vers Bruxelles. Ensuite, un peu plus haut, on va sur l'autoroute A23 où on a toujours ce chantier à hauteur de Rheims, chantier qui va durer jusqu'au 31 juillet avec un basculement de chaussée, et on a à peu près un bon kilomètre de retenue dans les deux sens de circulation. Pour revenir sur Lille, donc petite densité de trafic, on voit sur l'autoroute A25 à hauteur d'Anglos en direction de Dunkerque. On a également du monde sur l'autoroute A22, secteur de Marc-en-Barœul en direction de Gand. Sortie de Lille et entrée de Lille sur l'autoroute A1, rien de méchant, hein, ça circule assez relativement bien. Et puis quelques ralentissements également sur la nationale 41 au niveau du rond-point de Fourneau-Web en direction de la Bassée, ça ralentit légèrement. Secteur de Lens, bah, l'autoroute A21, ça roule parfaitement bien, pas de difficultés particulières. Également sur le secteur d'Arras, hein, la Nationale 25, pas trop de ralentissement à cette heure-ci. Donc on va dire que c'est relativement fluide sur le secteur, hormis l'autoroute A2 que je vous ai dit tout à l'heure, hein, et puis le chantier de l'autoroute A23.
0: Très bien. Merci pour la synthèse complète. On revient dans juste une petite heure à peu près, hein, Michael.
5: Sans problème.
0: On vient vous voir. Allez, je vous laisse travailler. À tout à l'heure.
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0: Allez, direction Africa. On est à Rose-Laurence. Africa, des années 80. La variété française des années 80, quoi. Shakira sera là pour un retour en 2026 avec Dai Dai juste après. Puis on ira jeter un petit coup d'oreille vers les tubes de l'été ensemble.

0: Die, die, let's go, Shakira à l'instant, let's go vers les tubes de l'été, nous.
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0: 6 juillet 86, à Liévin qui vivait au rythme du Tour de France et accueillait les champions de la Grande Boucle. Et pendant ce temps-là, à la radio, passait un ouragan. Cet ouragan, c'est bien sûr celui de la princesse Stéphanie Monaco. La fille du prince régnier de Grace Kelly va se voir proposer cette chanson, qui était à l'origine d'ailleurs destinée à une chanteuse qui cartonnait dans le top 50, Jeanne Mas, qui la refuse.
3: Mais moi déjà à l'époque, j'avais plus très envie de travailler avec Romano, parce qu'on s'entendait pas bien du tout, lui et moi, on s'aimait pas du tout. Et donc c'était très difficile, lui ne m'appréciait pas en tant qu'artiste. Je veux dire, bon là je donne un scoop, mais quand on a enregistré le dernier album, donc c'était à Pop Studio, on était au Danemark, on se parlait même pas.
0: Le torchon brûle donc entre l'interprète de toute première voix et son compositeur Romano Musumara, qui ne trouvant pas l'artiste intéressé par sa chanson, la confie à Yves Rose, le producteur et chanteur plus connu sous le nom de Jean-François Michael. Souvenez-vous, il avait fait un tube qui s'appelait Adieu Jolie Candy en 1970.
4: Adieu Jolie Candy.
0: Et bien lui, à l'idée de la proposer à la princesse Stéphanie.
5: Elle me dit, vous êtes venu pourquoi? Je lui dis, je suis venu pour vous faire chanter. Puis elle me dit, mais vous êtes fou, je ne veux pas chanter. Je lui dis, mais ça ne fait rien, écouter la chanson. On s'est mis dans un bureau, elle a écouté. Elle a chanté une fois, deux fois, trois fois, quatre fois. Elle est tombée amoureuse de cette chanson.
0: Bon, Stéphanie aime la chanson, ça semble bien parti. Sauf qu'il y a un petit hic quand même. La princesse n'est pas majeure. Et oui, à Monaco, la majorité est à 21 ans à l'époque.
5: Elle me dit, je ne peux pas chanter tant que je ne suis pas majeur. Mon père et tout ça, ça ne va pas du tout le faire. Si c'était venu aux oreilles de la principauté, jamais personne ne l'aurait laissé faire. C'est impossible. Une princesse, ça ne chante pas.
0: Donc pendant un an, Stéphanie va travailler en secret avec Yves Rose au studio Marcadet à Paris, et non pas sur un seul titre, mais sur tout un album qui sortira le jour de ses 21 ans. Les tubes de l'étude. En France, la chanson obtient un disque de platine pour plus d'un million de singles. Vendu. C'est le tout premier titre à rester en tête des ventes du top 50 pendant au moins 10 semaines consécutives. Ouragan sera la deuxième meilleure vente de l'année 86, juste après les démons de minuit du groupe Image.
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0: à la guitare qui joue, hein, on y est là. Smoke on the Water, à l'instant, un bon classique intemporel, ça marche dans tous les étés, hein, avec Deep Purple, l'heure du bain, direction, ce qui nous fait un petit peu rêver dès qu'on est dans l'élément liquide, avec les scientifiques d'Océanopolis. Et puis on est parti pour parler des marées, justement, aujourd'hui. C'est important aussi de savoir et de connaître un petit peu le cycle des marées.
1: Comment on fait pour savoir quand la mer s'en va ?
2: La mer monte et descend, et pour savoir quand elle sera là ou pas, il faut que tu saches lire les horaires de marée.
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2: Louise Empire. La mer monte et descend. C'est le phénomène naturel des marées. Il y a un épisode entier de l'heure du bain consacré aux marées, mais si tu ne l'as pas entendu, je te le réexplique. Les marées, c'est le résultat d'un mélange entre la rotation de la Terre et l'attraction qu'exercent la Lune et le Soleil sur les mers et les océans. La mer monte pendant à peu près 6 heures. Ensuite, elle ne bouge plus pendant quelques minutes, elle étale, et après, elle redescend à nouveau pendant 6 heures pour atteindre la marée basse. Pour toi, c'est important de savoir quand tu vas pouvoir jouer sur la plage. Les heures de marée changent tous les jours. Donc, sur ton calendrier des marées, tu commences par choisir la bonne date. T'as trouvé ?
1: Oui, il y a des lettres en gras. Elles disent quoi ? PM et BM.
2: PM, ça veut dire pleine mer. C'est l'heure de la marée haute. Et BM, c'est basse mer. La marée basse, donc. Juste à côté de l'heure de la marée, il y a un petit mot. C'est écrit
1: COEF. Ça veut dire quoi, COEF ?
2: C'est le coefficient de marée. Il t'aide à comprendre ce que l'on appelle le marnage, la différence du niveau de l'eau entre la marée haute et la marée basse. 20 de coefficient, c'est tout petit, c'est la morteau. Ça ne monte presque pas et ça ne descend pas beaucoup non plus. C'est assez rare. En général, les morteaux tournent autour de 45 de coefficient. 70, c'est une marée moyenne. Et beaucoup plus grand que 70, c'est la vivo. Ça monte plus haut, ça monte plus vite et ça descend plus bas et plus vite aussi. Il y a les marées, en fait, ça te sert de point de repère. Par exemple, si tu vas sur une île qui est accessible à pied, tu sauras combien de temps tu peux y rester avant de revenir sur le continent.
1: C'est quand la plus grande marée de tous les temps ?
2: La dernière fois, c'était en mars 2015. Peut-être que tu étais déjà né. Coefficient 120. Et pour voir la prochaine marée du siècle, rendez-vous en 2033.
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0: le piano. Bah, si tu veux, Pascal Obispo à l'instant et dans ses premiers tubes, Lucie sur Ici Nord.
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0: 18h, Romane Tourcon nous rejoint pour toute l'actualité. La patronne des écologistes, Marine Tondelier, est en campagne dans le Pas-de-Calais.
2: Dans le cadre de son Tour de France, la secrétaire nationale des écologistes passe 2 jours dans le département. Elle s'est lancée en effet fin juin dans un périple en van électrique. Et l'étape du jour, c'est Avion, dans le bassin minier, pour parler d'agriculture durable. Marine Tondelier qui a bien évidemment réagi à l'adoption du projet de loi d'urgence agricole à l'Assemblée nationale, voté donc la nuit dernière, qui permet la réintroduction de pesticides et d'autres mesures qu'elle conteste.
3: Ça n'a pas de sens. Je pense que même celles et ceux qui ne suivaient pas trop ces sujets-là, qui n'avaient pas trop d'appétence écolo, ont bien compris cet été que si on ne protégeait pas nos sols, notre air, notre eau, le climat, notre alimentation, alors on aurait des problèmes. Donc on a des personnes qui sont mortes de chaud toutes seules chez elles, on a de l'eau qui vient manquer sur tout le territoire, on a une épidémie de maladies chroniques liées à l'environnement, et notamment pas que, mais notamment aux pesticides. Et là, qu'est-ce qu'on nous dit? On va réintroduire l'acétamipride et d'autres substances dont on sait qu'elles sont toxiques, pas que pour l'environnement, mais pour l'humain. On va les remettre dans la nature. Sur l'eau, on va permettre, là où il reste un peu d'eau, les plus riches, les plus grosses structures pourront privatiser, en prendre, puis les autres se débrouilleront. On dit aussi que on pourra faire des élevages industriels beaucoup plus gros que prévu en ayant des dérogations sur les enquêtes administratives, les enquêtes publiques où les citoyens peuvent s'exprimer. Donc c'est catastrophique et c'est des mesures qui, pour moi, en 2026, sont climaticides.
2: Et le projet de loi agricole devrait être adopté donc par le Parlement dans la soirée. Le président Emmanuel Macron adresse ses condoléances à la famille de 2 pompiers décédés aujourd'hui près de Bordeaux alors qu'ils luttaient contre un incendie. Plus d'une centaine de soldats du feu étaient mobilisés contre ce feu qui s'est déclaré près de l'aéroport. Le ministre de l'Intérieur va se rendre sur place.
0: À Lille, un Belge a échappé de justesse à l'incendie de sa voiture.
2: Mohamed habite vers Cambrai. Il venait rendre visite à sa famille à Lille cet après-midi. Et c'est en voulant reprendre l'autoroute que le feu a pris sur le devant de son véhicule. Très rapidement, sa Mercedes s'est embrasée. L'homme s'en sort indemne et il a accepté de témoigner à notre micro.
4: Tout d'un coup, il y a un monsieur qui était derrière moi en train de faire les appels de phare. Après, il me dit, il y a des flammes au-dessus de la voiture, tout d'un coup. Et pourtant, c'est une Mercedes, le tableau, il n'y a rien qui était marqué. Et en un clin d'œil, le véhicule a pris feu. Les vitres étaient en train de s'exploser et tout ça. La seule chose que j'avais faite, c'est de me mettre, de s'éloigner des gens et mettre la voiture au trottoir. J'ai essayé de l'éteindre moi-même avec l'extincteur que j'ai. Malheureusement, j'arrive pas. J'ai juste le temps de sortir et retirer les papiers du véhicule, comme ça, de voilà. Voilà, et j'ai regardé, le véhicule est en train de cramer.
2: Et la vidéo de sa voiture complètement calcinée, ainsi que son témoignage, sont à retrouver sur nos réseaux sociaux. 2 femmes, elles ont été blessées, dont une grièvement dans un accident de la route ce matin à Méricourt. Un choc frontal entre 2 voitures qui s'est produit sur la route départementale 40. L'une des conductrices, âgée de 20 ans, blessée grave, a été transportée par le SMUR vers le centre hospitalier de Lens, escortée par la brigade motorisée de la police. L'autre conductrice, âgée de 22 ans, est plus légèrement blessée. Une personne, elle s'est retrouvée prise par la marée en début d'après-midi au Touquet. Heureusement, l'action rapide des sapeurs-pompiers a permis de l'extraire grâce à une corde. L'Orchestre National de Lille va finalement recevoir l'intégralité des crédits promis par le ministère de la Culture. Le ministère avait en effet envisagé de geler le versement de ses subventions à hauteur de 13%. L'ONL faisait partie des 28 structures concernées avec une perte potentielle de 312 000 euros de subventions. Le ministère de la Culture fait donc savoir qu'il versera finalement l'intégralité de ses crédits promis au second semestre. Et puis c'est le Belge Remco Evenepoel qui vient de remporter la 16e étape du Tour de France cet après-midi, un contre-la-montre de 26,1 km entre Évian et Thonon-les-Bains. Il signe le meilleur temps du jour avec une vitesse moyenne de 48,45 km/h devant Tadej Pogacar, donc Paul Sexas lui termine 4e.
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6: Merci madame.
2: Merci à vous.
0: Ouais, la météo, bah, cette nuit, c'est du 9 à 12 degrés dans l'intérieur. Elle remonte un tout petit peu les températures minimales et du 16 en Flandre maritime. Donc voilà pour le petit côté météo. Et je vous remercie, Roman, pour toutes ces informations rondement menées. L'info revient à 19h, bien évidemment. On se retrouvera demain, Roman.
2: À demain.
0: À demain, avec plaisir. Donc voilà pour le côté température nocturne. Pour demain, on sera avec du 21-22 degrés, un petit peu moins qu'aujourd'hui, très légèrement, mais enfin du soleil. C'est pas le matin, des petits nuages, mais le soleil est de retour demain après-midi. Avec ces températures, ça montera un tout petit peu avec l'ensoleillement, donc c'est plutôt pas mal. On respire bien en ce moment, ça va bien. C'est ce week-end où ça remontera un peu plus, parce qu'on ira de 23-25 avec peut-être un petit 27 degrés effectivement hein, à l'abri, donc ça va remonter avec les températures ce week-end et l'ensoleillement qui sera bien présent. On a pour l'info trafic à 18h05 Catherine qui nous appelle. Bonjour Catherine.
7: Bonjour
0: Catherine, vous allez bien?
7: Ça va bien, merci.
0: Bon, qu'est-ce qui se passe? Oui, moi ça va. Il fait bon, il fait pas trop chaud, on est bien en ce moment. Hein.
7: C'est ça, c'est pas mal.
0: C'est pas mal, on apprécie. Qu'est-ce qui se passe sur la route?
7: Écoutez, je reviens de Lille et il y a une zone de travaux donc entre Saint-Amand et Pitforêt. Donc on était au ralenti, voie de droite dans le sens Lille-Valenciennes et dans le sens Valenciennes-Lille, juste avant la zone de travaux. Il y a un accrochage, il y a une voiture sur la voie de gauche.
0: On est dans
7: le... Juste passé, je l'ai vu, mais voilà, je n'ai pas vu trop ce qui se passait, mais il y a une voiture arrêtée sur la voie de gauche.
0: On est entre Annon et Rem, hein, c'est ça, sur la 23.
7: Après petite forêt, ouais, un petit
0: ouais,
7: peu.
0: C'est ça.
7: Forêt, j'ai pas bien repéré l'endroit exact en roulant,
0: c'est
7: mais
0: C'est la zone de travaux où il y a un basculement de voie en fait, hein, depuis un petit moment. Hein. On est d'accord, c'est bouché des deux côtés, mais là l'accident est dans le sens, rappelez-moi.
7: Dans le sens Valenciennes-Lille et juste avant la zone de basculement.
0: C'est ça, juste avant. Je vois que c'est bien rouge, effectivement, peut-être un peu plus que dans l'autre sens d'ailleurs, et c'est dû donc, j'imagine, à cet accident.
7: La voiture est encore sur la voie de gauche, elle a l'air bien abîmée, mais j'en ai vu qu'une. Je ne sais pas trop, j'ai pas ralenti.
0: S'il y a un deuxième véhicule, mais en tout cas, ça va compliquer un petit peu dans ce sens-là, plus la réduction de voie, ça va compliquer la circulation dans le sens Valenciennes-Lille. Vous avez bien fait d'appeler, Catherine, merci.
7: De rien.
0: Est-ce que c'est pas vous qui m'appeliez déjà il y a un petit moment pour de l'inforoute régulièrement, Catherine, c'est vous?
7: Ça m'arrive de temps en temps, mais c'est plutôt rare. Parce que dans mon coin, d'habitude, c'est entre Maubeuge et Pont-sur-Trembles, il y a peu de bouchons quand même.
0: D'accord, voilà. Il y a une autre Catherine aussi, comme vous, qui avait l'habitude aussi de nous appeler. Hein, je retiens les prénoms, comme ça, les voix aussi, pour partager l'inforoute. Ben, merci de le faire, en tout cas. C'est très sympa, Catherine.
7: De rien. Bon courage à tout le monde.
0: Passez un bel été, on vous embrasse. Merci à vous.
7: Merci, au revoir.
0: Au revoir. Et puis ailleurs, ben, l'infotrafic ailleurs, c'est simple. Ralenti sur la 22 en direction de Gand, secteur du Sarre, à peu près à Villeneuve-d'Ascq là, hein, ça commence un petit peu plus tôt jusqu'à Mouveau, ce bouchon qui était là tout à l'heure et qui même a des petites répercussions sur la fin de la voie rapide urbaine, la 356 au niveau de Marc-en-Barœul pour vous insérer justement sur cette A22. Voyez là, donc attention, une petite densité de trafic. Ailleurs c'est plutôt pas mal, hein, ça roule bien, c'est assez fluide. Méfiez-vous sur, j'y arrive sur la 16, ce qu'on n'avait pas tout à l'heure, on est en direction de Dunkerque, sans installer Dunkerque, entre Longue-Plage et Grande-Sainte. Là, vous avez une densité de trafic, c'est bien rouge sur la 16 avec 20 minutes de temps de parcours en plus. S'il y a de l'info à nous donner, n'hésitez pas, avec le Bluetooth, vous appelez Ahmed au 03 20 55 89 89.
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0: Et Balavoine.

0: C'est vrai, il a raison. Il avait raison, Daniel. Qu'est-ce qui pourrait remplacer le besoin par l'envie et faire les choses par besoin? C'est quand même un peu triste. Il vaut mieux faire par envie. Et quand on a envie de découvrir la région, on a notre guide Emmanuel Bordeaux. C'est notre baladeur. Tous les matins, avec Louise Petit, il nous emmène aux quatre coins de la région. D'ailleurs, si vous n'étiez pas là ce matin, petite séance de rattrapage dans un instant.
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0: Oui, il est à la base nautique ce matin, Flandre-Lys, à Verskerk, et on découvrira ça après à Melbent, le nouveau Melbent, l'amour, ça se donne. Ouais.

0: L'amour, ça se donne à l'instant avec Amel Bent. Et les bons plans, ça se donne et ça se partage. Hein, surtout, je vous le disais. Puisque ce matin, on était avec, comme vous le d'ailleurs tous les matins, avec Louise Petit en studio et notre baladeur Emmanuel Bordeaux, qui était justement avec vraiment une activité nautique de vacances à la base nautique Flandre-Lys à Averskerk. Et il y a du choix. Emmanuel Bordeaux, notre baladeur, donc, était en direct. C'était ce matin entre 9h et 11h, toujours en compagnie de Louise en studio, bien sûr.
1: C'est parti, il est temps de rejoindre le capitaine Bordeaux depuis son magnifique bateau sur le port de plaisance d'Averskerk, la base nautique Flandre-Lys, où on peut y découvrir donc un nouveau joli petit bateau, le Legend. Et vous êtes donc à l'intérieur, si je puis dire, Emmanuel Bordeaux, avec Jérémy Carpentier, qui est directeur de la base nautique Flandre-Lys.
2: Exactement, bonjour Jérémy.
3: Bonjour.
2: On n'a pas pris la bord encore, hein.
3: Non,
2: on est encore sur le ponton.
3: On est encore sur la berge.
2: Ah. On est en direct. Voilà. On décrit le bateau, Jérémy, déjà.
3: Alors, on est sur un bateau qui est totalement électrique, qui peut accueillir jusqu'à 9 personnes. Il est très spacieux, il est tout nouveau, et son petit truc en plus, c'est qu'il peut accueillir 2 fauteuils d'accès PMR.
2: Voilà, personnes à mobilité réduite peuvent louer le bateau et même le piloter.
3: Exactement, exactement.
2: Ça, c'est top. Donc là, on va lâcher la mare, c'est ça?
3: Exactement.
2: Hop, tout ça, parce que ça vous permet de comprendre, auditeurs d'Itinor, que si vous louez le bateau, il n'y a pas besoin de permis déjà. Évidemment, hein.
3: Pas besoin de permis, il est totalement autonome. Donc voici la première amarre enlevée. Hop. Mon collègue enlève la deuxième.
2: On prend place. Donc il y a 2 sièges autour du pilote. Et on embarque aussi la présidente de la communauté de communes que nous interviewerons dans quelques instants. C'est trop trop bien. Donc alors comment ça marche?
3: Alors c'est très simple. Il y a juste à appuyer sur le bouton on-off, prendre les petites explications du personnel de la base nautique, les règles de sécurité. Et ensuite la prise en main est très très rapide. Au bout de 30 secondes, les gens peuvent le piloter jusqu'à la demi-journée.
2: Voilà, et on se prend vraiment après, évidemment, pour un commandant.
3: Pour un capitaine.
2: Ouais, il vous manque la casquette, Jérémy, mais c'est pas mal.
3: Exactement.
1: Mais c'est vrai que je me permets, moi j'ai pu tester le bateau électrique, mais alors c'était les plus petits, je crois qu'on peut y être à 3-4, et ce qui est impressionnant aussi, c'est le calme.
3: Tout à fait, c'est ça, c'est au fil de l'eau, hein. C'est l'expression qui revient le plus souvent, et on est sur la même gamme, hein, effectivement, que les bateaux 5 places, 7 places également, et là on est sur un bateau 9 places, beaucoup plus spacieux et surtout beaucoup plus moderne. Donc c'est pour ça qu'on peut le prendre jusqu'à la demi-journée.
2: C'est confort, hein. Franchement, voilà. Un petit mot quand même sur la barque solaire.
3: Oui, alors le radeau solaire, on l'appelle le radeau solaire parce qu'il est totalement autonome en énergie. Donc ça, c'était la nouveauté de l'année dernière. Il peut accueillir jusqu'à 8 personnes et sa particularité, c'est qu'il a complètement un salon de jardin sur le radeau et vous pouvez le louer effectivement jusqu'à la demi-journée également pour profiter. Et manger à bord.
2: Je l'ai fait l'année dernière, faut faire ça entre amis, c'est un bonheur.
0: Eh ben un bonheur à partager tous les matins aussi avec Emmanuel Bordeaux pour ses beaux rendez-vous, sa belle balade. Emmanuel qui sera demain au Musée des Beaux-Arts de Lille avec Louise en studio, bien sûr, dès demain matin à partir de 9h. La la la. Bon, 18h18, un petit coup d'œil à Jean de l'été, histoire de sortie, histoire de se balader. Tiens, une petite balade en train touristique dans la région, ça vous tente pour cet été? Allez, embarquez avec moi. Le train sifflera pas 3 fois, une seule fois et on est parti. Hein. Allez, laissez-vous bercer au rythme doux et lent d'un petit tortillard d'autrefois. C'est un train à vapeur qui va vous faire revivre pendant à peu près 45 minutes toute l'atmosphère des voyages ferroviaires d'antan. Et cette saison 2026 du chemin de fer à vapeur de la Scarpe, parce que c'est lui dont il s'agit, vous invite à découvrir ou redécouvrir le charme du chemin de fer touristique au travers d'une circulation régulière à vapeur ou en traction diesel au départ de Saint-Amand-les-Eaux. Alors le parcours, c'est le point de départ de votre voyage qui se situe à quelques pas du centre-ville de Saint-Amand-les-Eaux. Les voyageurs sont accueillis dans une ancienne remorque de tramway de Valenciennes. Ça a été aménagé en salle d'attente, donc c'est là où on est déjà dans l'ambiance, on va dire. Et après le départ, les paysages urbains qui laissent place rapidement. On va dire un environnement rural, plus bucolique aussi. Le petit train circule à une vitesse d'environ 10 km/h. Vous voyez que ça change du rythme effréné de la ville et de la vie tout au long de l'année. Ça vous permet de profiter aussi pleinement d'un cadre naturel. Le terminus de la ligne se situe au dépôt CFVS, c'est pour chemin de fer de la Scarpe, hein, l'abréviation CFVS, où le matériel est entretenu. Et là, on peut découvrir aussi une superbe collection de locomotives. C'est vraiment un bel endroit. On a affaire aux bénévoles qui entretiennent ça, de l'assaut chemin de fer à vapeur de la Scarpe. Donc il y a un site, allez voir justement pour ce qui concerne les tarifs, c'est très abordable, hein, de 4 euros, on va dire à partir entre 6, comptez 6 euros pour les adultes et 4 euros pour les enfants de 3 à 12 ans. Et puis allez sur le site pour avoir les horaires, les départs, enfin toutes les infos. C'est le site CFVS59.com. J'ai tout mis également sur le site ici.fr. Vous avez un beau petit résumé de tout ça avec des photos, avec de la vidéo. Allez découvrir ça et faites une balade en train. C'est sympa, c'est vrai. Balade dans les films là, avec le film L'histoire sans fin et la chanson à l'époque, L'image chantait le titre du film.

0: Django Breaking My Heart. Ne viens pas briser mon cœur, chantait le Tonjon dans les années 70, au cœur des années 70, hein, pendant l'été. Ça a été un tube de l'été, je crois d'ailleurs. Ce sera peut-être l'occasion de vous en parler bientôt. Allez, on pause.
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0: Et oui, aujourd'hui c'était un contre-la-montre que vous avez vécu il y a une petite heure avec nous, comme tous les jours en direct, le Tour de France. C'est sur Ici Nord Radio, partenaire officiel de ce Tour de France 2026. Et comme tous les jours à 18h30, on retrouve nos journalistes pour le journal justement du Tour. Direction la rédaction d'ici et le journal du Tour.
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6: La deuxième victoire consécutive pour Remco Evenepoel sur ce Tour 2026 en ce jour de fête national dans son pays. Le Belge a écrasé le contre-la-montre individuel disputé entre Évian-les-Bains et Thonon-les-Bains. Paul Sextas, lui, est à l'heure au rendez-vous. Quatrième. Bonsoir Thomas Coignac.
7: Bonsoir Gilda, bonsoir tout le monde.
6: Evenepoel, champion du monde du contre-la-montre et champion olympique de la spécialité, n'a laissé que des miettes à ses adversaires, Thomas.
7: Ouais, et y compris à Tadej Pogacar, d'ailleurs 28 secondes d'avance sur le maillot jaune. Si on cherche des éléments de comparaison, on peut remonter au Tour de l'année dernière. Evenepoel était déjà devant Pogacar sur le contre-la-montre de Caen, mais il y avait 16 secondes entre les deux. Aujourd'hui, il y en a 28 alors que le contre-la-montre est plus court. Et bien, ça donne une idée de la démonstration du champion du monde et du champion olympique du contre-la-montre aujourd'hui en Haute-Savoie.
6: Sur ce seul contre-la-montre individuel de ce Tour, on attendait évidemment de savoir ce qu'allait faire Paul Sextas. Le jeune Lyonnais, on le sait, aime l'exercice. Il avait remporté le chrono du Tour du Pays Basque en avril dernier. Il est aussi champion du monde junior de la spécialité en 2024. Et Paul Sextas n'a pas déçu aujourd'hui, Paul, Thomas.
7: Oui, il est quatrième. Hein. Il est quatrième. Alors certes, à 1 minute 16 de Remco Evenepoel. Certes, derrière Tadej Pogacar, c'était la première fois que les trois se battaient vraiment en conditions réelles quand tout le monde était au top de sa forme. La petite surprise, peut-être, c'est qu'il soit derrière le Danois Mathias Kielmose, mais ça n'aura pas tant d'importance au classement général. Il est dans les mêmes eaux, par exemple, qu'Isaac Del Toro, qui va devenir son plus gros adversaire pour le maillot blanc et le podium.
6: Effectivement, Paul Sextas continue d'épater sur ce Tour. Écoutez son directeur sportif, Julien Jurdi.
8: On avance depuis le départ. Honnêtement, on est dans une troisième semaine. C'est pas une grande surprise, c'est extrêmement difficile, notamment l'étape de samedi qui est juste monstrueuse. Donc on va malgré tout avancer avec prudence. On va essayer de faire le maximum, d'aller le plus haut possible au niveau du classement général. Soyez rassurés là-dessus. On va pas se projeter sur un maillot blanc, sur un podium. Voilà, on va donner le maximum collectivement, individuellement. On sait qu'il y a trois batailles importantes à livrer jeudi, vendredi et samedi. On sait que les difficultés vont monter crescendo jusqu'à samedi. L'étape, honnêtement, samedi, elle est monstrueuse, donc tout peut se passer. Voilà, et une fois de plus, on va avancer tous ensemble, parce qu'il y a vraiment une très belle bataille à livrer.
6: Un contre-la-montre marqué par la chute dans un virage à droite du cinquième du classement général allemand, Florian Lipowitz. Clavicule touchée, c'est l'abandon pour l'équipier du vainqueur du jour. Lui aussi, comme Paul Sextas, avait bien préparé son coup, hein, côté tricolore, c'est Bruno Armirail, l'équipier de Vingegaard, qui n'est plus sur le Tour, a possédé le meilleur temps provisoire. Voici ce qu'il disait une fois les 26 km avalés.
9: Assez satisfait, j'avais un bon temps d'avance quand même dans la montée. Et bah, j'ai perdu après un peu, je me suis fait un petit peu peur dans la descente. Du coup, je n'étais plus trop confiant dans les virages, mais bon, j'ai tout donné. C'est un gros coup dur pour l'équipe, hein, perdre Jonas, malheureusement. Donc du coup, bah, on se remotive, on va essayer d'aller chercher des victoires d'étape.
6: Et Bruno Armirail finalement a pris la 8e place de ce contre-la-montre à 1 minute 55 du Belge Evenepoel. Thomas Coignac, les autres Français sont un peu plus loin, mais avec un joli tir groupé.
7: Ouais, entre la 18e et la 21e place, hein, 18e Thibaut Garnalec, 19e Ewen Kostiou, les deux finistériens, 20e Lenny Martinez, le Nivernais, et 21e Aurélien Paré-Pinte, lui, évolué sur ses terres de la Haute-Savoie aujourd'hui.
6: Et au classement général, Tadej Pogacar reste leader et en jaune, avec désormais 4 minutes 32 d'avance sur Remco Evenepoel. Paul Sexas est toujours 4e et n'est plus qu'à 20 secondes du podium. Avec l'abandon de Lipovic, Lenny Martinez passe à la 7e place et Jordan Jegat à la 9e, ce qui nous fait quand même 3 Français dans le top 10. On reste dans les Alpes demain avec une étape en ligne de 174 km entre Chambéry en Savoie et Voiron en Isère. Le peloton va traverser 2 parcs naturels régionaux, le parc du Massif des Bauges et celui de la Chartreuse. Le directeur du Tour de France, Christian Prudhomme.
0: 2 parcs régionaux splendides, la Chartreuse, les Bauges, avec une boucle au nord de Chambéry avant d'aller ensuite vers Voiron pour une étape dans des sites de montagne qu'on a voulu la moins rude possible pour laisser une chance aux sprinteurs qui sont encore là ou aux baroudeurs. Un début d'étape, une première partie d'étape qui sera vraiment faite pour les baroudeurs et ensuite il faudra résister aux équipes de sprinteurs qui tenteront de revenir sur la tête de course.
6: Une belle étape pour les baroudeurs ou une dernière occasion pour les sprinteurs. On suivra ça demain. Cette 16e étape, elle sera à vivre sur votre radio ici à partir de 13h30. À noter qu'hier, au cours de la soirée de la 2e journée de repos, il y a eu de nombreux contrôles antidopage sur le Tour, notamment les équipes de Pogacar, du Belge Evenepoel, la Visma également, et puis la formation française Groupama FDJ United, dont avec des contrôles inopinés. Merci Thomas Coignac, vous étiez en direct de Thonon-les-Bains. Merci également à Lucien Lefebvre pour les liaisons techniques. Bonne soirée à tous et à demain.
0: Et merci à vous aussi et à demain bien sûr, puisque nous sommes radio officielle du Tour de France. On suit les étapes bien sûr et l'actu du Tour tous les jours sur Issy Nord, comme la route d'ailleurs, avec nos amis de la préfecture, de la cellule de vigilance routière. Beau partenariat quand même, Mickaël, depuis pas mal d'années.
10: Oh oui. Ça remonte, depuis le temps du CRIR.
0: Ouais, à l'époque, ça s'appelait le CRIR, absolument. Et puis, ça a muté avec le service dans lequel vous êtes actuellement. La cellule de vigilance routière à la préfecture. Et on continue parce que c'est important d'informer les auditeurs. Et aujourd'hui, c'est pas trop mauvais. Tout à l'heure, on a eu cette info, justement. Christine, je crois, qui nous avait donné cette info sur la 23. Un accident avant la zone de travaux en direction de Lille.
10: Oui, tout à fait. C'est tout à fait ça, Philippe. On a un accident sur l'autoroute A23. On est dans le sens Valenciennes vers Lille. On est 300 mètres avant la sortie 6 de REM. Donc, accident impliquant 2 véhicules. Et on a une voie neutralisée et on a à peu près 2 à 3 km de retenue à l'arrière. Donc, soyez prudents sur ce secteur. Pour rester sur l'autoroute A23, donc on a toujours ce chantier un peu plus haut. Donc, dans le sens Valenciennes-Lille, au niveau du chantier, ça roule puisque tout le monde est dans les bouchons de l'accident. Mmh. Mais dans l'autre sens, dans le sens Lille vers Valenciennes, on a 1 km de retenue. Ensuite, sur l'autoroute A2, toujours du monde, dans le sens Paris vers Bruxelles, depuis Holstein jusque Valenciennes. On a une densité de trafic qui s'étire sur 5-6 km. Donc là également, soyez prudents. Ensuite, sur le reste du réseau, encore du monde, secteur de Lille, autoroute A22 en direction de Gand à hauteur de Marc-en-Barœul. On a à peu près 2 km de retenue. Et puis, pour terminer, la nationale 41 en direction de Labassé au niveau du rond-point de Fourneweb. Là également, on constate encore un petit kilomètre de ralentissement. Sinon, partout ailleurs, ça va parfaitement bien, Philippe. Oui, tout à fait.
0: Ce que je voyais par rapport au jour précédent, c'est beaucoup mieux encore.
10: Oui, je pense qu'on a passé la mi-juillet.
0: Oui.
10: Mi-juillet jusqu'à mi-août, c'est toujours plus calme.
0: Ah, ça va être le creux de la vague, là, on va pouvoir rouler comme il y a 20, 25 ans, 30 ans peut-être. Sur nos routes. Je faisais la réflexion hier en rentrant à la maison, parce que je prends l'autoroute souvent à 1 pour rentrer, et je me disais, dis donc, quand même, j'y repensais, il y a 20, 25 ans, la circulation était quand même là, on roulait bien, parce qu'en ce moment c'est un peu calme avec l'été, et je me disais, c'était comme ça, pratiquement, on va dire, il y a 25 ans, avec moins de voitures, évidemment, c'est fou comme ça a changé.
10: Oh oui, tout à fait, comme vous dites, Philippe, bon. Beaucoup de véhicules maintenant.
0: Et oui, on est plus nombreux. Bon, rendez-vous à la rentrée, j'aurai le plaisir de vous accompagner une nouvelle saison, donc on se retrouvera à la rentrée aussi, avec toute l'équipe.
10: Eh bien écoutez, avec grand plaisir, Philippe.
0: D'ici là, on se retrouve demain pour faire la route.
10: Demain, je suis du matin. Vous aurez Antoine demain.
0: Eh bien, avec Antoine, demain après-midi, et vous pour informer les auditeurs demain matin. À bientôt, Mickaël. Merci.
10: Bonne soirée, Philippe.
0: Bonne soirée. 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
0: Et infos pratiques aussi, bonnes petites infos dans la région pour voilà, ce qui rythme la région, les sorties, les loisirs, mais aussi les infos, la route en fait partie, hein. C'est une info importante, on est dans la voiture tous les jours pour aller travailler, hein. C'est pas que du divertissement, donc c'est bien d'avoir la bonne info, n'est-ce pas Florent Pagny?

0: chanter Florent Pagny. Maintenant, il faut écouter Johan Rock, qui nous rejoint effectivement tous les jours pour pénétrer grâce à lui dans les coulisses de la télé. Johan, vous nous emmenez en cette fin d'après-midi dans un ranch mythique du Texas.
1: Au début des années 80, il n'y avait que trois chaînes à la télé. Dallas, c'était le feuilleton préféré de ma grand-mère, celui qui, chaque samedi à 20h30, faisait résonner dans son salon les premières notes d'un générique qui, encore aujourd'hui, lorsque je l'entends, me colle des frissons dans le dos. Dallas, c'est l'histoire de la famille Ewing, une richissime dynastie qui règne sur le pétrole, au centre de laquelle on trouve l'odieux JR, mania sans scrupules. Pour lui, tous les moyens sont bons pour parvenir à ses fins. Trahison, haine, manipulation, intimidation, humiliation. Bienvenue au pays des bisounours.
2: Eh bien, je suis venu vous demander un emprunt à 3 mois.
3: Tout ce que vous voudrez, JR. Combien est-ce que vous demandez?
2: Oh, ce sont vos chevaux, là.
3: Ah.
2: Oui, voilà, j'ai rapidement besoin d'environ 200 millions de dollars.
3: Oui, alors nous aurons du mal à trouver 200 millions.
2: Oh, j'ai toutes les garanties qu'il faut.
3: Mais dans ce cas, nous pourrons rassembler une partie de l'argent.
2: Bravo!
3: Vous n'avez qu'à vous adresser à d'autres banques pour réunir le reste de l'argent.
2: Et bien entendu. Bien, on s'arrange toujours.
1: Dallas fut la série la plus populaire des années 80. Lorsqu'à la fin de la troisième saison, JR est abattu, laissant penser qu'il est mort, 83 millions de téléspectateurs américains vont pleurer le héros qu'ils adoraient détester. Du jamais vu. À l'époque, le ranch qui servait de décor à la série était quotidiennement assailli de fans venus du monde entier, espérant voir, qui sait, peut-être JR pointer le bout de son nez.
4: J'ai peut-être mal compris JR, mais puisque la CIA est au courant, le plus simple serait sans doute de l'appeler.
5: Ils se lavent les mains de cette affaire, ils m'ont même fait des reproches.
4: Ils n'ont peut-être pas eu tort.
5: De quoi voulez-vous parler?
4: Je ne doute pas qu'il y ait un problème, mais n'essayez pas de nous faire croire que vous êtes innocent dans cette sale histoire. Vous ne devez pas nous prendre pour des imbéciles à ce point-là.
5: Oh non, mais écoutez-moi ça. On croirait que c'est son problème.
6: Je commence à croire que c'est notre problème à tous, grâce à toi, JR.
1: Finalement, au début des années 90, les producteurs débrancheront définitivement la série. Et à revoir ce feuilleton 45 ans après, on se dit qu'il a pris un coup de vieux, JR, un peu à l'image des années 80 et certains de ses préceptes. La flambe, la décadence et l'arrogance. Dallas, toute une époque. L'intégrale de la série à découvrir ou à revoir cet été sur la plateforme Prime Video.

0: Tu peux m'appeler Al, hein, en gros, c'est ça l'idée un peu. Paul Simon, you can call me Ha, tu peux m'appeler Phil, hein, c'est le diminutif de Philippe. Et le pense pas si bête, on peut l'appeler Agnès, tout simplement, puisque c'est elle qu'on va retrouver.
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0: Agnès, ces petites infos pratiques avec vous.
3: Vous avez envie de vous former à la découverte et la protection de la faune sauvage et régionale? Vous pouvez compter sur le groupe ornithologique et naturaliste situé à Lille, le GON, qui vous propose deux nouvelles formations consacrées aux papillons jour et aux odonates. Il propose aussi une formation ornithologique de l'initiation à l'aboutissement. 36 activités par an, c'est-à-dire 18 cours et 18 sorties sur le terrain, et deux lieux de formation, la métropole lilloise et le littoral de la Côte d'Opale. Pour en savoir plus, rapprochez-vous du groupement ornithologique et naturaliste du Nord. Pour en savoir plus, Neuchâtel Ardelot propose une somme d'activités autour de la famille du sport et de la nature, un agenda très rempli. Mais notez par exemple, demain mercredi, un marché nocturne de 17h à 22h, avenue François 1er. Rapprochez-vous de l'office du tourisme de Neuchâtel Ardelot pour en savoir plus. Et Cinéligue, tout cet été, vous propose du cinéma en plein air. En juillet et en août, des projections gratuites sous les étoiles. Prochain rendez-vous, c'est demain à Outreau, parc du Mont-Soleil avec Super Papa. Et vendredi, ils seront à la fois à Noyelles-sous-Lens, au square rue d'Arne, pour découvrir la famille Hendrix.
4: Henri veut aller chez son père.
5: Ah, mon fiston !
4: Il est malheureux avec moi et c'est mon job de le rendre heureux. Donc, on part en retrait.
3: Et ce même jour, sur le terrain de sport de Warny le Petit, avec E.T. l'extraterrestre. C'est Cinélie qui vous propose ce cinéma en plein air en juillet et en août sous les étoiles.

0: Merci Bruno Mars pour ces cadeaux. Hein. On My Soul à l'instant. Hein. On a du l'âme de Curtis Mayfield là-dedans. C'est le nouveau Bruno Mars. C'est un vrai plaisir.
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2: La circulation reprend tout doucement, nous avons pour le moment 7 km de bouchons.
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0: Merci Freddy pour ce petit bonheur de Bohemian Rhapsody. Vrai bonheur.
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0: 19h, on retrouve la rédaction, bien sûr, pour toute l'info. Et donc le journal.
2: Un feu très violent et meurtrier s'est déclaré aujourd'hui près de Bordeaux, à côté de l'aéroport de Mérignac. Deux sapeurs-pompiers professionnels sont décédés en combattant les flammes. La préfète de Gironde et le patron des pompiers du département viennent de prendre la parole. Jules Brélaz, vous êtes sur place pour Ici Gironde. Les conditions météo ont rendu cette intervention particulièrement périlleuse.
3: Le contrôleur général des sapeurs-pompiers de la Gironde parle d'un très violent feu de forêt qui s'est déclaré à proximité directe de l'aéroport de Bordeaux-Mérignac. L'alerte est donnée à 14h08. L'incendie se propage alors dans une forêt de pins très dense à travers des arbres de plus de 15 mètres de hauteur. Attisé par des vents tournants, le feu saute à plusieurs reprises dans un secteur très sensible où se trouvent des usines et des lotissements résidentiels. La situation est qualifiée de très défavorable lorsque l'un des camions d'intervention se retrouve piégé par les flammes. À l'intérieur, deux sapeurs-pompiers professionnels qui perdent la vie. Ils venaient de la caserne de Saint-Médard-en-Jalles. La préfète de la Gironde, Sophie Broca, parle d'une tragédie et d'un drame épouvantable. Une enquête judiciaire est ouverte, indique le procureur de Bordeaux, pour déterminer s'il s'agit d'un incendie d'origine accidentelle ou bien criminelle.
2: Et ce soir, l'incendie est maîtrisé. Emmanuel Macron adresse les condoléances de la nation aux proches des deux pompiers qui paye cette année un lourd tribut sur le front des incendies. Éric Brocardi est le porte-parole de la Fédération nationale des sapeurs-pompiers.
4: Le corps des sapeurs-pompiers du Gironde est touché. Le corps des sapeurs-pompiers de France est pleinement aujourd'hui touché également. La facture est trop lourde. Troisième sapeur-pompier, donc trois au total depuis le début de la saison feu de forêt que l'on perd. Donc aujourd'hui, encore une fois, la vigilance est de mise parce que comme vous le voyez derrière, il y a des vies. Il y a des sapeurs-pompiers qui sont au combat. Et derrière chaque uniforme, il y a des hommes et des femmes. Donc on appelle à la vigilance, encore à la prudence, de pas effectivement braver les interdits. Croyez-moi de la voix, mais c'est un peu des mois. Encore une fois, des sapeurs-pompiers qui sont au combat et qui perdent la vie.
2: Et autre foyer très actif dans le Var, à Pontevès, au nord de Toulon. Un incendie a parcouru 500 hectares, 150 habitants évacués et d'importants moyens mobilisés sur place depuis le début d'après-midi. Le nouveau parquet anti-criminalité organisée créé spécialement pour lutter contre le narcotrafic s'est saisi aujourd'hui après les menaces en série essuyées par le maire Les Républicains d'Alès, Christophe Rivinck, exfiltré de chez lui l'année dernière par le RAID à cause d'une possible voiture piégée près de son domicile dans cette ville du Gard. Malgré la peur, les habitants expriment un soutien unanime.
5: C'est grave, ça me prendra l'État, c'est rentrer dans une spirale très dangereuse.
6: Pour la ville, ouais, et où ça va aller aussi.
7: Non mais là, c'est inacceptable.
8: Bien sûr, c'est inadmissible ce qui s'est passé. Mais en plus, le pire, c'est que les menaces qu'ils reçoivent, ça ne vient pas de personnes qui habitent à l'Est. C'est des bandes organisées qui viennent d'autre part de l'Est, qui se disputent des morceaux de territoire, en fait. Du coup, ben, ça génère tellement d'argent qu'ils sont prêts à tout, en fait, pour s'assurer leur territoire, c'est tout.
9: Juste, j'ai peur, ben, pour lui, pour nous.
10: Je voudrais savoir protéger le maire, c'est vrai.
11: Bah, j'ai dit, on ne doit pas s'en prendre à aucun élu, que ce soit à droite ou à gauche.
12: On va voir ce que la justice va faire, et surtout l'enquête, on va voir ce que ça va donner. Quoi.
2: Réaction recueillie par ici, Garlozère. Plusieurs mois d'enquête supplémentaire avant le nouveau procès de Cédric Jubilard prévu en septembre. Il aura finalement lieu au premier semestre 2027, avec désormais les aveux du meurtre de sa compagne Delphine Ossagel. En première instance, l'ouvrier plaquiste a été condamné à 30 ans de prison. La France pourrait devenir ce soir le premier pays d'Europe à interdire les réseaux sociaux aux moins de 15 ans. La proposition de loi soutenue par l'exécutif a déjà été adoptée cet après-midi par les sénateurs. Elle doit maintenant passer à l'Assemblée, un texte salué par le psychologue Samuel Comblet, également directeur adjoint de l'association e-enfance.
13: On a besoin d'avoir un texte qui réglemente et qui cadre un petit peu cette utilisation par les jeunes. C'est un changement aussi de paradigme parce que pendant des années, cet accès aux réseaux sociaux a été laissé aux enfants, aux adolescents et aux parents. Là aujourd'hui, ça change un petit peu la donne. Ce texte oblige les plateformes à se responsabiliser et à prendre aussi part à cette protection de l'enfance, notamment en demandant à ces plateformes de mieux contrôler l'âge d'accès des jeunes et en mettant en place surtout des systèmes qui vont permettre de confirmer que l'âge déclaré ou l'âge en tout cas repéré de ces jeunes est l'âge réel et non pas un âge fictif comme c'est souvent malheureusement le cas.
2: Et si la proposition est bien adoptée, son application se ferait en deux temps, le 1er septembre pour les nouveaux utilisateurs, le 1er janvier 2027 pour les comptes déjà créés. Au contre-la-montre, le Belge Remco Evenepoel s'impose sur la 16e étape du Tour de France et assure un peu plus sa deuxième place au classement général avec 28 secondes grappillées sur le maillot jaune Tadej Pogacar. Belle performance aussi du français Paul Sexas sur les terres de ses grands-parents. Il termine 4e de l'étape et reste à 20 secondes du podium général.
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2: Et la météo pour demain, on aura une belle journée, un petit peu de nuages. Éventuellement, ça dépend là où on se trouve dans la région, mais c'est possible. Et l'après-midi, en tout cas l'heure du déjeuner, l'après-midi, le soleil de retour, un peu comme aujourd'hui. Hein. Le même schéma, après cette nuit qui nous annonce à peu près 9 à 12 degrés, hein, ça se radoucit légèrement. Demain, 21 à 22, alors vous ne savez pas beaucoup, mais avec le soleil, ça montera un peu. Mais on sera bien, bonne condition, c'est comme ça, je compte une semaine à peu près, avant la remontada des températures pour le week-end prochain. Sympa pour le barbecue. 19h05, 7h06, l'info trafic. Écoutez, tout est absolument fluide sur tous les axes. On a encore un résidu de bouchon suite à l'accident avant la zone de travaux, secteur de Rennes. On est à la 23 en direction de Lille. Hein. Là, c'est encore un petit peu ralenti. Et mais ailleurs, voilà, on a vraiment une bonne fluidité. Soyez prudents. Si vous êtes sur la route, rentrez à la maison, roulez relax. On se retrouve demain, bien sûr, à partir de 14h, les points route, et dès 16h, le 16h-19h. Laurent Petit-Guillaume, c'est à toi pour les années 80.
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15: Bonsoir à tous. Allez, comme chaque soir, on va retrouver des amis de longue date. Avec eux, on a peut-être eu des débuts difficiles, mais au fil des années, on a appris à les aimer de plus en plus. C'est un lien fort qui nous unit. Je parle bien sûr de ces tubes des années 80 qu'on retrouve ce soir. Et ça commence comme ça.

0: Savoine, le parking des anges.
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0: Peut-être que grâce à ce tube, vous allez vous souvenir où vous étiez durant l'été 86. Oh ben oui, on a beaucoup entendu Marc Lavoine durant cette période. Il est resté 19 semaines dans le top 50. C'est plutôt pas mal pour une chanson que sa maison de disque hésitait à sortir à cause du thème. Un crime passionnel. Bref, tout le monde peut se tromper. Alors s'il y en a un qui s'est jamais trompé en voulant traumatiser toute une génération avec le plus grand clip de l'histoire, c'est bien sûr Michael Jackson. Et bien sûr, c'est Thriller.
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0: assez, c'était Niagara. Et si vous passez par Vittel cet été, vous serez sur les traces du tournage du clip de cette chanson. Le parc, la galerie thermale, les marches du Palais des Congrès, c'est là que ce duo a choisi de filmer cette chanson, devenue un tube en 88. Voilà, même dans 100% années 80, on vous donne des idées de petites virées, hein, c'est bien. Hein. Pour la suite de la balade, ce sera en musique avec Jean-Jacques Goldman, quand la musique est bonne, juste après ça.
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0: L'ambiance des années 80, ça continue sur votre radio Ici Nord, juste après ces petites infos.
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2: Belles vacances à tous avec Ici Nord. C'était l'invité de Mickaël Pachen ce matin à 8h45, l'imitatrice et comédienne originaire d'Arras, Anaïs Petit, jouera son nouveau spectacle L'Art de la Maladresse ce dimanche 26 juillet à 15h. C'est à la salle des fêtes de Coulogne, près de Calais. Vous l'avez peut-être déjà vu à la télé, notamment chez Michel Drucker. Anaïs Petit revient donc avec ce spectacle aussi drôle qu'intelligent, dans lequel elle explore la maladresse sous toutes ses formes, physiques, culturelles, amoureuses, professionnelles ou même mortelles. Elle nous emmène donc dans un voyage humoristique, musical, burlesque, poétique, avec des imitations bluffantes, Vanessa Paradis, Catherine Fro, Chantal Latsou, Karine Lemarchand ou encore Lady Gaga. Au fond, donc, on se pose cette question avec Anaïs Petit. Plutôt qu'un défaut, notre maladresse, ce serait-elle notre plus grand talent? La réponse, donc, dimanche à 15h à Coulogne. Et puis, vous aurez plus d'infos sur notre site ici.fr. Vous retrouverez un article avec tous les détails et l'interview d'Anaïs Petit de ce matin.
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0: Beatles, It's My Life.
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0: Pour la suite, c'est encore un repère musical qui va vous permettre de retrouver où vous avez passé le mois de juillet 88. Car la semaine du 24 juillet 88, le numéro 1 du top, vous pouvez pas l'avoir oublié. Nuit de folie du duo début de soirée. Ça passait en boucle dans toutes les discothèques de France, à la radio. Tiens, je suis sûr que ce soir, si vous êtes entre amis ou en famille et que vous rejouez ce titre, je parie ma paire de tongs que tout le monde va chanter. Vous avez les paroles? J'ai la musique? Ok, on verra. On y va, j'envoie la musique.
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0: Mylène Farmer, c'était Tristana. À un moment inoubliable lors de la tournée Nevermore, lorsque Mylène Farmer interprète ce titre dans un décor de clair de lune, au creux d'une statue géante de corbeau, c'était entre 2023 et 2024. Votre soirée continue en musique, en chanson, dès 20h. Dans un instant, vous allez retrouver les essentiels de l'émission Décibel avec Émilie Mazoyer. Ce sera après Francis Cabrel qui arrive avec Sarbacane, juste après ça.
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0: Essentiel de Décibel. Émilie Mazoyer et Mariam Doumbia, d'Amadou et Mariam.
2: Bonsoir, je suis très contente d'être avec vous aujourd'hui.
3: Moi aussi, je suis très très contente que vous soyez là. Vous n'êtes pas venue toute seule, Mariam.
2: Je suis là avec mon fils.
3: Mais oui, à côté de vous, ce beau jeune homme, c'est Sam Bagayoko. Salut Sam.
4: Salut, bonsoir tout le monde. Je suis très très ravie d'être là aujourd'hui avec ma mère.
3: Bah ouais, nous aussi on est très heureux. Mariam, on a beaucoup pensé à vous depuis l'annonce très triste au début du mois d'avril du décès d'Amadou. La dernière fois qu'on s'est vu, on était tous les trois dans le studio, vous, Amadou et moi, et vous me présentiez cette chanson géniale. Mogolou, qui était la première pierre de l'album L'amour à la folie. On a appris donc au mois d'avril la disparition d'Amadou. Et vous avez tenu, Mariam, à continuer à porter ces nouvelles chansons, cette musique, à sortir l'album cette année. Est-ce que ça a été un choix évident ou un choix difficile?
2: Bon, le début, c'est difficile pour moi. Mais comme c'est... Ça prouve que déjà, on a déjà fait l'album, on a été dans les studios, tout était fini. Donc, j'étais obligée de faire ça. Mais si le public continue à me soutenir, je continuerai à faire ça. Mais le début, vraiment, en ce moment, c'est très difficile pour moi parce que mon mari, c'est plus de 40 ans qu'on est ensemble, on faisait des choses ensemble, on composait, on voyageait ensemble. Donc vraiment, ce n'est pas du tout facile pour moi. Mais comme mon fils est à côté de moi, l'an passé, j'ai dit à notre tourneur si elle peut nous aider pour que mon fils soit venir avec nous, faire les concerts avec nous. Donc, elle a accepté l'an passé seulement. Quand elle a passé, et quand elle a accepté, donc on a continué à faire quelques concerts ensemble. Après, quand on est allé au Mali, on a fait quelques concerts là-bas aussi. Quand on est tombé malade, Amadou est parti. Donc, quand mon fils est à côté de moi, ça m'encourage, ça me soulage. Et puis, le public aussi, quand il continue à me soutenir, ça m'encourage, ça me soulage vraiment. Sinon, vraiment, ce n'est pas du tout facile pour moi.
3: Alors, merci d'autant plus d'être là avec nous, Mariam. Mmh. Tous les artistes qu'on a reçus depuis le mois d'avril et à qui on posait la question, justement, de nous parler d'Amadou, tout le monde nous disait que ce soit Mathieu Chédid, très récemment, Oxmo Puccino, tous ces gens qui vous aiment et qui vous soutiennent. Et tout le monde
2: disait... On a travaillé avec eux aussi.
3: Ouais, ouais. Tout le monde disait, ah là là, on envoie de la force à Mariam, on envoie de l'amour à Mariam. Alors, voilà, j'ai dit que je serai la messagère et que je vous passerai ces messages-là.
2: Merci.
3: Merci vraiment d'être là. Sam, merci aussi de rendre tout ça possible. Vous avez donc fait quelques concerts avec vos parents avant la disparition de votre papa Amadou. Maintenant, c'est vous qui vous tenez à la droite de votre maman sur scène. Comment ça se passe pour vous?
4: Oui, ça se passe très bien. Un peu dur, comme elle a dit. Avant que le papa ne décède, on avait commencé de faire la tournée ensemble. C'était beau de nous voir tous les trois ensemble faire une chanson. Donc, malheureusement, il est parti. Donc, je continue de faire cette trace-là. Et j'interprète quelques chansons du papa aussi, comme les chansons comme Je pense à toi, comme Dimanche à Bamako. Deux de ses anciennes chansons aussi qu'il avait composées lorsqu'ils étaient très très jeunes, lorsqu'ils commençaient leur carrière. Donc tout ça pour enlever un peu la nostalgie aux gens, quoi. Donc j'accompagne ma mère, c'est un honneur et c'est un encouragement pour moi. Mm-hmm. Et vraiment, c'est une bonne chose aussi pour moi, ça me donne de l'expérience aussi.
2: Oui. Jusqu'à présent, quand je monte sur la scène, le côté gauche, ça vient dans ma tête toujours, je vois Amadou. Il est avec sa guitare, il est à côté de moi. Des fois, quand on est sur la scène, on parle ensemble, on dit des choses ensemble entre nous deux. ça me manque. Mais mon fils est à côté de moi. Bon, ça va, quoi. Ouais. Sinon, toujours ça vient dans ma tête, quoi.
3: La présence de Sam sur scène et également ce soir dans le studio de Décibel, ce qui permet de se rapprocher de la joie pure que l'on peut entendre sur l'album L'amour à la folie. Je pense notamment à cette chanson Nakan. Joie partout. Alors c'est évidemment très émouvant d'entendre la voix d'Amadou qui dit ça puisqu'il n'est plus là, et à la fois reprendre ce flambeau et défendre cet album, c'est aussi se balader partout dans le monde, puisqu'évidemment la musique d'Amadou et Mariam c'est une musique internationale, c'est se balader partout dans le monde et transmettre la joie. Est-ce que c'est pas quand même le plus beau métier du monde ça, Mariam?
2: La musique?
3: Ouais, et transmettre la joie comme ça.
2: Ah oui, c'est un beau métier du monde. C'est un beau métier du monde.
3: Et vous pensez que Sam, qui donc est devenu musicien, il aurait pu faire autre chose, ou alors en grandissant auprès de vous, évidemment, il allait devenir musicien?
4: Bon, en fait, pour ma musique, ça a été quelque chose de naturel.
3: Voilà. Mais dans les gènes.
4: Voilà. Parce que j'étais au lycée, donc je commençais par le rap avec mes amis.
2: C'est ça.
4: Ça trouvait que j'étais en tournée en Europe, aux États-Unis, tout ça. Donc moi, j'étais au Mali avec les amis au lycée. On commençait par le rap, on faisait une ou deux chansons. On a fait les maquettes. Lorsqu'ils sont venus au Mali, qu'ils ont écouté nos maquettes. Après, j'ai commencé à jouer un tout petit peu la guitare.
2: Vous les a encouragés.
4: Voilà, c'est venu comme ça.
3: Vous étiez fière qu'il ait la fibre musicale,
2: votre petit? Oui, je suis fière de ça, que mon fils soit musicien, vraiment.

0: classique déjà, alors qu'il est sur un tout nouvel album, L'amour à la folie. C'est l'album dont Mariam est venue nous parler ce soir, et elle n'est pas venue toute seule. Sam Bagayoko, son fils, est là. Alors Sam, on a dit que vous étiez artiste, mais on ne vous a pas encore entendu. Mais moi, j'ai mes archives, et votre groupe, Smod.
1: Voilà, Smod.
0: Ah bah c'était quelque chose, hein.

0: les dirigeants africains de ce mode. Je vois que Mariam sourit. Ça, pour vous, c'est un tube, on est d'accord? Vous qui connaissez bien les tubes, Mariam.
1: Vraiment, c'est un tube, c'était bien à l'époque. Mais avant ça, je vais vous expliquer un peu Morolou. La Morolou, ça parle des voyages, ça parle des rencontres. Quand on voyage, on prend le train, on prend le bateau, on prend l'avion, la tente, tu te réveilles tôt, tu as froid. Tout ce qu'on fait dans le voyage, là, c'est ce que j'ai dit dans Morolou. Là.
0: C'est oui, ce qu'on dit. C'est la chanson qu'on a entendue juste avant.
1: Voilà, avant ça. Voilà. Mais ça, là, c'est la chanson des femmes qu'on est en train d'écouter.
2: Ouais. Ce mode, c'était vraiment notre époque, voilà, quoi, très, très engagée. Et c'était le début aussi qu'on venait sur la scène internationale. Mm-hmm. Donc,
0: ouais.
2: Voilà, les parents, ils étaient à côté de nous, qui nous soutenaient tout le temps. Donc,
0: c'était précieux, ça, pour vous, Sam, quand vous vous êtes lancé, justement, en dehors du Mali, partout dans le monde, hein, avec ces chansons, et notamment en France, avec les dirigeants africains qui avaient vraiment bien marché. Oui. C'était précieux de demander à votre papa, Amadou, à votre maman, Mariam, des conseils, parce que eux, comme elle le raconte dans la chanson Mogolou, hein, les tours du monde, ils les ont enchaînés.
2: Bien sûr, à chaque fois qu'on fait des chansons, on les fait écouter d'abord. On demande leur avis, ils donnent leurs conseils. Mm-hmm. Et c'est vrai qu'à l'époque, on était vraiment très, très jeunes.
1: Voilà.
2: Donc, il fallait des choses comme ça, des mots très, très engagés. Donc, c'était comme ça. Mais ils nous comprenaient. Ils nous disaient, c'est comme ça, il faut partir ça, à lever ça, augmenter ça. Donc, vraiment, ça nous a beaucoup aidé à ce qu'on soit comme ça aujourd'hui.
0: Mmh. Alors, sur ce nouvel album, L'amour à la folie, il y a tout un tas de chansons magnifiques. Je pense à celle où vous retrouvez Fally et Poupa. La chanson s'appelle

0: une chanson qui parle d'amour, Mariam, mais c'est pas une chanson d'amour. C'est une chanson qui donne de la force aux gens qui s'aiment.
1: Ouais, ça parle d'amour, ça parle. Et par exemple, quand on s'aime, il faut pas écouter de gauche à droite.
0: Ouais.
1: Sinon, il y a des gens qui sont mauvais, ils vont vous séparer. Donc, il faut faire la communication entre vous dans le foyer, dans la famille, dans les foyers. Il faut l'entendre. Il faut pas écouter les on-dit. Parce que si on écoute de gauche à droite, vous voulez vous séparer après, vous allez. Ça va devenir.
0: Ah ben c'est compliqué si on commence à écouter les autres. Puis on peut se séparer pour de mauvaises raisons.
1: Voilà.
0: Et oui.
1: C'est de mauvaises raisons. Après vous allez regretter. C'est pas la peine d'écouter les on-dit. Quand on aime quelqu'un, il faut pas écouter les on-dit. Ça veut dire ça. Donc on a composé cette chanson là. Ça fait longtemps qu'on voulait travailler avec Fally Ipupa. À l'époque là, on n'a pas pu se joindre. Après, on est rentré dans les studios. En ce moment, on devait partir au Mali, donc on a appelé Fally Ipupa et est venu. Donc, il est venu dans les studios. On a mis la musique, il a écouté, donc lui aussi, il a ajouté ce qu'il doit ajouter. Il a fait ça.
0: Ça partit. Ouais.
1: Voilà, ça partit. Après, on est parti au Mali. Amadou est décédé. C'est comme ça. Sinon, on se connaissait vraiment longtemps. Ouais. C'est comme ça. L'amour qu'on a, on veut partager avec tout le monde. L'amour qu'on a, on veut partager cet amour avec tout le monde. Amadou et moi, on a fait plus de 40 ans. On ne peut pas dire qu'il n'y avait pas de problème. Il y avait des problèmes. Mais on s'assoit, on trouve la solution. On s'assoit, on parle. Il y a la communication entre nous. On parle, on s'excuse, on présente les excuses entre nous. On parle, on trouve la solution en un mot, quoi.
0: Ouais.
1: Comme ça, c'est fini, on continue. Voilà, sinon on ne peut pas dire qu'il n'y avait pas de problème. Plus de 40 ans dans le foyer.
0: Ah oui, impossible.
1: Non. Voilà.
0: Bien sûr.
1: Mais vraiment, on se comprenait bien, on s'écoutait, on s'aimait. Voilà, c'est ça notre force.
0: Ah oui, et qu'un vrai grand amour, ça mérite qu'on travaille dessus parfois. Et oui, qu'on fasse des efforts. Ça, c'est un beau message, Mariam. Parce que c'est vrai que nous, on est dans une génération peut-être où on se sépare un peu vite, on divorce un peu vite dès qu'il y a un problème.
1: Voilà.
0: Mais
1: c'est pas comme nous. Nous, on n'est pas comme ça.
0: Ah ouais.
1: Sinon, il y a plein de gens qui voulaient qu'on nous sépare. Mais on n'a pas écouté les on-dit.
0: Ouais.
1: Donc, on s'aimait, on s'écoutait. On trouve la solution dans les problèmes, vraiment. Amadou, vraiment, là où je suis, là, vraiment, c'est quelque chose que j'oublierai jamais de ma vie jusqu'à ma mort. Chaque fois, chaque jour, Amadou, ça vient dans ma tête. Et puis, la façon qu'il est parti, vraiment, ça m'a beaucoup marqué, Anemo, ça m'a beaucoup marqué. Chaque fois que je monte sur la scène, jusqu'à présent,
2: je n'arrive pas à oublier ce côté-là,
0: bien
2: c'est
0: sûr,
2: normal,
0: voilà.
2: Parce que c'est plus de 40 ans sur scène, et à chaque fois que sur la scène, tu vas avoir la place
1: de la personne,
2: donc,
1: mari.
2: Voilà, on a un bon public, si le public est accueillant, les musiciens ils sont super avec elle, donc
1: ça m'encourage,
2: voilà.
1: Vraiment, les concerts que j'ai fait, vraiment, le public était chaud, j'étais aux États-Unis, on a fait 7 concerts là-bas, tout le monde était chaud. Ils ont dansé, ils ont applaudi beaucoup comme d'hab. Bon, vraiment, c'était bien. C'était bien.
0: Ah ouais,
1: ça m'a beaucoup encouragé.
0: En France aussi, il y a eu un concert fabuleux. C'était à la Cité internationale de la langue française à Villers-Cotterêts.
1: Voilà, Villers-Cotterêts. C'était très bien. Les gens étaient chauds. Ils ont applaudi, vraiment. Ils m'ont encouragé. Vraiment, c'était très bien. C'était très, très bien.
0: Ah ouais.
2: C'était un premier spectacle. C'était un peu dur. Il y avait beaucoup d'émotions.
0: Mais pour le public aussi, je pense qu'il y avait beaucoup d'émotions. Parce qu'on vous aime beaucoup. Mm-hmm. On aimait beaucoup Amadou. Mm-hmm. Et donc, je crois que tout le monde a besoin de se retrouver ensemble.
1: Mm-hmm.
0: Évidemment, votre deuil intime et familial. Mais après, je pense que pour le public qui vous aime depuis... Alors, j'ai compté. Dites donc, on a 27 ans d'amour avec vous. Puisqu'en 1998, au Transmusical de Rennes, vous nous avez...
1: un bon souvenir.
0: Je pense à toi. Ensuite, il y a eu évidemment le dimanche à Bamako. Et puis, on a continué à vous écouter en 2008 avec l'essentiel album Welcome to Mali et cette beauté, Sabali. moi, je me souviens très bien de ces transmusicales de Rennes en 98.
1: C'est ça qui nous a lancé.
0: Mais
1: c'est
0: oui.
1: C'est ça qui nous a beaucoup lancé. On ne peut pas oublier ça. C'est un grand souvenir pour nous. Ah ouais. Je rappelle deux fois, à l'époque, j'étais vraiment stressée. À l'époque, on n'était pas connus ici, mais quand on a joué, je pense à toi, vraiment. Ils ouais, applaudissaient, hein. Vraiment, c'était très très bien.
0: C'était un coup de foudre.
1: Ah oui, ça nous a beaucoup encouragés.
0: Ah ouais. Vraiment. Vous étiez tout petit, Sam.
2: Oui, c'est vrai.
0: Vous avez des souvenirs de cette époque-là ou pas? Quand vos parents commencent à devenir des stars en France et vous vous dites, ah, on va beaucoup prendre l'avion.
2: Bien sûr, oui, parce que je voyais les clips à la télé, donc ouais. Je pense à toi qui passais tout le temps sur des chaînes françaises, vraiment. Tout ça. Donc, et puis j'appelais les amis, donc les amis m'ont dit, ah, j'ai vu tes parents à la télé.
0: Oui.
2: C'était génial ça.
0: Vous aimez bien ça, les festivals, parce que vous vous entendez toujours bien avec les autres artistes.
1: Oui, c'est vrai, j'aime beaucoup les festivals parce qu'il y a les rencontres avec des artistes et puis il y a beaucoup de gens, ils applaudissent. Vraiment, j'aime beaucoup les festivals.
0: Ah ouais, mm-hmm. Faut dire que les amis d'Amadou et Mariam, il y a Blur, il y a Kezia Jones, il y a Coldplay.
1: On a travaillé avec eux, tout ça. On a fait la première partie de Coldplay. On a travaillé avec Diamond, Sabali, ça veut dire la patience. On a travaillé tout ce que vous avez dit.
0: Ah ouais, hein.
1: Et citer les noms là, on a travaillé avec Otmo Kutuno, tout ça, tout le monde vraiment. C'est la première personne qu'on a rencontrée quand on est venu en France. On a voyagé, on est parti en Angleterre. Donc même maintenant, il veut que je fais le concert avec lui à Bercy. M, il a connu au Mali grâce à nous. On a fait le festival Paris Bamako, il était là-bas, donc M est très gentil avec nous, vraiment.
0: Mais on a hâte d'entendre ce que vous nous réservez ensemble pour bientôt. Vous nous l'avez dit tout à l'heure, Mariam, toutes les nouvelles chansons de L'amour à la folie avaient été enregistrées avant la mort d'Amadou au mois d'avril dernier. Voilà, vous aviez tout fini.
1: On avait tout fini. Tout était fini.
0: Est-ce que vous avez de bons souvenirs de l'enregistrement de cet album? Est-ce que tout s'est passé au Mali, à Bamako? Est-ce que vous avez enregistré dans plusieurs endroits? Comment c'était?
1: L'enregistrement, on a fait ici, à Paris, ici.
0: Ah,
1: je
0: ne
1: me trompe pas, oui, okay. On a fait ici. Le dernier enregistrement, c'était Fali Poupa. Oui. Et puis, on a fait un enregistrement aussi à... dans la chanson de M.
0: Oui.
1: Voilà, quelque part dans la chanson de M aussi, c'est des souvenirs comme ça. Voilà, après ça, on est parti au Mali.
0: Et vous, Sam, à ce moment-là, quand les chansons étaient en préparation, au moment des enregistrements, etc., est-ce que vous faisiez partie des oreilles qui avaient le droit d'écouter avant tout le monde les chansons qui allaient arriver?
2: Oui, en fait, il y avait quelques maquettes qui ont été faites devant moi.
0: Ouais.
2: Donc, j'ai même participé à faire le cœur d'une des chansons aussi dans l'album. Kelleko.
1: Kelleko, on a fait au Mali.
2: Voilà, j'ai participé.
1: On a fait au Mali.
2: On a fait quatre chansons au Mali comme ça.
1: C'est vrai.
2: Là, c'était les derniers souvenirs.
1: Oui, oui, oui, oui.
2: Voilà, j'étais là avec le papa, avec tout le monde. Donc.
1: Il a fait le cœur avec nous.
0: Voilà. Ah, c'est beau.
1: Si, c'est vrai. Génial.
0: Racontez-moi, Sam, comment ils travaillaient? Alors, vos parents, vous dites que vous étiez là au moment des maquettes. Alors, est-ce qu'il y avait un chef ou est-ce que c'était la démocratie sur les morceaux entre Amadou et Mariam? Comment ça se fabriquait?
2: Bon, presque au studio, c'est trouvé qu'ils avaient déjà travaillé ensemble, oui. Les deux. Ils travaillent ensemble d'abord, après ils nous font écouter. Donc dans le studio, et chacun amène sa partie, et c'est complète quoi. Et
0: oui.
2: Ils sont comme ça, et c'était vraiment naturel chez eux de faire la musique. C'est comme si, il y a une chanson qui vient, ma mère elle est très très forte en improvisation comme ça.
0: Et en mélodie. C'est la reine de la mélodie, voilà. Mariam.
2: Ça coule naturellement. Et
1: ouais.
2: Voilà, c'est comme ça.
1: Quand tu mets ta musique seulement, paf, moi je trouve quelque chose, j'improvise dedans.
0: Ouais.
1: Je suis comme ça.
0: Ça donne des chansons magnifiques que je vous recommande. L'album L'amour à la folie commence en vous souhaitant bienvenue à la maison.

0: incroyable sur les voix, sur les guitares. C'est évidemment pour les guitares la partie d'Amadou qui nous a quittés. Sam, vous êtes guitariste. Ce genre de beauté là, Sabadjougou, c'est vous qui allez jouer ça sur scène maintenant?
1: Ben, j'aimerais bien, parce que tout ce que le papa il faisait un travail énorme. La guitare, quand même, plus de 40 ans de guitare, donc c'est vraiment un travail magnifique. Donc j'essaie d'interpréter les chansons, j'essaie d'apprendre ces lignes de guitare pour pouvoir les jouer. Donc je pense à toi, je la joue sur scène déjà. Voilà, donc pourquoi pas en 2026 d'autres morceaux, je continuerai à apprendre ça, à les jouer. Voilà quoi, c'est l'un des un amour pour moi de jouer les chansons du papa.
0: Il y a aussi On veut la paix, parce que depuis leur premier album international, Amadou et Mariam, il y a toujours eu cette volonté de rassembler et de parler de la paix. Oui.

0: C'est beau. Mariam, important, hein, la paix.
1: Ah oui.
0: Vous voulez toujours en parler de ça.
1: Notre message, toujours, Amadou et moi, toujours, c'est message d'amour, message de paix, message d'entente. Le monde en a besoin. Surtout en ce moment, c'est le monde est un peu mélangé, donc il y a des problèmes partout. Donc je veux que il y a la paix partout. On veut la paix dans le monde entier.
0: Je me souviens de la chanson C'est chaud déjà, où vous racontiez hein, sur l'album d'avant. Eh ouais.
1: Oui, vous
0: souvenez, hein, c'est chaud et on veut la paix.
1: C'est chaud partout.
0: C'est vrai. L'amour à la folie, un grand amour, Mariam, avec Amadou, qui a créé aussi une grande et belle musique. Et on voulait vous dire merci pour ça. Et aussi, merci d'avoir cette force et ce talent de continuer à porter ce flambeau, parce que on serait trop triste sans vous.
1: On vous remercie beaucoup, vous les journalistes, vous nous avez beaucoup soutenus. Continuez à soutenir Mariam et son fils, vraiment, ça nous encourage. Ça me soulage beaucoup. On vous remercie beaucoup. Vous avez beaucoup fait pour Amadou et Mariam aussi.
0: Merci Mariam, merci Sam.
2: Merci.
0: À bientôt.
1: À la prochaine, merci beaucoup.
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0: Bienvenue dans Décibels, bienvenue ici, c'est le nom de la radio, c'est aussi le nom de ce studio. Elena, bonne année.
7: Merci, à vous aussi.
0: Oui, qu'est-ce qu'on vous souhaite pour 2026? Parce que là, j'ai fait un petit résumé en disant, oui, sortie de la Starac il y a 2 ans, et bah, depuis, pas de vacances, rien du tout, le premier album, la tournée et tout. 2026, vous avez envie que ça ressemble à quoi?
7: J'ai envie que ça ressemble à beaucoup de joie et de bonheur, à la scène, à rendre le public qui vient me voir heureux et d'être heureuse moi aussi. C'est pas mal.
0: J'aime bien ce programme, j'ai envie de voter pour vous.
7: Merci.
0: Ah, non, vraiment, Elena, présidente. De toute façon, il nous faut un Belge à la tête de ce pays. Moi, ça fait plusieurs années que je le pense, mais là, voilà, elle vient de le confirmer. Elena, présidente, et les deux disques de platine, et les deux, la réédition. Je le disais, vous avez attendu un petit peu.
7: Oui.
0: Avant de sortir cet album, il faut dire qu'en sortant de la Starac, vous avez enchaîné une énorme tournée.
7: Oui.
0: Ah, vous n'avez pas gagné le programme, mais vous étiez sur la tournée, donc il y avait de toute façon un emploi du temps très chargé. Oui. Je sais, parce que je connais ce business, et vous aussi maintenant, qu'on a dû vous presser en vous disant dépêche-toi. Pourquoi avez-vous décidé de prendre le temps?
7: Parce que personne ne m'a pressé.
0: Ah, c'est vrai? Ah, vous avez une super équipe alors?
7: Oui, je suis bien tombée, et surtout, comme vous l'avez dit, je n'ai pas gagné.
0: Ouais.
7: Donc je pense qu'il y avait beaucoup d'attentes sur le gagnant.
0: C'est Pierre Garnier qui a gagné cette année-là. Et alors lui, oui, pour le coup, il a sorti son album plus rapidement et ça a cartonné.
7: Voilà, et du coup, j'ai été rapidement signée dans un label. Et j'ai été en studio, j'ai découvert en fait la particularité de moi et de ma non-expérience dans ce monde de la musique aussi. Il fallait que je sache ce que j'avais envie de faire, je ne le savais pas encore.
0: Ouais.
7: Donc il fallait que j'essaye avant de proposer quoi que ce soit. Je suis bien tombée aussi parce que je me suis retrouvée en studio avec Vinci, avec qui j'ai co-écrit finalement toutes les chansons de l'album. Et
0: vous aviez écrit des chansons avant?
7: Jamais.
0: C'était la première fois.
7: C'est pour ça aussi
0: magique, ça.
7: Que le temps a été nécessaire, hein, parce que rien n'existait. Ouais. Je ne savais pas qu'est-ce que je voulais faire, qui je voulais être en tant qu'artiste. Et prendre le temps, c'était important, même si je perdais peut-être des auditeurs.
0: Potentiel, oui.
7: Voilà, parce que, ouais, on dit qu'il faut battre le fer tant qu'il est encore chaud. J'étais en mode, ok, mais moi, je ne suis pas chaude parce que...
2: Cette dame n'est pas un fer. Cette dame est une artiste, il fallait qu'elle prenne le temps.
7: Voilà, et j'ai bien fait parce que je suis très fière de cet album qui me représente à 100%. Et voilà, j'avais besoin de temps et j'avais le droit de le prendre, donc je l'ai pris.
0: Et non seulement le public qui vous a attendu, celui qui vous avait repéré à la télé, mais là, vu le taux de remplissage des salles de concert et vu donc ce couronnement de l'album et les disques de platine, c'est sûr que voilà, vous avez fait les choses dans le bon ordre. Vous avez d'abord sorti quelques chansons, on se souvient de Summer Body.
7: Summer Body.

0: Et puis, comme il n'y a pas que le piano-voix dans la ville, vous avez cartonné avec ce premier gros tube.
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2: Quand vous étiez en studio en train de préparer ce premier album, est-ce que vous sentiez que cette chanson, Mauvais garçon, elle avait quelque chose de particulier, de spécial ?
3: Elle avait quelque chose de particulier, oui, parce que c'était un projet musical, on va dire, je vais l'appeler comme ça, parce que c'était quelque chose que je n'avais jamais fait auparavant et dans lequel je ne pensais pas me retrouver.
2: Vous parlez du style musical,
3: du style musical,
2: voilà, un peu plus dansant.
3: De la prod, du côté presque électro, et je trouvais ça trop chouette parce que je pensais que moi, j'adore le piano. Si j'avais pu faire un album au piano, je l'aurais fait.
4: Vous êtes Adèle.
3: Voilà, j'adore ça. Et en fait, il y a un moment où on a envie de tester de nouvelles choses. Et là, pour le coup, c'est ce qu'on a fait. Et même dans la manière dont on a écrit ce texte, qui était un peu particulier, hein, de personnifier comme ça le mauvais garçon et de dire tout ce qui faisait de mal. Il y avait un côté très exutoire aussi en écrivant cette chanson.
2: Et donc, très authentique aussi de dire, mais moi je reste.
3: Évidemment.
4: Et ça, c'était chouette.
3: Et donc, on sent que, moi par exemple, avant qu'elle sorte, je disais, cette chanson c'est mon ovni. Je sentais qu'elle était différente des autres. Pas parce qu'elle allait avoir le succès qu'elle a eu, mais parce que c'était quelque chose que j'avais jamais fait et qui ne se retrouve pas dans l'album.
4: Oui. Et finalement, c'est celle-là qui accroche le plus grand nombre d'auditeurs au départ. C'est celle-là qui se retrouve sur toutes les radios pendant des semaines, pendant des mois. Alors, est-ce que ça vous dit des choses de, justement, vous m'avez dit en sortant de la Starac, vous vous demandiez qui vous vouliez être comme artiste, etc. Est-ce que finalement, vous n'êtes pas une artiste un peu plus culottée que ce que vous imaginiez ?
3: Je sais, peut-être. En tout cas, tout ce que j'ai compris, c'est que la chose que je préfère en tant qu'artiste et en tant que chanteuse, c'est de raconter des histoires et des textes et qui sont les miennes. Et qui sont du coup très authentiques parce que je raconte vraiment tout ce que je pense. C'est des messages et des chansons que j'écris à la base pour moi, pour me faire vraiment du bien. Et elles ont été touchées les gens d'une manière que j'aurais jamais pu imaginer. Et ça m'est revenu comme ça, ça fait une boucle en fait. Et c'est là que je me suis dit, waouh, mais en fait, on peut vraiment se faire du bien tous ensemble. Quand j'écris une chanson et j'adore ça, j'adore cet échange et ce partage après de témoignages aussi parce que c'est hallucinant et
2: les gens vous racontent leurs histoires,
3: d'avoir un impact sur la vie des gens dans leur quotidien de vie avec une chanson, j'ai trouvé ça étrange et en même temps énorme.
4: Ouais.
3: C'est hyper bizarre.
4: Et voilà comme on est un hymne, parce que oui, moi je pense que Mauvais Garçon, c'est vraiment devenu un hymne pour tout un tas de générations, de filles et de garçons. Oui, ça fait partie des rares chansons que je peux chanter à tue-tête, moi, en adhérant à chaque mot, et ma fille de 11 ans, en adhérant à chaque mot aussi. La réédition de l'album d'Elena vous propose 5 chansons inédites, dont... Piscine.

0: On écoute Elena. Pardon, j'ai pas entendu ce que vous avez dit. Non. Piscine. Alors, vous dites adieu à qui ?
1: À la piscine.
2: À mon téléphone.
0: Ah, est-ce que c'est un gros sujet ça pour vous ?
2: Oui.
0: Vous m'avez dit tout à l'heure, je n'écris que des trucs authentiques sur ce qui m'arrive.
2: Oui.
0: On a un petit problème d'addiction au téléphone.
2: On a un petit problème.
0: Oui, on a. À quel point ?
2: Franchement, au point que je crois que mon temps d'écran, il est de 9 heures par jour.
0: Waouh !
2: Aïe !
3: Non, mais c'est impressionnant. Mais...
2: Oui, mais en même temps, je veux pas me justifier, mais... mais c'est... mon travail aussi est sur mon téléphone, je dois répondre souvent à des messages,
3: ouais,
2: etc. Donc, il y a mis du divertissement, mis du travail, mais, okay. Mais je passe beaucoup trop de temps sur mon téléphone, je sais.
0: Donc ça valait une chanson, c'était important. Nuages. Et pourquoi

0: marrant parce que enfin, c'est marrant, non, c'est pas une chanson marrante, c'est ça que je voulais dire. On sent déjà une évolution, non, dans votre écriture par rapport aux premières chansons Ellie, qui est pas un vieil album,
1: mais oui.
0: Là du coup vous avez pu vous replonger dans l'écriture. J'imagine que ça c'est pas une chanson que vous avez écrite au même moment que les premières.
1: Non, pas du tout, et je suis assez d'accord avec vous là-dessus, parce que c'est vrai que quand j'écoute cette réédition, j'ai l'impression que c'est une version mature, un peu plus mature de moi, en même temps, chose plutôt logique, puisque je découvre encore ouais. que l'album, je l'ai construit l'année passée, la réédition, c'était cet été, par exemple. Donc,
0: À nouveau, pas de vacances.
1: Non.
0: C'est fini les vacances, Elena.
1: Et d'ailleurs, moi qui voulais parler que de mes histoires, ouais. sur la réédition, j'avais envie d'aller chercher dans l'imaginaire, j'avais vraiment envie d'explorer ce que c'est que d'écrire une chanson sur une histoire qu'on raconte, que l'on n'a pas vécue, et d'inventer un personnage et d'inventer une situation. Et c'est assez chouette à faire aussi, parce que on peut tout inventer, alors oui. que notre vie, on ne peut pas l'inventer, on prend les faits. Et là, je pouvais aller où je voulais, je pouvais vraiment créer quelqu'un. Et c'est pour ça que j'ai adoré écrire Nuages.
0: Après, il y a aussi la réalité qui vous rattrape toujours dans vos chansons, parce qu'on l'a compris, vous êtes une artiste authentique. Et Maman s'inquiète, ça c'est bien réel. Hein.
2: Coucou Chérique, j'espère que ça va. Écoute, je viens d'aller me promener avec papa et Rio sur la plage, c'était trop bien. Mais bon, bah, tu me manques quand même un peu à mon cœur. Allez, je t'aime.
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0: Maman s'inquiète avec Brigitte.
1: Fit Brigitte.
0: Dans Fit sur l'album, c'est votre maman,
1: oui,
0: Brigitte, qui vous laisse des messages, donc comme ça, tout doux, des messages de maman qu'on adore. Et évidemment, vous lui manquez, mais elle doit être archi fière, parce qu'il me semble qu'elle est très fan de musique et que la personne avec qui vous avez découvert la musique et chanté à tue-tête toute votre enfance, c'est elle, c'est Brigitte.
1: Évidemment, elle est très fière, mais c'est vrai qu'elle s'est beaucoup inquiétée parce que j'étais en train de faire mes études il n'y a pas si longtemps que ça, et que le chemin musical n'était absolument pas prévu et qu'elle ne connaît pas ce monde et ce ouais. milieu. Mais je pense que c'est logique. Son inquiétude, elle est légitime. Et quand elle a écouté cette chanson, elle m'a dit « Mais je m'inquiète plus, hein. Je m'inquiète plus, hein. Faut que t'arrêtes de dire que je m'inquiète plus. » Et j'ai dit « Ok, tu veux avoir ton droit de parole ? Ben bah, vas-y, fais. »
0: Elle va faire la réponse.
1: Et du coup,
0: comme
1: c'est
0: dans un clash de rap.
1: À la fin de la chanson, elle dit ouais. « Tu sais, je m'inquiète plus. » J'étais en mode « Vas-y, fais ton droit de parole. » Comme ça, je le mettrai à la fin de la chanson. Et mon premier feat de ma vie, avec ma mère.
0: C'est trop bien. J'adore. Bah, sur l'album de Relsan, il y avait bien sa grand-mère. Moi, je trouve ça super d'intégrer la famille à son art. Et à la fois, c'est vrai, vous l'avez dit, elle n'est pas une artiste, elle n'est pas de ce milieu-là. Est-ce que c'est facile de mélanger la vie d'avant, j'allais dire la vraie vie, et la vie d'artiste, ou est-ce que vous êtes obligée de compartimenter ?
1: J'essaye de compartimenter, parce que sinon, on ne fait que de parler de ça.
0: Oui.
1: Et ça devient un peu épuisant à la fin, parce que je disais à mes parents, vous savez, c'est comme si moi, dès que vous rentrez du travail, je vous parlais que de votre travail. Et donc on essaye aussi de parler d'autres choses, mais c'est normal qu'on en parle. Et je réponds à leurs questions, et parfois aussi j'aime leur annoncer de chouettes nouvelles. Enfin voilà, je leur fais tout le temps écouter mes chansons, ils adorent. Donc oui, on essaye de compartimenter, mais c'est normal d'en parler, de parler de mon quotidien, de ma vie, sinon je sais pas quoi raconter non plus à mes parents.
0: Alors il y a un truc qu'on n'aime pas trop raconter à ses parents, mais qui arrive quand on est une jeune femme en 2025, en 1995, en 1975, un peu tout le temps en fait, c'est ce que vous racontez dans la chanson Capuche.
1: Capuche, c'est une chanson qui parle de l'harcèlement dans la rue que peuvent vivre les femmes, que j'ai mélangée aussi avec une part de célébrité. Et
0: mais là, vous avez une double raison de mettre la capuche dans la rue, c'est que déjà vous êtes voilà, une jolie fille aux yeux bleus, donc quoi qu'il arrive, il va se passer des trucs. Mais en plus, elle est célèbre. Et ouais, c'est vrai ça. Ah, j'avais pas vu le double.
1: Oui, c'est ça.
0: Message,
1: hein. Le premier couplet, c'est vraiment quelque chose qui peut s'apparenter à tout ce que les femmes peuvent vivre au quotidien, malheureusement. Et le deuxième couplet, en fait, ce personnage aussi que j'ai inventé, mais où j'ai pris que des événements existants, se transforme en fait quelqu'un qui me reconnaît. et qui me demande une photo et que je refuse et qui me dit mais t'es une star, tu te prends pour qui? Donc voilà, j'ai mixé un peu tout ça et c'est une thématique très importante pour moi et qui résonne vachement en moi. Je suis très fière de cette chanson aussi.

0: Ça doit être très plaisant d'avoir comme ça des convictions, de pouvoir les transformer en art, en chansons, pouvoir les partager. Quels ont été les retours sur cette chanson, particulièrement sur Capuche ?
1: Les retours ont été plutôt positifs, dans le sens où souvent quand les gens entendent des chansons qui les touchent, ils sont heureux qu'elles existent,
0: oui.
1: Et donc ils me remercient. Je l'ai eu pour Capuche, je l'ai eu pour Mauvais Garçon. Il y a des gens qui me disent aussi, j'aurais aimé l'entendre plus tôt,
0: ouais.
1: ou que voilà, elle ait existé à une période de ma vie où j'en avais besoin. Et ça, c'est des moments qui sont très forts pour moi. Et sur Capuche, c'est principalement ce qui est le plus ressorti. Juste merci, et c'est fort. Pour moi, d'écrire une chanson et que les gens me remercient de l'avoir écrite.
0: Oui, c'est classe. Bon, et alors, une bonne fois pour toutes, dites-nous, donnez-nous le mode d'emploi. Comment on fait pour demander une photo sans importuner l'artiste qu'on adore et qu'on n'a pas envie d'emmerder?
1: En soi, moi, on m'importune que quand c'est mal poli.
0: Ouais.
1: En fait, il y a une forme de politesse à avoir n'importe où et n'importe quand.
0: Et avec tout le monde.
1: Et avec tout le monde, oui, parce que je pense que la chose principale à avoir toujours en tête, c'est de se dire, oui, j'adore ces chansons, peut-être, je l'écoute beaucoup, je la regarde, mais je suis humaine. Je suis la même personne que la personne que j'ai en face de moi, en fait. Enfin,
0: oui,
1: voilà. Et donc, ça me dérange jamais à partir du moment où quelqu'un vient me dire « Bonjour, désolé, je veux pas t'embêter, est-ce que tu voudrais bien ? Merci, si tu veux pas, c'est ok. » Et je vais jamais dire non.
0: Ouais, c'est ça. En fait, c'est juste une façon de se dire c'est pas un dû, c'est pas quelqu'un qui se jette sur toi et qui prend un selfie, quoi. C'est juste, on parle deux secondes avant, quoi.
1: Voilà.
0: Et ouais, on se dit bonjour, quoi.
1: Parfois, les gens, vraiment, ils sont en mode « Photo !» Et je dis « Bonjour !» Et là, tout d'un coup, et ça se débloque en eux, parce que je peux peut-être essayer de comprendre qu'ils sont impressionnés, même si je ne comprends pas comment on est impressionné par moi, mais je me mets à leur place et avec quelqu'un que moi j'adore, et en fait, d'un coup, ils disent « Oh, pardon, excuse-moi, oui, bonjour, ça va ?» Enfin, il y a en fait la politesse,
0: et voilà.
1: C'est la clé.
0: Elena, j'imagine, mais vous allez me dire, moi je n'ai jamais sorti un premier album à succès dans ma vingtaine, beaucoup de conneries dans ma vingtaine, mais maintenant ça non. Est-ce qu'on vous sollicite pour des trucs complètement lunaires? Est-ce qu'on vous dit, est-ce que vous recevez des propositions pour la télé, pour le cinéma, pour lancer, j'en sais rien, une marque de fringues, des pompes, des soutiens-gorge? Est-ce que vous êtes à un moment de votre carrière où vous recevez des trucs que vous n'imaginiez jamais recevoir?
1: Oui. J'essaie de trouver un bon exemple, mais en fait, que ce soit... c'est comme ça que ça fonctionne, en fait, en fait maintenant. Quand une marque a envie de mettre en avant un produit et qui veut toucher une certaine cible et qui trouve que je serais la personne pour le faire correctement, bah, il me contacte. Je dis pas des trucs farfelus, en vrai.
0: Non, pas des trucs marrants
1: Non, j'ai pas le truc marrant, j'aurais bien aimé vous en dire.
0: J'aurais adoré. Genre une marque de toilettes japonaises. Elena, soyez l'égérie des toilettes japonaises.
1: Mais je pense fou, honnêtement, que ce genre de choses est plutôt filtré et qu'en fait on n'en parle pas.
0: Mais oui, elle a une équipe.
1: Oui, j'aurais adoré tomber sur une marque de toilettes japonaises.
0: C'est drôle. Je sais pas pourquoi j'ai pensé à ça.
1: C'est très drôle.
0: Ça n'a tellement rien à voir avec la musique. Et à la fois, enfin, je sais pas. Est-ce que vous avez des envies de, je mets d'énormes guillemets, diversification? Souvent, on dit que les chanteuses étant des interprètes, ça peut très facilement basculer dans la comédie, dans le cinéma. C'est des trucs que vous avez envie de faire ou bien vous êtes heureuse avec votre musique?
1: Pour être tout à fait honnête, j'ai passé un casting pour une voix dans un film.
0: Ah, excellent. Ah oui, une voix off.
1: Et j'ai trouvé ça absolument dur à faire. Je me suis dit, mais reste à faire ce que tu sais faire. Je vois pas pourquoi tu fais des trucs comme ça. chacun son métier, quoi. Si ce métier existe, c'est pas pour, enfin, c'est pour une raison. Et donc j'ai pas été prise. Et j'étais en mode, mais tant mieux, c'était trop dur. Donc bon, je vais rester à chanter. L'acting, c'est pas pour moi. Mais par contre, il y a quelque chose que j'adorerais faire et qui plus de mon domaine, du coup, ce serait de chanter une chanson dans Disney.
0: Oh,
1: mon rêve.
0: Genre une princesse.
1: Oh, grave.
0: Ou une méchante.
1: Je sais pas si je serais la méchante.
0: Ah non, non, vous êtes 100% princesse. Pour moi, vous êtes la gentille. Ah là là, vous chantiez les chansons des princesses Disney quand vous étiez petite.
1: Ouais, je les connais par cœur.
0: C'est qui votre préférée?
1: Princesse, moi c'est Jasmine.
0: Oh, ce rêve bleu.
1: Ah ouais, de ouf,
0: je n'y crois pas, c'est merveilleux.
1: Oui, j'aimerais trop.
0: Ah bah oui, ouais. En plus, Disney, pour le coup, très régulièrement, ils sollicitent des artistes pour parfois réenregistrer. Genre s'il y avait un live action d'Aladin.
1: Oh ouais.
0: Ce serait fou.
1: Ah ouais, j'aimerais trop.
0: Que vous chantiez le rôle de Jasmine.
1: Oui.
0: Allô, Mickey, tu m'entends? Elena est dispo. Enfin non, elle n'est pas dispo, elle a une année énorme, mais elle va prendre dispo.
1: Oui, complètement.
0: C'est pour faire Jasmine, elle est dispo. Ah, ça, ce serait super de vous entendre là-dedans. Oui. Ah oui, quelle bonne idée. On parlait de la réédition de votre album et des nouvelles chansons. Il y en a une qui cartonne en ce moment, elle s'appelle « Tout a changé », mais entre parenthèses, rien n'a changé.
1: C'est comme ça qu'on a fait.

0: mais c'est plus la même vie. C'est ça qu'elle dit, cette chanson.
1: Exactement. C'est moi, je n'ai foncièrement pas changé en tant qu'être humain, mais c'est vrai que mon quotidien et ma vie ressemblent plus du tout à ce que j'ai pu vivre avant. Mais tout ce que je souhaite, c'est que mes amis, ma famille et les gens que j'aime et qui me sont chers à mon cœur soient toujours avec moi et que surtout ils me disent si jamais quelque chose a changé, parce que je veux les garder à tout jamais.
0: Ça vous rend heureuse quand même ce changement, même si ça bouscule tout, même si ça change beaucoup de choses. C'est un bonheur d'être dans cette dynamique aujourd'hui pour vous.
1: Oui, moi aujourd'hui je ne me vois pas ailleurs que ce que je que ici.
0: Meilleure pub pour la radio. Écoutez, on va arrêter l'émission, on ne fera pas mieux.
1: Elle est trop forte, Elena. Non, évidemment, je suis hyper heureuse parce que je pense que c'est une chance et je pense à tous les artistes qui méritent aujourd'hui qu'on les écoute plus parce que je ne suis pas artiste parce qu'on m'écoute. J'ai juste beaucoup de chance d'avoir des gens qui sont présents et qui sont là pour moi et qui suivent mon actualité, etc. Mais je suis juste trop heureuse de pouvoir vivre ça. Et mon quotidien, il a changé, mais il est hyper diversifié. Enfin, je veux dire, je ne suis pas tous les jours en train de faire la même chose parce que je fais le parallèle, évidemment, avec les études que je faisais et que j'adorais.
0: C'était quoi, monsieur ?
1: J'étais en orthophonie, j'ai fini ma licence. Et aujourd'hui, je ne me vois pas dans un bureau à travailler, même si je pensais que j'adorerais ça. Et en soi, j'en suis sûre. Mais aujourd'hui, maintenant, je ne peux plus retourner en arrière. Ce n'est pas possible.
2: Elena, on va se quitter avec la chanson d'amour de votre réédition. Elle s'appelle « Loin de toi ». Jamais les chansons romantiques, les chansons d'amour, au fond, c'est ça que vous préférez.

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1: Merci à tous d'être avec nous ce soir encore. Du Star Flash, Laserlight Action Club. Nous sommes ensemble ce soir pour une soirée de bonheur musical avec un grand concours de danse. 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
1: 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Révélé par The Voice Kids, Timéo Béas est un jeune chanteur originaire de Cran. L'interprète de Canaillou a aussi su séduire les studios Disney en prêtant sa voix au personnage de Mufasa, le roi lion.
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1: Pour l'un de ses enregistrements, il rend hommage à Michel Delpech.
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2: Ici dans le Nord, vous le savez, on aime le ballon. Mais parfois, le ballon a une forme qu'on n'attendait pas.
3: Je m'appelle Perrine Avertis et je suis directrice générale de la Ligue de France de rugby.
2: Et vous avez découvert le rugby comment?
3: C'était à l'Olympique Marquois Rugby quand j'étais en master à l'Université de Lille. Et je cherchais une alternance et je l'ai trouvée à l'OMR. Je pense que ça a été accentué quand même par le fait que, en même temps que dans le rugby, je suis tombée dans le Nord. Le film avait raison, hein, quand on vient, on n'a plus envie de partir.
2: Alors c'est d'autant plus fort qu'on dit que le Nord n'est pas forcément une terre de rugby. C'est vrai?
3: Bah, c'est en train de le devenir. Aujourd'hui, on le voit sur la métropole lilloise, on a de plus en plus de clubs. Leurs écoles de rugby sont pleines, les sections des rugby ne désemplissent pas. C'est également le cas dans le Nord et dans l'ensemble des Hauts-de-France, où on a beaucoup de nouvelles sections. Aujourd'hui, le rugby se développe aussi parce qu'on a une pratique pour tous et partout. Du rugby adapté, du rugby santé, du rugby à 5. On invite tout le monde, c'est mixte, c'est intergénérationnel et je pense que c'est ça qui fait que ça marche dans les Hauts-de-France.
2: Est-ce qu'il faut avoir joué au rugby pour être directrice du rugby?
3: Pas du tout, je suis basketteuse de formation. Maintenant, malheureusement, j'entends encore parfois dans les tribunes des gens dire « j'aime pas voir des femmes jouer au rugby » ou « c'est un sport d'hommes ». Donc on est aussi là pour faire changer les mentalités. Aujourd'hui, je gère surtout les équipes. À la Ligue, on est 17 salariés au service du rugby, donc 11 plutôt sur le côté sportif et 6 sur l'administratif.
2: On entend souvent les joueuses et les joueurs de rugby parler de valeurs, mais quelles sont ces valeurs?
3: Bah, les grandes valeurs du rugby, c'est le respect, la solidarité, l'engagement. C'est ce qu'on essaie de transmettre tous les jours et c'est à nous aussi les adultes, encadrement, la ligue, les éducateurs, de les transmettre. Aujourd'hui, nous on parle toujours d'éducateurs et pas d'entraîneurs parce qu'on n'est pas seulement là pour faire des joueurs et des joueuses, mais aussi les hommes et les femmes de demain. Moi, c'est ici, au service des clubs, au service du développement du rugby, que je m'épanouis.
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4: La nature. Aux gens qui habitent à côté. Bah, moi, je sais pas, mais il y a monsieur le maire. Dans son prénom, il y a le maire. Bah, il y a la mère. Du coup, bah, moi, du coup, je pense que ça lit.
5: Ah, tu penses que monsieur le maire est le propriétaire de la mer?
4: Oui.
5: Et comment on appelle les habitants de la mer?
4: C'est ceux qui habitent dans les îles.
5: Et est-ce que vous savez combien elle mesure, la mer? Est-ce que vous savez jusqu'où ça peut descendre?
4: 60 mètres, 3 km, 100 mètres.
5: Quels sont les animaux qui vivent tout dans le fond, tout dans le fond, tout dans le fond de la mer?
4: Une raie, une pieuvre, une tortue, les étoiles de mer, les corails, les requins, les poissons.
6: Et avec Sophie,
7: oui.
6: Ce sera doux.
7: Non.
6: Ce sera doux.
7: Non.
6: Ce sera doux.
7: Non.
6: Ce sera doux.
7: Non.
5: Comment ils font pour voir?
4: Ils ont une vision plus adaptée dans l'eau. Ils ont des gros yeux.
5: Mais des fois, il fait vraiment très nuit. Hein. Vous avez vu des images, des fois?
4: Parce qu'en fait, il y a des poissons qu'ils ont une antenne où il y a une petite boule qui fait de la lumière.
5: Mais ils n'en ont pas tous. Alors comment ils font les autres, ceux qui n'ont pas de lampe?
4: Ils s'approchent d'eux et du coup, ils voient.
5: Tu penses qu'en fait, il y en a qui ont des lampes et ceux qui veulent voir, bah, ils suivent ceux qui ont des lampes?
4: Ouais.
5: Et quel est le plus gros des animaux selon vous qui vit sous l'eau, tout dans le fond de l'eau?
4: Une chèvre, des grosses chèvres, des baleines, une grosse baleine, et puis un requin, la barrière des corails.
5: C'est quoi la barrière de corail?
4: Bah, ça permet pour pas que les requins aillent manger ceux qui sont après la barrière.
5: C'est comme une clôture en fait?
4: Un peu. C'est comme un filet dans l'eau et c'est pour que les gens ils se baignent dedans et pour pas que les requins ils mangent les gens qu'ils veulent.
5: Parce que les requins ça mange les gens?
4: Les requins c'est méchant donc moi je pense que oui. Des fois je regarde des vidéos de requins et donc, du coup et ben, je vois où des fois ils en mangent des gens et je pense que c'est très très très méchant.
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7: À la menuiserie Pelé, fondée en 1926, elle est située à Montenay, le long de la route Lavalernais. Quand on arrive sur place dans le hall d'entrée, on passe d'ailleurs devant une machine qui, elle aussi, a 100 ans. Elle était utilisée au début de l'entreprise. Et je rejoins Laurent Pelé, le directeur. Il représente la troisième génération de la famille. Et dans son bureau, justement, il y a quelques portraits de famille.
8: Là, vous êtes devant les photos de mon grand-père et de mon père qui sont dans l'atelier à Montenay, derrière l'église, ce qui est l'origine de l'entreprise.
7: Oui, parce qu'évidemment, elle a changé d'endroit, même si on est toujours à Montenay, mais vous avez déménagé il y a combien de temps?
8: Il y a un peu plus de 20 ans, c'était janvier 2005.
7: On va s'avancer, Laurent, on va quitter votre bureau. Alors, je vois qu'il y a l'atelier sur la droite, mais là, d'abord, on est dans une autre pièce.
8: Donc là, vous êtes au bureau d'études, où vous avez trois personnes qui y travaillent, où on prépare tout ce qui va être fabriqué en atelier.
7: Alors, justement, vous intervenez sur quel type de chantier tout au long de l'année?
8: Donc, nous avons gardé les particuliers, qui représentent à peu près 20% de notre chiffre d'affaires. Et autrement, nous travaillons aussi sur des chantiers publics et des marchés privés.
7: Parmi les très gros chantiers réalisés par l'entreprise Pelé, on peut citer la conception et la pose de toutes les menuiseries du 40, le conservatoire de Laval. En ce moment, Pelé travaille sur la future médiathèque de Lassay-les-Châteaux. Et une grosse partie du boulot s'effectue dans l'atelier.
8: On va aller vers l'atelier, il y aura un petit peu de bruit.
7: Il y a combien de personnes d'ailleurs qui travaillent chez vous maintenant, Laurent Pelé?
8: On est plus de 30 aujourd'hui, compris des alternants, des jeunes en formation, du CAP jusqu'à la licence.
7: J'adore parce que, alors évidemment on entend le bruit des machines, mais il y a cette odeur du bois qui en fait est assez agréable d'ailleurs.
8: Ah oui, on a la chance d'avoir vraiment un très beau métier, on travaille. Le bois, c'est une matière très noble, donc toutes les essences du chêne, du hêtre, du châtaignier, du frêne.
7: Je vois plein de machines, il y en a une à ma droite, il y en a une à ma gauche qui est assez impressionnante. Qu'est-ce qu'elle fait là, la machine qui est sur notre gauche et on s'en rapproche?
8: Donc ça c'est un centre d'usinage numérique qui nous permet d'usiner un peu tout ce qui peut être fait en menuiserie. Elle est à 5 axes, donc on peut faire un ballon de foot en deux fois sur ce genre de machine. Mais elle ne sert pas à ça, évidemment. Elle sert surtout à fabriquer toutes nos portes, tous nos châssis, tous nos agencements.
7: Et alors, quand on s'avance dans votre atelier, on voit qu'il y a eu différentes constructions de cet atelier. Là, j'ai l'impression qu'on est dans une partie très récente.
8: Oui, donc l'atelier a été construit en 2004. On l'a agrandi 3 ans après, en 2008. Et puis, il y a 2 ans, maintenant, on a agrandi 600 mètres carrés et on a mis du photovoltaïque sur le toit.
7: Bon, alors ça se trouve, si je reviens dans 100 ans pour les 200 ans, je suis pas sûr que ce soit possible, mais ce sera deux fois plus long, alors l'atelier.
8: Voilà. On sera dans le champ à côté.
7: Alors Laurent Pelé nous a dit que l'une de ces machines pilotées par ordinateur est capable de fabriquer un ballon de foot. Il en a d'ailleurs un exemplaire dans son bureau. J'ai essayé de faire des jongles avec, alors je me suis fait mais très très mal. Je vous raconte pas l'état de mon pied, c'est une catastrophe.
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1: Louis Hachette, fondateur de l'un des plus grands groupes d'édition au monde. Mais saviez-vous que tout a commencé à Rethel? Louis, dès son plus jeune âge, se tourne vers la lecture. Un amour, d'ailleurs, qu'il ne quittera jamais. À peine adolescent, il quitte sa ville natale avec sa famille pour Paris, où sa mère travaille comme lingère dans un grand lycée. Et c'est à la capitale qu'il va faire ses études, notamment en droit. Mais c'est un autre domaine qui va capter son attention, l'édition. À 26 ans seulement, il fonde sa propre maison d'édition. Très vite, elle prend une ampleur considérable et en quelques années, elle devient le premier groupe d'édition en France. Et qu'est-ce qui explique un tel succès? Eh bien, c'est surtout son modèle commercial novateur. Louis Hachette comprend que pour toucher un large public, il faut adapter les livres aux besoins du public. Qu'il s'agisse de manuels scolaires, de dictionnaires ou d'ouvrages destinés aux jeunes lecteurs, son intuition de créer des ouvrages pédagogiques, accessibles à tous à des prix raisonnables. Et le pari est réussi, car ses livres se retrouvent dans toutes les écoles et contribuent à l'émergence d'une véritable culture populaire. Loin de se cantonner à l'édition scolaire, il diversifie rapidement son catalogue en publiant des romans, des biographies, des récits de voyage ou des ouvrages scientifiques. Et c'est là toute la force de sa vision. Il parvient à offrir à la fois des livres éducatifs, mais aussi des œuvres littéraires qui font de sa maison un acteur incontournable du paysage éditorial français. Un autre point marquant du génie commercial de Louis Hachette, la distribution des livres. Il innove en installant des points de vente dans des gares, là où le public est nombreux. Des points de vente qui s'appellent aujourd'hui Relais. Louis Hachette s'éteint à 64 ans. Mais son nom et son œuvre perdurent toujours à travers l'énorme empire qu'il a créé. Le 9 février 1953, Henri-Philippe Aki, des éditions Hachette, publie les premiers titres d'une collection appelée « Un grand avenir, le livre de poche ». Un format qui séduit un public jeune car le prix est plus raisonnable. Aujourd'hui, les éditions Hachette sont parmi les plus grandes maisons d'édition au monde, mais tout a commencé à Rethel, grâce à ce jeune homme passionné par les livres et déterminé à démocratiser la culture. Louis Hachette, véritable pionnier de l'édition, c'est l'un des trésors de Champagne-Ardenne.
0: 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Perpignan abrite un petit bijou souvent méconnu des visiteurs, le musée Puitsch, dédié aux monnaies et aux médailles. Installé dans la belle villa des Tilleuls, ce musée offre un voyage dans l'histoire de la numismatique.
2: Alors, on est à la villa des Tilleuls, avenue de Grande-Bretagne, au 42. C'est une villa qui abrite actuellement une bibliothèque, mais surtout un musée très méconnu des Perpignanais, malheureusement.
0: Et vous, Sabine, vous êtes la directrice de ce fameux musée, qui est le musée dit Puitsch.
2: Le musée des monnaies et médailles Joseph Puitsch. Alors, Joseph Puitsch était un Perpignanais d'origine, qui a trouvé sa première monnaie à l'âge de 14 ans, ce qui a déclenché une immense passion pour la numismatique qui a tout légué à la ville de Perpignan pour faire ce musée-là.
0: Il faut dire que cette villa, elle est majestueuse et elle est magnifique.
2: Tout à fait. Alors, c'est une villa Petersen, donc construite en 1907.
0: Ce monsieur Puitsch, il faisait quoi?
2: Il était mercier. Il était mercier, il a fait fortune à Paris. Il a eu la chance aussi d'épouser une femme très riche, donc ça aide.
0: Une catalane?
2: Une catalane de Saint-Laurent de la Salanque. Dans toute sa vie, il a collectionné des monnaies.
0: On va rentrer dans le musée?
2: Allez, on rentre.
0: Alors, Sabine, nous voici à l'intérieur du musée, au deuxième étage de cette villa des Tilleuls.
2: Alors ici, vous êtes vraiment au cœur du musée, avec un couloir pour les expos temporaires et une salle d'exposition permanente.
0: Et depuis cette salle d'exposition permanente, on a vu sur la fameuse avenue Grande-Bretagne.
2: C'est ça.
0: Alors, nous avons devant nous, sous vitrine, ces fameuses pièces de collection.
2: Petite partie, puisqu'il y a moins de 1% qui est exposée, sachant que la collection actuellement se compose à peu près de 50 000 monnaies et médailles.
0: C'est, paraît-il, le troisième musée de monnaie de France ici.
2: Oui, après Paris. Donc deux grandes collections à Paris, celle du cabinet des médailles et celle de la monnaie de Paris.
0: Quelles sont les premières pièces que vous montrez en général lors des visites?
2: Alors on commence par la naissance de la monnaie, comme ça qui ne dira rien à personne. Mais si je vous parle de Crésus, ça vous dit quelque chose?
0: Ah, c'est une expression bien connue, hein, riche comme Crésus.
2: Oui, oui. Donc nous avons cette première monnaie qui est une monnaie de Crésus.
0: Elle est où?
2: Là-bas, voilà.
0: Et puis ce petit bout de métal?
2: Ce petit bout de métal, oui, de l'argent, qui représente un lion et un taureau affrontés.
0: Et ça, ça date de quand?
2: Un siècle avant Jésus-Christ.
0: Ça a été retrouvé où?
2: Alors, on ne sait pas. Malheureusement, on ne sait pas. Puitsch a dû l'acheter.
0: Et de Crésus,
3: On peut passer peut-être aux monnaies catalanes.
2: Allez, aux monnaies catalanes. Avec en particulier la première monnaie qu'a trouvée Joseph Fitch. Alors, c'est une toute petite monnaie qui est celle-là.
3: Quelle est la caractéristique de cette monnaie?
2: Alors, cette monnaie est une monnaie catalane, frappée à Barcelone. Par le roi. Voilà, c'est une des premières monnaies catalanes, vraiment.
3: Et elle a été trouvée où, cette monnaie?
2: Alors, elle a été trouvée dans une vigne sur la route de Canet.
3: Sabine, est-ce qu'il y a eu une monnaie ici, dans les Pyrénées-Orientales?
2: Toutes ces monnaies-là, que vous avez exposées ici, ont été frappées à Perpignan.
3: C'est-à-dire qu'il y avait une fabrique ici de monnaie?
2: Oui, un atelier monétaire. Même plusieurs, il y en a eu. Il y a des rues qui portent encore la trace de ces ateliers. Rue Petite de la Monnaie, rue Grande de la Monnaie. Donc, c'était le lieu où on fabriquait les monnaies à Perpignan.
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4: Nous sommes avec une des dernières et la plus ancienne fabrique de pâtes de fruits en Auvergne. Avec Anthony Vallat, qui est le directeur général. Merci de nous recevoir, Anthony. Nous sommes face à une vieille photo qui montre, je pense, le tout début de cette maison Cruzy, c'est ça?
5: C'est pas le début historique, hein, puisque la maison Cruzy a été fondée en 1880, mais c'est effectivement une photo du site de fabrication ici, sur la zone du Brézé, qui était en 1956, au moment où la maison Cruzy a déménagé du centre de Clermont pour venir s'installer sur la zone du Brézé.
4: De l'usine Goffredi à Mijon-Mermoz sur le champ d'Angélique. Et on aperçoit des angéliques,
5: oui,
4: sur ce champ.
5: Et l'angélique étant un des produits un petit peu signature des confiseurs et de la confiserie. Et donc c'est un beau clin d'œil de l'histoire que de penser que voilà, notre site de fabrication ici est basé sur un ancien, oui, champ d'angélique. Voilà.
4: L'angélique, ces petits bâtonnets de couleur verte, hein, c'est
5: exactement
4: ça, je ne dis pas de bêtises.
5: Il y a beaucoup de particuliers qui ont aussi de l'angélique à la maison.
4: Voilà. C'est la tige, c'est la tige.
5: On confie la tige, tout à fait.
4: D'accord, oui. Ok. Et aujourd'hui, vous en faites toujours? Vous avez toujours des producteurs d'angélique qui bossent avec vous?
5: Oui, oui, tout à fait. C'est un agriculteur qui vient nous livrer en tracteur chaque année. Au mois d'août, quand la récolte est prête. On se met d'accord avec lui l'année d'avance sur les quantités dont on aura besoin. Et puis, il vient nous livrer. On la travaille, on la prépare. Et puis après, on va la faire confire. Donc, c'est un produit auquel on tient beaucoup.
4: Il y a toujours une grosse tradition autour de ça, enfin en Auvergne, on offrait des pâtes de fruits, c'était un incontournable.
5: Effectivement, la création de la pâte de fruits a été faite en Auvergne, hein, à la base. La pâte de fruits s'appelait la pâte d'Auvergne, et c'était vraiment une spécialité, on va dire, régional. Ce qui a fait que l'Auvergne était une terre de fruits confits, c'est que on va dire que la noblesse venait descendait de Paris dans le 16e, 17e siècle et venait dans les cures à Roya ou autre. Ils découvraient, ils dégustaient les fruits d'Auvergne. Et la méthode de conservation à l'époque, hein, puisqu'on n'avait pas toute la pasteurisation, etc., la méthode de confire les fruits, ce qui faisait que, du coup, les confiseurs auvergnats ont prospéré sur la base des gens qui venaient en cure et qui ramenaient leurs fruits à Paris en général. C'est comme ça que la confiserie et le métier de confiseur a démarré en Auvergne.

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1: Salut Thomas Aubry.
2: Salut Quentin, bonjour à tous.
1: Ouvrons une nouvelle page de ton livre.
2: La raison 616, la plaine du Var. Alors c'est un terme que l'on utilise pour désigner l'immense vallée creusée par le fleuve Var, juste avant qu'il ne se jette dans la Méditerranée. Et vous allez voir que ce fleuve est fascinant. En fait, il prend sa source au nord-ouest du département, à Estin, à 1800 mètres d'altitude. Pour arriver jusqu'à la mer, il traverse une centaine de communes, dont 80 dans les Alpes-Maritimes.
1: Mais alors Tom, je ne pense pas être le seul à m'être posé la question. Pourquoi est-ce qu'on a un fleuve entre Saint-Laurent-du-Var et Nice qui porte le nom d'un département voisin?
2: Alors tout d'abord, on doit le nom de ce fleuve à l'astronome antique Ptolémée. L'ouvrage des hommes et un fleuve nous dit que ce cours d'eau est capricieux et qu'il peut vite sortir de son lit, pas comme moi le matin. Tout alors c'est pour ça qu'il tire son nom du verbe latin variare, qui veut dire changer.
1: Voilà, et pendant des siècles, le Var était en fait une frontière.
2: Et oui, ce fleuve était une barrière naturelle entre le royaume de France et le comté de Nice. Mais en 1790, lorsque l'on crée les départements français, on va assembler dans le sud-est de la France des villes comme Toulon, Grasse, Cannes et Saint-Laurent-du-Var. Mais Nice n'en fait pas partie. Et ce nouveau département, on va lui donner le nom du fleuve qui marque la limite du territoire national, le Var.
1: Bon, jusque-là, ça a l'air logique.
2: Oui, mais sauf que lorsque Nice devient française, définitivement française en 1860, le comté est rattaché à l'arrondissement de Grasse pour former les Alpes-Maritimes. Le Var ne borde plus le département auquel il a donné son nom, ce qui en fait un cas unique en France.
1: Ah, et donc ce fleuve va rythmer quand même la vie des habitants locaux pendant des siècles.
2: Ah, alors pas vraiment. Jusqu'au XVIIe siècle, la plaine du Var, c'était surtout un endroit où l'on promenait son troupeau. Et pendant très longtemps, si l'on voulait traverser le fleuve, eh bien on devait le faire à pied. En 1792, on construit le premier pont en bois, mais comme le fleuve est capricieux, les structures sont souvent endommagées.
1: Parce que le Var a souvent été en crue.
2: Et oui, au cours de son histoire, ce fleuve a débordé un bon nombre de fois. En 1857, une digue est emportée au niveau du vallon de Saint-Isidore. En 1930, le quartier Saint-Augustin et la promenade des Anglais sont sous l'eau. Et plus proche de nous, on se rappelle de la violente crue de 1994. L'aéroport de Nice et la préfecture des Alpes-Maritimes étaient complètement inondés. Cette crue, elle avait causé des dégâts estimés à 1 milliard de francs, soit 187 millions d'euros aujourd'hui.
1: Et on pense aujourd'hui aux dernières tempêtes aussi qui ont frappé le département.
2: Et oui, le Var et sa plaine sont donc des lieux que l'on doit aborder avec une grande humilité. Si pendant des siècles, personne ne construisait ici, c'est bien pour une raison. Alors gardons en tête que l'homme ne fait pas ce qu'il veut avec la nature, et ce fleuve capricieux, millénaire et parfois féroce nous le rappelle.
1: Et c'est aussi une bonne raison d'aimer la Côte d'Azur.
2: En plein dans le mille.
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3: Laetitia Ribeiro est biographe familiale. Pourriez-vous l'accueillir chez vous et lui raconter votre vie? Laetitia Ribeiro, légende d'ici.
4: Bonjour, je m'appelle Laetitia Ribeiro, j'ai 50 ans. Je suis née au Mans et j'ai grandi à Parigné-l'Évêque. Ma particularité, je suis biographe familiale. J'écris des récits de vie pour les personnes qui souhaitent laisser une trace. Et donc je suis biographe à Encre d'Humanité. Écoutez-moi, qu'est-ce qu'être biographe familiale? Eh bien, c'est raconter des histoires de vie, accompagner des personnes en fait qui ont le souhait de laisser une trace, de témoigner de leur histoire, soit pour eux, soit pour leurs enfants, en fait, léguer un petit peu leur récit, de façon à ce qu'ils se perpétuent dans les générations à venir. Comment est-ce que je procède? Donc, la plupart du temps, je me rends au domicile des personnes. C'est avant tout une rencontre humaine, et mon travail, c'est à la fois de les guider dans le récit de leur vie, mais aussi de comprendre et de percevoir les émotions, les silences, pour pouvoir écrire tout cela. Qu'est-ce que l'écriture permet? Alors, au-delà effectivement du récit, l'écriture, elle permet parfois de s'alléger. Hein. J'ai aussi cette particularité d'être biographe accompagnante. L'écriture permet parfois de témoigner, mais aussi de s'alléger. L'écriture, elle permet de revisiter son histoire, faire un peu parfois le bilan ou l'avancée. Elle peut permettre une avancée, en tout cas, sur ce qui a été vécu. Si j'ai fait pleurer des gens, ce n'est pas moi qui fais pleurer les gens, ce sont souvent leur histoire et l'émotion que ça peut dégager effectivement de raconter son histoire, mais c'est souvent aussi à la lecture de ce que j'ai pu écrire en fait. Les gens disent souvent que c'est particulier de se relire, de se voir écrire, et que c'est une expérience qui est à la fois extrêmement émouvante et à la fois c'est singulier. Les personnes à la fois ont l'impression d'avoir écrit leur récit, puisque l'idée c'est vraiment de les rencontrer et de pouvoir effectivement écrire au plus près de ce qu'ils sont. Donc ça, chaque fois en fait les gens me disent que c'est un cadeau émouvant, mais un cadeau réciproque. C'est ma vie. Est-ce qu'on est bien en Sarthe? Je suis revenue sur mes terres natales, donc c'est que c'était important et qu'on y vit bien. Pour moi, c'est important, que ce soit dans la biographie ou au fond d'être revenue en Sarthe. Pour moi, il y a quelque chose de l'histoire de ses racines, de savoir d'où on vient, de savoir où l'on va. Oui, on y vit bien en Sarthe. Voilà, c'était Laetitia Ribeiro, biographe à Encre d'Humanité. J'ai été très heureuse de vous parler de la biographie, de la découverte de la biographie. Et comme j'ai coutume de dire, il faut écrire son histoire, puisque chaque histoire mérite son encre.
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6: Bonjour Olivier, on parle donc de cuisine aujourd'hui?
5: Tout à fait. Et on fait un viron du côté du nord du département. Bonjour les amis, petit tour du côté du pays rouennais aujourd'hui. Comme on y dit là-bas, la gastronomie c'est très important à Rouen. Vous en avez peut-être écouté parler. Sur le plan linguistique, le Y pronom neutre, on y aime bien dans le nord du département. Et je vous rappelle que le verbe entendre n'existe quasiment pas. À Rouen, on écoute. Donc vous avez peut-être écouté parler de l'importance de la gastronomie là-bas. Alors la figure tutélaire, c'est la maison Trois Gros, 3 étoiles au guide Michelin. Le restaurant tenu à partir de 1930 à Rouen par Jean-Baptiste Trois Gros et son épouse Marie, puis par leurs fils Jean et Pierre, et enfin par leur petit-fils Michel, qui s'est installé depuis quelques années à Ouche près de Rouen, et maintenant son fils César. Vous avez remarqué comment je dis Rouen en une syllabe plutôt que Rouen en deux syllabes? C'est comme ça qu'on y dit dans la région. Donc vous l'avez compris, la gastronomie c'est important, c'est number one. Les gens aiment bien les douceurs aussi, hein. La région rouennaise, c'est la terre où l'on a fait la vraie papillote, celle qui est faite chez Révillon au Coteau. Ça va être de saison. Et puis nous avons la praluline, une brioche au beurre et aux pralines roses, créée par Auguste Pralu en 1955. Au fait, la pâtisserie et chocolaterie Pralu, c'est bien d'origine rouennaise, même si on en trouve un peu partout aujourd'hui, et même si les Lyonnais tentent de se l'approprier. Non, les Gones, Pralu, c'est rouennais. Les pralulines, ils en font tellement qu'il faut qu'ils prennent très tôt le matin. Prendre, ça peut vouloir dire embaucher, commencer le travail dans le parler rouennais. Alors, attention quand même avec les papillotes et les pralulines, hein, si vous avez une chemise blanche, parce que vous pouvez vous faire une catole, c'est-à-dire une tache. Par contre, après avoir mangé, vous aurez la caisse. À d'autres termes, vous serez en forme. Les ch'tis, ils adorent. Oui, à Rouen, on parle volontiers de ch'tis pour désigner les enfants. Ne pas confondre avec le ch'timi du Schnorr. Un événement incontournable de la région rouennaise, c'est Rouen Table Ouverte, RTO pour les intimes, dans lequel gastronomie et spectacle vivant se rencontrent pour le plaisir des papilles, des yeux et des oreilles. Un autre grand rendez-vous, c'est le Salon de la Gastronomie, organisé par le comité des fêtes au Coteau et qui se tient depuis quelques années dans la grande salle du Scarabée à Riorges. On y propose le meilleur de la production d'une centaine d'exposants et leur savoir-faire. Et même si ça pleut, et si la pluie vous y craignez, comme on dit volontiers à Rouen, c'est-à-dire si vous n'aimez pas ça, vous serez bien à l'abri au Scarabée. Au Scarabée, on peut s'étendre, mot du patois rouennais qui veut dire se réchauffer. Voilà, voilà.
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1: À Brassimpouille, au cœur de la Chalosse, un témoignage de la préhistoire, le musée de la Dame. Des grottes, un archéoparc, un musée, un site exceptionnel. Notre guide, son directeur Benoît Ducam.
2: À Brassimpouille, tout commence avec la reprise des fouilles en 1981, ce qui va en fait amener la création du premier espace muséographique. Donc là, on est en 1980, hein, c'est vraiment le tout début du début. Quelques bonnes années après, en fait, à partir de 2002, que va être créée la Maison de la Dame, qui va être en fait le nouvel espace muséographique du site de Brassimpouille, autour duquel va se greffer l'archéoparc, qui est la partie extérieure du site sur laquelle ont lieu les ateliers, les animations, en ce moment notamment beaucoup d'ateliers avec des scolaires. Et depuis deux ans maintenant, c'est rajouté à ce complexe le site archéologique des grottes du Pape qui se visite également sur Brassimpouille.
1: Si on remonte aux origines, quand a-t-on commencé les recherches ?
2: Le site de Brassimpouille, en fait, il a été découvert en 1880, c'est-à-dire 100 ans avant finalement ce qui a lancé le musée aujourd'hui, avec à l'époque non pas des archéologues au sens où on l'entend aujourd'hui, mais plutôt des amateurs ou des érudits, puisqu'on est au tout début de l'archéologie, qui vont s'intéresser au site de Brassimpouille, et parmi eux, entre autres, Édouard Piette, qui découvrira en 1894 la Dame de Brassimpouille.
1: Cette fameuse Dame de Brassimpouille, c'est une statuette.
2: Alors voilà, la Dame de Brassimpouille, c'est une petite statuette en ivoire de mammouth, qui est considérée aujourd'hui comme le plus vieux visage représenté de l'histoire de l'humanité. Et c'est une statuette qui a été, qui est datée, estimée, alors, on est toujours en permanence en train de préciser les datations. Elle aurait été sculptée à peu près il y a 29 000 ans.
1: Est-ce dire que nous avions des peuplades qui vivaient là, à Brassimpouille, dans la préhistoire ?
2: Brassimpouille, finalement, on a la chance d'avoir des grottes qui se sont créées naturellement il y a plusieurs dizaines de milliers d'années. Et finalement, les hommes préhistoriques qui passaient dans la région, puisqu'on est toujours sur des tribus nomades, vont profiter l'opportunité de cette petite cavité, vont s'installer dedans, et pendant plus de 20 000 ans, des tribus vont passer et agglomérer en fait des restes de leur activité, qui ont été découvertes du coup à partir des années 1880 et jusqu'aujourd'hui encore, puisqu'on est toujours sur un chantier de fouilles à Brassimpouille.
1: C'est la communauté de communes Coteau et Vallée du Leuil qui gère le site, ouvert toute l'année, sauf en hiver, à part pour les groupes et sur réservation. Renseignements préhistoire-brassimpouille.fr. Recommandé par Ici Gascogne.
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3: Patrice, 69 ans,
4: vous avez créé des meringues tatin, la confiture tatin et même un torchon qui raconte l'histoire de la tatin.
3: Ah oui, c'est une vraie passion la tarte tatin. Dans ma jeunesse, j'ai toujours été passionné de cuisine, notamment de pâtisserie.
4: Quand on est seul oignon, on en mange combien des tartes tatin à la semaine ?
3: Oh bah de temps en temps, non, c'est pas régulier, mais seulement quand on a du monde, des invités, oui, on fait une tarte tatin, c'est obligé.
4: Vous faites partie des ambassadeurs de la tarte tatin de la mode Beuvron. Mmh. Vous avez un record mondial.
3: En 2019, oui, on a réalisé la plus grande tatin du monde, qui faisait 308 kilos et 3 mètres de diamètre. On a épluché, donc avec les bénévoles, plus de 500 kilos de pommes.
4: Et au niveau de la pâte, ça devait être une dinguerie.
3: Alors la pâte nous a été offerte par le Festival des Pins. Oui, il y avait quelques kilos de pâte. Oui, 40 kilos de pâte de mémoire.
4: Ça représente quoi pour vous, la pâtisserie ou la cuisine ?
3: Moi, je me lève le matin, je pense qu'à une chose, c'est cuisiner.
4: Et je reviens sur la meringue tatin. Vous rajoutez du caramel dans les blancs d'œufs ?
3: Je rajoute pas du caramel, je rajoute de la pomme confite.
4: Elle est venue comment, cette idée ?
3: Genre, en réfléchissant, il fallait que je trouve quelque chose.
4: Pour vous occuper ?
3: C'est ça, j'avais rien à faire, donc j'ai dit, je vais faire des meringues. Et par contre, ça beaucoup de succès. Depuis la création des ambassadeurs, en pot de confiture, on en a fait plus de 1500. On est présent, par exemple, à Musée du Braconnage à Chon, on est à la Maison des Étangs aussi à Saint-Viat.
4: Il y en a combien des ambassadeurs de la tarte tatin du côté de la mode Beuvron ?
3: Alors, au niveau du bureau, nous sommes 8 et nous avons une trentaine d'adhérents.
4: Okay. Ça va être quoi votre prochain défi culinaire, hein, Patrice ? Maintenant que vous êtes recordman du monde de tatin.
3: Ben, on attend que quelqu'un nous pique la vedette pour recommencer, on attend que ça.
4: Ah ouais, et c'est quoi le record à battre déjà ?
3: Alors c'est 308 kilos.
4: Et vous pensez que vous pouvez aller jusqu'à combien au maximum ?
3: Oh bah là je pense qu'on peut aller à 400, ça c'est sûr.
4: Vous allez voir assez de pommes en salade ?
3: Ah oui, il y a ce qu'il faut, non, on a des mains, on a tout ce qu'il faut, non, là il n'y a aucun problème, on est prêt à relever le défi sans souci. Par contre, il va falloir qu'ils se dépêchent parce que la pendule tourne. Alors, l'origine de la tarte tatin, donc, c'est bien la Motte Beuvron. Et d'ailleurs, les sœurs tatin sont enterrées au cimetière de la Motte Beuvron.
4: Ah oui, c'est oui, parce qu'il y a les Normands qui ont essayé de vous prendre.
3: Les Normands, bah, disons qu'ils ont le beurre et les pommes, donc ils se font un peu approprier la tarte tatin.
4: Le mot tarte tatin, il n'est pas déposé.
3: Alors, le mot tatin n'est pas déposé, donc aujourd'hui, tout le monde peut se l'approprier. Et c'est vrai qu'aujourd'hui, on trouve des tartes tatin aux pommes et maintenant des sucrés, des salés, aux poires, aux endives, aux aubergines.
4: Est-ce que ça vous révolte?
3: Oh, après, il y a de la place pour tout le monde. Hein. On peut faire tout ce qu'on veut du moment qu'elle est retournée. C'est une tarte tatin.
4: Et après, on caramélise tout ça, les endives.
3: Vous mettez un peu de sucre. Ah oui, alors, tatin d'endives, c'est délicieux. Pour avoir essayé, c'est délicieux.
4: Ah ouais?
3: Vous mettez du sucre dans le fond de les endives, ça demande un petit peu de sucre. Pareil, du beurre, hop, au four, une pâte par-dessus, on tourne, ça fait une super tatin d'endives.
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5: Oh, j'en peux arrêter de beuvracher.
6: Dérision dans le texte.
5: Beuvracher, c'est boire des petits canons. Mais à force d'en mettre derrière la cravate, vous pourriez bien avoir le gerlet, puis devenir causant. Puis si vous continuez à beuvrailler, vous serez abreuvagé, plein comme une nœud. Mais quand c'est que vous en avez vos deux pleins patins, le lendemain, il y a le pivert qui vous colle par les yeux. Ça fait qu'au goûter, vous buvez plus que de l'eau. Vous faites un repas de bœuf. Les bonnes résolutions de plus toucher à une chopine, oh, ça dure jamais ben longtemps. On retrouve ben vite son avaloire, et puis on se remet en beuvée. Faut dire que chez nous, dans le Berry, j'encle l'embarras du choix. Châteaumeillant, Mentoux, Chancy, Reuilly, Sancerre, Valencé. Sans compter Saint-Marcel et Venem. Comment voulez-vous en que ça que j'arrête de gobloter? Maurice Sandré, dans Plein Communeux, nous décrit son état. Très bon Dieu! Tchic, ça veut donc dire. V'là que je peux plus rester d'aplomb. Quand que je cause, je raconte des bêtises et j'ai la tête comme un vrai plomb. Je peux plus me tenir sur mes jubols. J'ai comme qui dirait mal aux cheveux. Ah, je crains bien que je suis plein, ma parole. Là oui, je suis plein comme une nœud. Oh, c'est une chose qui est pas naturelle. Où que j'ai ben pu attraper ça? Ah, va m'endioler, ma fumelle, en me voyant dans cet état-là. Ah, pour une fois que je fête la Sainte Barbe, je peux plus rentrer chez nous, mon Dieu, sans me cramponner à tous les orbes. Ah, ça y est, ben, je suis plein comme une nœud. C'est que pour arroser la bonne cuisine, en que le lieutenant, tous les deux, nous avons bu nos 17 chopines. Du coup, nous voilà plein comme une nœud.
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7: La politique et l'amour ne font pas bon ménage. Dans cette nouvelle histoire, on plonge dans le quotidien du premier président du Parlement de Bourgogne. Voici la légende de Giroux le Fou et Marie Baillet, extrait de votre ouvrage Sandra Amani, Amour et passion d'antan en pays bourguignon, aux éditions de l'Escargot Savant. Bonjour Sandra.
8: Bonjour Charlotte.
7: Nous voici en l'an de grâce 1634, sous le règne de Louis XIII. Pierre Giroux vit à Dijon et aime beaucoup les femmes. Notre président a 30 ans. Il est marié à une femme de la haute société, Mademoiselle Legout de la Bergère. C'est grâce à son épouse que Pierre a si bien réussi en politique. Même s'il ne l'aime pas, pour sa carrière, il ne peut pas s'en séparer. Après plusieurs aventures sans lendemain avec des prostituées beaunoises, Pierre Giroux tombe éperdument amoureux de la femme de son cousin, Marie Baillet. Et cet amour est réciproque. Grand Dieu, dire que cette femme n'est même pas jolie. Pourquoi l'amour est-il si capricieux? Quelques mois après leur coup de foudre, les amoureux ont de plus en plus de mal à dissimuler leur relation extra-conjugale. Lors des réceptions, ils s'isolent dans les petits salons où ils échangent des baisers passionnés. Ils ne peuvent plus se passer l'un de l'autre. Un soir, après une étreinte fugace dans un placard, Pierre n'en peut plus. Si seulement nos deux minables conjoints étaient morts, ma tendre Marie. Nous pourrions alors arrêter de nous cacher. Je te fais la promesse. On sera un jour réunis. Je vais d'abord m'occuper de mon cousin. Aussitôt,
6: Giroux dépêche Denis Carteau, l'un de ses fidèles amis, et lui demande, moyennant 20 pistoles, d'éliminer l'encombrant cousin Baillet dans les bois du Val-Suzon. La première tentative échoue, tout comme la deuxième dans la forêt de Bressay-sur-Quille. Le président est furieux.
8: Bande d'incapables ! Il va donc falloir que je me débarrasse moi-même de cette vermine.
6: Mais en attendant le bon moment, occupons-nous de l'autre idiote.
8: Je ne peux plus supporter sa présence chez moi. Je la déteste.
6: Justement, l'occasion est belle. Madame Giroux ne se sent pas très bien ces derniers temps. Elle se plaint de la tête, du ventre, elle vomit sans cesse. Pierre fait donc appel au docteur Rodeau. Le fameux praticien s'installe chez les Giroux pour suivre au plus près l'évolution de la santé de madame. Nuit et jour, le médecin reste au chevet de sa patiente. Il lui donne des potions, non pour guérir son mal, mais pour la faire mourir à petit feu. 10 jours plus tard, l'épouse décède d'une maladie incurable, impossible à combattre. Le docteur Rodeau sera grassement rémunéré.
8: Maintenant, c'est au tour de l'autre imbécile.
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6: Jusqu'où iriez-vous par amour ? En septembre 1638, Pierre Giroux, le premier président du Parlement de Bourgogne, devient complètement fou. Vous écoutez l'histoire de Sandra Amani, extraite de l'ouvrage « Amour et passion d'antan en pays bourguignon » aux éditions de l'Escargot Savant. Pierre Giroux et la femme de son cousin, Marie Baillet, sont amants. Après avoir éliminé sa propre épouse en l'empoisonnant, un dernier obstacle se dresse devant ce couple sordide. Ce soir de septembre 1638, le cousin Baillet se rend gaiement chez Pierre Giroux. Il est en compagnie de sa femme, Marie.
9: Mon cher cousin, quel plaisir de vous recevoir.
6: Prenez donc place à cette table,
9: juste à l'endroit où s'asseyait ma tendre épouse. Oh, elle me manque terriblement, vous savez. Un peu de compagnie sera salutaire pour moi. La solitude où m'a plongé sa mort me désole.
6: Le vin coule à flot, et surtout dans le verre du cousin. Bientôt complètement ivre, le cousin Baillet perd la raison. Pierre rit avec lui mais ne boit pas. Marie tremble à mesure que s'écoule le repas. Elle est déjà prise de remords. Lorsque Baillet s'apprête à prendre congé, Giroux s'empare d'un immense couteau à viande. Le cousin, complètement saoul, ne réagit même pas. Quand le couteau le frappe en plein cœur, Baillet pousse un cri horrible, un cri de bête qu'on éventre. Il meurt estomaqué. Le cousin Baillet, après une soirée forte arrosée, aurait perdu la tête et a mystérieusement disparu. Les jours suivants, Giroux s'assure que personne ne le dénoncera. Il commence par éliminer ses complices. On n'est jamais trop prudent. 12 personnes sont ainsi victimes de la folie du tueur.
8: Mince, j'ai oublié l'avocat. Humbert doit mourir, sinon il ira clamer au juge que je l'ai consulté sur des questions d'héritage.
6: 2 années passent. Les corps des victimes, bien dissimulés, ne sont jamais retrouvés. Les deux amants restent discrets et continuent de se voir en secret pour ne pas éveiller les soupçons. Mais la vieille mère du cousin Baillet ne peut croire en la disparition de son fils si talentueux. Sa belle-fille, Marie, lui suggère de porter plainte contre X sur les conseils du diabolique Pierre Giroux. Les premiers à être interrogés sont les domestiques du président. Ils cèdent après des nuits de torture et avouent l'impensable. Le corps de Baillet a été mis dans un sac et caché dans un hôtel particulier de Dijon. Le 6 mai 1643, Pierre Giroux est enfermé dans les cellules du château de Dijon. Le tribunal ne tarde pas à donner son verdict.
10: Qu'on lui coupe la tête !
6: Marie, qui a quitté la ville de Dijon avant la mise à mort de son amant, est arrêtée quelques temps plus tard et condamnée à mort. Un ami du roi sauve sa tête et obtient l'annulation de la condamnation. Marie peut alors se remarier,
11: en espérant que sa prochaine union sera moins mortelle.
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13: Salut Brice Diesel.
14: Est-ce que par hasard vous ne soyez pas la petite Manon?
13: Je m'appelle Manon.
14: Il faut bien te regarder pour te reconnaître.
13: J'ai 22 ans, bientôt 23.
15: L'appareil est un peu plus que ton âge. Elle fait au moins 18 ans. Qu'est-ce que tu fais?
13: Je suis vendeuse de carrelage et je suis dans les petits bonheurs.
14: Et pourquoi, hein? Pourquoi?
15: Parce qu'elle est belle. Parce que je suis d'accord.
13: J'habite à Quimper, je ne suis pas originaire d'ici, j'habite à Cancale de base, ville de cœur, la meilleure ville de Bretagne.

0: ma chanson préférée, si je te promets.
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0: C'est vraiment la chanson que je pourrais sortir à toutes sortes de soirées. Et je n'ai pas honte de le dire. Mamie, une love de Johnny, a vu tout ce concert, elle a le tatouage sur le bras, elle a fait tout ce concert. Ce premier concert, là, dans la fosse, comme ça, mamie, génial. Ah, je te promets, c'est vraiment la meilleure musique que j'aime.
1: Ta grand-mère, elle a enterré Michael Jackson, David Bowie, Johnny, Prince, même le gars de Koh-Lanta, Miskin.
3: Changement d'époque en cours.
0: Si je pouvais voyager dans le temps, j'irais à l'époque baroque. Parce que j'aurais aimé porter les tenues des femmes.
1: C'est quoi cette tenue?
0: Les belles robes, les belles coiffures. J'aurais aimé ça, mais j'aurais aimé vivre dans les années 80. Enfin, rien qu'une époque sans téléphone.
4: Ah, non mais allô quoi. Je sais pas, vous me recevez?
5: Oh, j'ai plus de bar. J'ai plus d'unité. Pourtant, je suis chez Orange. Il devrait pas y avoir de pépins.
0: Allez, salut, c'était Manon.
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7: Une main dans le pop-corn, le ticket dans l'autre, vous entrez dans l'une des salles du Sénéchal. Mais avant d'être le cinéma de Guéret, c'était quoi?
8: Et ouais, Daniel Domecq, je suis passionné de cinéma. À l'origine, c'était un bâtiment qui était en déshérence depuis un certain nombre d'années et qui était une école. C'était l'école Jean de Sessac, un grand bâtiment qui n'avait plus de fonction et dont il a été décidé de le transformer en cinéma à la demande d'un groupe qui s'appelait le groupe Raymond, qui est plus connu aujourd'hui sous le nom du CGR. Donc il y a des salles un petit peu partout en France et c'est donc cette société-là qui a réalisé les travaux avant 1983 puisque le Sénéchal sur cet endroit ouvre fin décembre 1983. À Guéret, on a du cinéma depuis 1897. Première séance, 23 mai 1897, et la première salle fixe, puisque avant il a été porté par des itinérants, première salle fixe qui ouvre en 1919 à un endroit qui maintenant est complètement détruit. Je veux parler de ce qu'on appelle l'îlot Carnot, et c'est là qu'était le premier cinéma de Guéret. Le Café Continental possédait une salle des fêtes à l'opposé d'un grand jardin. Dans cette salle-là, ont eu lieu des séances de cinéma. Et le propriétaire qui a acheté tout ça en 1919 en a fait un cinéma, un grand cinéma de 350 places avec balcon qui va fonctionner de 1919 à 1934. Si on a beaucoup d'autres façons de regarder des films, ce qui est tout à fait louable et respectable, je crois vraiment que la dimension lieu de rencontre et de convivialité et la qualité surtout des images projetées et du son que l'on entend sont à mes yeux irremplaçables.
9: Bonjour.
10: Guillaume, je suis directeur du cinéma Le Sénéchal. J'ai grandi avec ce cinéma dès mes 7 ou 8 ans, on va dire.
9: Qu'est-ce que ça fait maintenant d'en être le directeur?
10: Waouh! Un choc. Non, ça fait bizarre et en même temps, il y a une sorte de logique quelque part.
9: Si vous pouviez dire quelque chose au Guillaume qui a 7 ans?
10: Je pourrais lui dire, tu vas voir, il va y avoir plein de nouvelles choses excitantes dans le cinéma. Il y a plein de choses auxquelles tu ne pensais pas encore qui vont arriver et qui vont émerveiller tout le monde.
7: Maintenant, vous pourrez plus vous faire de films sur ce qu'était le Sénéchal avant. C'était une école.
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0: Stéphanie Hackett, Amour charnel. Un coup de cœur ici au Serre.
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2: Bonjour à toutes et tous, bienvenue dans Affaires classées, le podcast. On vous parle beaucoup de Notre-Dame de Bétaram actuellement. Figurez-vous qu'en 1840, il y a de cela bientôt deux siècles, un enseignant de l'établissement qui se destinait à une vie au service de Dieu va soudain passer à la rubrique des faits divers. Vincent Elisabide, officiellement enseignant dans le vénérable collège, va assassiner une jeune mère de famille et ses deux enfants. Comment ce trentenaire émérite a-t-il soudain vendu son âme au diable ? Réponse dans un instant.

Vincent Elisabide vient au monde le 15 juin 1810 à Mauléon, capitale de la Soule. Son père, bien que modeste, est si fier de ce fils aîné qu'il ne recule devant aucun sacrifice pour lui offrir la meilleure éducation. Premier de sa classe, le garçon fait l'admiration des enseignants qui le décrivent précoce et fort intelligent. Vincent affiche très tôt une vocation pour le sacerdoce. Le dimanche, il sert la messe et ne rate jamais une occasion d'échanger avec le curé du village de Gotin. Elisabide a 14 ans lorsqu'un matin, son père